0: a souffert sous Ponce Pilate, a été crucifié, est mort, a été enseveli, est descendu aux enfers, le troisième jour est ressuscité des morts, est monté aux cieux, est assis à la droite de Dieu, le Père Tout-Puissant, d'où il viendra juger les vivants et les morts. Je crois en l'Esprit Saint, à la Sainte Église catholique, à la communion des saints, à la rémission des péchés, à la résurrection de la chair et à la vie éternelle. Amen. Notre Père qui es aux cieux, que ton nom soit sanctifié, que ton règne vienne, que ta volonté soit faite, sur la terre comme au ciel. Donne-nous aujourd'hui notre pain de ce jour. Pardonne-nous nos offenses, comme nous pardonnons aussi à ceux qui nous ont offensés. Et ne nous laisse pas entrer en tentation, mais délivre-nous du mal. Amen. Je vous salue, Marie, pleine de grâce. Le Seigneur est avec vous. Vous êtes bénie entre toutes les femmes. Et Jésus, le fruit de vos entrailles, est béni. Sainte Marie, Mère de Dieu, priez pour nous pauvres pécheurs, maintenant et à l'heure de notre mort. Amen. Gloire soit au Père, au Fils et au Saint-Esprit, comme il était au commencement, maintenant et toujours, et dans les siècles des siècles. Amen. Récitons maintenant la prière introductive de ce chapelet. Jésus crucifié, prosterné à tes pieds, je t'offre les larmes de sang de celle qui t'a accompagné pendant toute ta vie et pendant ton si douloureux chemin de croix avec un tendre et compatissant amour. Fais, ô bon Maître, que je prenne à cœur les enseignements des larmes de sang de la très sainte Mère pour qu'en accomplissant ta sainte volonté sur terre, je puisse te louer et te glorifier au ciel et pour toute l'éternité. Amen. Premier mystère, les larmes versées par la Vierge Marie, suite à la prophétie de Siméon pendant la présentation de Jésus au Temple. Ô Jésus, regarde les larmes de celle qui t'a le plus aimé sur terre et qui t'aime au ciel le plus intensément. Ô Jésus, écoute nos prières à cause des larmes de sang de ta très sainte Mère. Ô Jésus, écoute nos prières à cause des larmes de sang de ta très sainte Mère. Ô Jésus, écoute nos prières à cause des larmes de sang de ta très sainte Mère. Ô Jésus, écoute nos prières à cause des larmes de sang de ta très sainte Mère. Ô Jésus, écoute nos prières à cause des larmes de sang de ta très sainte Mère. Ô Jésus, écoute nos prières à cause des larmes de sang de ta très sainte Mère. Ô Jésus, écoute nos prières à cause des larmes de sang de ta très sainte Mère. Deuxième mystère, les larmes versées par la Vierge Marie pendant l'exil de la Sainte Famille en Égypte. Ô Jésus, regarde les larmes de celle qui t'a le plus aimé sur la terre et qui t'aime au ciel le plus intensément. Ô Jésus, écoute nos prières à cause des larmes de sang de ta très sainte Mère. Ô Jésus, écoute nos prières à cause des larmes de sang de ta très sainte Mère. Ô Jésus, écoute nos prières à cause des larmes de sang de ta très sainte Mère. Ô Jésus, écoute nos prières à cause des larmes de sang de ta très sainte Mère. Ô Jésus, écoute nos prières à cause des larmes de sang de ta très sainte Mère. Ô Jésus, écoute nos prières à cause des larmes de sang de ta très sainte Mère. Ô Jésus, écoute nos prières à cause des larmes de sang de ta très sainte Mère. Troisième mystère, les larmes versées par la Vierge Marie lors de sa quête de Jésus à 12 ans dans le temple de Jérusalem. Ô Jésus, regarde les larmes de celle qui t'a le plus aimé sur la terre et qui t'aime au ciel le plus intensément. Ô Jésus, écoute nos prières à cause des larmes de sang de ta très sainte mère. Ô Jésus, écoute nos prières à cause des larmes de sang de ta très sainte mère. Ô Jésus, écoute nos prières à cause des larmes de sang de ta très sainte mère. Ô Jésus, écoute nos prières à cause des larmes de sang de ta très sainte mère. Ô Jésus, écoute nos prières à cause des larmes de sang de ta très sainte mère. Ô Jésus, écoute nos prières à cause des larmes de sang de ta très sainte mère. Ô Jésus, écoute nos prières à cause des larmes de sang de ta très sainte mère. Quatrième mystère, et les larmes versées par la Vierge Marie pendant la Passion et le douloureux chemin de croix de Jésus. Ô Jésus, regarde les larmes de celle qui t'a le plus aimé sur la terre et qui t'aime au ciel le plus intensément. Ô Jésus, écoute nos prières à cause des larmes de sang de ta très sainte mère. Ô Jésus, écoute nos prières à cause des larmes de sang de ta très sainte mère. Ô Jésus, écoute nos prières à cause des larmes de sang de ta très sainte mère. Ô Jésus, écoute nos prières à cause des larmes de sang de ta très sainte mère. Ô Jésus, écoute nos prières à cause des larmes de sang de ta très sainte mère. Ô Jésus, écoute nos prières à cause des larmes de sang de ta très sainte mère. Ô Jésus, écoute nos prières à cause des larmes de sang de ta très sainte mère. Cinquième mystère, les larmes versées par la Vierge Marie pendant la crucifixion, l'agonie et la mort de Jésus sur la croix. Ô Jésus, regarde les larmes de celle qui t'a le plus aimé sur la terre et qui t'aime au ciel le plus intensément. Ô Jésus, écoute nos prières à cause des larmes de sang de ta très sainte mère. Ô Jésus, écoute nos prières à cause des larmes de sang de ta très sainte mère. Ô Jésus, écoute nos prières à cause des larmes de sang de ta très sainte mère. Ô Jésus, écoute nos prières à cause des larmes de sang de ta très sainte mère. Ô Jésus, écoute nos prières à cause des larmes de sang de ta très sainte mère. Ô Jésus, écoute nos prières à cause des larmes de sang de ta très sainte mère. Ô Jésus, écoute nos prières à cause des larmes de sang de ta très sainte mère. Sixième mystère, les larmes versées par la Vierge Marie quand le corps de Jésus est descendu de la croix et qu'elle l'a pris dans ses bras. Ô Jésus, regarde les larmes de celle qui t'a le plus aimé sur la terre et qui t'aime au ciel le plus intensément. Ô Jésus, écoute nos prières à cause des larmes de sang de ta très sainte mère. Ô Jésus, écoute nos prières à cause des larmes de sang de ta très sainte mère. Ô Jésus, écoute nos prières à cause des larmes de sang de ta très sainte mère. Ô Jésus, écoute nos prières à cause des larmes de sang de ta très sainte mère. Ô Jésus, écoute nos prières à cause des larmes de sang de ta très sainte mère. Ô Jésus, écoute nos prières à cause des larmes de sang de ta très sainte mère. Ô Jésus, écoute nos prières à cause des larmes de sang de ta très sainte mère. Septième mystère, les larmes versées par la Vierge Marie quand Jésus a été déposé dans le tombeau. Ô Jésus, regarde les larmes de celle qui t'a le plus aimé sur la terre et qui t'aime au ciel le plus intensément. Ô Jésus, écoute nos prières à cause des larmes de sang de ta très sainte mère. Ô Jésus, écoute nos prières à cause des larmes de sang de ta très sainte mère. Ô Jésus, écoute nos prières à cause des larmes de sang de ta très sainte mère. Ô Jésus, écoute nos prières à cause des larmes de sang de ta très sainte mère. Ô Jésus, écoute nos prières à cause des larmes de sang de ta très sainte mère. Ô Jésus, écoute nos prières à cause des larmes de sang de ta très sainte mère. Ô Jésus, écoute nos prières à cause des larmes de sang de ta très sainte mère. Amen. Ô Jésus, regarde les larmes de celle qui t'a le plus aimé sur la terre et qui t'aime au ciel le plus intensément. Ô Jésus, regarde les larmes de celle qui t'a le plus aimé sur la terre et qui t'aime au ciel le plus intensément. Ô Jésus, regarde les larmes de celle qui t'a le plus aimé sur la terre et qui t'aime au ciel le plus intensément. Ô Marie, Mère du bel amour, Mère de douleur et Mère de miséricorde, nous te demandons d'unir tes prières aux nôtres pour que Jésus, ton divin Fils, que nous invoquons au nom de tes larmes de sang maternel, exauce nos supplications et qu'il nous accorde avec les grâces que nous demandons aujourd'hui la couronne de la vie éternelle. Amen. Tes larmes de sang, ô Mère douloureuse, anéantissent le pouvoir de l'enfer. Ô Jésus, enchaîné, que ta divine douceur préserve le monde de la confusion qui le menace. Amen. Au nom du Père, du Fils et du Saint-Esprit. Amen.
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Paul dit, comme dit le catéchisme de l'Église catholique, il dit aussi, c'est donc de grand cœur, avec joie, il veut dire, que je me glorifierai surtout de mes faiblesses, afin que repose sur moi la puissance du Christ. Aussi, dit-il, je me complais dans les angoisses, dans la persécution, dans la faim, dans la nudité. Et il cite encore d'autres cas difficiles en terminant par ceci, car lorsque je suis faible, c'est alors que je suis fort. Nous allons comprendre à travers les étapes que, dans lesquelles nous avançons, en quoi Marie, par sa vie, est prophétique pour nous, en quoi la présence de Marie au ciel est une espérance pour nous. Aussi, c'est donc de grand cœur que je mettrai surtout mon orgueil dans mes faiblesses, car lorsque je suis faible, c'est alors que je suis fort. On va dire ça bien. Dans quel contexte Paul dit ça? Paul dit ceci. Je connais un homme dans le Christ. C'est le verset juste avant. Je connais un homme dans le Christ, dit Paul, qui, voici 14 ans, était-ce en son corps, je ne sais. Était-ce sans son corps, je ne sais, Dieu le sait. C'est mystérieux ce verset. Il continue en disant, cet homme-là, était-ce en son corps, était-ce sans son corps, je ne sais, Dieu le sait. Je sais juste qu'il a été élevé jusqu'au troisième ciel, où il a entendu des paroles ineffables qu'il n'est pas permis à un homme de redire. Pour cet homme-là, dit Paul, je me glorifierai. Mais pour moi, je ne me glorifierai que de mes faiblesses. Et dans l'interprétation de cette citation un peu mystérieuse de Paul, les exégètes sont d'accord pour dire que Paul parlait de lui-même. Il parle à la troisième personne du singulier comme s'il ne s'agissait pas de lui. Mais Paul fait cas ici de son expérience d'ordre mystique, où il a été pris en extase et où il a visité le ciel entendant le langage des anges. Il parlait de lui. Mais pourquoi il parle à la troisième personne du singulier? Parce que il ne veut pas affirmer qu'une telle extase ou une telle grâce vienne de lui. En fait, il se dissocie de ça. Il dit ça, c'est vraiment pas moi. Moi, ce que je sais de moi-même, c'est que mes faiblesses. Mais Dieu a assumé en lui un état d'ordre mystique qui a fait que il a été élevé jusqu'au paradis. C'est pourquoi il parle à la troisième personne du singulier. Il continue en disant, « Oh, dit-il, si je voulais me glorifier, je ne dirais que la vérité. Mais pour ne pas qu'on se fasse de moi une idée supérieure à ce que je suis vraiment, je m'abstiens de le dire. Et pour que l'excellence même de ces révélations, de cette extase, de ces expériences d'ordre mystique ne m'enorgueillisse pas, Paul dit, il m'a été mis une écharde dans la chair, un ange de Satan chargé de me souffleter, dit Paul. Et pour cette écharde, pour cet ange de Satan chargé de le souffleter, pas trois fois, dit-il, j'ai prié le Seigneur de m'en délivrer. Et c'est pourquoi il continue en disant, mais le Seigneur m'a répondu, ma grâce te suffit. Dieu est en train de lui dire, je sais qu'il y a un ange de Satan qui te fatigue. Je sais que tu as eu une écharde dans la chair, mais je ne vais pas t'en délivrer parce que ma grâce te suffit. Car c'est dans la faiblesse que ma puissance déploie sa mesure. C'est vraiment mystérieux. Et c'est vraiment seulement au ciel que nous allons comprendre. Même si nous pouvons y avoir quelques notions explicatives, c'est que, en réalité, Dieu connaît Paul. Il sait que mon gars est très orgueilleux. Si je lui enlève cette écharde, il va devenir impuissant, peut-être écrasant, trop fier de lui, trop orgueilleux. Tant que cette écharde te garde faible, je préfère, parce que c'est l'état nécessaire pour connaître la puissance de Dieu. Si tu n'es pas faible,
la puissance de Dieu ne peut pas se déployer par toi. Pour Paul, il s'agit de la puissance de Dieu qui déploie sa mesure. Sauf que pour la Sainte Vierge Marie, Dieu a déployé toute sa mesure. Et si tu veux savoir pourquoi l'ange a dit à Marie, « Réjouis-toi, comblée de grâce », en grec, « Kekaritomene », saturé de grâce. Si tu veux savoir pourquoi Marie est saturée de grâce, rappelle-toi ce que Dieu dit à Paul. « Ma puissance se déploie dans la faiblesse. » Ok, on fait une déduction philosophique. Dieu dit à Paul, « C'est dans la faiblesse que ma puissance se déploie. » Or, pour Marie, la puissance a déployé toute sa mesure. Conclusion. La puissance de Dieu a pu déployer toute sa mesure dans la vie de Marie, justement parce qu'elle était faible. Elle était pauvre et qu'elle n'avait rien. C'est compliqué à comprendre? Bon, ok, c'est pas grave, vous êtes gentils avec moi, certains ont sommeil et tout, mais ça fait rien, je laisse à Dieu. Dieu dit à Paul que c'est dans la faiblesse que sa puissance déploie sa mesure, et en Marie, il a déployé toute sa mesure. La puissance de Dieu a déployé toute sa mesure. Nous savons que la faiblesse a quelque chose de pauvre qui laisse la latitude à Dieu d'être Dieu. Or, en Marie, Dieu est libre d'être Dieu, au point qu'il peut prendre sa chair sans risque d'être contaminé par le péché originel. C'est pourquoi Marie est comblée de grâce et qu'elle a réjoui le cœur de Dieu. Il n'y a aucune tache en elle. Une fois, je suis arrivé de la France en Côte d'Ivoire. En général, je m'efforce, à cause de mes activités et aussi du service en église, je m'efforce de rester en état de grâce. Je m'efforce de rester en état de grâce. Et pour cela, on le voit dans la spiritualité carmélitaine, pour cela, rester en état de grâce, ce n'est pas ne jamais pécher. Non. Le saint, ce n'est pas celui qui ne pêche jamais. Non. Donc là-dessus aussi, je suis consolé. Je suis dans l'espérance d'être saint un jour, même si je suis un gros pécheur. Le saint, ce n'est pas celui qui ne pêche jamais. C'est le pécheur pardonné. Donc, je m'efforce, moi, de rester en état de grâce en rencontrant régulièrement mon accompagnateur spirituel qui est en France. Dès que je vais en France, je vais le voir. Je lui parle de toutes mes bêtises et je me confesse en même temps et il me donne l'absolution. Quand je sors de son bureau, je suis immaculé. Sauf qu'une fois, on va dire, le mois avant mon voyage en Côte d'Ivoire, je n'ai pas pu le voir. Quand je pouvais, il n'avait pas le temps. Et quand lui, il pouvait, je n'étais pas sur place. Donc, je n'ai pas pu me confesser. Allez, je vous vends la mèche. C'est une petite confidence. Vous gardez ça pour vous, frères et sœurs. J'essaie de me confesser au moins une fois toutes les deux semaines. Chut, vous dites pas. Et donc là, il y a un peu plus d'un mois qui était passé, je ne m'étais pas confessé. Et je suis venu en Côte d'Ivoire. En Côte d'Ivoire, j'ai un plan B. Il y a un prêtre ici qui me confesse. Donc je me suis dit, allez, je vais aller chez lui. Mais on n'a pas pu se voir non plus. Le pire, c'est quand tu n'as pas pu te confesser et que tu rajoutes des couches de bêtises, tu vois. Non seulement tu ne t'es pas confessé, mais tu fais encore des bêtises. Alors, je n'étais vraiment pas fier de moi. Je ne me sentais pas en état de grâce du tout. Je me sentais rien, mais pauvre, quoi, tu vois. On me voit, « Oh, Amos !» On se dit, « Oui, salut. » Mais je suis seul à savoir que ce n'est pas bon, là. Ce n'est pas bon du tout. Et puis, pouf, là, j'ai un ami qui a un apostolat qui m'appelle. Il veut que je vienne intervenir. Quand c'est comme ça, c'est chaud. Pendant que je prépare l'enseignement, devant mon coin prière, non mais là, c'est des moments où j'ai jamais autant supplié Jésus. Parce que je sais que côté sainteté, je ne gère pas du tout et que je suis crasseux. Je dois aller en mission. Je dis, Jésus, on fait comment? Jésus, vraiment, tu sais, même si mon péché est noir, à cause de ta miséricorde, je t'en prie. Et puis pour ceux qui vont venir, oublie ma crasse et puis fais un truc, tu vois. Mais j'y suis allé super fébrile. J'y croyais pas trop vraiment, ok.
Dans la voiture, en y allant, je n'arrêtais pas de réciter des Ave Maria pour que la Sainte Vierge ait pitié et qu'elle dise à Jésus, aie pitié de lui, c'est mon petit frère, mon fils. Et puis là, ce jour-là, à la mission, c'était à Abidjan, à Kumasi, Jésus a fonctionné d'une manière qu'il n'avait jamais utilisée avec moi. Et là, en fait, ce jour-là, quand on est parti de la mission et qu'on a démarré la voiture, j'étais avec les frères et sœurs de l'équipe, quelques frères et sœurs de l'équipe dans la voiture. Il y a une qui a dit, tu es bizarre. Je dis, ouais, je confirme. Je suis un peu beaucoup bizarre. Mais parce que moi, j'y comprenais rien, encore moins eux. Vous savez comment ça s'est passé ce jour-là? En fait, c'était mieux qu'avant. Et là, tu dis, mais Jésus, qu'est-ce qu'il y a là? En fait, c'est quoi le truc? Comment ça, tu sais mon état actuel qui est pire que d'habitude? Et c'est aujourd'hui où tu fais plus fort qu'avant. Ce jour-là, Jésus voulait guérir les personnes. Et il arrive que quand il veut guérir, il me met dans le cœur un geste prophétique à poser. Et puis, il y a des guérisons. Quand j'entre dedans, bien sûr, j'ai fait le vœu de toujours rentrer dedans. Ce jour-là, le geste prophétique que me demandait Jésus, mais c'était tellement simple, au point que les membres de l'équipe d'école de prière m'ont regardé, ils ont dit, mais c'est qui ce gars? En fait, tu es bizarre, toi, tu es qui, toi? J'ai dit, mystère. Tout homme est une histoire sacrée. L'homme est à l'image de Dieu. Ce qui s'est passé, c'est que, ouais, il y avait une assemblée à peu près comme ici, et Jésus voulait guérir. Alors j'ai dit, est-ce qu'il y a des personnes dans l'assemblée qui sont malades et qui souhaiteraient guérir? Ils ont levé les mains, il y en avait pas mal. Ok. Ce que Jésus me demandait de faire ce jour-là pour qu'il guérisse, non mais c'était trop bluffant. Si tu n'es pas moi, si tu n'es pas en moi, pour savoir comment c'est crasseux à l'intérieur, de l'extérieur tu vas dire non mais ça c'est waouh, magnifique. Jésus, j'étais sur le podium, donc le podium est là, je suis debout sur le podium, l'assemblée est là. Et Jésus me dit, assieds-toi au bord de l'assemblée. Je vous parle en toute vérité. Assieds-toi au bord du podium, que tes pieds pendent. Je m'assois là. Ça fait vraiment apparemment le gars super cool, tu vois. Je m'assois là et je n'exagère pas. Précisément, il me demandait de m'appuyer sur ma main. Un peu comme quand tu te détends en fait. Donc, j'étais assis là, j'ai appuyé ma main comme ça, et j'avais le micro comme ça. Jésus voulait que je sois dans cette position. Si tu ne sais pas, tu vas dire, mais Amos, il frime, mais ça te regarde. Je me suis mis comme ça, et comment les gens ont guéri? J'ai simplement dit au micro, ok, soyez guéris au nom de Jésus. Et puis, il y a eu plus d'une centaine de guérisons instantanées. Mais, et puis, pas des petits trucs, c'est des articulations qui se sont remises. Oui, mais de pure guérison, juste ça. Habituellement, il y a un peu plus de gestes quand même. Mais là, je veux dire, si on guérissait si facilement, mais je vous assure, c'est trop bien. Il y avait juste à dire au micro, ok, j'étais assis comme ça. Yeah. J'étais juste assis et j'ai dit au micro, ok, ben soyez guéris au nom de Jésus. Et puis ils ont été guéris. Il y avait juste à dire ça. Waouh. Moi qui étais si fébrile, qui avais peur de comment va se passer la mission, tellement je n'étais pas en état de grâce, quand je suis arrivé dans mon appartement, tout seul, devant mon coin de prière, j'ai éclaté en sanglots. Et j'ai dit, Jésus, pourquoi tu fais ça? Pourquoi tu fais ça? Enfin, par quel chemin tu fais ça? D'où tu passes? Enfin, d'où tu viens? Parce que c'est surtout pas moi. Et c'est ce qui est beau, frères et sœurs. Si tu n'as pas conscience de ton rien, tu voles la gloire à Jésus. Mais il permet justement que tu fasses l'expérience de ton rien pour que tu réalises que vraiment ce n'est pas toi. Et je comprends trop Paul quand il dit, pour cet homme-là, c'est la gloire. Mais pour moi, je ne me glorifierai que de mes faiblesses afin que repose sur moi la puissance du Christ. Le catéchisme de l'Église catholique dit à juste titre, et cette fois se glorifie de sa faiblesse pour attirer sur elle la puissance du Christ. Nous sommes ici, je ne vais pas dire au cœur du mystère de Marie, mais nous y approchons à grands pas. Ce qui fait la merveille
qu'est la Sainte Vierge, c'est justement ça. Là où il n'y a rien. Elle dit d'ailleurs dans le Magnificat, il a jeté les yeux sur l'abaissement de sa servante. Voici ce qui attire Dieu. Alors, je continue ce numéro 273 du catéchisme de l'Église catholique qui a commencé en ces termes et j'ai commencé à le citer. Je le rappelle pour qu'on continue. Le catéchisme dit « Seule la foi permet d'adhérer aux voies mystérieuses de la toute-puissance de Dieu. Cette foi se glorifie de sa faiblesse pour attirer sur elle la puissance du Christ. De cette foi, continue le paragraphe, la Sainte Vierge est l'exemple suprême. L'Église utilise l'expression « exemple suprême ». Marie est l'exemple suprême de cette foi-là, elle qui a cru que rien n'est impossible à Dieu. Alléluia. C'est elle qui nous témoigne cette foi, qui se glorifie de sa faiblesse. Marie a conscience de sa faiblesse. Voilà pourquoi elle réjouit le cœur de Jésus. C'est parce qu'elle sait qu'elle a tout reçu de Jésus, qu'elle est la mère et la reine de l'univers, la reine du ciel, la mère de Dieu, la fille de Dieu et son épouse. Dieu se réjouit en elle. Si tu veux attirer la faveur de Dieu sur ta vie, sors de l'orgueil. C'est l'orgueil et la prétention qui peuvent bloquer l'agir de Dieu dans ta vie. Et vous savez quoi? Il s'agit ici de toute puissance de Dieu. Il s'agit de toute puissance de Dieu, frères et sœurs. Pour que la puissance de Dieu soit toute puissante, il faut qu'il n'y ait rien en toi. Sinon, il y aurait dans ta vie un peu de tes vertus et un peu de la puissance de Dieu. À ce moment-là, sa puissance n'est pas exclusive, puisqu'il y a un peu de lui et un peu de toi. Mais pour que sa puissance déploie toute sa mesure, il faut qu'il n'y ait rien. Alors, frères et sœurs, c'est la bonne nouvelle. Et peut-être que tu te dis, je ne suis pas comme les autres. Je ne suis pas comme les saints. Je ne suis pas comme le père Donald. Je ne suis pas comme le père Georges Yoboué, qui ont l'onction et qui dégagent la puissance de Dieu. Moi, je suis rien. Je suis pauvre. Je n'arrive même pas à prier. Chaque fois que je veux prier, je n'y arrive pas. Et tu te sens rien. Si c'est le cas, alors c'est une bonne nouvelle pour toi ce soir. Voici en quoi Marie est prophétique pour nous. Le Seigneur n'a pas suscité la merveille de Marie pour nous effrayer, pour nous dire, elle je l'ai choisie, vous êtes les brebis galeuses. Non, Dieu est en train de te dire, de ton rien, voici ce que je suis capable de faire. De l'humanité marquée par la tache du péché originel, voici ce que je suis capable de faire. Marie est notre sœur en humanité, puisque elle n'a pas de mérite, mais que c'est la volonté de Dieu. C'est la volonté de Dieu qui fait qu'elle est ce qu'elle est. Alors, cette même volonté de Dieu peut agir pour toi et dans ta vie. Il nous faut, dans la dévotion mariale, réaliser quelque chose. Je profite de ce thème pour nous y inviter. Marie dit, El Shaddai a fait pour moi de grandes choses. Le Tout-Puissant a fait pour moi de grandes choses. Pour le dire, il faut être rien. Il faut être à la place, à la dernière place des serviteurs de Dieu. Voici la merveille qu'est la Sainte Vierge. Voici en quoi elle est prophétique. Ok, notre dévotion à Marie nous prépare à quelque chose. Comme disait le père Donald Wally, le chapelet simplement fait fuir le démon. Et vous savez pourquoi Marie est redoutable aux forces du mal? Est-ce que vous vous êtes déjà posé la question? Ce n'est pas spécialement parce qu'elle a plus de muscles que Jésus. La présence de Marie fait fuir le démon, justement,
parce qu'il n'a pas de prise sur elle. Et quand il voit Marie, il se rappelle qu'il a échoué.

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j'adore. J'adore le Dieu puissant, le Dieu fort, celui le Dieu d'Israël, dont le nom pour nous les hommes est Jéhovah Jésus-Christ, le Dieu sauveur. Oui, j'adore le Dieu qui répond par le feu. À lui seul la gloire. Lui qui est l'agneau de Dieu qui ôte le péché du monde. Bien-aimés frères et sœurs de la Radio Maria, chers auditeurs, nous vous saluons. Nous sommes au rendez-vous aujourd'hui encore pour l'émission au pied du trône. Au pied du trône où nous permettons au peuple de Dieu de faire l'expérience. Non seulement l'expérience de la puissance de Dieu qui leur donne des occasions de témoignage, mais d'éclairer les lanternes, d'ouvrir les esprits afin qu'ils comprennent que Dieu est vivant, que Dieu est agissant, que Dieu est puissant, que Dieu a accompli beaucoup de choses lorsqu'il devait mourir à la croix. Et justement, au pied de la croix se trouvaient donc Marie et Jean, et nous sommes dans le mois de mai. Et en ce mois de mai, nous avons décidé de parler spécialement de la Vierge Marie. Oui, au pied du trône, c'est cette expérience de la puissance de Dieu que nous ferons connaître, comme nous l'avons fait le vendredi passé et comme nous le ferons connaître aujourd'hui avec la Vierge Marie. Soyez salués en vos qualités, en vos rangs. Soyez salués depuis la cabine technique. Soyez salués notre bien-aimée sœur et toute l'équipe qui est en service. Nous vous saluons en vos qualités, en vos rangs. Nous bénissons Dieu pour son esprit qu'il répand déjà ici en ce studio. Nous prions également qu'il réponde la puissance de son esprit dans tous les lieux où les auditeurs se trouveront et que durant le témoignage que nous aurons à rendre aujourd'hui de la Vierge Marie, que la main de Dieu soit élevée par le ministère de la Vierge Marie pour agir dans nos corps, pour agir dans nos âmes, pour agir dans nos vies. Qu'il en soit ainsi. Nous avons une pensée spéciale pour ceux pour qui ça ne va pas du tout. Ils sont souffrants, ils sont malades, ils sont dans des cas extrêmes. Que la Vierge vous visite au cours de cette journée au nom puissant de Jésus-Christ. Tout en nous apprêtant pour continuer l'émission, pour vous donner l'enseignement et prier, aujourd'hui l'enseignement c'est pratiquement un témoignage de vie, nous allons d'abord écouter le cantique « Libéré » de Maggie Blanchard.

0: Et nous sommes tous rachetés dans le nom saint, dans le nom puissant de notre Seigneur Jésus-Christ. Nous voici donc aujourd'hui rassemblés pour pouvoir donner ce témoignage au sujet de la Vierge Marie. C'est l'histoire, c'est le témoignage de notre vie avec la Vierge Marie. Nous saluons évidemment sur le plateau la présence de notre bien-aimée sœur Fakouri Audrey. Bonjour.
1: Bonjour, modérateur.
0: Alors, aujourd'hui, nous avons décidé de faire un témoignage. Je pense qu'il n'y a pas de questions, mais est-ce que tu as un mot à adresser à nos chers auditeurs avant que nous ne commencions?
1: Oui, comme d'habitude, c'est dans la joie que nous nous tenons en ce lieu et c'est dans la joie que nous partageons ces moments avec tous les auditeurs et les auditrices de la Radio Maria que je salue. Soyez tous bénis et que ce moment soit un temps glorieux pour chacun de nous, un temps de révélation où le Seigneur, à travers sa parole encore et ses témoignages, vient nous éclairer afin que nous y arrivions à vivre cette vie remplie d'amour, de lumière, de foi et de force et surtout de victoire pour nous les enfants de Dieu sur tout ce qui se lève contre nous au nom de Jésus. Amen.
0: Amen. Merci. Merci, bien-aimées sœurs. Alors, nous allons aller à l'essentiel rapidement. Déjà, nous centrer sur la parole du Seigneur. C'est un passage que je vais vous lire. Et c'est juste après ce passage que je vous donnerai mon témoignage de vie avec la Vierge Marie. Il est écrit en Luc au chapitre 1, à partir du verset 26. « Six mois après, Dieu envoya l'ange Gabriel dans une ville de Galilée appelée Nazareth. » Chez une jeune fille liée par fiançailles à un homme nommé Joseph, un descendant de David. Cette jeune fille s'appelait Marie. L'ange entra chez elle et lui dit, « Réjouis-toi, toi à qui Dieu a accordé sa faveur, le Seigneur est avec toi. » Marie fut profondément troublée par ces paroles. Elle se demandait ce que signifiait cette salutation. L'ange lui dit alors, « N'aie pas peur, Marie, car Dieu t'a accordé sa faveur. Voici, bientôt tu seras enceinte et tu mettras au monde un fils. Tu le nommeras Jésus. Il sera grand. Il sera appelé fils du Très-Haut. Et le Seigneur Dieu lui donnera le trône de David, son ancêtre. Il régnera éternellement sur le peuple issu de Jacob et son règne n'aura pas de fin. » Marie dit à l'ange, « Comment cela se fera-t-il puisque je suis vierge ?» L'ange lui répondit, « L'Esprit Saint descendra sur toi et la puissance du Très-Haut te couvrira de son ombre. C'est pourquoi le Saint enfant qui naîtra de toi sera appelé fils de Dieu. Vois, ta parente Élisabeth attend elle aussi un fils, malgré son grand âge. On disait qu'elle ne pouvait pas avoir d'enfant. Et elle en est à son sixième mois, car rien n'est impossible à Dieu. » Alors Marie répondit, « Je suis la servante du Seigneur, que tout ce que tu m'as dit s'accomplisse pour moi. » Et l'ange la quitta. Peu après, Marie partit pour se rendre en hâte dans une ville de montagne du territoire de Judée. Elle entra chez Zacharie et salua Élisabeth. Au moment où celle-ci entendit la salutation de Marie, elle sentit son enfant remuer en elle. Elle fut remplie du Saint-Esprit et s'écria d'une voix forte, « Tu es bénie plus que toutes les femmes et l'enfant que tu portes est béni. Comment ai-je mérité l'honneur que la mère de mon Seigneur vienne me voir ? Car vois-tu, au moment même où j'étais entendu me saluer, mon enfant a bondi de joie au-dedans de moi. Tu es heureuse, toi qui as cru l'accomplissement de ce que le Seigneur t'a annoncé. » Alors Marie dit, « Mon âme chante la grandeur du Seigneur, et mon esprit se réjouit à cause de Dieu mon Sauveur, car il a bien voulu abaisser son regard sur son humble servante. C'est pourquoi, désormais, à travers tous les temps, on m'appellera bienheureuse, car le Tout-Puissant a fait pour moi de grandes choses. Il est saint, lui. Et sa bonté s'étendra d'âge en âge sur ceux qui le craignent. Il est intervenu de toute sa puissance et il a dispersé les hommes dont le cœur était rempli d'orgueil. Il a précipité les puissants de leur trône et il a élevé les humbles. Il a comblé de bien ceux qui sont affamés et il a renvoyé les riches les mains vides. Oui, il a pris en main la cause d'Israël. Il a témoigné sa bonté au peuple qui le sert, comme il avait promis à nos ancêtres, à Abraham et à ses descendants pour tous les temps. Parole de Dieu Tout-Puissant.
1: Nous rendons grâce à Dieu.
0: Alors, avant que je ne commence, as-tu un mot à dire par rapport à ce passage que je viens de lire?
1: Ce qui a attiré mon attention, c'est le Magnificat.
0: Mm-hmm.
1: Des paroles que la Vierge a eu à prononcer.
0: Mm-hmm.
1: On pourrait dire que c'est comme une pensée, quelqu'un qui pense et qui, à voix haute, mm-hmm, voilà, qui l'a dite, elle l'a dite comme ça. Mais aujourd'hui, en tout cas, quand moi je fais le Magnificat, c'est une joie pour moi parce que c'est rempli de promesses. On peut voir aussi à travers cela la puissance de Dieu,
0: mm-hmm,
1: voilà, la puissance de Dieu et la défaite de nos ennemis. Donc, cette sainte parole, certainement qu'elle le disait comme ça, moi, je ne sais pas, puisque cela est écrit dans le livre, là. Mais au-delà de ces saintes paroles, aujourd'hui, c'est quelque chose de précieux pour nous, les chrétiens.
0: Bien sûr. Très, très précieux, d'ailleurs. Et justement, c'est dans le Magnificat que je vais puiser quelques versets pour fonder mon témoignage de ce jour. Il est écrit, donc, en Luc au chapitre 1, c'est toujours dans le Magnificat, le verset 48, c'est pourquoi désormais, à travers tous les temps, c'est-à-dire d'âge en âge, on m'appellera bienheureuse. Dans d'autres versions, on dit toutes les générations me proclameront bienheureuse. Pourquoi? Parce que le Tout-Puissant a fait pour moi de grandes choses. Comme Dieu a fait pour elle de grandes choses, alors tout le monde, d'âge en âge, la proclamera bienheureuse. Et au nombre de ces personnes qui sont appelées à la proclamer bienheureuse, se trouve votre serviteur aujourd'hui, le modérateur Ciel Laurent. Oui, parce qu'en réalité, Dieu aussi a fait de grandes choses pour moi, mais surtout par Marie. Par Marie, et alors je me dois à cette occasion de lui rendre le témoignage. Je lui rends un témoignage pour rehausser votre foi, pour centrer votre foi aussi sur Dieu et sur Marie. Au travers de mon témoignage, je veux simplement que les gens ne soient pas trop négligents au sujet des choses que Dieu lui-même n'a pas trouvées négligeables. Quand Dieu a élevé quelque chose, quand Dieu a élevé une personne, fais attention à ce que le monde te propose, pour ne pas tomber dans les pièges de l'ennemi. Alors, nous sommes là aujourd'hui, modérateur Cie Laurent, certes, mais mon nom à l'état civil, c'est Cie Kwasi Laurent. Je suis natif de Bondoukou, et c'est avec beaucoup de joie que je vous parle aujourd'hui. Quand je jette un coup d'œil en arrière, je sais personnellement d'où je suis venu, et je sais que Marie a agi beaucoup. Je ne sais pas si j'aurai le temps de développer tout aujourd'hui, mais nous allons aller rapidement. La Bible vient de le dire, désormais toutes les générations me proclameront bienheureuse. Me proclameront bienheureuse, ça veut dire que une stature a été accordée par Dieu à Marie. Elle est entrée dans la dignité. Et vous voyez, quand l'ange est descendu pour la saluer, il n'a même pas osé dire son nom. Il n'a pas dit « Réjouis-toi, Marie ». Il dit « Réjouis-toi, comblé de grâce ». Le terme « comblé de grâce », sinon l'expression « comblé de grâce », fait partie des nombreux titres qui font les noms de Marie. Mais quand Dieu te donne un titre, ce n'est pas pour une parade. Quand Dieu te donne ton titre, il te distingue, certes, mais derrière chaque titre, il y a un appel à servir, un appel à travailler, un appel missionnaire, un appel à aller opérer pour la gloire de Dieu et pour le salut du monde. Et Marie l'a bien compris. Tout derrière tout appel de Dieu se cache cette main de l'Éternel qui veut agir et qui veut passer par toi, par ta présence, par tes paroles, par tes prières, pour agir dans la vie du monde qu'il veut sauver. Marie, la Bible lui avait déjà dit, quand même elle n'était pas encore existante, en Genèse au chapitre 3, qu'elle est le choix de Dieu et que le serpent aura à être en conflit, en combat avec elle, mais que le talon de Marie en sa descendance allait écraser la tête du serpent, tandis que le serpent la mordra, elle, au talon. Voilà. Alors, frères et sœurs, moi, personnellement, j'ai eu la grâce d'expérimenter Marie. Je me rappelle mon enfance. J'étais encore tout enfant. Ce de quoi j'ai souvenir, c'est que, apparemment, né très gros, beaucoup de cheveux, j'avais attiré à l'époque l'attention de tout un hôpital et tout le monde venait. Les gens venaient, ils faisaient des photos. Les gens venaient, ils voulaient me prendre, ils voulaient être à côté de moi, ils voulaient connaître ma maman, ils voulaient. Et donc, voilà l'ambiance dans laquelle je suis arrivé. Donc, mon arrivée a attiré l'attention. Et vous savez que quand Dieu distingue, ça ne plaît pas à tout le monde. La preuve, c'est que Joseph était très distingué par Dieu devant ses frères, à telle enseigne que même son papa Jacob va dire, mais qu'est-ce que tu veux nous faire comprendre? Que tu seras honoré, tu seras plus honoré que nous et que nous devons nous prosterner devant toi. Même Jacob a dit ça à son fils Joseph, qui était le dernier. Alors, les frères, dans leur jalousie, se sont levés et ont créé des problèmes. Ils ont voulu le tuer. Et finalement, ils ont opté de le vendre. Bien sûr, un jour, c'est lui qui sera le sauveur de leur peuple. Comme quoi, quand Dieu décide de te distinguer, il faut t'apprêter au combat spirituel. Et très tôt, moi personnellement, je sais ce que c'est que le combat. Je me rappelle, étant enfant donc, que tout allait bien jusqu'à ce que je sais que mes oncles, mes tantes, bien des personnes venaient. Ils voulaient toujours être avec moi. Ils voulaient me prendre. J'étais quelqu'un, donc, disons-t-il, qui ne pleurait jamais, toujours souriant, calme. Et puis, donc, on me prend, on m'envoie. Ça, c'est quand tu as plu aux gens et que cela attise la colère de certains. Mais il y a une personne parmi tous ceux qui venaient qui a demandé à ma mère, donc, de lui accorder la permission de m'avoir pendant quelques heures. Et c'est alors que je suis allé avec moi, je suis enfant, je ne sais rien, j'étais dans leurs mains. La maman me dira plus tard, quand j'aurai grandi, que c'est quand je suis revenu de là, j'ai commencé à faire des diarrhées qui ne finissaient pas. Et que quand elle est venue me déposer dans ses mains, elle est venue avec un habit, avec un tissu tellement lourd. Ce n'était pas adapté pour un bébé. Et le tissu, elle en avait fait une culotte. Alors, la maman dit qu'elle était surprise. Elle était énervée. Elle n'a pas manqué de lui dire pourquoi, avec un tel tissu, tu couds quelque chose et tu lui portes ça, même sans mon avis. Bref, frères et sœurs, les temps qui suivront, j'ai dit c'est diarrhée sur diarrhée, qui ne s'arrêtait jamais. Je me rappelle, même à l'école primaire, je continuais de faire les diarrhées qui ne s'arrêtaient jamais. Et ça m'a amené à fondre du beurre de karité au soleil. J'étais devenu donc squelettique. Je faisais toujours la diarrhée. Donc tous ceux qui prenaient plaisir à venir me prendre ne me prennent plus parce que je suis arrêté, à tout moment, tout peut sortir. Donc, c'était une manière de m'éloigner de ceux qui m'aimaient et de m'isoler. Et c'est comme ça que j'ai grandi. Finalement, il n'y avait plus d'attention pour moi. Et pire, ma maman qui a donné le premier enfant donnera un second, donnera une troisième qui est donc fille. Et là, ça attire toujours l'attention de cette même dame qui était très proche de notre Père. Et par la suite, je ne suis pas en mesure d'expliquer quoi que ce soit, mais ça ne va plus aller entre le Père et ma maman. Et il sera détourné donc de ma maman qu'il ne considérait plus, jusqu'à aller prendre donc une deuxième femme à qui il accordait toute l'attention, et puis une troisième femme, et puis. Donc, voici l'ambiance dans laquelle nous étions en train de baigner jusqu'à ce que le vieux lui-même, étant détourné de la femme, c'est aussi de ses enfants. Il n'avait plus le temps pour nous. Et nous vivions auprès de notre Père comme si nous étions des étrangers. Alors, nous étions sans mère parce que finalement, la maman a été chassée. Et elle s'est retrouvée, elle qui comptait des millions à cause de son commerce, elle s'est retrouvée au village. Elle a tout abandonné. Elle a abandonné donc le foyer. Elle a abandonné ses enfants. Elle a abandonné son travail, son commerce. Elle s'est retrouvée dans un village, dans son village. Qui pouvait comprendre la douleur qu'elle pouvait ressentir, une mère pouvait ressentir, une femme pouvait ressentir en laissant les enfants, en laissant son travail, en laissant, mais la situation l'en obligeait. Et alors, elle est allée, une dame qui parle jamais, quand elle est partie, nous étions chez nous comme si nous étions étrangers. Alors, quand j'allais à l'école et que je revenais, j'étais là, je me contentais de mon petit frère qui était là, de ma petite soeur qui était là, et nous tournons sur nous-mêmes, voilà, c'était ça, rien de plus. Même de manière scolaire, pour avoir les fournitures, c'était pas facile, c'était difficile, à telle enseigne que parfois, c'est des lettres qu'on envoyait dans le village et que la vieille voyait son frère, son propre grand frère, qui nous assistait financièrement par rapport aux tenues, par rapport aux œuvres scolaires. Et alors, ce qui va se passer, c'est que Dieu nous a gratifiés quand même. Il ne nous a pas abandonnés. Il nous avait accordé une grâce exceptionnelle. Déjà, le CP1, j'ai connu un problème sérieux. En plus de la diarrhée qui était là et qui faisait qu'on me mettait à l'écart, j'arrive pour faire le CP1. Et là, c'était dans un village, à côté de ma grand-mère. Et je vais avec mon petit frère. Quelques mois après, je ne saurais vous l'expliquer, mais à l'époque, là, vous savez que nous sommes avec nos grands-parents qui, eux, consultaient. Mais j'ai été assailli par une force spirituelle alors que j'étais sur un manguier à la descente de l'école vers les 17 heures. Tout le monde rentrait au village et moi, j'ai voulu avec mon petit frère prendre quelques mangues. J'étais en hauteur en prenant les mangues et pendant que lui ramassait ça, en bas de l'arbre, j'ai eu une frappe sur la joue. Je n'ai pas su ce que c'était. Je sais qu'il y avait comme une force, je ne sais pas. Mais quand ça s'est passé et que je suis descendu, j'ai même partagé avec mon petit frère. J'ai dit quelque chose s'est passé et puis au niveau de ma joue, et lui il veut regarder, il dit mais il y a un bouton. Mais frère, ce qui va se passer, c'est que les temps qui vont suivre, je ne pouvais plus venir à l'école. J'étais excellent en classe dans les premiers mois, jusqu'au premier trimestre, mais j'ai tapé près de 4, 5, 6 mois pratiquement sans venir à l'école. Quand je devais revenir, c'était pour la dernière composition. Et tout ce temps, que s'est-il passé? Ma tête était démesurée. Quand tu prends mon visage, il y a toute une joue qui n'existe plus. Le bouton duquel on a parlé, que mon petit frère a vu, s'est développé et c'était comme un creux, à telle enseigne que j'étais toujours couché sur un côté pendant des mois et des mois, parce que l'autre côté c'était un creux, c'était un vide. Et on versait dedans de la bouillie, c'est tout ce que je pouvais manger, de la bouillie, et je me débrouillais pour avaler, c'est tout. Aujourd'hui, la trace encore, les cicatrices sont là sur ma joue. Mais les gens n'ont pas l'histoire de cette cicatrice. Et le temps est passé et je fus difficilement restauré. Et quand ça s'est passé, pendant que moi je me restaure, mon petit frère lui aussi, toujours sur un arbre, cette fois-ci, moi j'étais en bas, lui il était en hauteur, il était à la cueillette et il perd l'équilibre, il quitte la hauteur, il tombe, tout son bras est fracassé, tout le bras gauche est fracassé. Alors, pour redresser ça, c'était difficile. Lui aussi, ça lui a valu des mois pour une restauration. C'était dans les années 70. La médecine, ce n'était pas comme maintenant. Pour qu'on dise, on va aider. C'était de manière traditionnelle que ça a été fait. Finalement, ça a attiré l'attention des parents. Ils disent, les deux enfants-là ne doivent pas rester ici au village. Ils sont allés consulter. Ils disent, moi, personnellement, j'ai été attaqué par des esprits. Donc, on ne doit pas rester au village. Donc, on revient au village. Et Dieu, je vous disais que Dieu nous a fait grâce. Malgré que ça se soit passé ainsi, je viens au CP2 parce que j'ai pu, la dernière composition, j'ai pu valider quand même, en étant dans les premiers. Et je viens au CP2, je n'ai pas pu faire le CP2. 3 mois après, on trouvait que mon niveau était trop excellent pour rester au CP2. Donc, directement, on me fait passer au CE1. Et au CE1, je suis allé jusqu'à CM2 et ainsi de suite. Et je me rappelle en sixième, donc CM2, voilà, j'étais premier, et je vais en sixième, cinquième, quatrième, troisième, j'étais premier, et les moyennes étaient très fortes. À telle enseigne que ça attirait le regard de tout le depuis Abangourou, Tanda, Agniblé, Kro, Kounfao, tout ça, Bondoukou, Bouna, tout cela. Quand on a fait le BPC, j'étais honoré parmi tout ça. Et alors on m'a donné des prix depuis Abidjan. Ça ne pouvait pas attirer la joie dans les cœurs de ceux qui sont jaloux. Les mêmes existaient encore. Quand j'ai eu le BPC et que je fus honoré, on m'avait demandé où je vais aller. Mon oncle, père à son âme, il n'existe plus, m'a dit, il faut dire lycée technique. Les professeurs entre eux-mêmes, ils disaient non, il est trop fort en littérature, il doit être dans un cycle littéraire. D'autres disent, il est trop fort en sciences, il doit être ici. Bon, bref, finalement, on dit, on le laisse aller où il veut aller. C'est ainsi que j'étais au lycée technique. Mais au lycée technique, à peine je commence la seconde, à peine mon oncle chez qui j'étais tombe, un accident très grave. Il était mon tuteur, nous étions à la race, un accident très grave et il meurt. Quand ils sont venus annoncer la mort et que les cérémonies devaient commencer, moi-même aussi, je suis tombé. Et quand je suis tombé, dire-t-il, hein, parce que moi je ne suis pas témoin de ça, et on me disait que moi aussi j'étais mort. Parce que je ne m'étais pas retrouvé, j'étais comme parti. Ils ont fait tout, ils n'arrivaient pas à faire quoi que ce soit. Et finalement, un moment, au moment où ils ont pensé que c'était 2 corps, sinon 3 corps, parce que le même jour mon oncle est décédé, un de ses amis est mort aussi, dans d'autres circonstances. Et puis moi, je devais être le 3e. Et moi, je reviens à la vie. Le souffle revient et on dit, il crie là-bas, ah, il est revenu à la vie. Mais ils ont vu que j'allais mal, c'est ce qui va me valoir de me retrouver au CHU de Trècheville. Et au CHU de Trècheville, comment quelqu'un qui était sain, immédiatement quand je suis revenu à moi, je suis dans un état lamentable et on devait me mettre au service PPH. Docteur Conan, j'ai bien retenu son nom quand bien même j'étais très jeune. Docteur Conan me regarde et dit, tu es trop jeune, tu es trop enfant pour te retrouver à ce service que je prends sur moi. Tu dis, tu habites où? Je dis, à la race. Il dit, je prends sur moi de te permettre d'aller et puis chaque matin tu viens me voir. Mais c'est comme ça que je vais te traiter. Tu ne peux pas rester dans ce service-là. Alors le docteur a pris soin ainsi de moi et le temps va passer. Seulement que je ne sais pas ce qui s'est passé, je ne me retrouvais plus côté scolaire. C'est vrai, je n'ai pas doublé. Je suis allé seconde, première, première, terminale, terminale. Je vais, il n'y a pas de problème. Et on dit un conseil spécial pour moi, conseil de classe. On m'appelle, on me pose une question. On veut t'écouter. Qu'est-ce qui ne va pas? Qu'est-ce qui ne va pas? Quand nous te regardons, nous savons qu'il y a quelque chose qui ne va pas. Alors, on veut t'écouter. Est-ce que tu veux qu'on te fasse quitter le lycée? Est-ce que c'est trop difficile pour toi? J'étais quelqu'un qui était taciturne, quelqu'un qui ne parlait pas du tout. Alors, j'ai dit que tout allait bien. Mais ils ont regardé, ils disent, quand on voit ton carnet de correspondance, quand on voit le sérieux avec lequel tu es caractérisé, et ce que tu produis ici, même si tu passes, on sait que ce n'est pas ton niveau, on sait que quelque chose ne va pas. Moi, j'ai dit que tout allait. Donc, ils m'ont laissé. C'est vrai, moi aussi j'ai avancé, j'ai eu le bac et je vis en l'INSET. Mais ce qui s'est passé quand j'étais en seconde va se reproduire à l'INSET ici. À l'INSET ici encore, une fois même, c'est une ambulance qui est venue me chercher. Dit-on, j'étais tombé tellement malade et j'ai failli mourir encore. Alors, frères et sœurs, c'était comme ça ma vie. Ma vie marquée par des combats. Par moments, je n'arrive pas à respirer. Je sens une forte oppression au niveau de ma poitrine. Je ne sais pas ce qui se passe, une douleur insoutenable. J'étais encore à l'école primaire quand j'étais empêché d'entendre. C'est comme si je devenais sourd, je ne comprends pas. À telle enseigne que depuis l'école primaire ou depuis que je suis enfant, j'ai perdu comme une oreille. Je n'entends pas de cette oreille. Et donc, j'étais appelé à faire toujours des efforts sur moi pour pouvoir entendre ce qu'on me dit. Mais avec ça, avec la grâce scolaire de l'intelligence, j'étais distingué et ça compensait tous ces déséquilibres qui étaient à mon niveau. Quand je devais faire des rêves, c'était terrible. Et je me suis rendu compte que tous ceux qui disaient qu'ils m'aimaient, je les voyais, ils tombaient, ils mouraient. Un premier oncle, depuis les années 75-76, pouf, il est tombé, il est mort. Lui, il ne jurait que pour me prendre lorsqu'il allait commencer à travailler. Et pour son premier poste, il allait pour le travail. Quand il a eu un accident, il est mort. Le second, j'étais chez lui. Et j'allais à l'école en classe de seconde. Il a fait un accident, il est mort. Le troisième, j'étais à l'INSET là-bas. Et j'étais sur le point de finir. Quand on m'a appelé, on dit ça ne va pas chez lui, ça ne va pas chez lui. Le temps des vacances, j'arrive. C'est devant nous tous, il va mourir également. Alors là, c'était quelque chose de sérieux. C'était ces trois-là qui me portaient vraiment dans le cœur et qui le montraient. Mais hélas, ils sont tous partis. Finalement, les gens disent, celui-là, est-ce qu'il ne porte pas la poisse? Est-ce que celui-là, quand on veut s'approcher de lui, ça ne va pas nous créer des problèmes? Entre-temps, frère, ce que je vais vous dire, c'est que j'étais sans mère. Et un papa aussi qui était dans le transport, qui est toujours parti. Et donc, on n'a pas vécu véritablement dans une famille. J'étais sans amour paternel, sans amour maternel. Mes frères aussi. Et finalement, nous étions disloqués. Un se trouve dans telle ville, l'autre se trouve ici. Il n'y a pas eu le foyer, il n'y a pas eu la famille dans laquelle nous pouvons nous asseoir pour être aimés et s'aimer. Et pouvoir aimer aussi. Et c'est dans ces handicaps-là que quand j'ai fini l'école, tout le temps malade, squelettique, fébrile, je me suis retrouvé à Boaké pour le premier poste de travail. Et à Boaké, quand j'avais été reçu par le directeur du personnel de l'entreprise où je suis allé, il m'a regardé, il dit, si j'étais son enfant, ma place n'est pas là. Qu'il me voit devant des foules, une foule immense. Je suis en train de parler, je suis en train d'enseigner. Alors, quand il me le dit, il dit, ah, mais moi j'ai fini l'école, moi je cherche l'argent, je suis venu pour travailler. Il dit, oui, je le comprends, mais je te dis ce que je vois. Et que si j'étais son enfant, c'était m'inscrire à l'école encore que je continue parce que mon horizon n'est pas dans ce que je suis en train de faire. Les études que j'ai eu à faire à l'INSET, c'est bon. Je suis sorti ici sans personne. Je fais partie des 6 premières personnes qu'ils veulent recruter. Je suis dedans, ils me laissent travailler. Mais il fallait qu'ils me le partagent. Moi, c'était mon travail qui m'intéressait. Mon second, c'était Abidjan. Et les conditions dans lesquelles je quitte mon premier travail sont les conditions dans lesquelles je vais quitter le second travail. Je vais quitter aussi le troisième travail. Ah, là, ça m'amène à réfléchir. Entre-temps, il y avait des prêtres qui me disaient, il y a un appel sur ta vie. Il y avait un appel sur ta vie. Finalement, j'ai décidé d'être à l'écoute de Dieu pour comprendre mieux cette affaire d'appel. Et là, on va me dire clairement que tu dois servir Dieu. Seulement, il y avait un jeune aujourd'hui, lui, il a fini sa vie en Allemagne, il est toujours là-bas, dans l'international, il travaille. Il était jeune que j'encadrais, qui dit qu'il a fait un rêve sur moi, c'était les années 92. Il dit, il m'a vu assis à côté d'une grande statue de la Vierge, et puis la croix de Jésus était là à côté. Mais la statue de la Vierge Marie là était imposante. J'ai dit, ah bon? Il dit, oui. Et dedans, on t'appelait frère Laurent, dans le sens qu'il avait eu à faire. En ce moment-là, moi, c'était pas trop... Je comprenais pas. J'ai dit, ah bon? Donc, ça m'a attiré l'attention. Un autre de mes cousins était à côté de moi, puisque je travaillais et que lui, il venait là. Il cherchait une situation. Aujourd'hui, je rends grâce à Dieu, il est prêtre. Alors, lui, il est venu à mes côtés et c'est lui qui va m'apprendre. Bizarrement, il dit, il veut m'apprendre à faire le rosaire. Entre-temps, je disais, mais ça, c'est quelle affaire de rosaire? Rosaire, c'est quoi? Il dit, non, c'est prier la Vierge Marie. Il dit, mais Jésus suffit. On va faire quoi avec Vierge Marie? Jésus suffit. Et c'est alors qu'il était un peu chaud, mais je ne pouvais pas le décourager trop. J'ai accepté qu'il me parle de Marie, mais franchement, j'ai accepté pour accepter. C'était pour ne pas le frustrer. Donc, il me montre, il me donne même des documents par rapport au rosaire à la manière de Saint-Louis-Marie Grignon de Montfort. Bon, je prends, je dépose là. En ce moment, je vais au travail. J'ai fait quoi avec tout ça? Et puis, affaire de foi qui venait dans mon cœur, ça n'a rien à voir avec la Vierge Marie. J'ai dit, mais la Vierge Marie, c'est quelqu'un que Dieu a utilisé et puis c'est fini, on n'en avait plus besoin. Voilà, c'était comme ça que je concevais la chose. Et donc je disais, mais les catholiques font des erreurs, c'est pas possible. Comment Dieu vient, il se fait comme un homme, il est là. Et puis on le laisse, on est en train de prier quelqu'un d'autre. Et à ma grande surprise, ma maman depuis le village m'envoie une enveloppe. Moi, j'ai pensé que elle-même qui n'a pas d'argent, c'est elle qui m'envoie de l'argent. En général, les enveloppes, c'est lettres dedans ou bien l'argent dedans. Et on m'envoie, j'ouvre, je trouve un chapelet dedans. Un chapelet rouge sang. J'ai dit, quoi, ça c'est quoi ça? On vient de me parler d'un rêve. Et mon cousin vient de me dire que la Vierge Marie m'aime beaucoup, veut être dans ma vie et m'enseigne le rosaire. Et puis toi maintenant, tu m'envoies un chapelet depuis le village. J'ai compris que c'était des signes. Et je me rappelle que ce jour-là, je devais aller au travail. Et dans le véhicule, alors que je partais, j'étais en train, je ne sais pas ce qui s'est passé franchement, à quel moment j'ai pris le chapelet qui m'a été donné par ma maman. Je ne me rappelle même pas, parce que je ne supportais pas ça. Je ne voulais pas de mari, en fait. Donc, quand ils m'ont donné... Et avant même que cela ne se passe, quand on m'a envoyé le chapelet, la nuit de ce jour-là, je me suis mis à genoux. J'ai parlé à Dieu. J'ai dit, Dieu, moi je crois en toi et je t'aime. Seulement que je suis dérangé par une affaire de Marie. Alors, les gens parlent d'elle. Moi, je trouve que c'est... Ils se perdent. Si elle est importante pour toi, il faut me le dire. Je vous assure, j'avais allumé ma bougie. J'étais agenouillé devant mon sanctuaire. Et j'attendais qu'une voix me dise, ainsi parle l'Éternel, voilà, ceci, ceci, ceci. Mais j'ai attendu pendant près d'une heure agenouillé, la bougie finit de s'éteindre. J'ai dit, voilà, quand je dis les catholiques font erreur là, ils ne me comprennent pas. Dieu même n'a pas pu parler, il a honte de parler de cette femme. Et puis je dors. Le lendemain, en allant au travail, voilà ce qui va se passer. Dans ma poche se trouvait le chapelet, je ne sais comment. Je ne me rappelle pas l'avoir pris. Parce que déjà, elle m'énervait. Mais dans la poche, j'ai mis ma main et je touche un grain, je vais faire sortir, je vois que c'est le chapelet. Et bizarrement, comme mon cousin m'avait montré l'histoire de « Je vous salue Marie », ça sort seul de ma bouche. Donc, j'étais en train d'égrener sans avoir vraiment trop appris le chapelet. Et j'étais en train de dire « Je vous salue Marie, pleine de grâce. » Et pendant que je le faisais, je ne sais pas ce qui s'est passé, j'ai commencé à pleurer. Alors que j'allais au travail, je vous assure que je suis quelqu'un qui pleure pratiquement jamais. Mais j'ai pleuré comme un bébé. Et j'entends une voix dans mon cœur qui me dit, tu m'as demandé si Marie, ma mère, était importante pour moi. C'est ce que je suis en train de te démontrer. Aïe! Là, les pleurs sont devenus encore abondants. Je pleure jusqu'à ce que... Depuis ce jour, je vous assure, Marie est entrée dans ma vie. Et ce qui va se passer par la suite est glorieux. Suite à ça, je vous laisse les détails. Suite à ça, un beau jour, j'ai décidé donc de me faire suivre. Et les pères qui me suivaient disent, effectivement, il y avait un appel. Je suis allé pour confirmer ça à la communauté des Béatitudes. Eux aussi voulaient que je travaille même chez eux, que je reste là-bas. Voilà. Et donc, à la communauté des Béatitudes, quand je suis allé, la première fois, c'était pour faire une retraite, un temps de Pentecôte. Et quand je leur ai partagé ce que je vivais, ils m'ont donné un temps de retraite à faire chez eux. J'ai tapé près de 2 mois là-bas. Et dans les 2 mois, ils m'ont consacré à la Vierge, ils ont fait tout. Et ils ont dit, il faut que je revienne travailler là. Que le jour que je suis arrivé, la veille, le père confesseur, Martin de Porres, m'avait fait appel. Il dit, la Vierge est venue lui parler en songe à mon sujet par rapport à ce qu'elle veut faire avec moi. J'ai dit, ah bon, c'est aussi sérieux que ça? Et bizarrement, quand je dors à la communauté des Béatitudes, je me rappelle, quand je me réveille, l'espace où je suis est parfumé, une odeur de rose qui... Donc, moi, je ne savais pas que c'était elle qui se manifestait. Moi, j'ai pensé que les chambres, l'atmosphère du sanctuaire était inondée de parfums de roses parce que Marie est là. C'est ce que je me disais. Et un jour, on va au chapelet. Tous les 15 heures, on est au chapelet. Et on va au chapelet. J'ai été enveloppé encore par l'odeur de rose, le parfum. En descendant, je demande au frère qui est à côté de moi, lui, il est de Béatitude à l'époque. Il s'appelait Denis, si je me rappelle bien son nom. Donc, je lui disais, mais c'est comme ça chez vous ici, là, toujours c'est parfumé, il y a odeur de rose partout. Il dit, tu dis quoi? Quand il a posé la question, tu dis quoi? En même temps, une voix m'a parlé dans le cœur. Il dit, fais silence, tais-toi, que c'est moi, je me manifeste à toi. J'ai dit, ah bon? Donc, j'ai changé de sujet et j'ai laissé comme ça. Il dit donc, c'est Marie, Notre-Dame des Roses qui se manifestait à moi. Alors là, je ne savais pas. C'est comme ça Marie est entrée dans ma vie, frère. Et quand je suis revenu et que par la suite, je priais pour les gens, parfois, l'odeur de rose les accompagnait. Marie est là. Elle montrait qu'elle était là. Et un jour, le temps va passer, un jour. Vous savez que bientôt, le temps va finir, donc je vais aller rapidement. Un jour... J'avais décidé, bon, Dieu avait voulu que je prenne femme parce qu'en réalité, je ne voulais jamais me marier, moi. Et il a voulu que je prenne femme, donc j'ai une femme. On a décidé de faire le mariage. On fait le mariage et l'année, le mois où on a fait le mariage, août, une semaine après le mariage, un matin, on s'était réveillé presque, on était sur le lit, et puis je vois quelqu'un qui rentre dans la maison sans que la porte ne s'ouvre. Quoi? J'ai pensé rêver. Je dis quoi? Et la personne qui rentre, on dirait, elle est légère comme je ne sais quoi. Et elle passe les murs, les portes. Et elle est belle, tellement ravissante, il n'y a pas de mots pour qualifier sa beauté. Quelle beauté! Et je la regardais comme ça. Et elle ne faisait que sourire. Elle est venue s'arrêter juste à côté de moi. Ma femme était à côté de moi. Moi-même, j'étais à côté, j'étais là. Et je ne faisais que la regarder, tellement elle était belle. Je ne réfléchissais à rien d'autre. C'est comme si le temps s'était arrêté. Je la fixais, je la regardais, je la regardais. Et puis, elle avait une tige de rose en main. Et elle est venue déposer à côté de moi. Elle dit, c'est pour moi qu'elle est venue. Évidemment, ma femme qui est à côté la voit. Et comme on m'a donné une fleur, elle faisait la jalousie. Et puis, elle lui dit, regarde-la, elle est jalouse. Et pourtant, elle ne voit même pas aussi son chéri qui est à côté d'elle. Et c'est là qu'on veut regarder, on voit Jésus aussi était arrêté. Aïe! Donc Jésus, Marie sont venus nous rendre visite matin, bonheur. C'était vers les 5h30, comme ça, entre 16h là. C'est pas possible. Quand c'est parti là, je vous assure, on était dans une ambiance qu'on ne peut pas décrire. On était dans une telle joie. Je vous assure que ça m'avait guéri le cœur de toutes sortes de frustrations, de blessures, que je me sens tellement aimé par Dieu, au point que je sois visité par Jésus et par Marie, ça m'a rappelé le tout premier thème de retraite fermée que j'ai eu à laquelle j'ai eu à participer, qui était organisé par la communauté des marianistes. Et c'était à Biétry, à la paroisse Notre-Dame d'Afrique. Le thème de cette retraite, c'était « Vivre dans l'amour de Jésus et de Marie ». En fait, c'est ce que je venais de vivre là. Après mon mariage, j'ai vu la Vierge, frère. Elle est extraordinaire. Il n'y a pas de mots pour décrire sa beauté. Je ne sais pas comment. Tout est parfait. Tout est beau sur elle. Elle est d'une beauté incroyable. D'une beauté incroyable. Et alors, je la vois. Frères et sœurs, depuis ce temps, Marie est entrée dans ma vie. Et par la suite, évidemment, il y a eu plusieurs actions. Là, c'est des actions qu'elle va poser. Après s'être révélée à moi, c'est des actions qu'elle va poser, pour dire que ma vie est entre ses mains, de ne pas m'en faire. Je me rappelle quand on a fait le mariage et que ce mariage-là, on a déposé ça dans ses mains comme Notre-Dame de Cana, elle qui a aidé des mariés à connaître la joie, mais elle a assuré, même 5 francs, je n'ai pas mis dans le mariage. Et il y avait tellement de combats dans ce mariage que le mariage a failli ne pas se faire. Mais le mariage s'est tenu et c'était glorieux. Et j'ai reçu tout, franchement, j'ai reçu tout. C'est là que j'ai compris que Notre-Dame de Cana, bon, c'était déjà les textes de l'Évangile hein, qu'on a lu à mon mariage, l'Évangile de Jean au chapitre 2. Mais quand tu lui fais confiance, elle organise ton mariage. Même les costumes, tout m'a été donné. Je n'ai pas mis mon argent dans quoi que ce soit. Tout a été pris en compte. Tout, absolument tout. Ceux qui ont vu, qui étaient témoins de ça, ont dit qu'ils préfèrent mettre leur confiance en Marie. En fait, c'est ainsi qu'elle a fait naître la foi en elle, dans la vie de beaucoup qui me connaissaient, qui me suivaient, que j'aidais à avancer dans la foi en Jésus aussi. Bref, je me rappelle que ceux que j'encadrais, une dame parmi eux était venue un jour me voir et me dit, j'ai reçu un message, elle souffrait du cancer, hein, et moi je l'ai conduite au sanctuaire marial, je l'ai recommandée à Marie, et pendant qu'on priait, elle a vu comme une forte lumière qui a quitté la statue de la Vierge et qui est venue en elle. Par la suite, elle était guérie. Et ce même jour, elle a entendu la Vierge qui lui a parlé. Et depuis lors, la Vierge lui parlait, lui donnait des révélations, tout. Et j'étais allé dans une mission en Italie, quand elle m'a appelé, elle dit, « Ah, mais modérateur, j'ai une surprise que je voulais te faire, mais bref, là, elle ne peut plus être surprise. Je voulais te surprendre en venant te prendre, mais dans ta voiture. » J'ai dit, « Comment ça, dans ma voiture ?» Elle dit, « Oui, la Vierge m'a dit de t'offrir une voiture. » Elle m'avait dit il y a longtemps qu'elle allait me donner beaucoup d'argent. Mais quand je vais avoir l'argent, la première dépense à effectuer, c'était à elle de me donner une voiture comme moi j'aime. Et elle lui a montré le type de voiture. Seulement qu'elle m'appelle pour me demander quel type de voiture je veux, quelle marque, quelle couleur. Voilà, il fallait tout ça pour faire l'achat. Je vous assure, C'était le tout premier véhicule que ma mère allait toucher. Et j'étais heureux. J'étais pressé de quitter l'Italie. En réalité, j'avais fini. C'était les balades qui restaient. Donc, je voulais plutôt rentrer. Mais j'ai dû patienter. Seulement que j'ai pris des avis ici et là. Et on m'a dit, prends une Toyota, une 4x4, comme tu veux. Mais prends une Toyota. Et le véhicule que j'ai, la Prado, Land Cruiser, disons. Mais c'est elle qui l'a offert toute neuve. Elle était là, pétillante. Même 5 francs, je n'ai pas mis dedans. Elle dit que c'est Marie qui m'aime trop, qui lui a dit de me donner le véhicule. Et le véhicule qu'on a vu était couleur grise. Elle dit, c'est comme ça, elle lui a montré. Elle avait vu. Mais comme moi, j'aime trop Marie, elle s'est dit, il fallait me demander d'abord, est-ce que ce n'est pas une couleur bleue que je voudrais. Quand on a eu le véhicule, on est allé au sanctuaire, on a mangé, elle a fait le plein du véhicule. Elle dit, voici ce que ta maman m'a dit de te donner, j'ai fait ma part. Voilà. Bref, je peux vous donner les témoignages, mais je vous dis que Marie est entrée dans ma vie. Elle m'a guéri de toutes sortes de frustrations, de toutes sortes de maladies que la médecine ne pouvait pas définir. On ne pouvait pas comprendre, mais j'en suis guéri. On devait m'opérer, je me rappelle, en 92. Marie est passée là, c'est fini. J'ai plus l'opération. On me disait que je ne pouvais pas faire d'enfant. J'ai 4 enfants aujourd'hui. On disait que je ne pouvais pas être, quand même j'étais avec ma femme, j'avais eu la faiblesse sexuelle, tout désir de femme était parti. Mais tout ça a été restauré, elle me l'a dit. Elle dit, on te restaure entièrement pour que tu sois un homme comme tu dois l'être. Elle l'a dit tout cela, que avec les malédictions qu'il y a dans votre famille, on t'a béni. Donc ne pense plus, le passé est le passé. Mais avec les mains, tu ne pouvais plus te marier, tu ne pouvais pas faire d'enfant, tu ne pouvais pas faire quoi que ce soit, pas de jouissance. Et c'est là que j'ai compris tout ce que je vivais dans les rêves, tout cela. Bref, frères et sœurs, pourquoi je vous donne ce témoignage? Pour vous motiver à croire en elle. J'ai beaucoup encore à dire sur la Vierge Marie. Mais je dis cela pour que vous comprenez que Marie est importante dans la vie d'un croyant. Dans la vie d'un croyant. Pour ta vie spirituelle, pour ta vie de foi, pour ta vie professionnelle, pour tout et tout et tout, pour ton foyer, Marie peut prendre en charge tout, t'accorder tout. Elle m'a dit, tout ce que tu veux, tu n'as qu'à me le demander. Et je vous assure, en général, quand j'ai un besoin, je ne fais que lui dire. Et je ne suis jamais, je vous dis au grand jamais, troublé de quoi que ce soit. Ça vient. Alors, frère, je vais faire un Ave Maria pour vous. Dans l'Ave Maria, vous recevrez la grâce, la faveur, la bénédiction. Je vous demande de lui dire de venir à vous. C'est tout. Qu'elle vienne à vous et que la bénédiction soit pour vous.
1: Sainte Mère nous de Dieu, te nous te saluons, bénissons, nous te louons et te rendons grâce.
0: Ô toi, notre
1: ce
0: Dame,
1: jour glorieux pour nous,
0: Marie,
1: après tous ces témoignages entendus, Sainte Mère, je ne peux que t'invoquer et t'appeler dans
0: soleil,
1: ma vie. Oui, je veux faire ton expérience.
0: Couronnée d'étoiles,
1: oui, je veux que tu te révèles aussi à moi.

0: Viens, Sainte Mère de Dieu, dans ma vie.
1: Ô Notre-Dame de la Visitation, il a plu à l'Éternel de te permettre d'entrer dans ma vie. J'étais sans situation, sans amour maternel, sans amour. J'étais dans des besoins, mais vous avez tout fait pour faire de moi un homme selon le cœur de Dieu. Je vous suis infiniment reconnaissant d'être venu dans ma vie. Je vous prie, Sainte Mère, entre dans la vie de ceux qui crient à toi actuellement et sois une bénédiction pour eux dans leur vie de santé, dans leur vie de travail, dans leur vie de foyer, dans leur vie professionnelle, dans les business qu'ils ont, dans leur vie spirituelle. Sainte Mère de Dieu, ta présence les bénira et je te dis merci de leur communiquer ce dont ils ont besoin en cet Ave Maria.

0: Heureux d'être avec vous. En attendant, vendredi prochain, nous serons là. Je vous communique le numéro 0707 66 82 23. 0707 66 82 23. Je vous recommande à Marie qu'elle fasse des miracles pour vous. Je vous bénis au nom du Père, du Fils et du Saint-Esprit. Amen.
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0: Pour votre salut, il est 2h.
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Dr Roselyne Kwasi Ezouataki, professeur de philosophie, enseignante-chercheur à l'université Félix Houphouët-Boigny d'Abidjan, dans le cadre de la conférence internationale sur la femme et le célibat en Afrique aujourd'hui, tenue à l'ITCJ, Institut de théologie de la Compagnie de Jésus à Angers, propose une conférence sur le thème « Le dialogue dans le couple comme l'au-delà de la communication ».

0: Alors, je précise le thème, c'est le dialogue dans le couple comme l'au-delà de la communication. Alors, la vie dans le couple, comme la vie tout court, n'est pas linéaire. Elle est jalonnée de crises qui surviennent souvent sans l'approbation des hommes qui en sont les acteurs. Ainsi, dans le mariage, et cela peut subvenir dans le mariage chrétien, des crises nées d'incompréhension ou d'un défaut de communication peuvent arriver. C'est dire que le mariage religieux ne met pas les conjoints à l'abri de différends, de crises. Mais comment aborder ces difficultés? Comment gérer efficacement nos différends? De plus en plus, on entend dire ceci, dans le couple, il faut la communication. Il faut communiquer. Or, la communication a ses aspérités, elle a ses limites. Les sciences de la communication ont essayé d'analyser la logique de l'échange symbolique en termes d'émetteur et de récepteur. C'est-à-dire communiquer, c'est émettre un message et l'autre y reçoit mon message. L'éloge de la communication, comme je l'ai dit, regroupe beaucoup d'ambiguïtés donc. Parce que l'étymologie latine du verbe communiquer, communicare, dont le substantif se dit communication, suggère l'idée d'une mise en relation, se met en relation. Ce réductionnisme sur lequel l'on veut faire reposer la vie du couple incline à dénoncer cette confusion qui est faite et qui tend à réduire ou réduit la communication à l'échange ou à la diffusion d'informations, alors que l'information va à sens unique d'un sujet vers un autre sujet. Je donne une information, je n'attends rien en retour. Mais la rencontre de deux personnes, de deux conjoints, saurait-elle se réduire à des codes émetteurs, récepteurs, à des référents, à des canaux de transmission? C'est vrai, nous vivons dans une époque présentée comme une ère de la communication, l'argument tend à nous persuader que grâce à des moyens techniques modernes, les hommes ont changé de conditions, qu'ils sont enfin en relation les uns avec les autres. Nous en voulons pour preuve les nombreux réseaux sociaux. Le père Anigori, dans un ouvrage sur la communication, nous dit que le téléphone portable permet aux amoureux de rester en contact toute la journée, d'échanger des informations, de rester unis. Mais au fond, la réalité est tout autre. Ce qu'il faut rechercher, nous pensons, c'est un véritable dialogue dans le couple. Mais qu'est-ce que le dialogue et quelles sont ses exigences? Le dictionnaire français définit le dialogue comme un entretien, une conversation de personnes, une discussion visant à trouver un terrain d'entente lors de différends. Il suppose la volonté commune des parties en présence d'aboutir à une solution acceptable pour toutes. Le dialogue est ici échange de paroles, de points de vue, parfois critiques, afin de venir à bout de contradictions. Dans son ouvrage, nous allons faire une petite balade philosophique, les images éclatées de la dialectique, le professeur Nyamke Kofi analyse la dialectique à partir du dialogue et plus précisément du dialogue socratique qui, selon lui, obéit à une procédure bien précise. C'est-à-dire dans le dialogue socratique, il y a trois moments. La réplique, le silence et puis l'interruption. L'un parle, on réplique, on se tait, l'autre parle, ainsi de suite. Et ce code ou cette procédure dans le dialogue socratique est très rigide. Si je parle et que vous intervenez, il y a comme une violation des règles du dialogue socratique. Ce rituel joue comme un système de restriction et de raréfaction de la parole fonctionnant selon la loi d'une police interne, dont l'agent de procédure cérémoniale chargé de fixer à l'avance le tour de parole est dit président de séance. Dans le dialogue socratique, nous parlons de président de séance qui distribue la parole. Mais le dialogue dans le couple ne peut pas obéir à ce système. Le dialogue dans le couple n'est pas non plus un dialogue au sens littéraire du thème, parce que quand on parle de dialogue aussi, c'est une forme d'écriture. Ce n'est pas de cela que nous parlons. Donc si pour Platon, comme l'analyse de professeur Niamke Kofi, le dialogue demeure soumis à des procédures rigides, le dialogue dans le couple se veut plus souple et plus vivant. Ici, les acteurs en présence sont d'égale valeur, alors que dans le dialogue socratique, Socrate, d'office, apparaît comme le dépositaire du logos, c'est-à-dire de la vérité, le discours des dieux, et il s'adresse à la doxa, à l'opinion publique qui, a priori, ne sait rien. Donc, dans le dialogue, dans le couple, il ne s'agit pas de cette disposition. Il n'y a pas de spécialiste, il n'y a pas de maître de cérémonie. Nul n'est supérieur à l'autre. Tous deux, nous sommes fils d'un même Père, Dieu. Chrétiens, nous appartenons au même corps, l'Église dont le Christ est la tête. Époux, nous formons un seul corps incorporé au Christ. Les échanges, souvent, quand gronde la colère, nous semblons oublier cela, que nous appartenons au même corps. Le conjoint devient l'ennemi numéro un, celui qu'on ne veut voir sous aucun prétexte. Or, selon l'enseignement du Christ, tout royaume divisé contre lui-même court à sa ruine. Aucune ville, aucune famille divisée contre elle-même ne se maintiendra, nous dit-il en Matthieu 12. Ainsi, l'autre, mon conjoint, n'est ni mon adversaire, encore moins mon ennemi. Nous sommes tous deux engagés dans une aventure commune, le mariage, qui, pour tenir, a besoin que nous nous regardions autrement. Dans un véritable dialogue, nul ne peut prétendre et ne doit prétendre être supérieur ou inférieur à l'autre. En aucun cas, ni l'homme ni la femme ne peuvent se prévaloir d'une quelconque position pour imposer son point de vue. Aucun argument d'autorité ne peut prévaloir. Ici, ce n'est pas une question d'âge, d'argent, de statut social, de prestige, de richesse. Le dialogue exclut toute forme de monologue aussi. Parce que monologuer, c'est parler tout seul. Quand on fait prévaloir l'argument d'autorité, quand on parle, l'autre reste silencieux. Il ne parle pas, même quand il a quelque chose à dire. Je parle, tu te tais. Un point, c'est tout. Et quand j'ai fini de parler, il n'y a rien à la suite. Non, ce n'est pas de cela qu'il s'agit. Et ce n'est pas ce qui devrait être. Dans le dialogue, ce n'est pas une seule personne qui parle. Le dialogue, en effet, est conversation, échange de propos, de points de vue. Cet échange ne doit pas être seulement échange de renseignements ou d'informations. À défaut, le conjoint devient un simple répertoire. Les enfants sont-ils rentrés? Oui. Ils ont mangé? Oui. Quelqu'un est malade? Non. Ta journée s'est bien passée? Oui. Et puis chacun va se coucher. L'autre devient un simple répertoire. En tant que tel, il est un objet, parce qu'un répertoire, c'est un objet. Je le réduis à n'être qu'un objet. Et la relation se vide. Elle se fige. Elle se cristallise. On ne se nomme plus. On se désigne. Lui, elle. Et quand c'est chaud, c'est précédé de l'onomatopée celui-là. Celle-là. En tant que tel, il ne peut rien ressentir, ce celui-là ou celle-là, parce que je l'ai vidé. Il ne peut rien ressentir ni m'exprimer. Il est réduit à n'être qu'une réalité lointaine. À la vérité, écrit Gabriel Marcel, le toi, c'est-à-dire quand je nomme l'autre, je le désigne à la deuxième personne, c'est celui avec qui j'entretiens une relation vivante. Quelqu'un qui entend mon appel, cet appel qui est à la fois timide et pressant, qui surgit au plus profond de mon être. Il ne suffit donc pas de parler pour nouer un dialogue. Il y a dialogue quand la parole est vivante et quand sont rassemblées plusieurs conditions. Le respect, la présence de deux personnes, la compréhension mutuelle, un terrain commun, un contenu signifiant à échanger. Je cite à nouveau le père Anigori, « Les époux doivent faire l'effort de parler. d'exprimer ce qu'ils ressentent et pensent. Dans la réalité des faits, comment se faire comprendre si on se tait, sans se donner la peine de dire ce que l'on désire ou ce que l'on attend de l'autre? Mettre des mots sur nos pensées et nos ressentis permet de découvrir ce que l'on vit en profondeur. En un mot, parler est bon pour que tu me comprennes, mais aussi c'est très bon pour que je me comprenne moi-même. Le dialogue n'est le lieu de la compréhension de l'autre que lorsqu'il est authentique, lorsqu'il permet de se comprendre personnellement et mutuellement. Il est bien sûr souhaitable de faire l'apologie du dialogue, surtout dans un monde d'incompréhension tel que le nôtre, au cœur du foyer, en proie aux crises multiformes et multiples. Mais encore, faudrait-il qu'il soit vraiment établi, sinon cette éloge du dialogue ne sera que parole vide. C'est là l'enjeu du savoir écouter, sous-jacent au savoir parler. Saint Jacques nous dit en son chapitre 1, « Chacun doit être prompt à écouter, lent à parler, lent à la colère, car la colère de l'homme ne réalise pas ce qui est juste selon Dieu. » Il importe, parlons de l'écoute, de distinguer entendre et écouter. Alors qu'on entend avec l'oreille, l'écoute requiert une attention soutenue, de sorte qu'il convient de dire qu'on écoute avec le cœur. Dès lors, il semble qu'il faille dépasser le niveau des sens et de la sensibilité pour se hisser à la saisie de l'essence, du sens profond des choses, pour percevoir l'écoute comme une ouverture à l'autre. Et parlons de l'écoute, prenons l'image de la mère et de son bébé. Le nouveau-né ne sait pas parler. Pourtant, la mère parvient à le rejoindre, à découvrir ses besoins. Elle sait quand il a mal, quand il a faim, quand il a sommeil, ou encore quand il est contrarié. Elle sait tout cela. Mais d'où vient-il alors que nous qui savons nous exprimer distinctement ne parvenions pas parfois à écouter et à nous comprendre? L'étymologie du verbe comprendre dit bien prendre avec soi. Cette définition ne nous fait-elle pas renouer avec les promesses mêmes de notre mariage? Je te reçois comme époux, épouse, et je me donne à toi. Dans le « je te reçois comme épouse », cela sous-entend « je te prends avec moi, j'accepte de faire chemin avec toi ». Comprendre l'autre, c'est le prendre avec soi, c'est se mettre à l'écoute de ses angoisses, de ses peurs, de ses peines, de ses joies. Cela exige de chacun des époux un dessaisissement, un renoncement à soi, à son ego. On pourrait, avec Yves Siemens, parler de crucifixion, d'immolation de la volonté, de la personnalité. Cela coûte. Si le grain de blé ne veut se perdre, comment pourrait-il porter du fruit? C'est seulement le Christ crucifié qui ressuscite. Si nous refusons de crucifier nos personnalités ou nos personnes, comment pouvons-nous élever notre foyer ou notre couple? C'est Emmanuel Lévinas qui pose comme principe, comme fondement de la relation à l'autre, parlant d'intersubjectivité, tout pour l'autre, rien pour soi, tout pour l'autre. Cette assertion ne saurait signifier dans l'absolu le mépris de soi, non. Il s'agit bien plutôt d'accueillir l'autre, de le faire passer avant soi. De cette façon, la charité, parce qu'elle est bien ordonnée, commence par l'autre. J'entends quelqu'un murmurer « ce n'est pas possible ». Je veux pouvoir lui répondre « ce n'est pas impossible que cela soit possible ». En effet, en s'offrant à Dieu pour accueillir l'être aimé, tout devient possible. N'est-ce pas qu'avec Dieu, même l'impossible est possible? Souvenons-nous de la parole de l'ange à la Vierge, car rien n'est impossible à Dieu. Dans le couple, se mettre à l'écoute de l'autre exige que l'on se rende disponible à lui. La disponibilité, nous enseigne Gabriel Marcel, est l'état de l'âme qui n'est pas encombrée d'elle-même. Est disponible celui qui sait se dessaisir de lui pour se donner du temps, pour se consacrer à l'autre, ici, à l'être aimé. Bien souvent, il faut le reconnaître, la vie court. Tout nous échappe, nous n'avons pas le temps. Mais quelles sont nos promesses, nos engagements? Le dialogue exclut également le refus de l'isolement. L'une des conditions du dialogue est déjà, nous le disons tantôt, le refus de l'isolement. Dans le couple, pour que le dialogue soit possible, il faut renoncer à s'enfermer dans un silence nocif qui s'enrobe de suffisance, semble d'orgueil et s'enferme dans un repli de soi qui fonctionne comme un poison qui ronge et détruit. Il faut s'ouvrir, s'ouvrir à l'autre. Et en s'ouvrant à l'autre, on s'ouvre à soi-même. Dans l'isolement, il ne peut y avoir de communication, encore moins dialogue avec l'autre. L'idée de dialogue n'est envisageable puisque vidée de tout son sens. Le dialogue, parce qu'il va au-delà de la communication, en effet, est échange entre deux toi. Il est partage. Or, le partage est don, don de soi, don de ce qu'on a et qu'on offre à l'autre. C'est dire que le dialogue est renoncement à l'égoïsme, à l'égocentrisme. De cette façon, il requiert l'acceptation de nos différences, qui apparaît comme l'un des derniers points. Lorsque nous sommes mariés, il est vrai, nous sommes unis, nous formons une seule chair, mais cela ne dit pas uniformité. Nous sommes unis dans nos différences. Alors, quand surgissent les différends, il faut pouvoir accepter l'autre tel qu'il est et non tel que nous voudrions qu'il soit. Accepter l'autre dans sa différence exige non seulement que je sois à son égard tolérant, mais surtout que je le respecte, respect de ses opinions, de ses choix, de ses positions, de sa personne. Le dialogue ou le recours au dialogue comme mode de résolution de nos différends ne peut qu'être bénéfique pour le couple et la famille en général. La recherche du consensus au moyen du dialogue permet de préserver le couple de paroles blessantes, d'actes violents qui ne laissent que séquelles et conséquences dommageables. Or, par le dialogue, nous faisons le choix de maintenir l'unité malgré les vicissitudes du moment. Ce qui fonde cette volonté vient du fait que le mariage, tel qu'il est conçu par l'Église, ne saurait s'assimiler à un simple contrat. Bien au contraire, le mariage répond à un projet de vie de deux personnes que Dieu a unies afin qu'elles se sanctifient mutuellement. Que l'homme ne sépare ce que Dieu a uni, nous dit la parole. Cette parole vaut pour les personnes extérieures au couple, mais également pour le couple lui-même. Dieu doit être le socle, le pilier de notre mariage. Le recours au dialogue est un appel à nous laisser guider par la parole de Dieu, par Dieu lui-même. Cette disposition exige de chacun des époux une connaissance de la parole de Dieu, une formation qui nous attache au Christ, qui est la lumière, la boussole du chrétien. Si les époux établissent effectivement le Christ au milieu de leurs relations, comme avec les disciples d'Emmaüs, il fait chemin avec eux. Le Christ ne déclarait-il pas, car là où deux ou trois sont réunis en mon nom, je suis au milieu d'eux. Dans le mariage, on est sept deux, mais à ce deux, il faut non pas adjoindre, mais intégrer le Christ, le Sauveur. Si nos cœurs sont véritablement unis au Christ, nous excluons ainsi la suffisance, l'égoïsme, le mépris, en un mot, les œuvres de la chair telles que décrites en Galates 5. En effet, selon Gabriel Marcel, le dialogue se détruit s'il n'est pas vrai, s'il est fondé sur le mensonge. Le dialogue n'est véritable lorsque les échanges sont vrais, lorsque chacun s'ouvre véritablement. En guise de conclusion, nous voulons affirmer que le mariage est un cheminement à deux, à la recherche, Seigneur, du salut et de la sanctification. Époux, nous sommes témoins de l'Évangile, témoins du royaume des cieux au cœur du monde. Nous portons sur nos épaules, bien sûr, en union avec notre divin Sauveur, la responsabilité de la destinée, de la survie de notre monde. Il est donc nécessaire de saisir l'essence et le sens de notre mariage pour que survivent chacune de nos personnes. Il convient de se laisser donc effuser, rejoindre par l'Esprit de Dieu, afin de retrouver ce que j'appelle ici son matin inaugural. Parce que ces couples qui se lancent des points, se jettent la pierre, ont eu chacun un matin inaugural, un premier jour où on se regardait tendrement, où on se parlait avec romantisme. Et c'est seulement en demeurant attaché à la parole de Dieu, en demeurant enraciné en la réalité de Dieu et de l'Église, que nous pouvons retrouver ce matin inaugural, c'est-à-dire notre premier amour, celui qui, au fond, nourrit tous les autres, c'est-à-dire l'amour pour notre conjoint, l'amour pour nos enfants. C'est l'amour ou l'intimité retrouvée avec le Seigneur qui permet de nourrir cette intimité avec son conjoint, avec ses enfants, avec tous ceux qui sont autour de nous. Je vous remercie.
1: Docteur Roselyne Kouassi Ezouataki, professeure de philosophie, enseignante-chercheure à l'université Félix Houphouët-Boigny d'Abidjan, vient de vous proposer une conférence sur le thème « Le dialogue dans le couple comme l'au-delà de la communication ». Merci de nous avoir suivis. Que le Seigneur nous bénisse.

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0: Pour votre salut, il est 3 heures.
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0: Fidèles auditeurs de Radio Maria Côte d'Ivoire, nous allons ensemble méditer le rosaire. Seigneur, avant de nous adresser à toi, nous voulons te demander pardon pour tout ce que nous avons fait qui n'a pas été digne de toi. Je confesse à Dieu Tout-Puissant.
1: Je reconnais devant mes frères que j'ai péché en pensée, en parole, par action et par omission. Oui, j'ai vraiment péché. C'est pourquoi je supplie la Vierge Marie, les anges et tous les saints, et vous aussi, mes frères, de prier pour moi le Seigneur notre Dieu.
0: Seigneur, prends pitié.
2: Seigneur, prends pitié.
0: Ô Christ, prends pitié.
2: Ô Christ, prends pitié.
0: Seigneur, prends pitié.
2: Seigneur, prends pitié.
0: Merci, Seigneur, de nous accorder ton pardon. Et maintenant, nous voulons te bénir, t'adorer, te rendre toute la gloire, parce que tu es notre Dieu, tu es présent dans notre vie, c'est toi qui diriges notre vie. Seigneur Jésus, nous voulons te louer, nous voulons t'adorer, te rendre toute la gloire pour ton immense amour pour moi. Par amour pour nous, Seigneur, tu t'es sacrifié sur la croix afin que nous ayons la vie et la vie en abondance. Nous voulons te bénir et t'adorer pour cela. Seigneur Esprit Saint, nous voulons te confier toutes choses maintenant. Ô Saint-Esprit de Dieu, viens prendre le contrôle de toutes choses maintenant afin que tout ce qui sera dit et fait soit pour ta seule gloire. Nous te louons et nous t'adorons, nous te magnifions, Saint-Esprit de Dieu, pour ta présence maintenant. À présent, mon frère et ma sœur, exprimons notre foi en Dieu, Père, Fils et Esprit Saint. Je crois en un seul Dieu, le Père Tout-Puissant, Créateur du ciel et de la terre, de l'univers visible et invisible. Je crois en un seul Seigneur, Jésus-Christ, le Fils unique de Dieu, né du Père avant tous les siècles. Il est Dieu, né de Dieu, lumière, né de la lumière, vrai Dieu, né du vrai Dieu, engendré, non pas créé, de même nature que le Père, et par lui tout a été fait. Pour nous les hommes et pour notre salut, il descendit du ciel. Par l'Esprit Saint, il a pris chair de la Vierge Marie et s'est fait homme. Crucifié pour nous sous Ponce Pilate, il souffrit sa passion et fut mis au tombeau. Il ressuscita le troisième jour, conformément aux Écritures, et il monta au ciel. Il est assis à la droite du Père. Il reviendra dans la gloire pour juger les vivants et les morts, et son règne n'aura pas de fin. Je crois en l'Esprit Saint, qui est Seigneur et qui donne la vie. Il procède du Père et du Fils. Avec le Père et le Fils, il reçoit même adoration et même gloire. Il a parlé par les prophètes. Je crois en l'Église, une, sainte, catholique et apostolique. Je reconnais un seul baptême pour le pardon des péchés. J'attends la résurrection des morts et la vie du monde à venir. Amen. Notre Père qui es aux cieux, que ton nom soit sanctifié, que ton règne vienne, que ta volonté soit faite sur la terre comme au ciel.
3: Donne-nous aujourd'hui notre pain de ce jour. Pardonne-nous nos offenses, comme nous pardonnons aussi à ceux qui nous ont offensés. Et ne nous laisse pas entrer en tentation, mais délivre-nous du mal.
0: Car c'est à toi qu'appartiennent
4: le règne, la puissance et la gloire pour les siècles des siècles. Amen.
0: Je vous salue Marie, pleine de grâce, le Seigneur est avec vous. Vous êtes bénie entre toutes les femmes et Jésus, le fruit de vos entrailles, est béni.
5: Sainte Marie, Mère de Dieu, priez pour nous pauvres pécheurs, maintenant et à l'heure de notre mort. Amen.
0: Je vous salue Marie, pleine de grâce, le Seigneur est avec vous. Vous êtes bénie entre toutes les femmes et Jésus, le fruit de vos entrailles, est béni.
5: Sainte Marie, Mère de Dieu, priez pour nous pauvres pécheurs, maintenant et à l'heure de notre mort. Amen.
0: Je vous salue Marie, pleine de grâce, le Seigneur est avec vous. Vous êtes bénie entre toutes les femmes et Jésus, le fruit de vos entrailles, est béni.
5: Sainte Marie, Mère de Dieu, priez pour nous pauvres pécheurs, maintenant et à l'heure de notre mort. Amen.
0: Que la gloire soit rendue au Père, au Fils et au Saint-Esprit,
5: comme il était au commencement, maintenant et toujours, dans les siècles des siècles. Amen.
0: Nous prions, mon frère et ma sœur, en ce jour, les mystères joyeux de notre Seigneur Jésus-Christ.

0: premier mystère joyeux, l'Annonciation. L'ange dit à Marie, « Sois sans crainte, Marie, car tu as trouvé grâce auprès de Dieu. » Avec Marie, laissons-nous toucher par l'amour du Père, adhérons à sa volonté avec promptitude.
1: Notre Père qui es aux cieux, que ton nom soit sanctifié, que ton règne vienne, que ta volonté soit faite sur la terre comme au ciel.
2: Donne-nous aujourd'hui notre pain de ce jour. Pardonne-nous nos offenses, comme nous pardonnons aussi à ceux qui nous ont offensés. Et ne nous laisse pas entrer en tentation, mais délivre-nous du mal.
1: Car c'est à toi qu'appartiennent
0: le règne, la puissance et la gloire pour les siècles des siècles. Amen.
1: Je vous salue, Marie, pleine de grâce. Le Seigneur est avec vous. Vous êtes bénie entre toutes les femmes et Jésus, le fruit de vos entrailles, est béni.
2: Sainte Marie, Mère de Dieu, priez pour nous pauvres pécheurs, maintenant et à l'heure de notre mort. Amen.
1: Je vous salue, Marie, pleine de grâce. Le Seigneur est avec vous. Vous êtes bénie entre toutes les femmes et Jésus, le fruit de vos entrailles, est béni.
2: Sainte Marie, Mère de Dieu, priez pour nous pauvres pécheurs, maintenant et à l'heure de notre mort. Amen.
1: Je vous salue, Marie, pleine de grâce. Le Seigneur est avec vous. Vous êtes bénie entre toutes les femmes et Jésus, le fruit de vos entrailles, est béni.
2: Sainte Marie, Mère de Dieu, priez pour nous pauvres pécheurs, maintenant et à l'heure de notre mort. Amen.
1: Je vous salue, Marie, pleine de grâce. Le Seigneur est avec vous. Vous êtes bénie entre toutes les femmes et Jésus, le fruit de vos entrailles, est béni.
2: Sainte Marie, Mère de Dieu, priez pour nous pauvres pécheurs, maintenant et à l'heure de notre mort. Amen.
1: Je vous salue, Marie, pleine de grâce. Le Seigneur est avec vous. Vous êtes bénie entre toutes les femmes et Jésus, le fruit de vos entrailles, est béni.
2: Sainte Marie, Mère de Dieu, priez pour nous pauvres pécheurs, maintenant et à l'heure de notre mort. Amen.
1: Je vous salue, Marie, pleine de grâce. Le Seigneur est avec vous. Vous êtes bénie entre toutes les femmes et Jésus, le fruit de vos entrailles, est béni.
2: Sainte Marie, Mère de Dieu, priez pour nous pauvres pécheurs, maintenant et à l'heure de notre mort. Amen.
1: Je vous salue, Marie, pleine de grâce. Le Seigneur est avec vous. Vous êtes bénie entre toutes les femmes et Jésus, le fruit de vos entrailles, est béni.
2: Sainte Marie, Mère de Dieu, priez pour nous pauvres pécheurs, maintenant et à l'heure de notre mort. Amen.
1: Je vous salue, Marie, pleine de grâce. Le Seigneur est avec vous. Vous êtes bénie entre toutes les femmes et Jésus, le fruit de vos entrailles, est béni.
2: Sainte Marie, Mère de Dieu, priez pour nous pauvres pécheurs, maintenant et à l'heure de notre mort. Amen.
1: Je vous salue, Marie, pleine de grâce. Le Seigneur est avec vous. Vous êtes bénie entre toutes les femmes et Jésus, le fruit de vos entrailles, est béni.
2: Sainte Marie, Mère de Dieu, priez pour nous pauvres pécheurs, maintenant et à l'heure de notre mort. Amen.
1: Je vous salue, Marie, pleine de grâce. Le Seigneur est avec vous. Vous êtes bénie entre toutes les femmes et Jésus, le fruit de vos entrailles, est béni.
2: Sainte Marie, Mère de Dieu, priez pour nous pauvres pécheurs, maintenant et à l'heure de notre mort. Amen.
1: En toutes choses, rendons gloire au Père, au Fils et au Saint-Esprit.
2: Comme il était au commencement, maintenant et toujours, dans les siècles des siècles. Amen.
1: Notre-Dame de la paix,
2: priez pour nous.
1: Notre-Dame de la paix,
2: priez pour nous.
1: Notre-Dame de la paix,
2: priez pour nous.
0: Deuxième mystère joyeux, la visitation. Marie entra chez Élisabeth et la salua. Celle-ci fut remplie de l'Esprit Saint. Avec Marie, découvrons l'amour fraternel et la joie.
3: Notre Père qui es aux cieux, que ton nom soit sanctifié, que ton règne vienne, que ta volonté soit faite sur la terre comme au ciel.
2: Donne-nous aujourd'hui notre pain de ce jour. Pardonne-nous nos offenses, comme nous pardonnons aussi à ceux qui nous ont offensés. Et ne nous laisse pas entrer en tentation, mais délivre-nous du mal.
3: Je vous salue, Marie, pleine de grâce. Le Seigneur est avec vous. Vous êtes bénie entre toutes les femmes, et Jésus, le fruit de vos entrailles, est béni.
2: Sainte Marie, Mère de Dieu, priez pour nous pauvres pécheurs, maintenant et à l'heure de notre mort. Amen.
3: Je vous salue, Marie, pleine de grâce. Le Seigneur est avec vous. Vous êtes bénie entre toutes les femmes, et Jésus, le fruit de vos entrailles, est béni.
2: Sainte Marie, Mère de Dieu, priez pour nous pauvres pécheurs, maintenant et à l'heure de notre mort. Amen.
3: Je vous salue, Marie, pleine de grâce, le Seigneur est avec vous. Vous êtes bénie entre toutes les femmes, et Jésus, le fruit de vos entrailles, est béni.
2: Sainte Marie, Mère de Dieu, priez pour nous, pauvres pécheurs, maintenant et à l'heure de notre mort. Amen.
3: Je vous salue, Marie, pleine de grâce, le Seigneur est avec vous. Vous êtes bénie entre toutes les femmes, et Jésus, le fruit de vos entrailles, est béni.
2: Sainte Marie, Mère de Dieu, priez pour nous, pauvres pécheurs, maintenant et à l'heure de notre mort. Amen.
3: Je vous salue, Marie, pleine de grâce, le Seigneur est avec vous. Vous êtes bénie entre toutes les femmes, et Jésus, le fruit de vos entrailles, est béni.
2: Sainte Marie, Mère de Dieu, priez pour nous, pauvres pécheurs, maintenant et à l'heure de notre mort. Amen.
3: Je vous salue, Marie, pleine de grâce, le Seigneur est avec vous. Vous êtes bénie entre toutes les femmes, et Jésus, le fruit de vos entrailles, est béni.
2: Sainte Marie, Mère de Dieu, priez pour nous, pauvres pécheurs, maintenant et à l'heure de notre mort. Amen.
3: Je vous salue, Marie, pleine de grâce, le Seigneur est avec vous. Vous êtes bénie entre toutes les femmes, et Jésus, le fruit de vos entrailles, est béni.
2: Sainte Marie, Mère de Dieu, priez pour nous, pauvres pécheurs, maintenant et à l'heure de notre mort. Amen.
3: Je vous salue, Marie, pleine de grâce, le Seigneur est avec vous. Vous êtes bénie entre toutes les femmes, et Jésus, le fruit de vos entrailles, est béni.
2: Sainte Marie, Mère de Dieu, priez pour nous, pauvres pécheurs, maintenant et à l'heure de notre mort. Amen.
3: Je vous salue, Marie, pleine de grâce, le Seigneur est avec vous. Vous êtes bénie entre toutes les femmes, et Jésus, le fruit de vos entrailles, est béni.
2: Sainte Marie, Mère de Dieu, priez pour nous, pauvres pécheurs, maintenant et à l'heure de notre mort. Amen.
3: Je vous salue, Marie, pleine de grâce, le Seigneur est avec vous. Vous êtes bénie entre toutes les femmes, et Jésus, le fruit de vos entrailles, est béni.
2: Sainte Marie, Mère de Dieu, priez pour nous, pauvres pécheurs, maintenant et à l'heure de notre mort. Amen.
3: Gloire au Père, au Fils et au Saint-Esprit,
2: comme il était au commencement, maintenant et toujours, dans les siècles des siècles. Amen.
3: Notre-Dame de la Visitation,
2: priez pour nous.
3: Notre-Dame de la Visitation,
2: priez pour nous.
3: Notre-Dame de la Visitation,
2: priez pour nous.
0: Troisième mystère joyeux, la Nativité. Je vous annonce une grande joie. Aujourd'hui, vous est né un Sauveur. Avec Marie et les bergers, demandons la pauvreté du cœur et l'esprit d'adoration.
1: Notre Père qui es aux cieux, que ton nom soit sanctifié, que ton règne vienne. Que ta volonté soit faite sur la terre comme au ciel.
2: Donne-nous aujourd'hui notre pain de ce jour. Pardonne-nous nos offenses, comme nous pardonnons aussi à ceux qui nous ont offensés. Et ne nous laisse pas entrer en tentation, mais délivre-nous du mal.
1: Car c'est à toi qu'appartiennent
0: le règne, la puissance et la gloire pour les siècles des siècles. Amen.
1: Je vous salue, Marie, pleine de grâce. Le Seigneur est avec vous. Vous êtes bénie entre toutes les femmes et Jésus, le fruit de vos entrailles, est béni.
2: Sainte Marie, Mère de Dieu, priez pour nous, pauvres pécheurs, maintenant et à l'heure de notre mort. Amen.
1: Je vous salue, Marie, pleine de grâce. Le Seigneur est avec vous. Vous êtes bénie entre toutes les femmes et Jésus, le fruit de vos entrailles, est béni.
2: Sainte Marie, Mère de Dieu, priez pour nous, pauvres pécheurs, maintenant et à l'heure de notre mort. Amen.
1: Je vous salue, Marie, pleine de grâce. Le Seigneur est avec vous. Vous êtes bénie entre toutes les femmes et Jésus, le fruit de vos entrailles, est béni.
2: Sainte Marie, Mère de Dieu, priez pour nous, pauvres pécheurs, maintenant et à l'heure de notre mort. Amen.
1: Je vous salue, Marie, pleine de grâce. Le Seigneur est avec vous. Vous êtes bénie entre toutes les femmes et Jésus, le fruit de vos entrailles, est béni.
2: Sainte Marie, Mère de Dieu, priez pour nous, pauvres pécheurs, maintenant et à l'heure de notre mort. Amen.
1: Je vous salue, Marie, pleine de grâce. Le Seigneur est avec vous. Vous êtes bénie entre toutes les femmes et Jésus, le fruit de vos entrailles, est béni.
2: Sainte Marie, Mère de Dieu, priez pour nous, pauvres pécheurs, maintenant et à l'heure de notre mort. Amen.
1: Je vous salue, Marie, pleine de grâce. Le Seigneur est avec vous. Vous êtes bénie entre toutes les femmes et Jésus, le fruit de vos entrailles, est béni.
2: Sainte Marie, Mère de Dieu, priez pour nous, pauvres pécheurs, maintenant et à l'heure de notre mort. Amen.
1: Je vous salue, Marie, pleine de grâce. Le Seigneur est avec vous. Vous êtes bénie entre toutes les femmes et Jésus, le fruit de vos entrailles est béni.
2: Sainte Marie, Mère de Dieu, priez pour nous pauvres pécheurs, maintenant et à l'heure de notre mort. Amen.
1: Je vous salue Marie, pleine de grâce, le Seigneur est avec vous. Vous êtes bénie entre toutes les femmes et Jésus, le fruit de vos entrailles est béni.
2: Sainte Marie, Mère de Dieu, priez pour nous pauvres pécheurs, maintenant et à l'heure de notre mort. Amen.
1: Je vous salue Marie, pleine de grâce, le Seigneur est avec vous. Vous êtes bénie entre toutes les femmes et Jésus, le fruit de vos entrailles est béni.
2: Sainte Marie, Mère de Dieu, priez pour nous pauvres pécheurs, maintenant et à l'heure de notre mort. Amen.
1: Je vous salue Marie, pleine de grâce, le Seigneur est avec vous. Vous êtes bénie entre toutes les femmes et Jésus, le fruit de vos entrailles est béni.
2: Sainte Marie, Mère de Dieu, priez pour nous pauvres pécheurs, maintenant et à l'heure de notre mort. Amen.
1: En toutes choses, rendons gloire au Père, au Fils et au Saint-Esprit.
2: Comme il était au commencement, maintenant et toujours, dans les siècles des siècles. Amen.
1: Notre-Dame de la paix,
2: priez pour nous.
1: Notre-Dame de la paix,
2: priez pour nous.
1: Notre-Dame de la paix,
2: priez pour nous.
0: Quatrième mystère joyeux, la présentation au temple. Il amenait à Jérusalem pour le présenter au Seigneur. À la suite de Jésus, laissons-nous présenter à Dieu par Marie, notre mère.
3: Notre Père qui es aux cieux, que ton nom soit sanctifié, que ton règne vienne, que ta volonté soit faite sur la terre comme au ciel.
2: Donne-nous aujourd'hui notre pain de ce jour. Pardonne-nous nos offenses, comme nous pardonnons aussi à ceux qui nous ont offensés. Et ne nous laisse pas entrer en tentation, mais délivre-nous du mal.
3: Je vous salue, Marie, pleine de grâce, le Seigneur est avec vous. Vous êtes bénie entre toutes les femmes, et Jésus, le fruit de vos entrailles, est béni.
2: Sainte Marie, Mère de Dieu, priez pour nous pauvres pécheurs, maintenant et à l'heure de notre mort. Amen.
3: Je vous salue, Marie, pleine de grâce, le Seigneur est avec vous. Vous êtes bénie entre toutes les femmes, et Jésus, le fruit de vos entrailles, est béni.
2: Sainte Marie, Mère de Dieu, priez pour nous pauvres pécheurs, maintenant et à l'heure de notre mort. Amen.
3: Je vous salue, Marie, pleine de grâce, le Seigneur est avec vous. Vous êtes bénie entre toutes les femmes, et Jésus, le fruit de vos entrailles, est béni.
2: Sainte Marie, Mère de Dieu, priez pour nous pauvres pécheurs, maintenant et à l'heure de notre mort. Amen.
3: Je vous salue Marie, pleine de grâce, le Seigneur est avec vous. Vous êtes bénie entre toutes les femmes, et Jésus, le fruit de vos entrailles, est béni.
2: Sainte Marie, Mère de Dieu, priez pour nous pauvres pécheurs, maintenant et à l'heure de notre mort. Amen.
3: Je vous salue Marie, pleine de grâce, le Seigneur est avec vous. Vous êtes bénie entre toutes les femmes, et Jésus, le fruit de vos entrailles, est béni.
2: Sainte Marie, Mère de Dieu, priez pour nous pauvres pécheurs, maintenant et à l'heure de notre mort. Amen.
3: Je vous salue Marie, pleine de grâce, le Seigneur est avec vous. Vous êtes bénie entre toutes les femmes, et Jésus, le fruit de vos entrailles, est béni.
2: Sainte Marie, Mère de Dieu, priez pour nous pauvres pécheurs, maintenant et à l'heure de notre mort. Amen.
3: Je vous salue Marie, pleine de grâce, le Seigneur est avec vous. Vous êtes bénie entre toutes les femmes, et Jésus, le fruit de vos entrailles, est béni.
2: Sainte Marie, Mère de Dieu, priez pour nous pauvres pécheurs, maintenant et à l'heure de notre mort. Amen.
3: Je vous salue Marie, pleine de grâce, le Seigneur est avec vous. Vous êtes bénie entre toutes les femmes, et Jésus, le fruit de vos entrailles, est béni.
2: Sainte Marie, Mère de Dieu, priez pour nous pauvres pécheurs, maintenant et à l'heure de notre mort. Amen.
3: Je vous salue Marie, pleine de grâce, le Seigneur est avec vous. Vous êtes bénie entre toutes les femmes, et Jésus, le fruit de vos entrailles, est béni.
2: Sainte Marie, Mère de Dieu, priez pour nous pauvres pécheurs, maintenant et à l'heure de notre mort. Amen.
3: Je vous salue Marie, pleine de grâce, le Seigneur est avec vous. Vous êtes bénie entre toutes les femmes, et Jésus, le fruit de vos entrailles, est béni.
2: Sainte Marie, Mère de Dieu, priez pour nous pauvres pécheurs, maintenant et à l'heure de notre mort. Amen.
3: Gloire au Père, au Fils et au Saint-Esprit,
2: comme il était au commencement, maintenant et toujours, dans les siècles des siècles. Amen.
3: Notre-Dame de la Visitation,
2: priez pour nous.
3: Notre-Dame de la Visitation,
2: priez pour nous.
3: Notre-Dame de la Visitation,
2: priez pour nous.
0: Cinquième et dernier mystère joyeux, Jésus au temple à 12 ans. Ils le trouvèrent dans le temple. Il leur dit, « Je dois être dans la maison de mon Père. » Avec Jésus, demandons la fidélité aux exigences de l'appel de Dieu sur nous.
1: Notre Père qui es aux cieux, que ton nom soit sanctifié, que ton règne vienne, que ta volonté soit faite sur la terre comme au ciel.
2: Donne-nous aujourd'hui notre pain de ce jour. Pardonne-nous nos offenses, comme nous pardonnons aussi à ceux qui nous ont offensés. Et ne nous laisse pas entrer en tentation, mais délivre-nous du mal.
1: Car c'est à toi qu'appartiennent
0: le règne, la puissance et la gloire pour les siècles des siècles. Amen.
1: Je vous salue, Marie, pleine de grâce. Le Seigneur est avec vous. Vous êtes bénie entre toutes les femmes et Jésus, le fruit de vos entrailles, est béni.
2: Sainte Marie, Mère de Dieu, priez pour nous pauvres pécheurs, maintenant et à l'heure de notre mort. Amen.
1: Je vous salue, Marie, pleine de grâce. Le Seigneur est avec vous. Vous êtes bénie entre toutes les femmes et Jésus, le fruit de vos entrailles, est béni.
2: Sainte Marie, Mère de Dieu, priez pour nous pauvres pécheurs, maintenant et à l'heure de notre mort. Amen.
1: Je vous salue, Marie, pleine de grâce. Le Seigneur est avec vous. Vous êtes bénie entre toutes les femmes et Jésus, le fruit de vos entrailles, est béni.
2: Sainte Marie, Mère de Dieu, priez pour nous pauvres pécheurs, maintenant et à l'heure de notre mort. Amen.
1: Je vous salue, Marie, pleine de grâce. Le Seigneur est avec vous. Vous êtes bénie entre toutes les femmes et Jésus, le fruit de vos entrailles, est béni.
2: Sainte Marie, Mère de Dieu, priez pour nous pauvres pécheurs, maintenant et à l'heure de notre mort. Amen.
1: Je vous salue, Marie, pleine de grâce. Le Seigneur est avec vous. Vous êtes bénie entre toutes les femmes et Jésus, le fruit de vos entrailles, est béni.
2: Sainte Marie, Mère de Dieu, priez pour nous pauvres pécheurs, maintenant et à l'heure de notre mort. Amen.
1: Je vous salue, Marie, pleine de grâce. Le Seigneur est avec vous. Vous êtes bénie entre toutes les femmes et Jésus, le fruit de vos entrailles, est béni.
2: Sainte Marie, Mère de Dieu, priez pour nous pauvres pécheurs, maintenant et à l'heure de notre mort. Amen.
1: Je vous salue, Marie, pleine de grâce. Le Seigneur est avec vous. Vous êtes bénie entre toutes les femmes et Jésus, le fruit de vos entrailles, est béni.
2: Sainte Marie, Mère de Dieu, priez pour nous pauvres pécheurs, maintenant et à l'heure de notre mort. Amen.
1: Je vous salue, Marie, pleine de grâce. Le Seigneur est avec vous. Vous êtes bénie entre toutes les femmes et Jésus, le fruit de vos entrailles, est béni.
2: Sainte Marie, Mère de Dieu, priez pour nous pauvres pécheurs, maintenant et à l'heure de notre mort. Amen.
1: Je vous salue, Marie, pleine de grâce. Le Seigneur est avec vous. Vous êtes bénie entre toutes les femmes et Jésus, le fruit de vos entrailles, est béni.
2: Sainte Marie, Mère de Dieu, priez pour nous pauvres pécheurs, maintenant et à l'heure de notre mort. Amen.
1: Je vous salue, Marie, pleine de grâce. Le Seigneur est avec vous. Vous êtes bénie entre toutes les femmes et Jésus, le fruit de vos entrailles, est béni.
2: Sainte Marie, Mère de Dieu, priez pour nous pauvres pécheurs, maintenant et à l'heure de notre mort. Amen.
1: En toutes choses, rendons gloire au Père, au Fils et au Saint-Esprit.
2: Comme il était au commencement, maintenant et toujours, dans les siècles des siècles. Amen.
1: Notre-Dame de la paix,
2: priez pour nous.
1: Notre-Dame de la paix,
2: priez pour nous.
1: Notre-Dame de la paix,
2: priez pour nous.

0: nous allons méditer les mystères lumineux de notre Seigneur Jésus-Christ. Premier mystère lumineux, le baptême du Jourdain. Une voix venue des cieux disait, « Celui-ci est mon Fils bien-aimé. » Avec Marie, entrons dans la mission du Fils bien-aimé par une vie renouvelée.
1: Notre Père qui es aux cieux, que ton nom soit sanctifié, que ton règne vienne. Que ta volonté soit faite sur la terre comme au ciel.
2: Donne-nous aujourd'hui notre pain de ce jour. Pardonne-nous nos offenses, comme nous pardonnons aussi à ceux qui nous ont offensés. Et ne nous laisse pas entrer en tentation, mais délivre-nous du mal.
1: Car c'est à toi qu'appartiennent
0: le règne, la puissance et la gloire pour les siècles des siècles. Amen.
1: Je vous salue, Marie, pleine de grâce. Le Seigneur est avec vous. Vous êtes bénie entre toutes les femmes et Jésus, le fruit de vos entrailles, est béni.
2: Sainte Marie, Mère de Dieu, priez pour nous, pauvres pécheurs, maintenant et à l'heure de notre mort. Amen.
1: Je vous salue, Marie, pleine de grâce. Le Seigneur est avec vous. Vous êtes bénie entre toutes les femmes et Jésus, le fruit de vos entrailles, est béni.
2: Sainte Marie, Mère de Dieu, priez pour nous, pauvres pécheurs, maintenant et à l'heure de notre mort. Amen.
1: Je vous salue, Marie, pleine de grâce. Le Seigneur est avec vous. Vous êtes bénie entre toutes les femmes et Jésus, le fruit de vos entrailles, est béni.
2: Sainte Marie, Mère de Dieu, priez pour nous, pauvres pécheurs, maintenant et à l'heure de notre mort. Amen.
1: Je vous salue, Marie, pleine de grâce. Le Seigneur est avec vous. Vous êtes bénie entre toutes les femmes et Jésus, le fruit de vos entrailles, est béni.
2: Sainte Marie, Mère de Dieu, priez pour nous, pauvres pécheurs, maintenant et à l'heure de notre mort. Amen.
1: Je vous salue, Marie, pleine de grâce. Le Seigneur est avec vous. Vous êtes bénie entre toutes les femmes et Jésus, le fruit de vos entrailles, est béni.
2: Sainte Marie, Mère de Dieu, priez pour nous, pauvres pécheurs, maintenant et à l'heure de notre mort. Amen.
1: Je vous salue, Marie, pleine de grâce. Le Seigneur est avec vous. Vous êtes bénie entre toutes les femmes et Jésus, le fruit de vos entrailles, est béni.
2: Sainte Marie, Mère de Dieu, priez pour nous, pauvres pécheurs, maintenant et à l'heure de notre mort. Amen.
1: Je vous salue, Marie, pleine de grâce. Le Seigneur est avec vous. Vous êtes bénie entre toutes les femmes et Jésus, le fruit de vos entrailles, est béni.
2: Sainte Marie, Mère de Dieu, priez pour nous, pauvres pécheurs, maintenant et à l'heure de notre mort. Amen.
1: Je vous salue, Marie, pleine de grâce. Le Seigneur est avec vous. Vous êtes bénie entre toutes les femmes et Jésus, le fruit de vos entrailles, est béni.
2: Sainte Marie, Mère de Dieu, priez pour nous, pauvres pécheurs, maintenant et à l'heure de notre mort. Amen.
1: Je vous salue, Marie, pleine de grâce. Le Seigneur est avec vous. Vous êtes bénie entre toutes les femmes et Jésus, le fruit de vos entrailles, est béni.
2: Sainte Marie, Mère de Dieu, priez pour nous, pauvres pécheurs, maintenant et à l'heure de notre mort. Amen.
1: Je vous salue, Marie, pleine de grâce. Le Seigneur est avec vous. Vous êtes bénie entre toutes les femmes et Jésus, le fruit de vos entrailles, est béni.
2: Sainte Marie, Mère de Dieu, priez pour nous, pauvres pécheurs, maintenant et à l'heure de notre mort. Amen.
1: En toutes choses, rendons gloire au Père, au Fils et au Saint-Esprit.
2: Comme il était au commencement, maintenant et toujours, dans les siècles des siècles. Amen.
1: Notre-Dame de la paix,
2: priez pour nous.
1: Notre-Dame de la paix,
2: priez pour nous.
1: Notre-Dame de la paix,
2: priez pour nous.
0: Deuxième mystère lumineux, les noces de Cana. Marie, la mère de Jésus, dit au servant, tout ce qu'il vous dira, faites-le. Marie, toi qui as cru que Jésus pouvait changer l'eau en vin, ouvre nos cœurs à la foi.
3: Notre Père qui es aux cieux, que ton nom soit sanctifié, que ton règne vienne, que ta volonté soit faite sur la terre comme au ciel.
2: Donne-nous aujourd'hui notre pain de ce jour. Pardonne-nous nos offenses, comme nous pardonnons aussi à ceux qui nous ont offensés. Et ne nous laisse pas entrer en tentation, mais délivre-nous du mal.
3: Je vous salue, Marie, pleine de grâce, le Seigneur est avec vous. Vous êtes bénie entre toutes les femmes, et Jésus, le fruit de vos entrailles, est béni.
2: Sainte Marie, Mère de Dieu, priez pour nous, pauvres pécheurs, maintenant et à l'heure de notre mort. Amen.
3: Je vous salue, Marie, pleine de grâce, le Seigneur est avec vous. Vous êtes bénie entre toutes les femmes, et Jésus, le fruit de vos entrailles, est béni.
2: Sainte Marie, Mère de Dieu, priez pour nous pauvres pécheurs, maintenant et à l'heure de notre mort. Amen.
3: Je vous salue Marie, pleine de grâce, le Seigneur est avec vous. Vous êtes bénie entre toutes les femmes, et Jésus, le fruit de vos entrailles, est béni.
2: Sainte Marie, Mère de Dieu, priez pour nous pauvres pécheurs, maintenant et à l'heure de notre mort. Amen.
3: Je vous salue Marie, pleine de grâce, le Seigneur est avec vous. Vous êtes bénie entre toutes les femmes, et Jésus, le fruit de vos entrailles, est béni.
2: Sainte Marie, Mère de Dieu, priez pour nous pauvres pécheurs, maintenant et à l'heure de notre mort. Amen.
3: Je vous salue Marie, pleine de grâce, le Seigneur est avec vous. Vous êtes bénie entre toutes les femmes, et Jésus, le fruit de vos entrailles, est béni.
2: Sainte Marie, Mère de Dieu, priez pour nous pauvres pécheurs, maintenant et à l'heure de notre mort. Amen.
3: Je vous salue Marie, pleine de grâce, le Seigneur est avec vous. Vous êtes bénie entre toutes les femmes, et Jésus, le fruit de vos entrailles, est béni.
2: Sainte Marie, Mère de Dieu, priez pour nous pauvres pécheurs, maintenant et à l'heure de notre mort. Amen.
3: Je vous salue Marie, pleine de grâce, le Seigneur est avec vous. Vous êtes bénie entre toutes les femmes, et Jésus, le fruit de vos entrailles, est béni.
2: Sainte Marie, Mère de Dieu, priez pour nous pauvres pécheurs, maintenant et à l'heure de notre mort. Amen.
3: Je vous salue Marie, pleine de grâce, le Seigneur est avec vous. Vous êtes bénie entre toutes les femmes, et Jésus, le fruit de vos entrailles, est béni.
2: Sainte Marie, Mère de Dieu, priez pour nous pauvres pécheurs, maintenant et à l'heure de notre mort. Amen.
3: Je vous salue Marie, pleine de grâce, le Seigneur est avec vous. Vous êtes bénie entre toutes les femmes, et Jésus, le fruit de vos entrailles, est béni.
2: Sainte Marie, Mère de Dieu, priez pour nous pauvres pécheurs, maintenant et à l'heure de notre mort. Amen.
3: Je vous salue Marie, pleine de grâce, le Seigneur est avec vous. Vous êtes bénie entre toutes les femmes, et Jésus, le fruit de vos entrailles, est béni.
2: Sainte Marie, Mère de Dieu, priez pour nous pauvres pécheurs, maintenant et à l'heure de notre mort. Amen.
3: Gloire au Père, au Fils et au Saint-Esprit,
2: comme il était au commencement, maintenant et toujours, dans les siècles des siècles. Amen.
3: Notre-Dame de la Visitation,
2: priez pour nous.
3: Notre-Dame de la Visitation,
2: priez pour nous.
3: Notre-Dame de la Visitation,
2: priez pour nous.
0: Troisième mystère lumineux, Jésus annonce le royaume. Le royaume de Dieu est proche. Repentez-vous et croyez en l'Évangile. Marie, apprends-nous à conformer notre existence à la volonté de Dieu.
1: Notre Père qui es aux cieux, que ton nom soit sanctifié, que ton règne vienne. Que ta volonté soit faite sur la terre comme au ciel.
2: Donne-nous aujourd'hui notre pain de ce jour. Pardonne-nous nos offenses, comme nous pardonnons aussi à ceux qui nous ont offensés. Et ne nous laisse pas entrer en tentation, mais délivre-nous du mal.
1: Car c'est à toi qu'appartiennent
0: le règne, la puissance et la gloire pour les siècles des siècles. Amen.
1: Je vous salue Marie, pleine de grâce. Le Seigneur est avec vous. Vous êtes bénie entre toutes les femmes et Jésus, le fruit de vos entrailles, est béni.
2: Sainte Marie, Mère de Dieu, priez pour nous pauvres pécheurs, maintenant et à l'heure de notre mort. Amen.
1: Je vous salue Marie, pleine de grâce. Le Seigneur est avec vous. Vous êtes bénie entre toutes les femmes et Jésus, le fruit de vos entrailles, est béni.
2: Sainte Marie, Mère de Dieu, priez pour nous pauvres pécheurs, maintenant et à l'heure de notre mort. Amen.
1: Je vous salue Marie, pleine de grâce. Le Seigneur est avec vous. Vous êtes bénie entre toutes les femmes et Jésus, le fruit de vos entrailles, est béni.
2: Sainte Marie, Mère de Dieu, priez pour nous pauvres pécheurs, maintenant et à l'heure de notre mort. Amen.
1: Je vous salue Marie, pleine de grâce. Le Seigneur est avec vous. Vous êtes bénie entre toutes les femmes et Jésus, le fruit de vos entrailles, est béni.
2: Sainte Marie, Mère de Dieu, priez pour nous pauvres pécheurs, maintenant et à l'heure de notre mort. Amen.
1: Je vous salue Marie, pleine de grâce, le Seigneur est avec vous. Vous êtes bénie entre toutes les femmes et Jésus, le fruit de vos entrailles, est béni.
2: Sainte Marie, Mère de Dieu, priez pour nous pauvres pécheurs, maintenant et à l'heure de notre mort. Amen.
1: Je vous salue Marie, pleine de grâce. Le Seigneur est avec vous. Vous êtes bénie entre toutes les femmes et Jésus, le fruit de vos entrailles, est béni.
2: Sainte Marie, Mère de Dieu, priez pour nous pauvres pécheurs,
0: maintenant et à l'heure de notre mort. Amen.
1: Je vous salue, Marie, pleine de grâce. Le Seigneur est avec vous. Vous êtes bénie entre toutes les femmes et Jésus, le fruit de vos entrailles, est béni.
2: Sainte Marie, Mère de Dieu, priez pour nous, pauvres pécheurs, maintenant et à l'heure de notre mort. Amen.
1: Je vous salue, Marie, pleine de grâce. Le Seigneur est avec vous. Vous êtes bénie entre toutes les femmes et Jésus, le fruit de vos entrailles, est béni.
2: Sainte Marie, Mère de Dieu, priez pour nous, pauvres pécheurs, maintenant et à l'heure de notre mort. Amen.
1: Je vous salue, Marie, pleine de grâce. Le Seigneur est avec vous. Vous êtes bénie entre toutes les femmes et Jésus, le fruit de vos entrailles, est béni.
2: Sainte Marie, Mère de Dieu, priez pour nous, pauvres pécheurs, maintenant et à l'heure de notre mort. Amen.
1: Je vous salue, Marie, pleine de grâce. Le Seigneur est avec vous. Vous êtes bénie entre toutes les femmes et Jésus, le fruit de vos entrailles, est béni.
2: Sainte Marie, Mère de Dieu, priez pour nous, pauvres pécheurs, maintenant et à l'heure de notre mort. Amen.
1: En toutes choses, rendons gloire au Père, au Fils et au Saint-Esprit.
2: Comme il était au commencement, maintenant et toujours, dans les siècles des siècles. Amen.
1: Notre-Dame de la paix,
2: priez pour nous.
1: Notre-Dame de la paix,
2: priez pour nous.
1: Notre-Dame de la paix,
2: priez pour nous.
0: Quatrième mystère lumineux, la transfiguration. Il fut transfiguré devant eux. Son visage devint brillant comme le soleil. Marie, donne-nous de percevoir la gloire de la divinité de Jésus pour mieux le suivre.
3: Notre Père qui es aux cieux, que ton nom soit sanctifié, que ton règne vienne, que ta volonté soit faite sur la terre comme au ciel.
2: Donne-nous aujourd'hui notre pain de ce jour. Pardonne-nous nos offenses, comme nous pardonnons aussi à ceux qui nous ont offensés. Et ne nous laisse pas entrer en tentation, mais délivre-nous du mal.
3: Je vous salue, Marie, pleine de grâce, le Seigneur est avec vous. Vous êtes bénie entre toutes les femmes, et Jésus, le fruit de vos entrailles, est béni.
2: Sainte Marie, Mère de Dieu, priez pour nous, pauvres pécheurs, maintenant et à l'heure de notre mort. Amen.
3: Je vous salue, Marie, pleine de grâce, le Seigneur est avec vous. Vous êtes bénie entre toutes les femmes, et Jésus, le fruit de vos entrailles, est béni.
2: Sainte Marie, Mère de Dieu, priez pour nous, pauvres pécheurs, maintenant et à l'heure de notre mort. Amen.
3: Je vous salue, Marie, pleine de grâce, le Seigneur est avec vous. Vous êtes bénie entre toutes les femmes, et Jésus, le fruit de vos entrailles, est béni.
2: Sainte Marie, Mère de Dieu, priez pour nous, pauvres pécheurs, maintenant et à l'heure de notre mort. Amen.
3: Je vous salue, Marie, pleine de grâce, le Seigneur est avec vous. Vous êtes bénie entre toutes les femmes, et Jésus, le fruit de vos entrailles, est béni.
2: Sainte Marie, Mère de Dieu, priez pour nous, pauvres pécheurs, maintenant et à l'heure de notre mort. Amen.
3: Je vous salue, Marie, pleine de grâce, le Seigneur est avec vous. Vous êtes bénie entre toutes les femmes, et Jésus, le fruit de vos entrailles, est béni.
2: Sainte Marie, Mère de Dieu, priez pour nous, pauvres pécheurs, maintenant et à l'heure de notre mort. Amen.
3: Je vous salue, Marie, pleine de grâce, le Seigneur est avec vous. Vous êtes bénie entre toutes les femmes, et Jésus, le fruit de vos entrailles, est béni.
2: Sainte Marie, Mère de Dieu, priez pour nous, pauvres pécheurs, maintenant et à l'heure de notre mort. Amen.
3: Je vous salue, Marie, pleine de grâce, le Seigneur est avec vous. Vous êtes bénie entre toutes les femmes, et Jésus, le fruit de vos entrailles, est béni.
2: Sainte Marie, Mère de Dieu, priez pour nous, pauvres pécheurs, maintenant et à l'heure de notre mort. Amen.
3: Je vous salue, Marie, pleine de grâce, le Seigneur est avec vous. Vous êtes bénie entre toutes les femmes, et Jésus, le fruit de vos entrailles, est béni.
2: Sainte Marie, Mère de Dieu, priez pour nous, pauvres pécheurs, maintenant et à l'heure de notre mort. Amen.
3: Je vous salue, Marie, pleine de grâce, le Seigneur est avec vous. Vous êtes bénie entre toutes les femmes, et Jésus, le fruit de vos entrailles, est béni.
2: Sainte Marie, Mère de Dieu, priez pour nous, pauvres pécheurs, maintenant et à l'heure de notre mort. Amen.
3: Je vous salue, Marie, pleine de grâce, le Seigneur est avec vous. Vous êtes bénie entre toutes les femmes, et Jésus, le fruit de vos entrailles, est béni.
2: Sainte Marie, Mère de Dieu, priez pour nous, pauvres pécheurs, maintenant et à l'heure de notre mort. Amen.
3: Gloire au Père, au Fils et au Saint-Esprit,
2: comme il était au commencement, maintenant et toujours, dans les siècles des siècles.
0: Amen.
3: Notre-Dame de la Visitation,
0: priez pour nous.
3: Notre-Dame de la Visitation,
0: priez pour nous.
3: Notre-Dame de la Visitation,
0: priez pour nous. Cinquième mystère lumineux, l'institution de l'Eucharistie. Prenez et mangez, ceci est mon corps. Marie, apprends-nous à découvrir l'extraordinaire présence de Dieu dans la Sainte Eucharistie sous les signes du pain et du vin.
1: Notre Père qui es aux cieux, que ton nom soit sanctifié, que ton règne vienne, que ta volonté soit faite sur la terre comme au ciel.
2: Donne-nous aujourd'hui notre pain de ce jour. Pardonne-nous nos offenses, comme nous pardonnons aussi à ceux qui nous ont offensés. Et ne nous laisse pas entrer en tentation, mais délivre-nous du mal.
1: Car c'est à toi qu'appartiennent
0: le règne, la puissance et la gloire pour les siècles des siècles. Amen.
1: Je vous salue, Marie, pleine de grâce. Le Seigneur est avec vous. Vous êtes bénie entre toutes les femmes et Jésus, le fruit de vos entrailles, est béni.
2: Sainte Marie, Mère de Dieu, priez pour nous pauvres pécheurs, maintenant et à l'heure de notre mort. Amen.
1: Je vous salue, Marie, pleine de grâce. Le Seigneur est avec vous. Vous êtes bénie entre toutes les femmes et Jésus, le fruit de vos entrailles, est béni.
2: Sainte Marie, Mère de Dieu, priez pour nous pauvres pécheurs, maintenant et à l'heure de notre mort. Amen.
1: Je vous salue, Marie, pleine de grâce. Le Seigneur est avec vous. Vous êtes bénie entre toutes les femmes et Jésus, le fruit de vos entrailles, est béni.
2: Sainte Marie, Mère de Dieu, priez pour nous pauvres pécheurs, maintenant et à l'heure de notre mort. Amen.
1: Je vous salue, Marie, pleine de grâce. Le Seigneur est avec vous. Vous êtes bénie entre toutes les femmes et Jésus, le fruit de vos entrailles, est béni.
2: Sainte Marie, Mère de Dieu, priez pour nous pauvres pécheurs, maintenant et à l'heure de notre mort. Amen.
1: Je vous salue, Marie, pleine de grâce. Le Seigneur est avec vous. Vous êtes bénie entre toutes les femmes et Jésus, le fruit de vos entrailles, est béni.
2: Sainte Marie, Mère de Dieu, priez pour nous pauvres pécheurs, maintenant et à l'heure de notre mort. Amen.
1: Je vous salue, Marie, pleine de grâce. Le Seigneur est avec vous. Vous êtes bénie entre toutes les femmes et Jésus, le fruit de vos entrailles, est béni.
2: Sainte Marie, Mère de Dieu, priez pour nous pauvres pécheurs, maintenant et à l'heure de notre mort. Amen.
1: Je vous salue, Marie, pleine de grâce. Le Seigneur est avec vous. Vous êtes bénie entre toutes les femmes et Jésus, le fruit de vos entrailles, est béni.
2: Sainte Marie, Mère de Dieu, priez pour nous pauvres pécheurs, maintenant et à l'heure de notre mort. Amen.
1: Je vous salue, Marie, pleine de grâce. Le Seigneur est avec vous. Vous êtes bénie entre toutes les femmes et Jésus, le fruit de vos entrailles, est béni.
2: Sainte Marie, Mère de Dieu, priez pour nous pauvres pécheurs, maintenant et à l'heure de notre mort. Amen.
1: Je vous salue, Marie, pleine de grâce. Le Seigneur est avec vous. Vous êtes bénie entre toutes les femmes et Jésus, le fruit de vos entrailles, est béni.
2: Sainte Marie, Mère de Dieu, priez pour nous pauvres pécheurs, maintenant et à l'heure de notre mort. Amen.
1: Je vous salue, Marie, pleine de grâce. Le Seigneur est avec vous. Vous êtes bénie entre toutes les femmes et Jésus, le fruit de vos entrailles, est béni.
2: Sainte Marie, Mère de Dieu, priez pour nous pauvres pécheurs, maintenant et à l'heure de notre mort. Amen.
1: En toutes choses, rendons gloire au Père, au Fils et au Saint-Esprit.
2: Comme il était au commencement, maintenant et toujours, dans les siècles des siècles. Amen.
1: Notre-Dame de la paix,
2: priez pour nous.
1: Notre-Dame de la paix,
2: priez pour nous.
1: Notre-Dame de la paix,
2: priez pour nous.

0: Nous allons méditer les mystères douloureux de notre Seigneur Jésus-Christ. Premier mystère douloureux, l'agonie de Jésus. Veillez et priez pour ne pas entrer en tentation. L'esprit est ardent, mais la chair est faible. Accorde-moi, Seigneur, la grâce de la prière et de l'offrande de ma vie.
1: Notre Père qui es aux cieux, que ton nom soit sanctifié, que ton règne vienne. Que ta volonté soit faite sur la terre comme au ciel.
2: Donne-nous aujourd'hui notre pain de ce jour. Pardonne-nous nos offenses, comme nous pardonnons aussi à ceux qui nous ont offensés. Et ne nous laisse pas entrer en tentation, mais délivre-nous du mal.
1: Car c'est à toi qu'appartiennent
0: le règne, la puissance et la gloire pour les siècles des siècles. Amen.
1: Je vous salue, Marie, pleine de grâce. Le Seigneur est avec vous. Vous êtes bénie entre toutes les femmes et Jésus, le fruit de vos entrailles, est béni.
3: Sainte Marie, Mère de Dieu, priez pour nous, pauvres pécheurs, maintenant et à l'heure de notre mort. Amen.
0: Maintenant et à l'heure de notre mort. Amen.
1: Je vous salue, Marie, pleine de grâce. Le Seigneur est avec vous. Vous êtes bénie entre toutes les femmes et Jésus, le fruit de vos entrailles, est béni.
3: Sainte Marie, Mère de Dieu, priez pour nous, pauvres pécheurs, maintenant et à l'heure de notre mort. Amen.
1: Je vous salue, Marie, pleine de grâce. Le Seigneur est avec vous. Vous êtes bénie entre toutes les femmes et Jésus, le fruit de vos entrailles, est béni.
3: Sainte Marie, Mère de Dieu, priez pour nous, pauvres pécheurs, maintenant et à l'heure de notre mort. Amen.
1: Je vous salue, Marie, pleine de grâce. Le Seigneur est avec vous. Vous êtes bénie entre toutes les femmes et Jésus, le fruit de vos entrailles, est béni.
3: Sainte Marie, Mère de Dieu, priez pour nous, pauvres pécheurs, maintenant et à l'heure de notre mort. Amen.
1: Je vous salue, Marie, pleine de grâce.

0: notre mort. Amen.
1: En toutes choses, rendons gloire au Père, au Fils et au Saint-Esprit.
0: Comme il était au commencement, maintenant et toujours, dans les siècles des siècles. Amen.
1: Notre-Dame de la paix,
0: priez pour nous.
1: Notre-Dame de la paix,
0: priez pour nous.
1: Notre-Dame de la paix,
0: priez pour nous. Deuxième mystère douloureux, la flagellation. Les hommes qui le gardaient le bafouaient et le battaient. Accorde-moi, Seigneur, le pardon de mes fautes et la grâce de pouvoir pardonner.
2: Notre Père qui es aux cieux, que ton nom soit sanctifié, que ton règne vienne, que ta volonté soit faite sur la terre comme au ciel.
0: Donne-nous aujourd'hui notre pain de ce jour. Pardonne-nous nos offenses, comme nous pardonnons aussi à ceux qui nous ont offensés. Et ne nous laisse pas entrer en tentation, mais délivre-nous du mal.
2: Je vous salue, Marie, pleine de grâce, le Seigneur est avec vous. Vous êtes bénie entre toutes les femmes, et Jésus, le fruit de vos entrailles, est béni.
3: Sainte Marie, Mère de Dieu, priez pour nous pauvres pécheurs, maintenant et à l'heure de notre mort. Amen.
2: Je vous salue, Marie, pleine de grâce, le Seigneur est avec vous. Vous êtes bénie entre toutes les femmes, et Jésus, le fruit de vos entrailles, est béni.
3: Sainte Marie, Mère de Dieu, priez pour nous pauvres pécheurs, maintenant et à l'heure de notre mort. Amen.
2: Je vous salue, Marie, pleine de grâce, le Seigneur est avec vous. Vous êtes bénie entre toutes les femmes, et Jésus, le fruit de vos entrailles, est béni.
3: Sainte Marie, Mère de Dieu, priez pour nous pauvres pécheurs, maintenant et à l'heure de notre mort. Amen.
2: Je vous salue, Marie, pleine de grâce, le Seigneur est avec vous. Vous êtes bénie entre toutes les femmes, et Jésus, le fruit de vos entrailles, est béni.
3: Sainte Marie, Mère de Dieu, priez pour nous pauvres pécheurs, maintenant et à l'heure de notre mort. Amen.
2: Je vous salue, Marie, pleine de grâce, le Seigneur est avec vous. Vous êtes bénie entre toutes les femmes, et Jésus, le fruit de vos entrailles, est béni.
3: Sainte Marie, Mère de Dieu, priez pour nous pauvres pécheurs, maintenant et à l'heure de notre mort. Amen.
2: Je vous salue, Marie, pleine de grâce, le Seigneur est avec vous. Vous êtes bénie entre toutes les femmes, et Jésus, le fruit de vos entrailles, est béni.
3: Sainte Marie, Mère de Dieu, priez pour nous pauvres pécheurs, maintenant et à l'heure de notre mort. Amen.
2: Je vous salue, Marie, pleine de grâce, le Seigneur est avec vous. Vous êtes bénie entre toutes les femmes, et Jésus, le fruit de vos entrailles, est béni.
3: Sainte Marie, Mère de Dieu, priez pour nous pauvres pécheurs, maintenant et à l'heure de notre mort. Amen.
2: Je vous salue, Marie, pleine de grâce, le Seigneur est avec vous. Vous êtes bénie entre toutes les femmes, et Jésus, le fruit de vos entrailles, est béni.
3: Sainte Marie, Mère de Dieu, priez pour nous pauvres pécheurs, maintenant et à l'heure de notre mort. Amen.
2: Je vous salue, Marie, pleine de grâce, le Seigneur est avec vous. Vous êtes bénie entre toutes les femmes, et Jésus, le fruit de vos entrailles, est béni.
3: Sainte Marie, Mère de Dieu, priez pour nous pauvres pécheurs, maintenant et à l'heure de notre mort. Amen.
2: Je vous salue, Marie, pleine de grâce, le Seigneur est avec vous. Vous êtes bénie entre toutes les femmes, et Jésus, le fruit de vos entrailles, est béni.
3: Sainte Marie, Mère de Dieu, priez pour nous pauvres pécheurs, maintenant et à l'heure de notre mort. Amen.
2: Gloire au Père, au Fils et au Saint-Esprit,
0: comme il était au commencement, maintenant et toujours, dans les siècles des siècles. Amen.
2: Notre-Dame de la Visitation,
0: priez pour nous.
2: Notre-Dame de la Visitation,
0: priez pour nous.
2: Notre-Dame de la Visitation,
0: priez pour nous. Troisième mystère douloureux, le couronnement d'épines. Je suis haut et saint, mais je suis avec l'homme contrit et humilié. Délivre-moi, Seigneur, de l'esprit de domination et de vanité.
1: Notre Père qui es aux cieux, que ton nom soit sanctifié, que ton règne vienne, que ta volonté soit faite sur la terre comme au ciel.
0: Donne-nous aujourd'hui notre pain de ce jour. Pardonne-nous nos offenses, comme nous pardonnons aussi à ceux qui nous ont offensés. Et ne nous laisse pas entrer en tentation, mais délivre-nous du mal.
1: Car c'est à toi qu'appartiennent
0: le règne, la puissance et la gloire pour les siècles des siècles. Amen.
1: Je vous salue, Marie, pleine de grâce. Le Seigneur est avec vous. Vous êtes bénie entre toutes les femmes et Jésus, le fruit de vos entrailles, est béni.
3: Sainte Marie, Mère de Dieu, priez pour nous pauvres pécheurs.

0: et à l'heure de notre mort. Amen.
1: Je vous salue, Marie, pleine de grâce. Le Seigneur est avec vous. Vous êtes bénie entre toutes les femmes et Jésus, le fruit de vos entrailles, est béni.
0: Sainte Marie, Mère de Dieu, priez pour nous, pauvres pécheurs, maintenant et à l'heure de notre mort. Amen.
1: Je vous salue, Marie, pleine de grâce. Le Seigneur est avec vous. Vous êtes bénie entre toutes les femmes et Jésus, le fruit de vos entrailles, est béni.
0: Sainte Marie, Mère de Dieu, priez pour nous, pauvres pécheurs, maintenant et à l'heure de notre mort. Amen.
1: Je vous salue, Marie, pleine de grâce. Le Seigneur est avec vous. Vous êtes bénie entre toutes les femmes et Jésus, le fruit de vos entrailles, est béni.
0: Sainte Marie, Mère de Dieu, priez pour nous, pauvres pécheurs, maintenant et à l'heure de notre mort. Amen.
1: Je vous salue, Marie, pleine de grâce. Le Seigneur est avec vous. Vous êtes bénie entre toutes les femmes et Jésus, le fruit de vos entrailles, est béni.
0: Sainte Marie, Mère de Dieu, priez pour nous, pauvres pécheurs, maintenant et à l'heure de notre mort. Amen.
1: Je vous salue, Marie, pleine de grâce. Le Seigneur est avec vous. Vous êtes bénie entre toutes les femmes et Jésus, le fruit de vos entrailles, est béni.
0: Sainte Marie, Mère de Dieu, priez pour nous, pauvres pécheurs, maintenant et à l'heure de notre mort. Amen.
1: Je vous salue, Marie, pleine de grâce. Le Seigneur est avec vous. Vous êtes bénie entre toutes les femmes et Jésus, le fruit de vos entrailles, est béni.
0: Sainte Marie, Mère de Dieu, priez pour nous, pauvres pécheurs, maintenant et à l'heure de notre mort. Amen.
1: Je vous salue, Marie, pleine de grâce. Le Seigneur est avec vous. Vous êtes bénie entre toutes les femmes et Jésus, le fruit de vos entrailles, est béni.
0: Sainte Marie, Mère de Dieu, priez pour nous, pauvres pécheurs, maintenant et à l'heure de notre mort. Amen.
1: Je vous salue, Marie, pleine de grâce. Le Seigneur est avec vous. Vous êtes bénie entre toutes les femmes et Jésus, le fruit de vos entrailles, est béni.
0: Sainte Marie, Mère de Dieu, priez pour nous, pauvres pécheurs, maintenant et à l'heure de notre mort. Amen.
1: Je vous salue, Marie, pleine de grâce. Le Seigneur est avec vous. Vous êtes bénie entre toutes les femmes et Jésus, le fruit de vos entrailles, est béni.
0: Sainte Marie, Mère de Dieu, priez pour nous, pauvres pécheurs, maintenant et à l'heure de notre mort. Amen.
1: En toutes choses, rendons gloire au Père, au Fils et au Saint-Esprit.
0: Comme il était au commencement, maintenant et toujours, dans les siècles des siècles. Amen.
1: Notre-Dame de la paix,
0: priez pour nous.
1: Notre-Dame de la paix,
0: priez pour nous.
1: Notre-Dame de la paix,
0: priez pour nous. Quatrième mystère douloureux, le portement de la croix. S'accablant lui-même de leur faute, il portait le péché des multitudes. Seigneur Jésus, accorde-moi la compassion et la persévérance dans l'amour.
2: Notre Père qui es aux cieux, que ton nom soit sanctifié, que ton règne vienne, que ta volonté soit faite sur la terre comme au ciel.
3: Donne-nous aujourd'hui notre pain de ce jour. Pardonne-nous nos offenses, comme nous pardonnons aussi à ceux qui nous ont offensés. Et ne nous laisse pas entrer en tentation, mais délivre-nous du mal.
2: Je vous salue, Marie, pleine de grâce. Le Seigneur est avec vous. Vous êtes bénie entre toutes les femmes, et Jésus, le fruit de vos entrailles, est béni.
4: Sainte Marie, Mère de Dieu, priez pour nous, pauvres pécheurs, maintenant et à l'heure de notre mort. Amen.
2: Je vous salue, Marie, pleine de grâce. Le Seigneur est avec vous. Vous êtes bénie entre toutes les femmes, et Jésus, le fruit de vos entrailles, est béni.
4: Sainte Marie, Mère de Dieu, priez pour nous, pauvres pécheurs, maintenant et à l'heure de notre mort. Amen.
2: Je vous salue, Marie, pleine de grâce. Le Seigneur est avec vous. Vous êtes bénie entre toutes les femmes, et Jésus, le fruit de vos entrailles, est béni.
4: Sainte Marie, Mère de Dieu, priez pour nous, pauvres pécheurs, maintenant et à l'heure de notre mort. Amen.
2: Je vous salue, Marie, pleine de grâce. Le Seigneur est avec vous. Vous êtes bénie entre toutes les femmes, et Jésus, le fruit de vos entrailles, est béni.
4: Sainte Marie, Mère de Dieu, priez pour nous, pauvres pécheurs, maintenant et à l'heure de notre mort. Amen.
2: Je vous salue, Marie, pleine de grâce. Le Seigneur est avec vous. Vous êtes bénie entre toutes les femmes, et Jésus, le fruit de vos entrailles, est béni.
4: Sainte Marie, Mère de Dieu, priez pour nous, pauvres pécheurs, maintenant et à l'heure de notre mort. Amen.
2: Je vous salue, Marie, pleine de grâce. Le Seigneur est avec vous. Vous êtes bénie entre toutes les femmes, et Jésus, le fruit de vos entrailles, est béni.
4: Sainte Marie, Mère de Dieu, priez pour nous, pauvres pécheurs,
3: maintenant et à l'heure de notre mort. Amen.
2: Je vous salue, Marie, pleine de grâce, le Seigneur est avec vous. Vous êtes bénie entre toutes les femmes, et Jésus, le fruit de vos entrailles, est béni.
4: Sainte Marie, Mère de Dieu, priez pour nous pauvres pécheurs, maintenant et à l'heure de notre mort. Amen.
2: Je vous salue, Marie, pleine de grâce, le Seigneur est avec vous. Vous êtes bénie entre toutes les femmes, et Jésus, le fruit de vos entrailles, est béni.
4: Sainte Marie, Mère de Dieu, priez pour nous pauvres pécheurs, maintenant et à l'heure de notre mort. Amen.
2: Je vous salue, Marie, pleine de grâce, le Seigneur est avec vous. Vous êtes bénie entre toutes les femmes, et Jésus, le fruit de vos entrailles, est béni.
4: Sainte Marie, Mère de Dieu, priez pour nous pauvres pécheurs, maintenant et à l'heure de notre mort. Amen.
2: Je vous salue, Marie, pleine de grâce, le Seigneur est avec vous. Vous êtes bénie entre toutes les femmes, et Jésus, le fruit de vos entrailles, est béni.
4: Sainte Marie, Mère de Dieu, priez pour nous pauvres pécheurs, maintenant et à l'heure de notre mort. Amen.
2: Gloire au Père, au Fils et au Saint-Esprit,
4: comme il était au commencement, maintenant et toujours, dans les siècles des siècles. Amen.
2: Notre-Dame de la Visitation,
4: priez pour nous.
2: Notre-Dame de la Visitation,
4: priez pour nous.
2: Notre-Dame de la Visitation,
4: priez pour nous.
0: Cinquième mystère douloureux, Jésus meurt sur la croix. Tu rachèteras pour Dieu au prix de ton sang des hommes de toute race, langue, peuple et nation. Accorde-moi, Seigneur, le pardon de mes fautes et la grâce de pouvoir pardonner.
1: Notre Père qui es aux cieux, que ton nom soit sanctifié, que ton règne vienne, que ta volonté soit faite sur la terre comme au ciel.
3: Donne-nous aujourd'hui notre pain de ce jour. Pardonne-nous nos offenses, comme nous pardonnons aussi à ceux qui nous ont offensés. Et ne nous laisse pas entrer en tentation, mais délivre-nous du mal.
1: Car c'est à toi qu'appartiennent
0: le règne, la puissance et la gloire, pour les siècles des siècles. Amen.
1: Je vous salue, Marie, pleine de grâce. Le Seigneur est avec vous. Vous êtes bénie entre toutes les femmes, et Jésus, le fruit de vos entrailles, est béni.
4: Sainte Marie, Mère de Dieu, priez pour nous pauvres pécheurs, maintenant et à l'heure de notre mort. Amen.
1: Je vous salue, Marie, pleine de grâce. Le Seigneur est avec vous. Vous êtes bénie entre toutes les femmes, et Jésus, le fruit de vos entrailles, est béni.
4: Sainte Marie, Mère de Dieu, priez pour nous pauvres pécheurs, maintenant et à l'heure de notre mort. Amen.
1: Je vous salue, Marie, pleine de grâce. Le Seigneur est avec vous. Vous êtes bénie entre toutes les femmes, et Jésus, le fruit de vos entrailles, est béni.
4: Sainte Marie, Mère de Dieu, priez pour nous pauvres pécheurs, maintenant et à l'heure de notre mort. Amen.
1: Je vous salue, Marie, pleine de grâce. Le Seigneur est avec vous. Vous êtes bénie entre toutes les femmes, et Jésus, le fruit de vos entrailles, est béni.
4: Sainte Marie, Mère de Dieu, priez pour nous pauvres pécheurs, maintenant et à l'heure de notre mort. Amen.
1: Je vous salue, Marie, pleine de grâce. Le Seigneur est avec vous. Vous êtes bénie entre toutes les femmes, et Jésus, le fruit de vos entrailles, est béni.
4: Sainte Marie, Mère de Dieu, priez pour nous pauvres pécheurs, maintenant et à l'heure de notre mort. Amen.
1: Je vous salue, Marie, pleine de grâce. Le Seigneur est avec vous. Vous êtes bénie entre toutes les femmes, et Jésus, le fruit de vos entrailles, est béni.
4: Sainte Marie, Mère de Dieu, priez pour nous pauvres pécheurs, maintenant et à l'heure de notre mort. Amen.
1: Je vous salue, Marie, pleine de grâce. Le Seigneur est avec vous. Vous êtes bénie entre toutes les femmes, et Jésus, le fruit de vos entrailles, est béni.
4: Sainte Marie, Mère de Dieu, priez pour nous pauvres pécheurs, maintenant et à l'heure de notre mort. Amen.
1: Je vous salue, Marie, pleine de grâce. Le Seigneur est avec vous. Vous êtes bénie entre toutes les femmes, et Jésus, le fruit de vos entrailles, est béni.
4: Sainte Marie, Mère de Dieu, priez pour nous pauvres pécheurs, maintenant et à l'heure de notre mort. Amen.
1: Je vous salue, Marie, pleine de grâce. Le Seigneur est avec vous. Vous êtes bénie entre toutes les femmes, et Jésus, le fruit de vos entrailles, est béni.
4: Sainte Marie, Mère de Dieu, priez pour nous pauvres pécheurs, maintenant et à l'heure de notre mort. Amen.
1: Je vous salue, Marie, pleine de grâce. Le Seigneur est avec vous. Vous êtes bénie entre toutes les femmes, et Jésus, le fruit de vos entrailles, est béni.
4: Sainte Marie, Mère de Dieu, priez pour nous pauvres pécheurs,
3: maintenant et à l'heure de notre mort. Amen.
1: En toutes choses, rendons gloire au Père, au Fils et au Saint-Esprit,
3: comme il était au commencement, maintenant et toujours, dans les siècles des siècles. Amen.
1: Notre-Dame de la paix,
3: priez pour nous.
1: Notre-Dame de la paix,
3: priez pour nous.
1: Notre-Dame de la paix,
3: priez pour nous.

0: nous méditons les mystères glorieux de notre Seigneur Jésus-Christ. Premier mystère glorieux, la résurrection. Ne craignez point. Je sais que vous cherchez Jésus, le crucifié. Il n'est pas ici, car il est ressuscité comme il l'avait dit.
1: Notre Père qui es aux cieux, que ton nom soit sanctifié, que ton règne vienne, que ta volonté soit faite sur la terre comme au ciel.
2: Donne-nous aujourd'hui notre pain de ce jour. Pardonne-nous nos offenses, comme nous pardonnons aussi à ceux qui nous ont offensés. Et ne nous laisse pas entrer en tentation, mais délivre-nous du mal.
1: Car c'est à toi qu'appartiennent
2: le règne, la puissance et la gloire pour les siècles des siècles. Amen.
1: Je vous salue, Marie, pleine de grâce. Le Seigneur est avec vous. Vous êtes bénie entre toutes les femmes et Jésus, le fruit de vos entrailles, est béni.
3: Sainte Marie, Mère de Dieu, priez pour nous pauvres pécheurs, maintenant et à l'heure de notre mort. Amen.
1: Je vous salue, Marie, pleine de grâce. Le Seigneur est avec vous. Vous êtes bénie entre toutes les femmes et Jésus, le fruit de vos entrailles, est béni.
3: Sainte Marie, Mère de Dieu, priez pour nous pauvres pécheurs, maintenant et à l'heure de notre mort. Amen.
1: Je vous salue, Marie, pleine de grâce. Le Seigneur est avec vous. Vous êtes bénie entre toutes les femmes et Jésus, le fruit de vos entrailles, est béni.
3: Sainte Marie, Mère de Dieu, priez pour nous pauvres pécheurs, maintenant et à l'heure de notre mort. Amen.
1: Je vous salue, Marie, pleine de grâce. Le Seigneur est avec vous. Vous êtes bénie entre toutes les femmes et Jésus, le fruit de vos entrailles, est béni.
3: Sainte Marie, Mère de Dieu, priez pour nous pauvres pécheurs, maintenant et à l'heure de notre mort. Amen.
1: Je vous salue, Marie, pleine de grâce. Le Seigneur est avec vous. Vous êtes bénie entre toutes les femmes et Jésus, le fruit de vos entrailles, est béni.
3: Sainte Marie, Mère de Dieu, priez pour nous pauvres pécheurs, maintenant et à l'heure de notre mort. Amen.
1: Je vous salue, Marie, pleine de grâce. Le Seigneur est avec vous. Vous êtes bénie entre toutes les femmes et Jésus, le fruit de vos entrailles, est béni.
3: Sainte Marie, Mère de Dieu, priez pour nous pauvres pécheurs, maintenant et à l'heure de notre mort. Amen.
1: Je vous salue, Marie, pleine de grâce. Le Seigneur est avec vous. Vous êtes bénie entre toutes les femmes et Jésus, le fruit de vos entrailles, est béni.
3: Sainte Marie, Mère de Dieu, priez pour nous pauvres pécheurs, maintenant et à l'heure de notre mort. Amen.
1: Je vous salue, Marie, pleine de grâce. Le Seigneur est avec vous. Vous êtes bénie entre toutes les femmes et Jésus, le fruit de vos entrailles, est béni.
3: Sainte Marie, Mère de Dieu, priez pour nous pauvres pécheurs, maintenant et à l'heure de notre mort. Amen.
1: Je vous salue, Marie, pleine de grâce. Le Seigneur est avec vous. Vous êtes bénie entre toutes les femmes et Jésus, le fruit de vos entrailles, est béni.
3: Sainte Marie, Mère de Dieu, priez pour nous pauvres pécheurs, maintenant et à l'heure de notre mort. Amen.
1: Je vous salue, Marie, pleine de grâce. Le Seigneur est avec vous. Vous êtes bénie entre toutes les femmes et Jésus, le fruit de vos entrailles, est béni.
3: Sainte Marie, Mère de Dieu, priez pour nous pauvres pécheurs, maintenant et à l'heure de notre mort. Amen.
1: En toutes choses, rendons gloire au Père, au Fils et au Saint-Esprit.
2: Comme il était au commencement, maintenant et toujours, dans les siècles des siècles. Amen.
1: Notre-Dame de la paix,
2: priez pour nous.
1: Notre-Dame de la paix,
2: priez pour nous.
1: Notre-Dame de la paix,
2: priez pour nous.
0: Deuxième mystère glorieux, l'Ascension. Or, le Seigneur Jésus, après leur avoir parlé, fut élevé au ciel. Il est assis à la droite du Père.
4: Notre Père qui es aux cieux, que ton nom soit sanctifié, que ton règne vienne, que ta volonté soit faite sur la terre comme au ciel.
2: Donne-nous aujourd'hui notre pain de ce jour. Pardonne-nous nos offenses, comme nous pardonnons aussi à ceux qui nous ont offensés. Et ne nous laisse pas entrer en tentation, mais délivre-nous du mal.
4: Je vous salue, Marie, pleine de grâce. Le Seigneur est avec vous. Vous êtes bénie entre toutes les femmes, et Jésus, le fruit de vos entrailles, est béni.
3: Sainte Marie, Mère de Dieu, priez pour nous pauvres pécheurs, maintenant et à l'heure de notre mort. Amen.
4: Je vous salue, Marie, pleine de grâce. Le Seigneur est avec vous. Vous êtes bénie entre toutes les femmes, et Jésus, le fruit de vos entrailles, est béni.
3: Sainte Marie, Mère de Dieu, priez pour nous pauvres pécheurs,
2: maintenant et à l'heure de notre mort. Amen.
4: Je vous salue, Marie, pleine de grâce, le Seigneur est avec vous. Vous êtes bénie entre toutes les femmes, et Jésus, le fruit de vos entrailles, est béni.
2: Sainte Marie, Mère de Dieu, priez pour nous, pauvres pécheurs, maintenant et à l'heure de notre mort. Amen.
4: Je vous salue, Marie, pleine de grâce, le Seigneur est avec vous. Vous êtes bénie entre toutes les femmes, et Jésus, le fruit de vos entrailles, est béni.
2: Sainte Marie, Mère de Dieu, priez pour nous, pauvres pécheurs, maintenant et à l'heure de notre mort. Amen.
4: Je vous salue, Marie, pleine de grâce, le Seigneur est avec vous. Vous êtes bénie entre toutes les femmes, et Jésus, le fruit de vos entrailles, est béni.
2: Sainte Marie, Mère de Dieu, priez pour nous, pauvres pécheurs, maintenant et à l'heure de notre mort. Amen.
4: Je vous salue, Marie, pleine de grâce, le Seigneur est avec vous. Vous êtes bénie entre toutes les femmes, et Jésus, le fruit de vos entrailles, est béni.
2: Sainte Marie, Mère de Dieu, priez pour nous, pauvres pécheurs, maintenant et à l'heure de notre mort. Amen.
4: Je vous salue, Marie, pleine de grâce, le Seigneur est avec vous. Vous êtes bénie entre toutes les femmes, et Jésus, le fruit de vos entrailles, est béni.
2: Sainte Marie, Mère de Dieu, priez pour nous, pauvres pécheurs, maintenant et à l'heure de notre mort. Amen.
4: Je vous salue, Marie, pleine de grâce, le Seigneur est avec vous. Vous êtes bénie entre toutes les femmes, et Jésus, le fruit de vos entrailles, est béni.
2: Sainte Marie, Mère de Dieu, priez pour nous, pauvres pécheurs, maintenant et à l'heure de notre mort. Amen.
4: Je vous salue, Marie, pleine de grâce, le Seigneur est avec vous. Vous êtes bénie entre toutes les femmes, et Jésus, le fruit de vos entrailles, est béni.
2: Sainte Marie, Mère de Dieu, priez pour nous, pauvres pécheurs, maintenant et à l'heure de notre mort. Amen.
4: Je vous salue, Marie, pleine de grâce, le Seigneur est avec vous. Vous êtes bénie entre toutes les femmes, et Jésus, le fruit de vos entrailles, est béni.
2: Sainte Marie, Mère de Dieu, priez pour nous, pauvres pécheurs, maintenant et à l'heure de notre mort. Amen.
4: Gloire au Père, au Fils et au Saint-Esprit,
2: comme il était au commencement, maintenant et toujours, dans les siècles des siècles. Amen.
4: Notre-Dame de la Visitation,
2: priez pour nous.
4: Notre-Dame de la Visitation,
2: priez pour nous.
4: Notre-Dame de la Visitation,
2: priez pour nous.
0: Troisième mystère glorieux, la Pentecôte. Vous allez recevoir une force, celle de l'Esprit-Saint qui descendra sur vous.
1: Notre Père qui es aux cieux, que ton nom soit sanctifié, que ton règne vienne. Que ta volonté soit faite sur la terre comme au ciel.
2: Donne-nous aujourd'hui notre pain de ce jour. Pardonne-nous nos offenses, comme nous pardonnons aussi à ceux qui nous ont offensés. Et ne nous laisse pas entrer en tentation, mais délivre-nous du mal.
1: Car c'est à toi qu'appartiennent
2: le règne, la puissance et la gloire pour les siècles des siècles. Amen.
1: Je vous salue, Marie, pleine de grâce. Le Seigneur est avec vous. Vous êtes bénie entre toutes les femmes et Jésus, le fruit de vos entrailles, est béni.
2: Sainte Marie, Mère de Dieu, priez pour nous pauvres pécheurs, maintenant et à l'heure de notre mort. Amen.
1: Je vous salue, Marie, pleine de grâce. Le Seigneur est avec vous. Vous êtes bénie entre toutes les femmes et Jésus, le fruit de vos entrailles, est béni.
2: Sainte Marie, Mère de Dieu, priez pour nous pauvres pécheurs, maintenant et à l'heure de notre mort. Amen.
1: Je vous salue, Marie, pleine de grâce. Le Seigneur est avec vous. Vous êtes bénie entre toutes les femmes et Jésus, le fruit de vos entrailles, est béni.
2: Sainte Marie, Mère de Dieu, priez pour nous pauvres pécheurs, maintenant et à l'heure de notre mort. Amen.
1: Je vous salue, Marie, pleine de grâce. Le Seigneur est avec vous. Vous êtes bénie entre toutes les femmes et Jésus, le fruit de vos entrailles, est béni.
2: Sainte Marie, Mère de Dieu, priez pour nous pauvres pécheurs, maintenant et à l'heure de notre mort. Amen.
1: Je vous salue, Marie, pleine de grâce. Le Seigneur est avec vous. Vous êtes bénie entre toutes les femmes et Jésus, le fruit de vos entrailles, est béni.
2: Sainte Marie, Mère de Dieu, priez pour nous pauvres pécheurs, maintenant et à l'heure de notre mort. Amen.
1: Je vous salue, Marie, pleine de grâce. Le Seigneur est avec vous. Vous êtes bénie entre toutes les femmes et Jésus, le fruit de vos entrailles, est béni.
2: Sainte Marie, Mère de Dieu, priez pour nous pauvres pécheurs, maintenant et à l'heure de notre mort. Amen.
1: Je vous salue, Marie, pleine de grâce. Le Seigneur est avec vous. Vous êtes bénie entre toutes les femmes et Jésus, le fruit de vos entrailles, est béni.
2: Sainte Marie, Mère de Dieu, priez pour nous pauvres pécheurs, maintenant et à l'heure de notre mort. Amen.
1: Je vous salue Marie, pleine de grâce, le Seigneur est avec vous. Vous êtes bénie entre toutes les femmes et Jésus, le fruit de vos entrailles est béni.
2: Sainte Marie, Mère de Dieu, priez pour nous pauvres pécheurs, maintenant et à l'heure de notre mort. Amen.
1: Je vous salue Marie, pleine de grâce, le Seigneur est avec vous. Vous êtes bénie entre toutes les femmes et Jésus, le fruit de vos entrailles est béni.
2: Sainte Marie, Mère de Dieu, priez pour nous pauvres pécheurs, maintenant et à l'heure de notre mort. Amen.
1: Je vous salue Marie, pleine de grâce, le Seigneur est avec vous. Vous êtes bénie entre toutes les femmes et Jésus, le fruit de vos entrailles est béni.
2: Sainte Marie, Mère de Dieu, priez pour nous pauvres pécheurs, maintenant et à l'heure de notre mort. Amen.
1: En toutes choses, rendons gloire au Père, au Fils et au Saint-Esprit.
2: Comme il était au commencement, maintenant et toujours, dans les siècles des siècles. Amen.
1: Notre-Dame de la paix,
2: priez pour nous.
1: Notre-Dame de la paix,
2: priez pour nous.
1: Notre-Dame de la paix,
2: priez pour nous.
0: Quatrième mystère glorieux, l'Assomption. Jésus dit, « Père, ce que tu m'as donné, je veux que là où je suis, ils soient eux aussi, pour qu'ils puissent contempler la gloire que tu m'as donnée. »
4: Notre Père qui es aux cieux, que ton nom soit sanctifié, que ton règne vienne, que ta volonté soit faite sur la terre comme au ciel.
2: Donne-nous aujourd'hui notre pain de ce jour. Pardonne-nous nos offenses, comme nous pardonnons aussi à ceux qui nous ont offensés. Et ne nous laisse pas entrer en tentation, mais délivre-nous du mal.
4: Je vous salue Marie, pleine de grâce, le Seigneur est avec vous. Vous êtes bénie entre toutes les femmes, et Jésus, le fruit de vos entrailles, est béni.
3: Sainte Marie, Mère de Dieu, priez pour nous pauvres pécheurs, maintenant et à l'heure de notre mort. Amen.
4: Je vous salue Marie, pleine de grâce, le Seigneur est avec vous. Vous êtes bénie entre toutes les femmes, et Jésus, le fruit de vos entrailles, est béni.
3: Sainte Marie, Mère de Dieu, priez pour nous pauvres pécheurs, maintenant et à l'heure de notre mort. Amen.
4: Je vous salue Marie, pleine de grâce, le Seigneur est avec vous. Vous êtes bénie entre toutes les femmes, et Jésus, le fruit de vos entrailles, est béni.
3: Sainte Marie, Mère de Dieu, priez pour nous pauvres pécheurs, maintenant et à l'heure de notre mort. Amen.
4: Je vous salue Marie, pleine de grâce, le Seigneur est avec vous. Vous êtes bénie entre toutes les femmes, et Jésus, le fruit de vos entrailles, est béni.
3: Sainte Marie, Mère de Dieu, priez pour nous pauvres pécheurs, maintenant et à l'heure de notre mort. Amen.
4: Je vous salue Marie, pleine de grâce, le Seigneur est avec vous. Vous êtes bénie entre toutes les femmes, et Jésus, le fruit de vos entrailles, est béni.
3: Sainte Marie, Mère de Dieu, priez pour nous pauvres pécheurs, maintenant et à l'heure de notre mort. Amen.
4: Je vous salue Marie, pleine de grâce, le Seigneur est avec vous. Vous êtes bénie entre toutes les femmes, et Jésus, le fruit de vos entrailles, est béni.
3: Sainte Marie, Mère de Dieu, priez pour nous pauvres pécheurs, maintenant et à l'heure de notre mort. Amen.
4: Je vous salue Marie, pleine de grâce, le Seigneur est avec vous. Vous êtes bénie entre toutes les femmes, et Jésus, le fruit de vos entrailles, est béni.
3: Sainte Marie, Mère de Dieu, priez pour nous pauvres pécheurs, maintenant et à l'heure de notre mort. Amen.
4: Je vous salue Marie, pleine de grâce, le Seigneur est avec vous. Vous êtes bénie entre toutes les femmes, et Jésus, le fruit de vos entrailles, est béni.
3: Sainte Marie, Mère de Dieu, priez pour nous pauvres pécheurs, maintenant et à l'heure de notre mort. Amen.
4: Je vous salue Marie, pleine de grâce, le Seigneur est avec vous. Vous êtes bénie entre toutes les femmes, et Jésus, le fruit de vos entrailles, est béni.
3: Sainte Marie, Mère de Dieu, priez pour nous pauvres pécheurs, maintenant et à l'heure de notre mort. Amen.
4: Je vous salue Marie, pleine de grâce, le Seigneur est avec vous. Vous êtes bénie entre toutes les femmes, et Jésus, le fruit de vos entrailles, est béni.
3: Sainte Marie, Mère de Dieu, priez pour nous pauvres pécheurs, maintenant et à l'heure de notre mort. Amen.
4: Gloire au Père, au Fils et au Saint-Esprit,
2: comme il était au commencement, maintenant et toujours, dans les siècles des siècles. Amen.
4: Notre-Dame de la Visitation,
2: priez pour nous.
4: Notre-Dame de la Visitation,
2: priez pour nous.
4: Notre-Dame de la Visitation,
2: priez pour nous.
0: Cinquième mystère glorieux, le couronnement de la Vierge Marie. Un signe grandiose apparut au ciel. C'est une femme dont le soleil est sous ses pieds et 12 étoiles couronnent sa tête.
1: Notre Père qui es aux cieux, que ton nom soit sanctifié, que ton règne vienne, que ta volonté soit faite sur la terre comme au ciel.
2: Donne-nous aujourd'hui notre pain de ce jour. Pardonne-nous nos offenses, comme nous pardonnons aussi à ceux qui nous ont offensés. Et ne nous laisse pas entrer en tentation, mais délivre-nous du mal.
1: Car c'est à toi qu'appartiennent
0: le règne, la puissance et la gloire pour les siècles des siècles. Amen.
1: Je vous salue, Marie, pleine de grâce. Le Seigneur est avec vous. Vous êtes bénie entre toutes les femmes et Jésus, le fruit de vos entrailles, est béni.
3: Sainte Marie, Mère de Dieu, priez pour nous pauvres pécheurs, maintenant et à l'heure de notre mort. Amen.
1: Je vous salue, Marie, pleine de grâce. Le Seigneur est avec vous. Vous êtes bénie entre toutes les femmes et Jésus, le fruit de vos entrailles, est béni.
3: Sainte Marie, Mère de Dieu, priez pour nous pauvres pécheurs, maintenant et à l'heure de notre mort. Amen.
1: Je vous salue, Marie, pleine de grâce. Le Seigneur est avec vous. Vous êtes bénie entre toutes les femmes et Jésus, le fruit de vos entrailles, est béni.
3: Sainte Marie, Mère de Dieu, priez pour nous pauvres pécheurs, maintenant et à l'heure de notre mort. Amen.
1: Je vous salue, Marie, pleine de grâce. Le Seigneur est avec vous. Vous êtes bénie entre toutes les femmes et Jésus, le fruit de vos entrailles, est béni.
3: Sainte Marie, Mère de Dieu, priez pour nous pauvres pécheurs, maintenant et à l'heure de notre mort. Amen.
1: Je vous salue, Marie, pleine de grâce. Le Seigneur est avec vous. Vous êtes bénie entre toutes les femmes et Jésus, le fruit de vos entrailles, est béni.
3: Sainte Marie, Mère de Dieu, priez pour nous pauvres pécheurs, maintenant et à l'heure de notre mort. Amen.
1: Je vous salue, Marie, pleine de grâce. Le Seigneur est avec vous. Vous êtes bénie entre toutes les femmes et Jésus, le fruit de vos entrailles, est béni.
3: Sainte Marie, Mère de Dieu, priez pour nous pauvres pécheurs, maintenant et à l'heure de notre mort. Amen.
1: Je vous salue, Marie, pleine de grâce. Le Seigneur est avec vous. Vous êtes bénie entre toutes les femmes et Jésus, le fruit de vos entrailles, est béni.
3: Sainte Marie, Mère de Dieu, priez pour nous pauvres pécheurs, maintenant et à l'heure de notre mort. Amen.
1: Je vous salue, Marie, pleine de grâce. Le Seigneur est avec vous. Vous êtes bénie entre toutes les femmes et Jésus, le fruit de vos entrailles, est béni.
3: Sainte Marie, Mère de Dieu, priez pour nous pauvres pécheurs, maintenant et à l'heure de notre mort. Amen.
1: Je vous salue, Marie, pleine de grâce. Le Seigneur est avec vous. Vous êtes bénie entre toutes les femmes et Jésus, le fruit de vos entrailles, est béni.
3: Sainte Marie, Mère de Dieu, priez pour nous pauvres pécheurs, maintenant et à l'heure de notre mort. Amen.
1: Je vous salue, Marie, pleine de grâce. Le Seigneur est avec vous. Vous êtes bénie entre toutes les femmes et Jésus, le fruit de vos entrailles, est béni.
3: Sainte Marie, Mère de Dieu, priez pour nous pauvres pécheurs, maintenant et à l'heure de notre mort. Amen.
1: En toutes choses, rendons gloire au Père, au Fils et au Saint-Esprit.
2: Comme il était au commencement, maintenant et toujours, dans les siècles des siècles. Amen.
1: Notre-Dame de la paix,
2: priez pour nous.
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0: Pour votre salut, il est 5 heures.
3: Parole est une lampe à mes pieds et une lumière sur mon sentier. Psaume 119, verset 105.
4: L'enseignement que nous allons suivre a pour thème la guérison intérieure. Prédicateur, révérend père Jean-Éric Tshibozo. Bonne écoute radiophonique et que le Seigneur vous bénisse.

Bien-aimés dans le Seigneur, comme rescapé, je suis là avec vous. Et le thème qu'on m'a proposé, c'est la guérison intérieure, source d'unité, surtout guérison des blessures à partir de l'Eucharistie. Eucharistie et guérison. Je voudrais dire que l'homme est en proie à de dures épreuves, à des souffrances. L'homme est confronté à des situations difficiles. Nous sommes comme jetés dans une vallée de larmes. La maladie nous fatigue, les échecs, la méchanceté humaine, l'injustice gratuite. Il est facile qu'on se laisse blesser par des situations contrariantes. On entend dire certaines femmes, est-ce que je peux encore me marier? Parce que j'ai été blessée par les hommes. Mon amour a été complètement rejeté. C'est vrai. Il y a aussi des hommes qui souffrent à cause de certaines femmes. Mais dans la plupart des cas, c'est les femmes qui souffrent le plus. J'ai eu un cas dernièrement, c'est très complexe. Pendant que la femme est enceinte, l'homme va se marier avec un autre à la mairie. J'ai dit, fais des choses. Et c'est quand le bébé est sorti, la femme a accouché, qu'elle a appris. Pendant qu'elle était enceinte, il va faire mariage avec une autre femme. C'est compliqué. Mais Jésus veut te dire qu'il a de quoi soigner, guérir et te libérer de toutes les blessures, de toutes les maladies physiques, de toutes les maladies spirituelles, de toutes les maladies invisibles et de toutes les maladies incurables. Il va te guérir. Lui, le Messie, c'est l'Emmanuel, Dieu avec nous, qui a décidé de nous bénir et de nous remplir. Dieu dont le plaisir est de sauver tous les hommes. Et l'Eucharistie est le plus grand cadeau d'amour que Dieu puisse faire à l'humanité. Celui qui vient à moi n'aura plus jamais faim.

0: Celui qui croit en moi n'aura plus jamais soif. Jean chapitre 6, verset 35. Bien-aimé, il ne faut pas avoir peur de venir à Jésus et de se laisser libérer par le Christ. Regardez cette femme-là, cette femme adultère que l'on a traînée dans toute la ville. On l'amène devant Jésus et on dit, elle mérite la mort. Parce que selon la loi juive, il faut la tuer à coups de pierre. Puisqu'elle a commis l'adultère, c'est comme si elle avait commis l'adultère seule. Oui, c'est elle seule qu'on a amenée. Et Jésus a opéré une triple guérison. Jésus a restauré cette femme. Jésus a guéri cette femme de ses blessures intérieures. Jésus lui donne une nouvelle vie. Comment Jésus s'y est pris? Jésus, en regardant les hommes qui ont traîné cette femme, demande que celui d'entre vous qui n'a jamais péché lui jette la première pierre. On n'a trouvé personne capable pour lui jeter une seule pierre. Et donc, Jésus les replace dans leur vérité d'être pécheurs et faibles, fragiles. La tolérance. C'est ce que nous enseigne l'Évangile. Nous voulions empêcher ceux-là de faire le miracle parce qu'ils ne sont pas de ceux qui nous suivent. Mais Jésus dit non, ne l'empêchez pas. Parce que si quelqu'un fait un miracle en mon nom, il ne peut pas aussitôt après mal parler de moi. Celui qui n'est pas contre nous est pour nous. Vous voyez la femme là, la femme adultère. Personne n'a osé. Au contraire, ils ont commencé par fuir, à commencer par les personnes âgées. Et puis, Jésus s'abaisse, il écrit du doigt sur le sable. Il se relève, il demande à la femme, « Femme, personne ne t'a condamné. » Elle dit, « Non, Seigneur, personne ne m'a condamné. » Et Jésus lui dit, « Moi non plus, je ne te condamne pas. » C'est ça. Mon frère, ma soeur, je voudrais te dire, quel que soit ce que tu as vécu, de difficile, de dur, et que toi-même tu te sens indigne de Dieu, tu te sens loin de Dieu, tu te sens mais incapable d'approcher le Saint des Saints, le trois fois Saint, il te dit, je ne te condamne pas, il ne te condamne pas, il ne veut pas que tu t'éloignes de lui. Mais c'est comme l'enfant prodigue, Luc chapitre 15, mon fils que voilà, je croyais qu'il était mort. Je croyais qu'il était perdu, il est retrouvé. Mangeons et festoyons, tuons le veau gras. C'est ça. Il veut faire pour toi la fête. Parce qu'il veut te rétablir. Il veut te restaurer. Amen. Fais confiance. Mais Jésus lui dit, va et ne pêche plus. La femme maintenant, la femme adultère maintenant, peut repartir à travers la ville sans avoir honte. Et personne ne peut plus rien lui demander, puisque tous, ils ont été convaincus de péché. Ils savent qu'ils sont tous pécheurs. Au contraire, elle est libérée. Elle a été guérie. Par l'Eucharistie, mon frère, ma soeur, Jésus se communique tellement à toi qu'il te donne sa victoire. Avec l'Eucharistie, tu as toutes les garanties dans le combat que tu as mené. Il y en a qui ont été blessés depuis leur enfance. Les parents peut-être ne les ont pas voulu. Il y a eu certainement une grande dispute après la conception. Soit le mari dit, « Ah, moi je ne veux pas d'enfant. Pourquoi tu es encore tombé enceinte ?»« Tu es encore tombé enceinte. Moi je n'en veux pas. » Ça blesse les enfants, beaucoup. Je connais un enfant... Jusqu'à 12 ans, il ne parlait pas. Il marchait à peine. Et j'ai assisté à sa délivrance. Ce n'est pas moi, c'est un autre prêtre. Mais j'ai vu la délivrance, j'ai vu la gloire du Seigneur. Amen. On l'a emmené. La dame n'a même pas révélé ce qui se cachait. Et puis le prêtre a dit, à la conception, quand tu es tombée enceinte, il y a eu palabre entre toi et ton mari au sujet de la grossesse. Et elle a commencé par dire, oui, mon père, c'est vrai. Au point que j'ai été chassé de la maison. Et je me suis occupé de la grossesse seul. Et quand l'enfant est né, c'était encore des problèmes. Ça a tellement joué sur l'enfant qu'il ne parlait pas jusqu'à 12 ans. Mais le prêtre a imposé les mains à cet enfant pendant 15-20 minutes. Et dans la prière, l'enfant a crié. Il a crié et depuis ce jour, c'est fini. Il a retrouvé l'usage de la parole. C'est la gloire du Seigneur. Dieu veut te restaurer. Peut-être tu as traîné depuis toujours des blessures et dans la vie, tu rejettes même la bénédiction du Seigneur par des gestes et des faits anodins. Tu ne fais pas attention, mais tu es tellement blessé que toi-même, tu penses que ta vie tourne en échec. Ta vie ne prend pas la couleur de la joie que Dieu veut que, dans laquelle tu vives. Regardez le prophète Élie. 1 roi, chapitre 19, verset 1 à 18. Il dit qu'il est fatigué, qu'il n'en peut plus. Mais c'est en ce moment que Dieu l'a rejoint. On lui envoie l'ange pour qu'on lui donne à manger et à boire. Lève-toi et mange, car la route est encore longue. C'est l'Eucharistie qui redonne à Élie le courage. Quand il avait des problèmes avec Jézabel, la femme de Akab, dans le combat, tu as besoin de guides, de sentinelles, d'éclaireurs. Et c'est le général qui te conduit à la victoire. Le général, c'est le Seigneur. Il te conduit dans une victoire finale, une victoire totale, une victoire à nul autre pareil. Matthieu, chapitre 11, verset 28. Venez à moi, vous tous qui peinez sous le poids du fardeau. Et moi, je vous procurerai le repos. Prenez sur vous mon joug, devenez mes disciples. Bien-aimés, n'ayons pas peur de marcher avec le Seigneur et de lui faire pleine confiance, de marcher avec lui dans l'assurance et dans la lumière. Avant la mort du Christ, pour rencontrer le Sauveur, il fallait se rendre en Palestine. Mais aujourd'hui, tu n'as pas besoin d'aller en Palestine. Il est là, vivant. Il est là, glorieux. Il est là, ressuscité. Il est là, palpable, touchable. Il est là, qui veut te donner sa paix et sa grâce. Le curé d'Ars ne prêchait que ça. Jésus est là. Combien de chrétiens ne vivent pas la présence réelle du Christ dans l'Eucharistie? Parce qu'ils ne savent pas le cadeau de Jésus dans la messe, dans l'Eucharistie. Il est partout présent. Et il y a le Saint-Sacrement qui nous donne de voir la joie de Dieu. Je t'ai dit, tu es plus heureux, tu es plus heureuse que les habitants de la Palestine. Parce que tu n'as plus besoin de te déplacer pour aller jusque là-bas. Il se donne à toi. Par le mode de la messe et de l'Eucharistie, il est vivant avec toi. Et tout à l'heure, tu vas le recevoir. Tu vas l'accueillir. Tu vas le contempler. Tu vas l'admirer. Tu vas le regarder. C'est ça. Je le regarde et il me regarde. Il y a Saint Thomas d'Aquin, un grand saint. Il aime beaucoup manger. Il aime beaucoup manger. Il mangeait tellement qu'il a eu un gros ventre. Son ventre est si gros que on a fait une entaille dans la table à manger pour qu'il puisse entrer et s'asseoir à table et manger. Mais il aime manger, mais il aime aussi contempler le Seigneur. Et après chaque repas, il vient rester devant le Saint-Sacrement, devant le tabernacle fermé, et il contemple le Seigneur, il admire le Seigneur, il prie le Seigneur. Et il adore le Seigneur. Un midi, après le repas, il est venu, il est assis devant et il regardait. Et puis le tabernacle s'est ouvert de lui-même. Et il entend une voix, Thomas d'Aquin, ce n'est pas Thomas le didyme de l'évangile. Thomas d'Aquin, c'est un saint, un grand théologien qui a écrit la Somme théologique. La voix lui dit, Thomas, que veux-tu que je fasse pour toi? Voilà, c'est ça. Il est vivant, le Seigneur, dans son Saint-Sacrement. Que veux-tu que je fasse pour toi? Tellement Jésus est content de la visite. Et pourtant, Thomas ne faisait pas des prières de demande ou de... Non. Le Seigneur sait de quoi tu as besoin. Il te le donnera.
1: Ouais.
0: Une réalité qui a existé ne peut plus retourner au néant. Non, Jésus-Christ a existé. J'ai rencontré un musulman. C'est moi, j'ai célébré son mariage avec une catholique. Il est très éclairé. Quand je préparais son mariage aux deux plateaux, il sort la Torah, il sort le Coran, il sort la Bible, il dépose les trois là. Il dit, l'abbé, on va discuter. Il est éclairé, il est très ouvert. Il me dit qu'il est allé à Jérusalem plus de 6 fois en Terre Sainte. Moi, je lui ai dit, je ne suis jamais allé. Et puis, il dit, non, l'abbé, l'histoire de votre religion, c'est émouvant. Parce que chaque fois que je vais à Jérusalem, on voit la place où Jésus a fait son ascension, on voit les pas de Jésus. C'est extraordinaire, c'est une religion, mais qui a une réalité historique intangible. Si quelqu'un va sur les pas de Jésus et qu'il ne croit pas, il ne peut plus jamais croire. Et lui, il dit, c'est vrai, il est né dans l'islam, il est musulman, mais qu'il a une âme plus chrétienne que musulmane. Amen. C'est ça. La preuve, il s'entend bien avec sa femme catholique et il a plein d'amis prêtres. C'est pour te dire, tu as des réalités, tu as des grâces que peut-être toi-même tu ignores. Et les autres, ils découvrent souvent, souvent, souvent. Et donc, il ne faut pas que tu ailles manger dans des poubelles. Non, j'ai dit, nous les enfants de Dieu, tout nous est donné. Mais nous avons envie de laisser la bonne nourriture pour aller courir après ce qui ne peut même pas nous maintenir en vie. Jésus demeure le thaumaturge, il demeure le guérisseur, il demeure capable de transformer la maladie en bonne santé. Oui, c'est lui qui a guéri l'aveugle, c'est lui qui a guéri le boiteux, qui le reconnaissait et qui criait après lui, « Jésus, fils de David, guéris-moi, aie pitié de moi. » Il y en a qui vont guérir au passage du Saint-Sacrement. Les foyers malades de division, les foyers mais où il n'y a pas la paix. Quand Jésus Eucharistie sera sur son trône de gloire, tu vas présenter ta demande, tu vas présenter ta blessure, il va panser ta plaie, il va soigner ta blessure, il va te restaurer. Il dit, la brebis égarée, j'irai la chercher. Celle qui est malade, je vais la soigner et la panser. Mais celle qui se porte bien, je vais l'engraisser encore. Elle sera une bonne brebis. Donc, personne ne manquera de la grâce. Il y en a pour tout le monde. Les femmes sans enfants, j'ai dit, quelque chose va se passer dans ton ventre. Oui, laisse-toi toucher par le Seigneur parce que Jésus est le même, il n'a point changé. Il est le même hier, aujourd'hui et toujours. Les femmes seules ou les hommes seuls, les solitaires invétérés, tu vas faire une rencontre. Tu vas faire une rencontre. Et il n'est pas tard pour toi. Ne dis pas, mon père, je suis vieux, je suis vieille, je suis âgé. Non, il n'est pas tard pour toi, car c'est le moment favorable. Dieu veut te bénir. Il veut te montrer sa grâce et sa paix. Il veut te montrer sa puissance. Tu es là peut-être, tu doutes et tu te dis, ah, mais vraiment, on a toujours proclamé cette parole. Et saisis-la maintenant. J'ai une fille, elle est venue témoigner. Elle était allée au sanctuaire marial. La chasteté, c'est bon, hein? C'est très bon. Il faut vivre dans la chasteté. C'est une très bonne chose. J'ai prêché sur la chasteté sur Radio Espoir pendant 1h30, j'étais content d'entendre des témoignages des gens qui vivent la chasteté depuis 5 ans, 14 ans, 6 mois. Il y en a qui disent, c'est possible. Donc, ma fille, elle vivait la chasteté depuis un certain temps. Et puis, les gens se moquaient d'elle. Voilà, elle va au sanctuaire marial un premier samedi du mois. Et à l'Eucharistie, pendant la paix du Christ, elle donne la paix à quelqu'un et puis la personne lui dit, je suis ton ange. Voilà. Elle finit. Et les bonnes choses vont commencer 1er juin. En février, à Saint-Jean, elle avait reçu une parole. Et on lui disait, dans 5 mois, tu auras une déclaration forte. Donc, février, mars, avril, mai, juin. Et c'est le 1er juin, là, les bonnes choses vont commencer pour elle. Parce que, ouais, j'ai dit les bonnes choses, parce que d'autres choses ont déjà commencé. On lui a déjà acheté une voiture. Oui, pour moi, ce n'est pas ça l'essentiel. Les bonnes choses vont commencer pour elle bientôt. 1er juin, elle va entrer dans le processus qui débouche sur le mariage. Oui, c'est ça. Et c'est à l'Eucharistie. Le gars dit, mais je suis ton ange. C'est parti, vous voyez. Le coup de foudre est né. Et puis ça n'a pas disparu. Ça brûle encore et ça brûlera parce que c'est le Seigneur qui est au centre. Vous tous qui ployez sous le poids du fardeau, je vous soulagerai, dit le Seigneur. Mon frère, ma soeur, n'aie pas peur. Ne crains pas. Ne dis pas, le Seigneur tarde à répondre à ma prière. Il y a une sœur en Christ. Elle souffrait d'un cancer de sein. Elle souffrait d'un cancer de sein. Elle a rencontré une sœur. Quand on a découvert le cancer, c'était à un niveau déjà très avancé. Et puis, elle a rencontré une sœur qui prie Sainte Philomène, qui lui a dit, il y a les messes pour les malades tous les jeudis midi. Et la première fois, elle devait participer à la messe ce jeudi midi. Elle est entrée dans l'église. Elle dit, pendant que le Saint-Sacrement passait, elle a senti comme un vertige qui l'a prise. Et dans son sein, elle a senti une grande douleur. Or, le médecin lui a dit qu'elle ne peut plus faire une semaine, elle doit partir à Tunis pour se faire opérer. Il y aura l'intervention. À la fin de la messe, la parole est sortie. Bon, il faut bien qu'elle aille vérifier. Mais le médecin a dit non, on ne peut rien faire, il faut qu'elle voyage. Donc elle est partie en Tunisie, Tunis. Voilà, elle entre dans le bloc opératoire, tout ça, on refait l'échographie, tout ça. Le cancer de sein avait disparu. Elle dit, l'abbé, je n'ai jamais su que l'Eucharistie pouvait faire tant de miracles et tant de guérisons instantanées. C'est ça. Dieu, il est le médecin des médecins. Il est lui le guérisseur par excellence. Et il se donne à toi. Laisse-toi toucher par sa grâce. Il va te bénir, mon frère, ma soeur. Ne crains rien. N'aie pas peur. Tes inquiétudes, tes peurs, tes craintes vont être dissipées et tu vas retrouver l'équilibre. Ta famille qui peut-être volait en éclats va retrouver une certaine paix, une certaine harmonie, une joie que rien ne pourra ravir. Rien, absolument rien. J'ai rencontré une sœur en Christ. Elle dit, l'abbé, vraiment. Son mari, ils sont ensemble depuis 85, mais ils sont mariés depuis 2003. Et son mari lui a dit, moi, on ne s'entend plus parce que ça fait plus d'un an. Bon, ils sont couchés dans le lit, dos à dos. C'est une affaire. Dos à dos, c'est ça. J'ai dit, ce soir, tu vas lui faire face. C'est face à face. Tu vas faire face à face avec ton chéri, ta chérie, c'est face à face. Donc, elle dit, là, mais vraiment, ce qui m'a blessé le plus, on a discuté et puis me dit, si la relation continue comme ça, on va envisager la séparation, le divorce. Attends, ils sont mariés à l'église. Il n'y a pas de divorce possible. J'ai dit, ton mari, il traverse une situation de crise financière. Dieu va exploiter cette situation. Toi, ma sœur, il ne faut pas que tu le rejettes. Il faut que tu l'accueilles et que tu discutes avec lui. Elle me dit qu'elle est rentrée à la maison. Et puis le mari lui dit, c'est lui-même qui l'accueille, qui dit, mais il faut donner ton sac à la servante. C'est lui-même qui lui donne à boire. il mange avec elle, il finit, il discute, il cause, et il lui dit, tu vas rentrer à quelle heure, ma chérie? Et puis elle dit, l'abbé, je ne comprends pas pour Jésus comment ça se passe. Il dit, mais c'est ça. Quand tu n'as plus d'espoir, abandonné, méprisé, fais confiance à lui. Crois et sois confiant. Lui, il va te restaurer. Il va te donner de voir la puissance de sa main, de voir sa gloire descendre sur ta vie, sur ta famille, sur ton pays et sur ton église. Que Dieu vous bénisse.
1: L'enseignement que nous venons de suivre a pour thème la guérison intérieure. Prédicateur, révérend père Jean-Éric Tchibozo, merci de nous avoir suivis. Que le Seigneur vous bénisse.

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3: Mon Seigneur et mon Dieu, je crois fermement que tu es ici, que tu me vois, que tu m'entends. Je t'adore avec profonde révérence. Je te demande pardon de mes péchés et la grâce de faire avec profit ce moment de prière. Ma Mère Immaculée, Saint Joseph, mon Père et Seigneur, mon ange gardien, intercédez pour moi. L'épître de Saint Paul, première épître aux Thessaloniciens, nous ramène à une considération qui était très présente chez les premiers chrétiens. Vous savez très bien que le Seigneur vient comme un voleur dans la nuit. Ici, c'est une allusion à la seconde venue du Seigneur qu'on attendait déjà assez rapidement pour toutes sortes de raisons que je ne connais pas. Et lorsque Saint Paul écrit ça, il nous dit « Vous ne pouvez pas savoir, vous n'aurez aucune idée quand est-ce qu'il va venir et qu'est-ce qu'il va faire, hein, quand ça va se produire. » Quand les gens diront « Quelle paix, quelle tranquillité », c'est alors que tout à coup, la catastrophe s'abattra sur eux. C'est-à-dire que ceux qui cherchent la paix et non pas l'amour de Dieu vont être tristement surpris parce que ce n'est pas la paix à rien faire qui va vous sauver, dit le Seigneur, mais c'est la paix qu'on aura pour avoir lutté contre nous-mêmes et pour avoir essayé de nous comporter comme des enfants de Dieu. Et ceux qui attendent passivement la venue du Seigneur, c'est-à-dire la fin du monde éventuellement, ou disons la fin de la période climatique où nous sommes et toute la catastrophe qui pourrait s'en suivre, ça n'arrivera pas comme ça. Un jour, le Seigneur arrivera et il mettra les brebis à gauche et à droite. Bon, ça, c'est pour l'interprétation littérale. Quand on lit ce texte-là, on peut pas dire que ça nous laisse indifférents, parce que même si c'est vrai, là, je veux dire, c'est entendu, mais on n'est pas préoccupé par la fin du monde. Et le Saint Paul insiste sur le fait qu'il faut continuer à travailler, pas faire ce qu'il y a à faire, parce que c'est dans la mesure où on est bien ouvert à toi, Seigneur, qu'on pourra te ramasser, t'accueillir et te parler. Hein? Alors, ne restons pas endormis comme les autres, mais soyons vigilants, restons sobres, reprend Saint Paul. Restons sobres. C'est-à-dire, ne cherchons pas à avoir cette paix que tout le monde recherche, qui est une paix à rien faire, mais de rechercher cette paix qui est le recours pour arrêter la guerre avec la vertu. Hein? Et ça veut dire que chacun de nous sait qu'un jour, oui, le Seigneur viendra, mais on sera toujours prêt. La meilleure façon d'accueillir le Seigneur le jour de notre mort, une mort qui pourrait être subite, une mort accidentelle, c'est d'être prêt aujourd'hui, puis à ce moment-ci, au moment où on se parle. Et ça veut dire aussi toute une stratégie, parce qu'il s'agit d'une guerre contre nous-mêmes, et non pas d'une paix où on est comme on est, puis on ne change pas parce qu'on ne peut pas être meilleur. C'est faux. On peut être meilleur. Dans le bien, on peut toujours faire plus, disait Jean-Paul II. Ouais. Dieu nous a destinés à entrer en possession du salut par le Christ notre Seigneur. Donc, c'est la volonté de Dieu que nous puissions jouir de cette paix que le Seigneur donne, mais cette paix qui est la guerre contre les éléments qui sont contre Dieu, et cette paix qui nous prévient de ne pas rester passif et d'attendre, de ne pas rester comme indifférent ou rester ni chaud ni froid, hein, tiède devant ce qui arrive. Non, de toujours avoir une attitude profondément marquée par le désir de suivre le Seigneur à tout instant. Donc, lorsque nous lisons ces points de la lecture de Saint Paul, l'Épître aux Thessaloniciens, la question à nous poser, c'est la paix ou la guerre? Qu'est-ce qu'on cherche? Ça peut sembler fou de dire la guerre, mais en réalité, la vraie réponse, c'est la guerre. Il ne s'agit pas d'avoir la paix, une paix où tout le monde est passif, puis on attend qu'est-ce que le Seigneur revienne. Non, la guerre pour essayer, à chaque jour, de conquérir un peu plus ce que nous sommes pour l'offrir au Seigneur, de sorte qu'au dernier moment, Seigneur, tu auras ce qu'il y a de mieux tu auras ce que j'ai pu faire à ce moment-ci, dans une succession d'actes que dans ma vie qui vont aller du meilleur au meilleur, hein, tranquillement, jusqu'à ce que je n'en puisse plus de faire le bien et que je me retrouve avec toi. La question ici, mon frère, ma sœur, et la question au Seigneur aussi que nous te posons, c'est quel genre de tactique dois-je aborder dans cette guerre contre le mal et cette guerre contre moi-même fondamentalement, parce que le mal est aussi en moi. Quel genre de tactique, qu'est-ce que c'est qu'on peut faire pour rester réveillé, pour être toujours prêt? La première question donc, quelle est ma cible spirituelle? C'est quoi que je cherche dans cette vie qui est à la fois matérielle et spirituelle? On a des défis. On a des moments où on se retrouve entre amis, et on a des conversations, on a des situations, un travail. Quelles sont mes priorités? Et pour un fils de Dieu, tu le sais, Seigneur, c'est toi. Comme ton fils, je veux te chercher par-dessus tout, même si je n'arrête pas de m'occuper de ma famille, de mes enfants, d'essayer de régler les petites questions familiales, d'essayer de m'occuper davantage de mon mari, de ma femme, ou que mes parents s'occupent de moi ou s'occupent pas, que je m'occupe des autres ou pas. Hein? C'est fondamental. C'est toutes des choses qui sont importantes, mais la plus importante, c'est d'accomplir la volonté de Dieu, les 10 commandements, et d'essayer de se renoncer à soi-même pour suivre le Seigneur. Quels sont les moyens? On parle du renoncement. Ces petits objectifs qu'on a pour ne pas rester dans une espèce de médiocrité qui est facile à obtenir. Juste faire le minimum, juste avoir l'impression de ne pas faire le mal, comme si ne pas faire le mal, ça nous donnait une excuse pour ne pas faire le bien. Non, faire le bien, c'est quelque chose qui devrait être présent tout le temps dans notre vie. Dans nos sens, dans nos considérations, dans nos amitiés, faire le bien. Si je ne suis pas capable de dire quelle est ma cible spirituelle, c'est quoi que je cherche? C'est quoi en toi, Seigneur, que je cherche l'intimité, le recours, le pardon, la miséricorde, et puis je m'attelle à ça. Si je n'ai pas une liste de moyens bien définis, où vais-je, Seigneur? Où vais-je si tu n'es pas là? Ouf, on dérive comme un radeau sur la mer, et Dieu seul sait où on peut finir. J'ai besoin de toi, Seigneur, tous les jours. Je veux améliorer ma vie, je veux améliorer ma relation avec toi, je veux améliorer ma relation avec les autres pour les amener vers toi. Oui, ça prend, bien sûr, des moyens humains, mais les moyens humains, on va les faire par amour de Dieu, un amour surnaturel. Me lever le matin pour être efficace à l'école ou pour être efficace à la maison, me lever, disons, promptement, faire les choses avec amour, arrêter de me plaindre, regarder les autres avec intérêt, écouter, hein? Parce que celui qui rencontre Dieu dans les autres rencontre Dieu. Et quand on rencontre Dieu dans les autres, on les écoute, on les aime, malgré leurs défauts. Écoutez. Et pas seulement écouter les autres, t'écouter. Tu vas me donner des inspirations, tu vas m'aider à faire les choses. Te chercher, Seigneur, oui, mais à un moment donné de la journée, le premier rendez-vous, c'est pour toi, la prière du matin. Très recommandé par tous les pères de l'Église et qui nous convient, la prière du matin. Le premier rendez-vous avec toi. Puis ensuite, après avoir déterminé des choses, après t'avoir écouté, Seigneur, je saurai comment orienter ma vie pour gagner cette guerre contre le mal et cette guerre pour toi, Seigneur, pour assainir, redonner à ce monde la splendeur de la création en quittant tout ce qui m'attire vers la pourriture et en essayant d'aller vers toi avec beaucoup d'amour, en regardant vers toi et en amenant tout ce que je connais vers toi. Seigneur, oui, je veux te trouver à chaque instant, en tout lieu. Et j'aimerais te trouver en prenant le meilleur instrument, entre guillemets instrument, ta Sainte Mère, qui est toujours près de toi et qui me montrera le chemin. Marie, ma Mère Immaculée, assure-moi de garder toujours cette attitude de lutte pour pouvoir être prêt à recevoir la visite de Jésus quand il voudra, comme il voudra, pas seulement dans la mort, mais surtout dans la vie. Amen. Je te remercie, mon Dieu, des bonnes résolutions, des actes d'amour, des inspirations que tu m'as communiquées dans cette méditation. S'il vous plaît, aide-moi à les mettre en pratique. Ma Mère Immaculée, Sainte Marie, Saint Joseph, mon Père, mon Seigneur, mon ange gardien, intercédez tous pour moi, s'il vous plaît. Amen.
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1: Pour votre salut, il est 6 heures.
3: L'ange du Seigneur porte l'annonce à Marie. Je vous salue Marie, pleine de grâce. Le Seigneur est avec vous. Vous êtes bénie entre toutes les femmes. Et Jésus, le fruit de vos entrailles, est béni.
4: Sainte Marie, Mère de Dieu, priez pour nous pauvres pécheurs, maintenant et à l'heure de notre mort. Amen.
3: Voici la servante du Seigneur.
4: Qu'il me soit fait selon ta parole.
3: Je vous salue Marie, pleine de grâce. Le Seigneur est avec vous. Vous êtes bénie entre toutes les femmes. Et Jésus, le fruit de vos entrailles, est béni.
4: Sainte Marie, Mère de Dieu, priez pour nous, pauvres pécheurs, maintenant et à l'heure de notre mort. Amen.
3: Et le Verbe s'est fait chair.
4: Et il a habité parmi nous.
3: Je vous salue, Marie, pleine de grâce. Le Seigneur est avec vous. Vous êtes bénie entre toutes les femmes. Et Jésus, le fruit de vos entrailles, est béni.
4: Sainte Marie, Mère de Dieu, priez pour nous, pauvres pécheurs, maintenant et à l'heure de notre mort. Amen.
3: Priez pour nous, Sainte Mère de Dieu,
4: afin que nous soyons rendus dignes des promesses du Christ.
3: Que ta grâce, Seigneur, se répande dans nos cœurs. Par le message de l'ange, tu nous as fait connaître l'incarnation de ton Fils bien-aimé. Conduis-nous par sa passion et par sa croix jusqu'à la gloire de la résurrection. Par le Christ notre Seigneur.
4: Amen.

Lecture du livre de Jérémie. Je t'ai aimé d'un amour éternel. Aussi, je te garde ma bienveillance. Je vais te rétablir et tu seras relevé, Vierge d'Israël. De nouveau, tu prendras tes tambourins de fête pour te mêler aux danses joyeuses. De nouveau, tu planteras des vignes dans la montagne de Samarie, et celui qui les plantera en goûtera le premier fruit. Un jour viendra où les veilleurs crieront dans la montagne d'Éphraïm : debout, montons à Sion vers le Seigneur notre Dieu. Car ainsi parle le Seigneur : poussez des cris de joie pour Jacob, acclamez la première des nations, faites résonner vos louanges et criez tous : Seigneur, sauve ton peuple, le reste d'Israël. Voici que je les fais revenir du pays du nord et que je les rassemble des extrémités du monde. Il y a même parmi eux l'aveugle et le boiteux, la femme enceinte et la jeune accouchée. C'est une grande assemblée qui revient. Ils étaient partis dans les larmes, dans les consolations je les ramène. Je vais les conduire aux eaux courantes, par un bon chemin où ils ne trébucheront pas. Car je suis un père pour Israël. Éphraïm est mon fils aîné, parole du Seigneur.

Laissons l'Esprit Saint élargir notre cœur à la dimension universelle du cœur du Christ et prions ensemble Dieu notre Père.

Sois présent, Seigneur, dans toutes nos demeures, dans les foyers, dans les communautés, dans les maisons des gens heureux, dans les hôpitaux et dans les prisons.

Sois en chemin avec les vagabonds, accompagne les familles en exode et tous ceux qui cherchent un gîte, un ami, une patrie.

Sois partout présent, Seigneur, dans les jeux des enfants, auprès des jeunes à l'aventure, dans l'amour des époux et dans le cœur secret du vieillard. Sois sur la mer avec les pêcheurs, les marins, sur la route avec les voyageurs, dans les villes et les campagnes où les hommes travaillent.

Sois avec nous tous aujourd'hui, sois avec nous demain et chaque jour, toi notre hôte intérieur, et à tout moment, rends-nous accueillants à tous.

Avec la confiance que nous donne l'Esprit Saint, adressons à Dieu, notre Père, la prière que le Seigneur Jésus a lui-même apprise à ses disciples.

0: Prions. Seigneur Jésus, tu nous connais par notre nom et tu nous as appelés à te suivre. Accorde-nous de savoir renouveler notre réponse à travers toutes les occasions que nous offrira cette journée. Exauce-nous, toi qui nous aimes avec le Père et l'Esprit Saint, pour les siècles des siècles.
1: Amen.

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0: Bienvenue, amis auditeurs. Nous sommes heureux de vous savoir avec nous. Hier, l'apôtre Paul nous a appris que nos souffrances, en tant que serviteurs de Dieu, ne sont rien devant les récompenses que Dieu nous promet. Aujourd'hui comme hier, Paul défend sa position comme apôtre et donne des enseignements très riches sur notre vie en Christ. Écoutons.
1: Respecter Dieu avec confiance, nous savons ce que cela veut dire. C'est pourquoi nous cherchons à persuader les gens. Dieu nous connaît parfaitement, et j'espère que vous aussi, au fond de vos cœurs, vous nous connaissez parfaitement. Nous n'allons pas chercher encore une fois à nous mettre en avant, mais nous voulons vous donner l'occasion d'être fiers de nous. Alors vous pourrez répondre à ceux qui se vantent pour des choses visibles et non pour ce qui est dans le cœur. Si nous avons été fous, c'est pour Dieu. Si nous sommes raisonnables, c'est pour vous. L'amour du Christ remplit notre cœur quand nous pensons à ceci. Un seul homme est mort pour tous. C'est le Christ. Donc, tous participent à sa mort. Il est mort pour tous. Ainsi, les vivants ne vivent plus pour eux-mêmes. Ils vivent pour le Christ, qui est mort pour eux et qui, pour eux, s'est réveillé de la mort. C'est pourquoi, maintenant, nous ne connaissons plus personne d'une façon humaine. Si nous avons connu le Christ de cette façon, maintenant, ce n'est plus ainsi que nous le connaissons. Alors, si quelqu'un est uni au Christ, il est créé à nouveau. Ce qui est ancien est fini. Ce qui est nouveau est là. Tout cela vient de Dieu. Il nous a réconciliés avec lui par le Christ et il nous a demandé d'annoncer cette réconciliation. Oui, c'est Dieu qui a réconcilié le monde avec lui par le Christ. Il ne tient plus compte des fautes des êtres humains et il nous charge d'annoncer cette parole de réconciliation. C'est donc de la part du Christ que nous prenons la parole. En réalité, par nous, c'est Dieu lui-même qui vous lance un appel. Au nom du Christ, acceptez d'être réconcilié avec Dieu. Cela, nous vous le demandons avec force.
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3: Paul veut que les Corinthiens l'acceptent, lui et ses compagnons, comme des apôtres et de vrais serviteurs de Dieu. Il dit que tout ce qu'il fait est animé par son amour pour les chrétiens de Corinthe. Il est leur père dans la foi. Paul ne se fatigue jamais de redire les mêmes vérités car cela les encourage dans la foi. Il leur répète qu'un seul homme, Jésus-Christ, est mort en sacrifice pour le monde entier et que tous les croyants participent aussi à sa mort. Ainsi, ceux qui vivent ne vivent plus pour eux-mêmes, mais pour Jésus-Christ. Cher ami, pour qui vis-tu ? Est-ce pour Jésus-Christ ? Ou pour le monde. Certaines personnes ne courent qu'après les richesses, d'autres recherchent le pouvoir, certains encore recherchent la gloire. La Bible dit que si tu vis pour toi-même, tu perdras ta vie. Mais si tu vis pour Jésus-Christ, tu seras heureux ici-bas et tu auras la vie éternelle. Dans cette lettre, l'apôtre Paul nous dit quelque chose de très étonnant. Si quelqu'un est en Christ, il est une nouvelle créature. Que signifie être en Christ ? C'est choisir de s'attacher à lui et de le suivre. S'unir au Christ implique que nous devenons de nouvelles personnes. Celui qui s'unit au Christ n'est plus sous la domination des puissances de ce monde. La Bible dit « Les choses anciennes sont passées et les choses nouvelles sont là ». Voilà pourquoi Jésus parle de nouvelle naissance. En acceptant le Christ, nous devenons enfants de Dieu. Ce plan de salut vient de Dieu qui nous a réconciliés avec lui par Jésus-Christ. À notre tour, travaillons à la réconciliation des autres avec Dieu.
0: Paul parle beaucoup de son rôle d'apôtre. Écoutons.
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1: Nous qui travaillons avec Dieu, nous vous le demandons. Ne gaspillez pas les dons que vous avez reçus de lui. En effet, Dieu a dit.
4: Au bon moment, j'ai entendu ta prière. Quand le jour du salut est arrivé, je suis venu à ton secours.
1: Eh bien, maintenant, c'est vraiment le bon moment. Maintenant, c'est le jour où Dieu nous sauve. nous ne voulons pas que les gens disent du mal de notre travail. C'est pourquoi nous essayons de ne pas mettre d'obstacles sur leur chemin. Au contraire, nous montrons en toutes choses que nous sommes serviteurs de Dieu. Ainsi, nous supportons avec beaucoup de patience les malheurs, les souffrances, la peur, les coups, les prisons, les attaques de la foule. Nous supportons toutes sortes de fatigues, le manque de sommeil, la faim. Nous menons une vie pure. Nous montrons que nous connaissons les choses de Dieu. Nous sommes patients. Nous sommes bons. L'Esprit Saint est avec nous. Nous aimons sincèrement. Nous annonçons la vérité et Dieu nous donne sa force pour cela. Nous prenons comme arme ce qui est juste pour attaquer ou pour nous défendre. Les gens nous mettent à l'honneur et ils nous couvrent de honte. Ils disent du mal de nous et aussi du bien. Ils nous prennent pour des menteurs. Pourtant, nous disons la vérité. Ils nous traitent comme des inconnus et pourtant, on nous connaît bien. Ils nous regardent comme des mourants et pourtant, nous sommes bien vivants. Ils nous punissent, mais sans nous tuer. Ils nous rendent tristes et pourtant nous sommes toujours joyeux. Ils croient que nous sommes pauvres. Pourtant, nous rendons les autres riches. Ils croient que nous n'avons rien. Pourtant, nous possédons tout.
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3: Paul dit qu'en toute chose, il se comporte comme un vrai serviteur de Dieu, peu importe ses souffrances et ses difficultés. En fait, Paul se donne en exemple aux Corinthiens et leur demande de ne pas gaspiller les dons que Dieu leur donne. Il leur demande de lui ouvrir le cœur pour suivre son exemple et son enseignement. Cher ami, te comportes-tu comme Paul ou hésites-tu à te mettre au service de Dieu? Dieu promet de te donner sa force pour le suivre et le servir. Il sera avec toi dans toutes les épreuves. Cependant, l'apôtre Paul n'ignore pas que ce monde est plein de contradictions. En effet, certaines personnes s'attaquent aux serviteurs de Dieu, mais ceux-ci continuent d'annoncer la vérité. Les apôtres sont attristés par le comportement de ces gens, mais en même temps, Dieu les remplit de joie. Malgré toutes ces contradictions, Paul vit heureux car il sait que Dieu est avec lui et contrôle tout. Cher ami, prends courage. N'abandonne pas la mission que Dieu t'a confiée. Le Seigneur te donnera la force comme il l'a fait pour Paul. Quoi que les gens disent ou racontent sur toi, continue à suivre et à servir Dieu, car c'est lui le seul véritable juge.
0: À présent, l'apôtre Paul critique le comportement des chrétiens de Corinthe. Écoutons.
1: N'allez pas avec ceux qui ne croient pas en Dieu. Vous ne pouvez pas vivre ensemble. Ce qui est juste et ce qui est contraire à Dieu, est-ce que cela va ensemble? Est-ce que la lumière va avec la nuit? Est-ce que le Christ peut être d'accord avec Satan? Est-ce qu'un croyant peut aller avec celui qui ne croit pas en Dieu? Qu'est-ce qu'il y a de commun entre la maison de Dieu et les faux dieux? Nous sommes la maison du Dieu vivant. Dieu l'a dit.
4: Je vais habiter et vivre au milieu d'eux. Je serai leur Dieu, et ils seront mon peuple.
1: C'est pourquoi le Seigneur Dieu dit
4: « Quittez ces gens-là et allez loin d'eux. Ne touchez pas à ce qui est impur. Et moi, je vous accueillerai. »
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3: Dans cette partie de son enseignement, l'apôtre Paul dénonce le comportement des gens dont la foi n'est pas forte. En effet, ceux-ci prétendent suivre Dieu, pourtant ils adorent des idoles. Le chrétien doit-il avoir un tel comportement? Non. La Bible dit que Dieu vomira les personnes qui sont tièdes, c'est-à-dire ceux qui ne sont ni chauds ni froids. Leur cœur et leur esprit sont partagés entre Dieu et les choses du monde. Si vous décidez de suivre le Seigneur Jésus, faites-le totalement. Débarrassez-vous de vos mauvaises pratiques, de vos amulettes et de vos gris-gris. Évitez la compagnie des agents de Satan qui utilisent des pouvoirs mystiques, marabouts, féticheurs et sorciers. Dieu n'approuve pas ces hommes et leurs pratiques. C'est en croyant au vrai Dieu et en lui restant fidèle que nous sommes sauvés. Dieu nous fait cette grande promesse. Je vais habiter et vivre au milieu d'eux. Je serai leur Dieu et ils seront mon peuple.
0: Paul encourage les gens de Corinthe et leur exprime sa confiance. Écoutez.
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1: Faites-nous une place dans vos cœurs. Nous n'avons été injustes envers personne. Nous n'avons détruit la foi de personne. Nous n'avons profité de personne. Je ne dis pas cela pour vous condamner. Je l'ai déjà dit, vous êtes dans nos cœurs et nous sommes toujours ensemble, morts ou vivants. J'ai une grande confiance en vous. Je suis très fier de vous. Je suis plein de courage. Je suis rempli d'une très grande joie malgré toutes nos souffrances. En effet, quand nous sommes arrivés en Macédoine, nous n'avons pas eu de repos. Au contraire, nous avons rencontré toutes sortes de difficultés, des luttes autour de nous et la peur dans nos cœurs. Mais Dieu qui donne du courage à ceux qui sont découragés nous a consolés par l'arrivée de Tite. Ce n'est pas seulement l'arrivée de Tite qui nous a consolés, c'est aussi l'encouragement que vous lui avez donné. Il nous a dit que vous aviez très envie de me voir. Il nous a parlé de votre tristesse, de votre ardeur à me défendre. Alors ma joie a été encore plus grande.
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3: Paul encourage les Corinthiens. Il leur dit combien il tient à eux, combien il les aime et combien il a confiance en eux. Il ajoute qu'il est encouragé et consolé par l'arrivée de Tite, son jeune frère dans la foi. Voyez-vous, même Paul peut se décourager, mais l'arrivée d'un frère lui remonte le moral. Par cet exemple, chaque chrétien doit pouvoir, par sa parole ou par sa présence, édifier et encourager les uns et les autres. Car souvent, les anciens et les leaders ont besoin de la chaleur et de l'enthousiasme des plus jeunes pour être réconfortés devant certaines situations.
0: Amis auditeurs, nous arrivons au terme de cette émission pour aujourd'hui. Vous avez suivi des enseignements de l'apôtre Paul tirés des chapitres 5, 6 et 7 de sa deuxième lettre aux Corinthiens. Soyez avec nous demain pour la suite de ce message de Paul. Au revoir et que la paix de Dieu soit avec vous.
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1: Pour votre salut, il est 7h.
2: Prions avec les intentions qui nous sont parvenues et celles des bienfaiteurs de Radio Maria.
3: Les enfants de Kwadio et Baïtina rendent grâce au Seigneur pour tous les bienfaits reçus pour eux et leurs enfants. Ils confient leur projet de famille au Seigneur. Par la même occasion, ils demandent aide, assistance, protection et unité par l'intercession de la Vierge Marie et de Saint Joseph.
2: Kwadio Pauline demande aide, assistance et protection du Seigneur pour ses deux filles et elle-même. Elle lui confie tous leurs projets par l'intercession de la Vierge Marie. Lucie remercie le Seigneur pour tous les bienfaits reçus par sa fille et elle-même. Elle lui confie le nouveau stage de sa fille afin que cela aboutisse à un emploi. Par la même occasion, elle demande santé, aide, assistance et protection par l'intercession de la Vierge Marie et de Saint Joseph. Grâce divine, remercie le Seigneur pour tous ses bienfaits. Elle lui demande aide, assistance, protection et sagesse par l'intercession de la Vierge Marie. La famille Kra remercie le Seigneur pour tous ses bienfaits. Elle lui demande aide, assistance dans tous ses projets, protection et sagesse, en particulier pour ses enfants, par l'intercession de la Vierge Marie.
4: Solange Aoutou rend grâce au Seigneur pour tous ses bienfaits. Elle demande aide, assistance pour sa famille, la réalisation de ses projets et lui confie les élèves en classe des Amens, en particulier ses enfants et ses petits-enfants, par la bienheureuse Vierge Marie.
5: Maman Kwadio Kasumu rend grâce à Dieu pour tous ses bienfaits. Lui demande aide, assistance, protection, prospérité, santé et promotion sur elle, ses enfants, petits-enfants et arrière-petits-enfants, par l'intercession de la Vierge Marie.
6: François, Agathe, Ange-Christ et Marie-Stella prient pour le succès et la réussite de Ange-Christ à son examen par l'intercession de la Vierge Marie.
7: Lucie confie au Seigneur le travail et les projets de ses frères. Elle demande pour eux santé, aide, assistance et protection par l'intercession de la Vierge Marie et de Saint Joseph.
8: Monsieur Doussou Yves rend grâce à Dieu pour les 1 an qu'il lui accorde. Il demande aide, assistance, protection, sagesse et réussite dans tous ses projets par l'intercession de Notre-Dame de toute grâce.
9: Maman Kangen rend grâce à Dieu pour tous les bienfaits reçus pour elle et tous les membres de sa famille. Elle lui confie son activité au Kangen pour réussite et prospérité par l'intercession de Notre-Dame de toute grâce.
10: Madame Kwasi, depuis Morofe Nkulaïdjo, rend grâce à Dieu pour tous ses bienfaits reçus. Elle lui confie son atelier de couture Kadé Couture pour assistance, succès et réussite par l'intercession de Notre-Dame de toute grâce.
11: La pharmacie Marielle remercie le Seigneur pour toutes les grâces reçues. Elle demande par ailleurs aide, assistance, protection et croissance pour la pharmacie.
12: Maman Ouattara Anne rend grâce à Dieu pour tous ses bienfaits. Elle lui confie tous les candidats aux examens du groupe des écoles Makora par l'intercession de Notre-Dame des Victoires.
13: Prions pour la délivrance de Assémien Arnaud et pour la restauration de son couple par l'intercession de Notre-Dame de la délivrance demandée par Assémien Julie.
14: Infidèle demande au Seigneur aide, assistance, protection et surtout délivrance de sa petite sœur qui vit des difficultés dans son foyer par l'intercession de Notre-Dame de la délivrance.
15: Maman Sia Cécile demande aide, assistance et protection pour elle et sa famille, en particulier pour Sia Grace Emmanuela, Sia Jean-Christ, Sia Ivan et Sia Olive.
16: Intention pour les bienfaiteurs et donateurs de Radio Maria. Ô Vierge Marie, jette ton regard de compassion sur tes enfants fatigués et affaiblis par la maladie. Par ta puissante intervention, restaure tout leur être, corps et âme, nous t'en prions.
17: Infidèle demande au Seigneur une stabilité financière, une promotion professionnelle pour lui et sa fille aînée. Il lui confie le recrutement de son fils ainsi que la mutation de son épouse par l'intercession de Notre-Dame des Victoires.
18: Prenant à mon remercie le Seigneur et la Vierge Marie pour la réussite scolaire et universitaire de ses enfants.

0: continue ce qu'il a si bien commencé par l'intercession de la Vierge Marie. Radio Maria confie au Seigneur le Père à Saint-Jean-Claude pour aide, assistance, protection et guérison par l'intercession de Notre-Dame Santé des Malades. Conan Armand remercie le Seigneur pour tous les bienfaits reçus pour sa famille. Il demande aide, assistance et protection pour sa femme, ses enfants, ses frères, amis et lui par l'intercession de Notre-Dame de toute grâce. Marie-Noël remercie le Seigneur pour tous ses bienfaits. Elle lui demande aide, assistance, protection et sagesse par l'intercession de la Vierge Marie. Maman Sasso Clarisse rend grâce au Seigneur pour tous ses bienfaits dans sa vie et celle de ses enfants, Cédric, Ange-Aimé, Marie-Emmanuel et Marie-Christelle. Elle lui confie Marie-Emmanuel en difficulté par l'intercession de la Vierge Marie. Conan Armand confie à Dieu sa santé, sa vie professionnelle, ses projets et les examens de fin d'année de ses enfants. Que Dieu achève ce qu'il a si bien commencé dans sa vie par l'intercession de la Vierge Marie. Madame Albert Léa demande aide, assistance et protection pour tous les membres de sa famille, en particulier son époux, ses enfants et sa vie. Demande sagesse et réussite pour tous les élèves et étudiants spécialement, ses enfants et ses filleuls.
1: La mission de l'Immaculée prie pour l'Église, la paix en Côte d'Ivoire et dans le monde entier. La conversion et la sanctification de tous, le bon déroulement de ses activités, une nouvelle Pentecôte, les missionnaires, les familles et les jeunes. Assistance, protection et bénédiction pour Kwame Raphaël Léon, Kwame Elissu Léon Hans Raven, Wadion Yvon Alvin, par l'intercession de la Vierge Marie et Saint-Michel Archange.
0: Conan Armand confie au Seigneur la santé de son épouse Marie Edwige par l'intercession de Notre-Dame Santé des Malades. Conan Armand rend grâce à Dieu pour tous ses bienfaits. Il lui confie l'entente, la paix et l'amour entre ses frères, sa sœur et lui par l'intercession de Sainte Famille de Nazareth. Kimexdi Logistique et JCS demandent assistance et protection au Seigneur dans leur entreprise par l'intercession de Notre-Dame de la Paix.
2: Je mets mon espoir dans le Seigneur, je suis sûr de sa parole. Le Seigneur a donné, le Seigneur a repris, que le nom du Seigneur soit béni.
3: Radio Maria prie pour la vie avec Dieu de Sébastien Kofi Kwame, dit Sébastien, que le Seigneur l'accueille dans sa félicité céleste par l'intercession de Notre-Dame de Mort Légion.
4: Madame Daniel prie pour la vie avec Dieu de Kone Abessio Meta Aymar et tous les défunts de sa famille paternelle et maternelle par l'intercession de Notre-Dame de Mont Légion.
5: Madame Solange Aoutou prie pour la vie avec Dieu de Aoutou Afoué, Kwasi Kofi, Konan Afoué, Nguessan Jeannette et tous les défunts de sa famille par l'intercession de Notre-Dame de Mont Légion.
6: Monsieur Guy Kakou Roger et Ernest Kwadio prient pour la vie avec Dieu de Tano Kakou Clavet à l'occasion de son anniversaire de décès. Que le Seigneur lui pardonne ses fautes et l'accueille dans sa félicité céleste.
7: 8 mai 2016, 8 mai 2026. Voici 10 ans que nous a quitté notre fille, sœur, mère et nièce Kwaku Tene Edwige. Ses parents, sœurs, frères et enfants prient pour son repos éternel. Que le Seigneur lui pardonne tous ses péchés et la reçoit dans sa félicité céleste, par l'intercession de Notre-Dame de Mont-Légion.
8: Monsieur Kwadio Magloire prie pour la vie avec Dieu de Kono Kwadio Maurice, son beau-père Nguessan André et tous les défunts de la famille Kwadio. Madame Aka Ewia Sidoni prie pour la vie en Dieu de Aka Boni Jean et de Ki Aya Suzanne.
9: La mission de l'Immaculée prie pour la vie avec Dieu de tous les défunts par l'intercession de Notre-Dame de Mont-Légion.
0: Maman Sia Cécile prie pour la vie avec Dieu de Sia Robert, Sia Sabine, Sia Patrice, l'abbé Tchikoura, Sia Modeste Benjamin, Sia Bernadette par Notre-Dame de Mont-Légion.
1: Maman Adèle prie pour la vie avec Dieu de Kwasi Alougba, Aoutou Nguessan, Adjoa Gallo et Diezou Diaha. Que Dieu les reçoive dans sa félicité céleste.
10: Kwaku Nguessan Solange prie pour la vie avec Dieu de son fils Kaku Kwame Ias et tous les défunts de sa famille par l'intercession de Marie Notre-Dame de Mont-Légion.
11: Solange Aoutou prie pour la vie avec Dieu de Aoutou Étienne, Kwasi Kofi, Konan Afoué Nguessan Jeannette et les âmes défunts de la famille par Notre-Dame de Mont-Légion.
12: Conan Armand prie pour la vie avec Dieu de Sanogo Fatmanta et de Yves Kwadio Kwaku. Que Dieu pardonne leurs fautes et les accueille dans son royaume. Prions pour le repos éternel de Maman Kakuba Laure Elisabeth. Que le Seigneur l'accueille dans sa maison de paix. Prions pour la vie avec Dieu de Baïtinan Viviane. Que le Seigneur l'accueille dans sa maison céleste, demandée par ses enfants. Prions pour la vie avec Dieu de Kwadio Eloi, Kwadio Aya Pierrette, Kwadio Amoué Hortense. Que le Seigneur les accueille dans sa maison céleste, demandée par leurs frères et sœurs. La famille Conan prie pour la vie avec Dieu de Aoutou Étienne, Conan Félicité, Conan Léontine, Yoboué Conan, Kwadio Kosia. Que par l'intercession de Notre-Dame de Montligion, le Seigneur les reçoive dans sa lumière éternelle.
2: Kofi Christine prie pour la vie avec Dieu de Aoumonique, Nguessan Aoujosiane, Nguessan Kwaku Antoine, Kofi Edith Agua, Timoko Augustin, Timoko Conan Alexandre, Yoboué Maxime Zigué et tous les défunts de sa famille. Accorde leur Seigneur le repos éternel. Les enfants Oulotés prient pour la vie avec Dieu de Yorobla Agnès, Oulobo Marie, Ouloté Mathurin. Madame Léa Albert prie pour la vie avec Dieu de Kwaku Aya Jacqueline, Gisèle Bako, Albert Amoué Henriette, Coli Julien, Coli Alexandrine, Ashi Jacques, Otniel, Kwasi Aya Nadège, Dibi Léogam et Papa Kofi Bro Théodore. Parmi ceux qui se sont endormis dans l'espérance de la résurrection, se comptent les membres de nos familles respectives, les auditeurs, les bienfaiteurs et donateurs de Radio Maria. Seigneur notre Dieu, à cause de ton autre nom qui est miséricorde, et par la puissante intercession de la Vierge Marie, accueille-les. La famille Kra prie pour la vie avec Dieu de Maman Afoua, Moroufier, Papa Yao Conan, Rodrigue, Nathalie, Kobénan, Edoxy, Kwame, Abraham, Mathias. Que le Seigneur Jésus-Christ daigne les accueillir et les accepter dans son royaume céleste et de joie sans fin par le secours de Notre-Dame de Montligion.

0: Fidèles auditeurs de Radio Maria Côte d'Ivoire, nous allons ensemble méditer le rosaire. Seigneur, avant de nous adresser à toi, nous voulons te demander pardon pour tout ce que nous avons fait qui n'a pas été digne de toi. Je confesse à Dieu Tout-Puissant.
1: Je reconnais devant mes frères que j'ai péché en pensée, en parole, par action et par omission. Oui, j'ai vraiment péché. C'est pourquoi je supplie la Vierge Marie, les anges et tous les saints, et vous aussi, mes frères, de prier pour moi le Seigneur notre Dieu.
0: Seigneur, prends pitié.
2: Seigneur, prends pitié.
0: Ô Christ, prends pitié.
2: Ô Christ, prends pitié.
0: Seigneur, prends pitié.
2: Seigneur, prends pitié.
0: Merci, Seigneur, de nous accorder ton pardon. Et maintenant, nous voulons te bénir, t'adorer, te rendre toute la gloire, parce que tu es notre Dieu, tu es présent dans notre vie, c'est toi qui diriges notre vie. Seigneur Jésus, nous voulons te louer, nous voulons t'adorer, te rendre toute la gloire pour ton immense amour pour moi. Par amour pour nous, Seigneur, tu t'es sacrifié sur la croix afin que nous ayons la vie et la vie en abondance. Nous voulons te bénir et t'adorer pour cela. Seigneur Esprit Saint, nous voulons te confier toutes choses maintenant. Ô Saint-Esprit de Dieu, viens prendre le contrôle de toutes choses maintenant afin que tout ce qui sera dit et fait soit pour ta seule gloire. Nous te louons et nous t'adorons, nous te magnifions, Saint-Esprit de Dieu, pour ta présence maintenant. À présent, mon frère et ma sœur, exprimons notre foi en Dieu, Père, Fils et Esprit Saint. Je crois en un seul Dieu, le Père Tout-Puissant, Créateur du ciel et de la terre, de l'univers visible et invisible. Je crois en un seul Seigneur, Jésus-Christ, le Fils unique de Dieu, né du Père avant tous les siècles. Il est Dieu, né de Dieu, lumière, né de la lumière, vrai Dieu, né du vrai Dieu, engendré, non pas créé, de même nature que le Père, et par lui tout a été fait. Pour nous les hommes et pour notre salut, il descendit du ciel. Par l'Esprit Saint, il a pris chair de la Vierge Marie et s'est fait homme. Crucifié pour nous sous Ponce Pilate, il souffrit sa passion et fut mis au tombeau. Il ressuscita le troisième jour, conformément aux Écritures, et il monta au ciel. Il est assis à la droite du Père. Il reviendra dans la gloire pour juger les vivants et les morts, et son règne n'aura pas de fin. Je crois en l'Esprit Saint, qui est Seigneur et qui donne la vie. Il procède du Père et du Fils. Avec le Père et le Fils, il reçoit même adoration et même gloire. Il a parlé par les prophètes. Je crois en l'Église, une, sainte, catholique et apostolique. Je reconnais un seul baptême pour le pardon des péchés. J'attends la résurrection des morts et la vie du monde à venir. Amen. Notre Père qui es aux cieux, que ton nom soit sanctifié, que ton règne vienne, que ta volonté soit faite sur la terre comme au ciel.
3: Donne-nous aujourd'hui notre pain de ce jour. Pardonne-nous nos offenses, comme nous pardonnons aussi à ceux qui nous ont offensés. Et ne nous laisse pas entrer en tentation, mais délivre-nous du mal.
0: Car c'est à toi qu'appartiennent
4: le règne, la puissance et la gloire pour les siècles des siècles. Amen.
0: Je vous salue Marie, pleine de grâce, le Seigneur est avec vous. Vous êtes bénie entre toutes les femmes et Jésus, le fruit de vos entrailles, est béni.
5: Sainte Marie, Mère de Dieu, priez pour nous pauvres pécheurs, maintenant et à l'heure de notre mort. Amen.
0: Je vous salue Marie, pleine de grâce, le Seigneur est avec vous. Vous êtes bénie entre toutes les femmes et Jésus, le fruit de vos entrailles, est béni.
5: Sainte Marie, Mère de Dieu, priez pour nous pauvres pécheurs, maintenant et à l'heure de notre mort. Amen.
0: Je vous salue Marie, pleine de grâce, le Seigneur est avec vous. Vous êtes bénie entre toutes les femmes et Jésus, le fruit de vos entrailles, est béni.
5: Sainte Marie, Mère de Dieu, priez pour nous pauvres pécheurs, maintenant et à l'heure de notre mort. Amen.
0: Que la gloire soit rendue au Père, au Fils et au Saint-Esprit,
5: comme il était au commencement, maintenant et toujours, dans les siècles des siècles. Amen.
0: Nous prions, mon frère et ma sœur, en ce jour, les mystères joyeux de notre Seigneur Jésus-Christ.

0: Premier mystère joyeux, l'Annonciation. L'ange dit à Marie, « Sois sans crainte, Marie, car tu as trouvé grâce auprès de Dieu. » Avec Marie, laissons-nous toucher par l'amour du Père, adhérons à sa volonté avec promptitude.
1: Notre Père qui es aux cieux, que ton nom soit sanctifié, que ton règne vienne, que ta volonté soit faite sur la terre comme au ciel.
2: Donne-nous aujourd'hui notre pain de ce jour. Pardonne-nous nos offenses, comme nous pardonnons aussi à ceux qui nous ont offensés. Et ne nous laisse pas entrer en tentation, mais délivre-nous du mal.
1: Car c'est à toi qu'appartiennent
0: le règne, la puissance et la gloire pour les siècles des siècles. Amen.
1: Je vous salue, Marie, pleine de grâce. Le Seigneur est avec vous. Vous êtes bénie entre toutes les femmes et Jésus, le fruit de vos entrailles, est béni.
2: Sainte Marie, Mère de Dieu, priez pour nous pauvres pécheurs, maintenant et à l'heure de notre mort. Amen.
1: Je vous salue, Marie, pleine de grâce. Le Seigneur est avec vous. Vous êtes bénie entre toutes les femmes et Jésus, le fruit de vos entrailles, est béni.
2: Sainte Marie, Mère de Dieu, priez pour nous pauvres pécheurs, maintenant et à l'heure de notre mort. Amen.
1: Je vous salue, Marie, pleine de grâce. Le Seigneur est avec vous. Vous êtes bénie entre toutes les femmes et Jésus, le fruit de vos entrailles, est béni.
2: Sainte Marie, Mère de Dieu, priez pour nous pauvres pécheurs, maintenant et à l'heure de notre mort. Amen.
1: Je vous salue, Marie, pleine de grâce. Le Seigneur est avec vous. Vous êtes bénie entre toutes les femmes et Jésus, le fruit de vos entrailles, est béni.
2: Sainte Marie, Mère de Dieu, priez pour nous pauvres pécheurs, maintenant et à l'heure de notre mort. Amen.
1: Je vous salue, Marie, pleine de grâce. Le Seigneur est avec vous. Vous êtes bénie entre toutes les femmes et Jésus, le fruit de vos entrailles, est béni.
2: Sainte Marie, Mère de Dieu, priez pour nous pauvres pécheurs, maintenant et à l'heure de notre mort. Amen.
1: Je vous salue, Marie, pleine de grâce. Le Seigneur est avec vous. Vous êtes bénie entre toutes les femmes et Jésus, le fruit de vos entrailles, est béni.
2: Sainte Marie, Mère de Dieu, priez pour nous pauvres pécheurs, maintenant et à l'heure de notre mort. Amen.
1: Je vous salue, Marie, pleine de grâce. Le Seigneur est avec vous. Vous êtes bénie entre toutes les femmes et Jésus, le fruit de vos entrailles, est béni.
2: Sainte Marie, Mère de Dieu, priez pour nous pauvres pécheurs, maintenant et à l'heure de notre mort. Amen.
1: Je vous salue, Marie, pleine de grâce. Le Seigneur est avec vous. Vous êtes bénie entre toutes les femmes et Jésus, le fruit de vos entrailles, est béni.
2: Sainte Marie, Mère de Dieu, priez pour nous pauvres pécheurs, maintenant et à l'heure de notre mort. Amen.
1: Je vous salue, Marie, pleine de grâce. Le Seigneur est avec vous. Vous êtes bénie entre toutes les femmes et Jésus, le fruit de vos entrailles, est béni.
2: Sainte Marie, Mère de Dieu, priez pour nous pauvres pécheurs, maintenant et à l'heure de notre mort. Amen.
1: Je vous salue, Marie, pleine de grâce. Le Seigneur est avec vous. Vous êtes bénie entre toutes les femmes et Jésus, le fruit de vos entrailles, est béni.
2: Sainte Marie, Mère de Dieu, priez pour nous pauvres pécheurs, maintenant et à l'heure de notre mort. Amen.
1: En toutes choses, rendons gloire au Père, au Fils et au Saint-Esprit.
2: Comme il était au commencement, maintenant et toujours, dans les siècles des siècles. Amen.
1: Notre-Dame de la paix,
2: priez pour nous.
1: Notre-Dame de la paix,
2: priez pour nous.
1: Notre-Dame de la paix,
2: priez pour nous.
0: Deuxième mystère joyeux, la visitation. Marie entra chez Élisabeth et la salua. Celle-ci fut remplie de l'Esprit Saint. Avec Marie, découvrons l'amour fraternel et la joie.
3: Notre Père qui es aux cieux, que ton nom soit sanctifié, que ton règne vienne, que ta volonté soit faite sur la terre comme au ciel.
2: Donne-nous aujourd'hui notre pain de ce jour. Pardonne-nous nos offenses, comme nous pardonnons aussi à ceux qui nous ont offensés. Et ne nous laisse pas entrer en tentation, mais délivre-nous du mal.
3: Je vous salue, Marie, pleine de grâce, le Seigneur est avec vous. Vous êtes bénie entre toutes les femmes, et Jésus, le fruit de vos entrailles, est béni.
2: Sainte Marie, Mère de Dieu, priez pour nous pauvres pécheurs, maintenant et à l'heure de notre mort. Amen.
3: Je vous salue, Marie, pleine de grâce, le Seigneur est avec vous. Vous êtes bénie entre toutes les femmes, et Jésus, le fruit de vos entrailles, est béni.
2: Sainte Marie, Mère de Dieu, priez pour nous pauvres pécheurs, maintenant et à l'heure de notre mort. Amen.
3: Je vous salue, Marie, pleine de grâce, le Seigneur est avec vous. Vous êtes bénie entre toutes les femmes, et Jésus, le fruit de vos entrailles, est béni.
2: Sainte Marie, Mère de Dieu, priez pour nous, pauvres pécheurs, maintenant et à l'heure de notre mort. Amen.
3: Je vous salue, Marie, pleine de grâce, le Seigneur est avec vous. Vous êtes bénie entre toutes les femmes, et Jésus, le fruit de vos entrailles, est béni.
2: Sainte Marie, Mère de Dieu, priez pour nous, pauvres pécheurs, maintenant et à l'heure de notre mort. Amen.
3: Je vous salue, Marie, pleine de grâce, le Seigneur est avec vous. Vous êtes bénie entre toutes les femmes, et Jésus, le fruit de vos entrailles, est béni.
2: Sainte Marie, Mère de Dieu, priez pour nous, pauvres pécheurs, maintenant et à l'heure de notre mort. Amen.
3: Je vous salue, Marie, pleine de grâce, le Seigneur est avec vous. Vous êtes bénie entre toutes les femmes, et Jésus, le fruit de vos entrailles, est béni.
2: Sainte Marie, Mère de Dieu, priez pour nous, pauvres pécheurs, maintenant et à l'heure de notre mort. Amen.
3: Je vous salue, Marie, pleine de grâce, le Seigneur est avec vous. Vous êtes bénie entre toutes les femmes, et Jésus, le fruit de vos entrailles, est béni.
2: Sainte Marie, Mère de Dieu, priez pour nous, pauvres pécheurs, maintenant et à l'heure de notre mort. Amen.
3: Je vous salue, Marie, pleine de grâce, le Seigneur est avec vous. Vous êtes bénie entre toutes les femmes, et Jésus, le fruit de vos entrailles, est béni.
2: Sainte Marie, Mère de Dieu, priez pour nous, pauvres pécheurs, maintenant et à l'heure de notre mort. Amen.
3: Je vous salue, Marie, pleine de grâce, le Seigneur est avec vous. Vous êtes bénie entre toutes les femmes, et Jésus, le fruit de vos entrailles, est béni.
2: Sainte Marie, Mère de Dieu, priez pour nous, pauvres pécheurs, maintenant et à l'heure de notre mort. Amen.
3: Je vous salue, Marie, pleine de grâce, le Seigneur est avec vous. Vous êtes bénie entre toutes les femmes, et Jésus, le fruit de vos entrailles, est béni.
2: Sainte Marie, Mère de Dieu, priez pour nous, pauvres pécheurs, maintenant et à l'heure de notre mort. Amen.
3: Gloire au Père, au Fils et au Saint-Esprit,
2: comme il était au commencement, maintenant et toujours, dans les siècles des siècles. Amen.
3: Notre-Dame de la Visitation,
2: priez pour nous.
3: Notre-Dame de la Visitation,
2: priez pour nous.
3: Notre-Dame de la Visitation,
2: priez pour nous.
0: Troisième mystère joyeux, la Nativité. Je vous annonce une grande joie. Aujourd'hui, vous est né un Sauveur. Avec Marie et les bergers, demandons la pauvreté du cœur et l'esprit d'adoration.
1: Notre Père qui es aux cieux, que ton nom soit sanctifié, que ton règne vienne. Que ta volonté soit faite sur la terre comme au ciel.
2: Donne-nous aujourd'hui notre pain de ce jour. Pardonne-nous nos offenses, comme nous pardonnons aussi à ceux qui nous ont offensés. Et ne nous laisse pas entrer en tentation, mais délivre-nous du mal.
1: Car c'est à toi qu'appartiennent
0: le règne, la puissance et la gloire pour les siècles des siècles. Amen.
1: Je vous salue, Marie, pleine de grâce. Le Seigneur est avec vous. Vous êtes bénie entre toutes les femmes et Jésus, le fruit de vos entrailles, est béni.
2: Sainte Marie, Mère de Dieu, priez pour nous, pauvres pécheurs, maintenant et à l'heure de notre mort. Amen.
1: Je vous salue, Marie, pleine de grâce. Le Seigneur est avec vous. Vous êtes bénie entre toutes les femmes et Jésus, le fruit de vos entrailles, est béni.
2: Sainte Marie, Mère de Dieu, priez pour nous, pauvres pécheurs, maintenant et à l'heure de notre mort. Amen.
1: Je vous salue, Marie, pleine de grâce. Le Seigneur est avec vous. Vous êtes bénie entre toutes les femmes et Jésus, le fruit de vos entrailles, est béni.
2: Sainte Marie, Mère de Dieu, priez pour nous, pauvres pécheurs, maintenant et à l'heure de notre mort. Amen.
1: Je vous salue, Marie, pleine de grâce. Le Seigneur est avec vous. Vous êtes bénie entre toutes les femmes et Jésus, le fruit de vos entrailles, est béni.
2: Sainte Marie, Mère de Dieu, priez pour nous, pauvres pécheurs, maintenant et à l'heure de notre mort. Amen.
1: Je vous salue, Marie, pleine de grâce. Le Seigneur est avec vous. Vous êtes bénie entre toutes les femmes et Jésus, le fruit de vos entrailles, est béni.
2: Sainte Marie, Mère de Dieu, priez pour nous, pauvres pécheurs, maintenant et à l'heure de notre mort. Amen.
1: Je vous salue, Marie, pleine de grâce. Le Seigneur est avec vous. Vous êtes bénie entre toutes les femmes et Jésus, le fruit de vos entrailles, est béni.
2: Sainte Marie, Mère de Dieu, priez pour nous, pauvres pécheurs, maintenant et à l'heure de notre mort. Amen.
1: Je vous salue, Marie, pleine de grâce. Le Seigneur est avec vous. Vous êtes bénie entre toutes les femmes et Jésus, le fruit de vos entrailles, est béni.
2: Sainte Marie, Mère de Dieu, priez pour nous pauvres pécheurs, maintenant et à l'heure de notre mort. Amen.
1: Je vous salue Marie, pleine de grâce, le Seigneur est avec vous. Vous êtes bénie entre toutes les femmes et Jésus, le fruit de vos entrailles, est béni.
2: Sainte Marie, Mère de Dieu, priez pour nous pauvres pécheurs, maintenant et à l'heure de notre mort. Amen.
1: Je vous salue Marie, pleine de grâce, le Seigneur est avec vous. Vous êtes bénie entre toutes les femmes et Jésus, le fruit de vos entrailles, est béni.
2: Sainte Marie, Mère de Dieu, priez pour nous pauvres pécheurs, maintenant et à l'heure de notre mort. Amen.
1: Je vous salue Marie, pleine de grâce, le Seigneur est avec vous. Vous êtes bénie entre toutes les femmes et Jésus, le fruit de vos entrailles, est béni.
2: Sainte Marie, Mère de Dieu, priez pour nous pauvres pécheurs, maintenant et à l'heure de notre mort. Amen.
1: En toutes choses, rendons gloire au Père, au Fils et au Saint-Esprit.
2: Comme il était au commencement, maintenant et toujours, dans les siècles des siècles. Amen.
1: Notre-Dame de la paix,
2: priez pour nous.
1: Notre-Dame de la paix,
2: priez pour nous.
1: Notre-Dame de la paix,
2: priez pour nous.
0: Quatrième mystère joyeux, la présentation au temple. Il amenait à Jérusalem pour le présenter au Seigneur. À la suite de Jésus, laissons-nous présenter à Dieu par Marie, notre mère.
3: Notre Père qui es aux cieux, que ton nom soit sanctifié, que ton règne vienne, que ta volonté soit faite sur la terre comme au ciel.
2: Donne-nous aujourd'hui notre pain de ce jour. Pardonne-nous nos offenses, comme nous pardonnons aussi à ceux qui nous ont offensés. Et ne nous laisse pas entrer en tentation, mais délivre-nous du mal.
3: Je vous salue Marie, pleine de grâce, le Seigneur est avec vous. Vous êtes bénie entre toutes les femmes, et Jésus, le fruit de vos entrailles, est béni.
2: Sainte Marie, Mère de Dieu, priez pour nous pauvres pécheurs, maintenant et à l'heure de notre mort. Amen.
3: Je vous salue Marie, pleine de grâce, le Seigneur est avec vous. Vous êtes bénie entre toutes les femmes, et Jésus, le fruit de vos entrailles, est béni.
2: Sainte Marie, Mère de Dieu, priez pour nous pauvres pécheurs, maintenant et à l'heure de notre mort. Amen.
3: Je vous salue Marie, pleine de grâce, le Seigneur est avec vous. Vous êtes bénie entre toutes les femmes, et Jésus, le fruit de vos entrailles, est béni.
2: Sainte Marie, Mère de Dieu, priez pour nous pauvres pécheurs, maintenant et à l'heure de notre mort. Amen.
3: Je vous salue Marie, pleine de grâce, le Seigneur est avec vous. Vous êtes bénie entre toutes les femmes, et Jésus, le fruit de vos entrailles, est béni.
2: Sainte Marie, Mère de Dieu, priez pour nous pauvres pécheurs, maintenant et à l'heure de notre mort. Amen.
3: Je vous salue Marie, pleine de grâce, le Seigneur est avec vous. Vous êtes bénie entre toutes les femmes, et Jésus, le fruit de vos entrailles, est béni.
2: Sainte Marie, Mère de Dieu, priez pour nous pauvres pécheurs, maintenant et à l'heure de notre mort. Amen.
3: Je vous salue Marie, pleine de grâce, le Seigneur est avec vous. Vous êtes bénie entre toutes les femmes, et Jésus, le fruit de vos entrailles, est béni.
2: Sainte Marie, Mère de Dieu, priez pour nous pauvres pécheurs, maintenant et à l'heure de notre mort. Amen.
3: Je vous salue Marie, pleine de grâce, le Seigneur est avec vous. Vous êtes bénie entre toutes les femmes, et Jésus, le fruit de vos entrailles, est béni.
2: Sainte Marie, Mère de Dieu, priez pour nous pauvres pécheurs, maintenant et à l'heure de notre mort. Amen.
3: Je vous salue Marie, pleine de grâce, le Seigneur est avec vous. Vous êtes bénie entre toutes les femmes, et Jésus, le fruit de vos entrailles, est béni.
2: Sainte Marie, Mère de Dieu, priez pour nous pauvres pécheurs, maintenant et à l'heure de notre mort. Amen.
3: Je vous salue Marie, pleine de grâce, le Seigneur est avec vous. Vous êtes bénie entre toutes les femmes, et Jésus, le fruit de vos entrailles, est béni.
2: Sainte Marie, Mère de Dieu, priez pour nous pauvres pécheurs, maintenant et à l'heure de notre mort. Amen.
3: Je vous salue Marie, pleine de grâce, le Seigneur est avec vous. Vous êtes bénie entre toutes les femmes, et Jésus, le fruit de vos entrailles, est béni.
2: Sainte Marie, Mère de Dieu, priez pour nous pauvres pécheurs, maintenant et à l'heure de notre mort. Amen.
3: Gloire au Père, au Fils et au Saint-Esprit,
2: comme il était au commencement, maintenant et toujours, dans les siècles des siècles. Amen.
3: Notre-Dame de la Visitation,
2: priez pour nous.
3: Notre-Dame de la Visitation,
2: priez pour nous.
3: Notre-Dame de la Visitation,
2: priez pour nous.
0: Cinquième et dernier mystère joyeux, Jésus au temple à 12 ans. Ils le trouvèrent dans le temple. Il leur dit, « Je dois être dans la maison de mon Père. » Avec Jésus, demandons la fidélité aux exigences de l'appel de Dieu sur nous.
1: Notre Père qui es aux cieux, que ton nom soit sanctifié, que ton règne vienne, que ta volonté soit faite sur la terre comme au ciel.
2: Donne-nous aujourd'hui notre pain de ce jour. Pardonne-nous nos offenses, comme nous pardonnons aussi à ceux qui nous ont offensés. Et ne nous laisse pas entrer en tentation, mais délivre-nous du mal.
1: Car c'est à toi qu'appartiennent
0: le règne, la puissance et la gloire pour les siècles des siècles. Amen.
1: Je vous salue, Marie, pleine de grâce. Le Seigneur est avec vous. Vous êtes bénie entre toutes les femmes et Jésus, le fruit de vos entrailles, est béni.
2: Sainte Marie, Mère de Dieu, priez pour nous pauvres pécheurs, maintenant et à l'heure de notre mort. Amen.
1: Je vous salue, Marie, pleine de grâce. Le Seigneur est avec vous. Vous êtes bénie entre toutes les femmes et Jésus, le fruit de vos entrailles, est béni.
2: Sainte Marie, Mère de Dieu, priez pour nous pauvres pécheurs, maintenant et à l'heure de notre mort. Amen.
1: Je vous salue, Marie, pleine de grâce. Le Seigneur est avec vous. Vous êtes bénie entre toutes les femmes et Jésus, le fruit de vos entrailles, est béni.
2: Sainte Marie, Mère de Dieu, priez pour nous pauvres pécheurs, maintenant et à l'heure de notre mort. Amen.
1: Je vous salue, Marie, pleine de grâce. Le Seigneur est avec vous. Vous êtes bénie entre toutes les femmes et Jésus, le fruit de vos entrailles, est béni.
2: Sainte Marie, Mère de Dieu, priez pour nous pauvres pécheurs, maintenant et à l'heure de notre mort. Amen.
1: Je vous salue, Marie, pleine de grâce. Le Seigneur est avec vous. Vous êtes bénie entre toutes les femmes et Jésus, le fruit de vos entrailles, est béni.
2: Sainte Marie, Mère de Dieu, priez pour nous pauvres pécheurs, maintenant et à l'heure de notre mort. Amen.
1: Je vous salue, Marie, pleine de grâce. Le Seigneur est avec vous. Vous êtes bénie entre toutes les femmes et Jésus, le fruit de vos entrailles, est béni.
2: Sainte Marie, Mère de Dieu, priez pour nous pauvres pécheurs, maintenant et à l'heure de notre mort. Amen.
1: Je vous salue, Marie, pleine de grâce. Le Seigneur est avec vous. Vous êtes bénie entre toutes les femmes et Jésus, le fruit de vos entrailles, est béni.
2: Sainte Marie, Mère de Dieu, priez pour nous pauvres pécheurs, maintenant et à l'heure de notre mort. Amen.
1: Je vous salue, Marie, pleine de grâce. Le Seigneur est avec vous. Vous êtes bénie entre toutes les femmes et Jésus, le fruit de vos entrailles, est béni.
2: Sainte Marie, Mère de Dieu, priez pour nous pauvres pécheurs, maintenant et à l'heure de notre mort. Amen.
1: Je vous salue, Marie, pleine de grâce. Le Seigneur est avec vous. Vous êtes bénie entre toutes les femmes et Jésus, le fruit de vos entrailles, est béni.
2: Sainte Marie, Mère de Dieu, priez pour nous pauvres pécheurs, maintenant et à l'heure de notre mort. Amen.
1: Je vous salue, Marie, pleine de grâce. Le Seigneur est avec vous. Vous êtes bénie entre toutes les femmes et Jésus, le fruit de vos entrailles, est béni.
2: Sainte Marie, Mère de Dieu, priez pour nous pauvres pécheurs, maintenant et à l'heure de notre mort. Amen.
1: En toutes choses, rendons gloire au Père, au Fils et au Saint-Esprit.
2: Comme il était au commencement, maintenant et toujours, dans les siècles des siècles. Amen.
1: Notre-Dame de la paix,
2: priez pour nous.
1: Notre-Dame de la paix,
2: priez pour nous.
1: Notre-Dame de la paix,
2: priez pour nous.

0: nous allons méditer les mystères lumineux de notre Seigneur Jésus-Christ. Premier mystère lumineux, le baptême du Jourdain. Une voix venue des cieux disait, « Celui-ci est mon Fils bien-aimé. » Avec Marie, entrons dans la mission du Fils bien-aimé par une vie renouvelée.
1: Notre Père qui es aux cieux, que ton nom soit sanctifié, que ton règne vienne. Que ta volonté soit faite sur la terre comme au ciel.
2: Donne-nous aujourd'hui notre pain de ce jour. Pardonne-nous nos offenses, comme nous pardonnons aussi à ceux qui nous ont offensés. Et ne nous laisse pas entrer en tentation, mais délivre-nous du mal.
1: Car c'est à toi qu'appartiennent
0: le règne, la puissance et la gloire pour les siècles des siècles. Amen.
1: Je vous salue, Marie, pleine de grâce. Le Seigneur est avec vous. Vous êtes bénie entre toutes les femmes et Jésus, le fruit de vos entrailles, est béni.
2: Sainte Marie, Mère de Dieu, priez pour nous pauvres pécheurs, maintenant et à l'heure de notre mort. Amen.
1: Je vous salue, Marie, pleine de grâce. Le Seigneur est avec vous. Vous êtes bénie entre toutes les femmes et Jésus, le fruit de vos entrailles, est béni.
2: Sainte Marie, Mère de Dieu, priez pour nous pauvres pécheurs, maintenant et à l'heure de notre mort. Amen.
1: Je vous salue, Marie, pleine de grâce. Le Seigneur est avec vous. Vous êtes bénie entre toutes les femmes et Jésus, le fruit de vos entrailles, est béni.
2: Sainte Marie, Mère de Dieu, priez pour nous pauvres pécheurs, maintenant et à l'heure de notre mort. Amen.
1: Je vous salue, Marie, pleine de grâce. Le Seigneur est avec vous. Vous êtes bénie entre toutes les femmes et Jésus, le fruit de vos entrailles, est béni.
2: Sainte Marie, Mère de Dieu, priez pour nous pauvres pécheurs, maintenant et à l'heure de notre mort. Amen.
1: Je vous salue, Marie, pleine de grâce. Le Seigneur est avec vous. Vous êtes bénie entre toutes les femmes et Jésus, le fruit de vos entrailles, est béni.
2: Sainte Marie, Mère de Dieu, priez pour nous pauvres pécheurs, maintenant et à l'heure de notre mort. Amen.
1: Je vous salue, Marie, pleine de grâce. Le Seigneur est avec vous. Vous êtes bénie entre toutes les femmes et Jésus, le fruit de vos entrailles, est béni.
2: Sainte Marie, Mère de Dieu, priez pour nous pauvres pécheurs, maintenant et à l'heure de notre mort. Amen.
1: Je vous salue, Marie, pleine de grâce. Le Seigneur est avec vous. Vous êtes bénie entre toutes les femmes et Jésus, le fruit de vos entrailles, est béni.
2: Sainte Marie, Mère de Dieu, priez pour nous pauvres pécheurs, maintenant et à l'heure de notre mort. Amen.
1: Je vous salue, Marie, pleine de grâce. Le Seigneur est avec vous. Vous êtes bénie entre toutes les femmes et Jésus, le fruit de vos entrailles, est béni.
2: Sainte Marie, Mère de Dieu, priez pour nous pauvres pécheurs, maintenant et à l'heure de notre mort. Amen.
1: Je vous salue, Marie, pleine de grâce. Le Seigneur est avec vous. Vous êtes bénie entre toutes les femmes et Jésus, le fruit de vos entrailles, est béni.
2: Sainte Marie, Mère de Dieu, priez pour nous pauvres pécheurs, maintenant et à l'heure de notre mort. Amen.
1: Je vous salue, Marie, pleine de grâce. Le Seigneur est avec vous. Vous êtes bénie entre toutes les femmes et Jésus, le fruit de vos entrailles, est béni.
2: Sainte Marie, Mère de Dieu, priez pour nous pauvres pécheurs, maintenant et à l'heure de notre mort. Amen.
1: En toutes choses, rendons gloire au Père, au Fils et au Saint-Esprit.
2: Comme il était au commencement, maintenant et toujours, dans les siècles des siècles. Amen.
1: Notre-Dame de la paix,
2: priez pour nous.
1: Notre-Dame de la paix,
2: priez pour nous.
1: Notre-Dame de la paix,
2: priez pour nous.
0: Deuxième mystère lumineux, les noces de Cana. Marie, la mère de Jésus, dit au servant, tout ce qu'il vous dira, faites-le. Marie, toi qui as cru que Jésus pouvait changer l'eau en vin, ouvre nos cœurs à la foi.
3: Notre Père qui es aux cieux, que ton nom soit sanctifié, que ton règne vienne, que ta volonté soit faite sur la terre comme au ciel.
2: Donne-nous aujourd'hui notre pain de ce jour. Pardonne-nous nos offenses, comme nous pardonnons aussi à ceux qui nous ont offensés. Et ne nous laisse pas entrer en tentation, mais délivre-nous du mal.
3: Je vous salue, Marie, pleine de grâce, le Seigneur est avec vous. Vous êtes bénie entre toutes les femmes, et Jésus, le fruit de vos entrailles, est béni.
2: Sainte Marie, Mère de Dieu, priez pour nous pauvres pécheurs, maintenant et à l'heure de notre mort. Amen.
3: Je vous salue, Marie, pleine de grâce, le Seigneur est avec vous. Vous êtes bénie entre toutes les femmes, et Jésus, le fruit de vos entrailles, est béni.
2: Sainte Marie, Mère de Dieu, priez pour nous pauvres pécheurs, maintenant et à l'heure de notre mort. Amen.
3: Je vous salue Marie, pleine de grâce, le Seigneur est avec vous. Vous êtes bénie entre toutes les femmes, et Jésus, le fruit de vos entrailles, est béni.
2: Sainte Marie, Mère de Dieu, priez pour nous pauvres pécheurs, maintenant et à l'heure de notre mort. Amen.
3: Je vous salue Marie, pleine de grâce, le Seigneur est avec vous. Vous êtes bénie entre toutes les femmes, et Jésus, le fruit de vos entrailles, est béni.
2: Sainte Marie, Mère de Dieu, priez pour nous pauvres pécheurs, maintenant et à l'heure de notre mort. Amen.
3: Je vous salue Marie, pleine de grâce, le Seigneur est avec vous. Vous êtes bénie entre toutes les femmes, et Jésus, le fruit de vos entrailles, est béni.
2: Sainte Marie, Mère de Dieu, priez pour nous pauvres pécheurs, maintenant et à l'heure de notre mort. Amen.
3: Je vous salue Marie, pleine de grâce, le Seigneur est avec vous. Vous êtes bénie entre toutes les femmes, et Jésus, le fruit de vos entrailles, est béni.
2: Sainte Marie, Mère de Dieu, priez pour nous pauvres pécheurs, maintenant et à l'heure de notre mort. Amen.
3: Je vous salue Marie, pleine de grâce, le Seigneur est avec vous. Vous êtes bénie entre toutes les femmes, et Jésus, le fruit de vos entrailles, est béni.
2: Sainte Marie, Mère de Dieu, priez pour nous pauvres pécheurs, maintenant et à l'heure de notre mort. Amen.
3: Je vous salue Marie, pleine de grâce, le Seigneur est avec vous. Vous êtes bénie entre toutes les femmes, et Jésus, le fruit de vos entrailles, est béni.
2: Sainte Marie, Mère de Dieu, priez pour nous pauvres pécheurs, maintenant et à l'heure de notre mort. Amen.
3: Je vous salue Marie, pleine de grâce, le Seigneur est avec vous. Vous êtes bénie entre toutes les femmes, et Jésus, le fruit de vos entrailles, est béni.
2: Sainte Marie, Mère de Dieu, priez pour nous pauvres pécheurs, maintenant et à l'heure de notre mort. Amen.
3: Je vous salue Marie, pleine de grâce, le Seigneur est avec vous. Vous êtes bénie entre toutes les femmes, et Jésus, le fruit de vos entrailles, est béni.
2: Sainte Marie, Mère de Dieu, priez pour nous pauvres pécheurs, maintenant et à l'heure de notre mort. Amen.
3: Gloire au Père, au Fils et au Saint-Esprit,
2: comme il était au commencement, maintenant et toujours, dans les siècles des siècles. Amen.
3: Notre-Dame de la Visitation,
2: priez pour nous.
3: Notre-Dame de la Visitation,
2: priez pour nous.
3: Notre-Dame de la Visitation,
2: priez pour nous.
0: Troisième mystère lumineux, Jésus annonce le royaume. Le royaume de Dieu est proche. Repentez-vous et croyez en l'Évangile. Marie, apprends-nous à conformer notre existence à la volonté de Dieu.
1: Notre Père qui es aux cieux, que ton nom soit sanctifié, que ton règne vienne. Que ta volonté soit faite sur la terre comme au ciel.
2: Donne-nous aujourd'hui notre pain de ce jour. Pardonne-nous nos offenses, comme nous pardonnons aussi à ceux qui nous ont offensés. Et ne nous laisse pas entrer en tentation, mais délivre-nous du mal.
1: Car c'est à toi qu'appartiennent
0: le règne, la puissance et la gloire pour les siècles des siècles. Amen.
1: Je vous salue Marie, pleine de grâce. Le Seigneur est avec vous. Vous êtes bénie entre toutes les femmes et Jésus, le fruit de vos entrailles, est béni.
2: Sainte Marie, Mère de Dieu, priez pour nous pauvres pécheurs, maintenant et à l'heure de notre mort. Amen.
1: Je vous salue Marie, pleine de grâce. Le Seigneur est avec vous. Vous êtes bénie entre toutes les femmes et Jésus, le fruit de vos entrailles, est béni.
2: Sainte Marie, Mère de Dieu, priez pour nous pauvres pécheurs, maintenant et à l'heure de notre mort. Amen.
1: Je vous salue Marie, pleine de grâce. Le Seigneur est avec vous. Vous êtes bénie entre toutes les femmes et Jésus, le fruit de vos entrailles, est béni.
2: Sainte Marie, Mère de Dieu, priez pour nous pauvres pécheurs, maintenant et à l'heure de notre mort. Amen.
1: Je vous salue Marie, pleine de grâce. Le Seigneur est avec vous. Vous êtes bénie entre toutes les femmes et Jésus, le fruit de vos entrailles, est béni.
2: Sainte Marie, Mère de Dieu, priez pour nous pauvres pécheurs, maintenant et à l'heure de notre mort. Amen.
1: Je vous salue Marie, pleine de grâce, le Seigneur est avec vous. Vous êtes bénie entre toutes les femmes et Jésus, le fruit de vos entrailles, est béni.
2: Sainte Marie, Mère de Dieu, priez pour nous pauvres pécheurs, maintenant et à l'heure de notre mort. Amen.
1: Je vous salue Marie, pleine de grâce. Le Seigneur est avec vous. Vous êtes bénie entre toutes les femmes et Jésus, le fruit de vos entrailles, est béni.
2: Sainte Marie, Mère de Dieu, priez pour nous pauvres pécheurs,
0: maintenant et à l'heure de notre mort. Amen.
1: Je vous salue, Marie, pleine de grâce. Le Seigneur est avec vous. Vous êtes bénie entre toutes les femmes et Jésus, le fruit de vos entrailles, est béni.
2: Sainte Marie, Mère de Dieu, priez pour nous, pauvres pécheurs, maintenant et à l'heure de notre mort. Amen.
1: Je vous salue, Marie, pleine de grâce. Le Seigneur est avec vous. Vous êtes bénie entre toutes les femmes et Jésus, le fruit de vos entrailles, est béni.
2: Sainte Marie, Mère de Dieu, priez pour nous, pauvres pécheurs, maintenant et à l'heure de notre mort. Amen.
1: Je vous salue, Marie, pleine de grâce. Le Seigneur est avec vous. Vous êtes bénie entre toutes les femmes et Jésus, le fruit de vos entrailles, est béni.
2: Sainte Marie, Mère de Dieu, priez pour nous, pauvres pécheurs, maintenant et à l'heure de notre mort. Amen.
1: Je vous salue, Marie, pleine de grâce. Le Seigneur est avec vous. Vous êtes bénie entre toutes les femmes et Jésus, le fruit de vos entrailles, est béni.
2: Sainte Marie, Mère de Dieu, priez pour nous, pauvres pécheurs, maintenant et à l'heure de notre mort. Amen.
1: En toutes choses, rendons gloire au Père, au Fils et au Saint-Esprit.
2: Comme il était au commencement, maintenant et toujours, dans les siècles des siècles. Amen.
1: Notre-Dame de la paix,
2: priez pour nous.
1: Notre-Dame de la paix,
2: priez pour nous.
1: Notre-Dame de la paix,
2: priez pour nous.
0: Quatrième mystère lumineux, la transfiguration. Il fut transfiguré devant eux. Son visage devint brillant comme le soleil. Marie, donne-nous de percevoir la gloire de la divinité de Jésus pour mieux le suivre.
3: Notre Père qui es aux cieux, que ton nom soit sanctifié, que ton règne vienne, que ta volonté soit faite sur la terre comme au ciel.
2: Donne-nous aujourd'hui notre pain de ce jour. Pardonne-nous nos offenses, comme nous pardonnons aussi à ceux qui nous ont offensés. Et ne nous laisse pas entrer en tentation, mais délivre-nous du mal.
3: Je vous salue, Marie, pleine de grâce, le Seigneur est avec vous. Vous êtes bénie entre toutes les femmes, et Jésus, le fruit de vos entrailles, est béni.
2: Sainte Marie, Mère de Dieu, priez pour nous, pauvres pécheurs, maintenant et à l'heure de notre mort. Amen.
3: Je vous salue, Marie, pleine de grâce, le Seigneur est avec vous. Vous êtes bénie entre toutes les femmes, et Jésus, le fruit de vos entrailles, est béni.
2: Sainte Marie, Mère de Dieu, priez pour nous, pauvres pécheurs, maintenant et à l'heure de notre mort. Amen.
3: Je vous salue, Marie, pleine de grâce, le Seigneur est avec vous. Vous êtes bénie entre toutes les femmes, et Jésus, le fruit de vos entrailles, est béni.
2: Sainte Marie, Mère de Dieu, priez pour nous, pauvres pécheurs, maintenant et à l'heure de notre mort. Amen.
3: Je vous salue, Marie, pleine de grâce, le Seigneur est avec vous. Vous êtes bénie entre toutes les femmes, et Jésus, le fruit de vos entrailles, est béni.
2: Sainte Marie, Mère de Dieu, priez pour nous, pauvres pécheurs, maintenant et à l'heure de notre mort. Amen.
3: Je vous salue, Marie, pleine de grâce, le Seigneur est avec vous. Vous êtes bénie entre toutes les femmes, et Jésus, le fruit de vos entrailles, est béni.
2: Sainte Marie, Mère de Dieu, priez pour nous, pauvres pécheurs, maintenant et à l'heure de notre mort. Amen.
3: Je vous salue, Marie, pleine de grâce, le Seigneur est avec vous. Vous êtes bénie entre toutes les femmes, et Jésus, le fruit de vos entrailles, est béni.
2: Sainte Marie, Mère de Dieu, priez pour nous, pauvres pécheurs, maintenant et à l'heure de notre mort. Amen.
3: Je vous salue, Marie, pleine de grâce, le Seigneur est avec vous. Vous êtes bénie entre toutes les femmes, et Jésus, le fruit de vos entrailles, est béni.
2: Sainte Marie, Mère de Dieu, priez pour nous, pauvres pécheurs, maintenant et à l'heure de notre mort. Amen.
3: Je vous salue, Marie, pleine de grâce, le Seigneur est avec vous. Vous êtes bénie entre toutes les femmes, et Jésus, le fruit de vos entrailles, est béni.
2: Sainte Marie, Mère de Dieu, priez pour nous, pauvres pécheurs, maintenant et à l'heure de notre mort. Amen.
3: Je vous salue, Marie, pleine de grâce, le Seigneur est avec vous. Vous êtes bénie entre toutes les femmes, et Jésus, le fruit de vos entrailles, est béni.
2: Sainte Marie, Mère de Dieu, priez pour nous, pauvres pécheurs, maintenant et à l'heure de notre mort. Amen.
3: Je vous salue, Marie, pleine de grâce, le Seigneur est avec vous. Vous êtes bénie entre toutes les femmes, et Jésus, le fruit de vos entrailles, est béni.
2: Sainte Marie, Mère de Dieu, priez pour nous, pauvres pécheurs, maintenant et à l'heure de notre mort. Amen.
3: Gloire au Père, au Fils et au Saint-Esprit,
2: comme il était au commencement, maintenant et toujours, dans les siècles des siècles.
0: Amen.
3: Notre-Dame de la Visitation,
0: priez pour nous.
3: Notre-Dame de la Visitation,
0: priez pour nous.
3: Notre-Dame de la Visitation,
0: priez pour nous. Cinquième mystère lumineux, l'institution de l'Eucharistie. Prenez et mangez, ceci est mon corps. Marie, apprends-nous à découvrir l'extraordinaire présence de Dieu dans la Sainte Eucharistie sous les signes du pain et du vin.
1: Notre Père qui es aux cieux, que ton nom soit sanctifié, que ton règne vienne, que ta volonté soit faite sur la terre comme au ciel.
2: Donne-nous aujourd'hui notre pain de ce jour. Pardonne-nous nos offenses, comme nous pardonnons aussi à ceux qui nous ont offensés. Et ne nous laisse pas entrer en tentation, mais délivre-nous du mal.
1: Car c'est à toi qu'appartiennent
0: le règne, la puissance et la gloire pour les siècles des siècles. Amen.
1: Je vous salue, Marie, pleine de grâce. Le Seigneur est avec vous. Vous êtes bénie entre toutes les femmes, et Jésus, le fruit de vos entrailles, est béni.
2: Sainte Marie,

0: votre mort. Amen.
1: Je vous salue, Marie, pleine de grâce. Le Seigneur est avec vous. Vous êtes bénie entre toutes les femmes et Jésus, le fruit de vos entrailles, est béni.
0: Sainte Marie, Mère de Dieu, priez pour nous, pauvres pécheurs, maintenant et à l'heure de notre mort. Amen.
1: Je vous salue, Marie, pleine de grâce. Le Seigneur est avec vous. Vous êtes bénie entre toutes les femmes et Jésus, le fruit de vos entrailles, est béni.
0: Sainte Marie, Mère de Dieu, priez pour nous, pauvres pécheurs, maintenant et à l'heure de notre mort. Amen.
1: Je vous salue, Marie, pleine de grâce. Le Seigneur est avec vous. Vous êtes bénie entre toutes les femmes et Jésus, le fruit de vos entrailles, est béni.
0: Sainte Marie, Mère de Dieu, priez pour nous, pauvres pécheurs, maintenant et à l'heure de notre mort. Amen.
1: Je vous salue, Marie, pleine de grâce. Le Seigneur est avec vous. Vous êtes bénie entre toutes les femmes et Jésus, le fruit de vos entrailles, est béni.
0: Sainte Marie, Mère de Dieu, priez pour nous, pauvres pécheurs, maintenant et à l'heure de notre mort. Amen.
1: Je vous salue, Marie, pleine de grâce. Le Seigneur est avec vous. Vous êtes bénie entre toutes les femmes et Jésus, le fruit de vos entrailles, est béni.
0: Sainte Marie, Mère de Dieu, priez pour nous, pauvres pécheurs, maintenant et à l'heure de notre mort. Amen.
1: Je vous salue, Marie, pleine de grâce. Le Seigneur est avec vous. Vous êtes bénie entre toutes les femmes et Jésus, le fruit de vos entrailles, est béni.
0: Sainte Marie, Mère de Dieu, priez pour nous, pauvres pécheurs, maintenant et à l'heure de notre mort. Amen.
1: Je vous salue, Marie, pleine de grâce. Le Seigneur est avec vous. Vous êtes bénie entre toutes les femmes et Jésus, le fruit de vos entrailles, est béni.
0: Sainte Marie, Mère de Dieu, priez pour nous, pauvres pécheurs, maintenant et à l'heure de notre mort. Amen.
1: Je vous salue, Marie, pleine de grâce. Le Seigneur est avec vous. Vous êtes bénie entre toutes les femmes et Jésus, le fruit de vos entrailles, est béni.
0: Sainte Marie, Mère de Dieu, priez pour nous, pauvres pécheurs, maintenant et à l'heure de notre mort. Amen.
1: En toutes choses, rendons gloire au Père, au Fils et au Saint-Esprit.
0: Comme il était au commencement, maintenant et toujours, dans les siècles des siècles. Amen.
1: Notre-Dame de la paix,
0: priez pour nous.
1: Notre-Dame de la paix,
0: priez pour nous.
1: Notre-Dame de la paix,
0: priez pour nous.

0: Nous allons méditer les mystères douloureux de notre Seigneur Jésus-Christ. Premier mystère douloureux, l'agonie de Jésus. Veillez et priez pour ne pas entrer en tentation. L'esprit est ardent, mais la chair est faible. Accorde-moi, Seigneur, la grâce de la prière et de l'offrande de ma vie.
1: Notre Père qui es aux cieux, que ton nom soit sanctifié, que ton règne vienne. Que ta volonté soit faite sur la terre comme au ciel.
2: Donne-nous aujourd'hui notre pain de ce jour. Pardonne-nous nos offenses, comme nous pardonnons aussi à ceux qui nous ont offensés. Et ne nous laisse pas entrer en tentation, mais délivre-nous du mal.
1: Car c'est à toi qu'appartiennent
0: le règne, la puissance et la gloire pour les siècles des siècles. Amen.
1: Je vous salue, Marie, pleine de grâce. Le Seigneur est avec vous. Vous êtes bénie entre toutes les femmes et Jésus, le fruit de vos entrailles, est béni.
3: Sainte Marie, Mère de Dieu, priez pour nous pauvres pécheurs, maintenant et à l'heure de notre mort. Amen.
1: Je vous salue, Marie, pleine de grâce. Le Seigneur est avec vous. Vous êtes bénie entre toutes les femmes et Jésus, le fruit de vos entrailles, est béni.
3: Sainte Marie, Mère de Dieu, priez pour nous pauvres pécheurs, maintenant et à l'heure de notre mort. Amen.
1: Je vous salue, Marie, pleine de grâce. Le Seigneur est avec vous. Vous êtes bénie entre toutes les femmes et Jésus, le fruit de vos entrailles, est béni.
3: Sainte Marie, Mère de Dieu, priez pour nous pauvres pécheurs, maintenant et à l'heure de notre mort. Amen.
1: Je vous salue, Marie, pleine de grâce. Le Seigneur est avec vous. Vous êtes bénie entre toutes les femmes et Jésus, le fruit de vos entrailles, est béni.
3: Sainte Marie, Mère de Dieu, priez pour nous pauvres pécheurs, maintenant et à l'heure de notre mort. Amen.
1: Je vous salue, Marie, pleine de grâce. Le Seigneur est avec vous. Vous êtes bénie entre toutes les femmes et Jésus, le fruit de vos entrailles, est béni.
3: Sainte Marie, Mère de Dieu, priez pour nous pauvres pécheurs, maintenant et à l'heure de notre mort. Amen.
1: Je vous salue, Marie, pleine de grâce. Le Seigneur est avec vous. Vous êtes bénie entre toutes les femmes et Jésus, le fruit de vos entrailles, est béni.
3: Sainte Marie, Mère de Dieu, priez pour nous pauvres pécheurs, maintenant et à l'heure de notre mort. Amen.
1: Je vous salue, Marie, pleine de grâce. Le Seigneur est avec vous. Vous êtes bénie entre toutes les femmes et Jésus, le fruit de vos entrailles, est béni.
3: Sainte Marie, Mère de Dieu, priez pour nous pauvres pécheurs, maintenant et à l'heure de notre mort. Amen.
1: Je vous salue, Marie, pleine de grâce. Le Seigneur est avec vous. Vous êtes bénie entre toutes les femmes et Jésus, le fruit de vos entrailles, est béni.
3: Sainte Marie, Mère de Dieu, priez pour nous pauvres pécheurs, maintenant et à l'heure de notre mort. Amen.
1: Je vous salue, Marie, pleine de grâce. Le Seigneur est avec vous. Vous êtes bénie entre toutes les femmes et Jésus, le fruit de vos entrailles, est béni.
3: Sainte Marie, Mère de Dieu, priez pour nous pauvres pécheurs, maintenant et à l'heure de notre mort. Amen.
1: Je vous salue, Marie, pleine de grâce. Le Seigneur est avec vous. Vous êtes bénie entre toutes les femmes et Jésus, le fruit de vos entrailles, est béni.
3: Sainte Marie, Mère de Dieu, priez pour nous pauvres pécheurs, maintenant et à l'heure de notre mort. Amen.
1: En toutes choses, rendons gloire au Père, au Fils et au Saint-Esprit.
3: Comme il était au commencement, maintenant et toujours, dans les siècles des siècles. Amen.
1: Notre-Dame de la paix,
3: priez pour nous.
1: Notre-Dame de la paix,
3: priez pour nous.
1: Notre-Dame de la paix,
3: priez pour nous.
0: Deuxième mystère douloureux, la flagellation. Les hommes qui le gardaient le bafouaient et le battaient. Accorde-moi, Seigneur, le pardon de mes fautes et la grâce de pouvoir pardonner.
4: Notre Père qui es aux cieux, que ton nom soit sanctifié, que ton règne vienne, que ta volonté soit faite sur la terre comme au ciel.
2: Donne-nous aujourd'hui notre pain de ce jour. Pardonne-nous nos offenses, comme nous pardonnons aussi à ceux qui nous ont offensés. Et ne nous laisse pas entrer en tentation, mais délivre-nous du mal.
4: Je vous salue, Marie, pleine de grâce. Le Seigneur est avec vous. Vous êtes bénie entre toutes les femmes, et Jésus, le fruit de vos entrailles, est béni.
3: Sainte Marie, Mère de Dieu, priez pour nous pauvres pécheurs, maintenant et à l'heure de notre mort. Amen.
4: Je vous salue, Marie, pleine de grâce. Le Seigneur est avec vous. Vous êtes bénie entre toutes les femmes, et Jésus, le fruit de vos entrailles, est béni.
3: Sainte Marie, Mère de Dieu,
2: priez pour nous pauvres pécheurs, maintenant et à l'heure de notre mort. Amen.
4: Je vous salue Marie, pleine de grâce, le Seigneur est avec vous. Vous êtes bénie entre toutes les femmes, et Jésus, le fruit de vos entrailles, est béni.
2: Sainte Marie, Mère de Dieu, priez pour nous pauvres pécheurs, maintenant et à l'heure de notre mort. Amen.
4: Je vous salue Marie, pleine de grâce, le Seigneur est avec vous. Vous êtes bénie entre toutes les femmes, et Jésus, le fruit de vos entrailles, est béni.
2: Sainte Marie, Mère de Dieu, priez pour nous pauvres pécheurs, maintenant et à l'heure de notre mort. Amen.
4: Je vous salue Marie, pleine de grâce, le Seigneur est avec vous. Vous êtes bénie entre toutes les femmes, et Jésus, le fruit de vos entrailles, est béni.
2: Sainte Marie, Mère de Dieu, priez pour nous pauvres pécheurs, maintenant et à l'heure de notre mort. Amen.
4: Je vous salue Marie, pleine de grâce, le Seigneur est avec vous. Vous êtes bénie entre toutes les femmes, et Jésus, le fruit de vos entrailles, est béni.
2: Sainte Marie, Mère de Dieu, priez pour nous pauvres pécheurs, maintenant et à l'heure de notre mort. Amen.
4: Je vous salue Marie, pleine de grâce, le Seigneur est avec vous. Vous êtes bénie entre toutes les femmes, et Jésus, le fruit de vos entrailles, est béni.
2: Sainte Marie, Mère de Dieu, priez pour nous pauvres pécheurs, maintenant et à l'heure de notre mort. Amen.
4: Je vous salue Marie, pleine de grâce, le Seigneur est avec vous. Vous êtes bénie entre toutes les femmes, et Jésus, le fruit de vos entrailles, est béni.
2: Sainte Marie, Mère de Dieu, priez pour nous pauvres pécheurs, maintenant et à l'heure de notre mort. Amen.
4: Je vous salue Marie, pleine de grâce, le Seigneur est avec vous. Vous êtes bénie entre toutes les femmes, et Jésus, le fruit de vos entrailles, est béni.
2: Sainte Marie, Mère de Dieu, priez pour nous pauvres pécheurs, maintenant et à l'heure de notre mort. Amen.
4: Je vous salue Marie, pleine de grâce, le Seigneur est avec vous. Vous êtes bénie entre toutes les femmes, et Jésus, le fruit de vos entrailles, est béni.
2: Sainte Marie, Mère de Dieu, priez pour nous pauvres pécheurs, maintenant et à l'heure de notre mort. Amen.
4: Gloire au Père, au Fils et au Saint-Esprit,
2: comme il était au commencement, maintenant et toujours, dans les siècles des siècles. Amen.
4: Notre-Dame de la Visitation,
2: priez pour nous.
4: Notre-Dame de la Visitation,
2: priez pour nous.
4: Notre-Dame de la Visitation,
2: priez pour nous.
0: Troisième mystère douloureux, le couronnement d'épines. Je suis haut et saint, mais je suis avec l'homme contrit et humilié. Délivre-moi, Seigneur, de l'esprit de domination et de vanité.
1: Notre Père qui es aux cieux, que ton nom soit sanctifié, que ton règne vienne. Que ta volonté soit faite sur la terre comme au ciel.
2: Donne-nous aujourd'hui notre pain de ce jour. Pardonne-nous nos offenses, comme nous pardonnons aussi à ceux qui nous ont offensés. Et ne nous laisse pas entrer en tentation, mais délivre-nous du mal.
1: Car c'est à toi qu'appartiennent
0: le règne, la puissance et la gloire pour les siècles des siècles. Amen.
1: Je vous salue Marie, pleine de grâce. Le Seigneur est avec vous. Vous êtes bénie entre toutes les femmes et Jésus, le fruit de vos entrailles, est béni.
2: Sainte Marie, Mère de Dieu, priez pour nous pauvres pécheurs, maintenant et à l'heure de notre mort. Amen.
1: Je vous salue Marie, pleine de grâce. Le Seigneur est avec vous. Vous êtes bénie entre toutes les femmes et Jésus, le fruit de vos entrailles, est béni.
2: Sainte Marie, Mère de Dieu, priez pour nous pauvres pécheurs, maintenant et à l'heure de notre mort. Amen.
1: Je vous salue Marie, pleine de grâce. Le Seigneur est avec vous. Vous êtes bénie entre toutes les femmes et Jésus, le fruit de vos entrailles, est béni.
2: Sainte Marie, Mère de Dieu, priez pour nous pauvres pécheurs, maintenant et à l'heure de notre mort. Amen.
1: Je vous salue Marie, pleine de grâce. Le Seigneur est avec vous. Vous êtes bénie entre toutes les femmes et Jésus, le fruit de vos entrailles, est béni.
2: Sainte Marie, Mère de Dieu, priez pour nous pauvres pécheurs, maintenant et à l'heure de notre mort. Amen.
1: Je vous salue Marie, pleine de grâce. Le Seigneur est avec vous. Vous êtes bénie entre toutes les femmes et Jésus, le fruit de vos entrailles, est béni.
2: Sainte Marie, Mère de Dieu, priez pour nous pauvres pécheurs, maintenant et à l'heure de notre mort. Amen.
1: Je vous salue Marie, pleine de grâce. Le Seigneur est avec vous. Vous êtes bénie entre toutes les femmes et Jésus, le fruit de vos entrailles, est béni.
2: Sainte Marie, Mère de Dieu, priez pour nous pauvres pécheurs, maintenant et à l'heure de notre mort. Amen.
1: Je vous salue, Marie, pleine de grâce. Le Seigneur est avec vous. Vous êtes bénie entre toutes les femmes et Jésus, le fruit de vos entrailles, est béni.
2: Sainte Marie, Mère de Dieu, priez pour nous, pauvres pécheurs, maintenant et à l'heure de notre mort. Amen.
1: Je vous salue, Marie, pleine de grâce. Le Seigneur est avec vous. Vous êtes bénie entre toutes les femmes et Jésus, le fruit de vos entrailles, est béni.
2: Sainte Marie, Mère de Dieu, priez pour nous, pauvres pécheurs, maintenant et à l'heure de notre mort. Amen.
1: Je vous salue, Marie, pleine de grâce. Le Seigneur est avec vous. Vous êtes bénie entre toutes les femmes et Jésus, le fruit de vos entrailles, est béni.
2: Sainte Marie, Mère de Dieu, priez pour nous, pauvres pécheurs, maintenant et à l'heure de notre mort. Amen.
1: Je vous salue, Marie, pleine de grâce. Le Seigneur est avec vous. Vous êtes bénie entre toutes les femmes et Jésus, le fruit de vos entrailles, est béni.
2: Sainte Marie, Mère de Dieu, priez pour nous, pauvres pécheurs, maintenant et à l'heure de notre mort. Amen.
1: En toutes choses, rendons gloire au Père, au Fils et au Saint-Esprit.
2: Comme il était au commencement, maintenant et toujours, dans les siècles des siècles. Amen.
1: Notre-Dame de la paix,
2: priez pour nous.
1: Notre-Dame de la paix,
2: priez pour nous.
1: Notre-Dame de la paix,
2: priez pour nous.
0: Quatrième mystère douloureux, le portement de la croix. S'accablant lui-même de leur faute, il portait le péché des multitudes. Seigneur Jésus, accorde-moi la compassion et la persévérance dans l'amour.
4: Notre Père qui es aux cieux, que ton nom soit sanctifié, que ton règne vienne, que ta volonté soit faite sur la terre comme au ciel.
2: Donne-nous aujourd'hui notre pain de ce jour. Pardonne-nous nos offenses, comme nous pardonnons aussi à ceux qui nous ont offensés. Et ne nous laisse pas entrer en tentation, mais délivre-nous du mal.
4: Je vous salue, Marie, pleine de grâce, le Seigneur est avec vous. Vous êtes bénie entre toutes les femmes, et Jésus, le fruit de vos entrailles, est béni.
3: Sainte Marie, Mère de Dieu, priez pour nous, pauvres pécheurs, maintenant et à l'heure de notre mort. Amen.
4: Je vous salue, Marie, pleine de grâce, le Seigneur est avec vous. Vous êtes bénie entre toutes les femmes, et Jésus, le fruit de vos entrailles, est béni.
3: Sainte Marie, Mère de Dieu, priez pour nous, pauvres pécheurs, maintenant et à l'heure de notre mort. Amen.
4: Je vous salue, Marie, pleine de grâce, le Seigneur est avec vous. Vous êtes bénie entre toutes les femmes, et Jésus, le fruit de vos entrailles, est béni.
3: Sainte Marie, Mère de Dieu, priez pour nous, pauvres pécheurs, maintenant et à l'heure de notre mort. Amen.
4: Je vous salue, Marie, pleine de grâce, le Seigneur est avec vous. Vous êtes bénie entre toutes les femmes, et Jésus, le fruit de vos entrailles, est béni.
3: Sainte Marie, Mère de Dieu, priez pour nous, pauvres pécheurs, maintenant et à l'heure de notre mort. Amen.
4: Je vous salue, Marie, pleine de grâce, le Seigneur est avec vous. Vous êtes bénie entre toutes les femmes, et Jésus, le fruit de vos entrailles, est béni.
3: Sainte Marie, Mère de Dieu, priez pour nous, pauvres pécheurs, maintenant et à l'heure de notre mort. Amen.
4: Je vous salue, Marie, pleine de grâce, le Seigneur est avec vous. Vous êtes bénie entre toutes les femmes, et Jésus, le fruit de vos entrailles, est béni.
3: Sainte Marie, Mère de Dieu, priez pour nous, pauvres pécheurs, maintenant et à l'heure de notre mort. Amen.
4: Je vous salue, Marie, pleine de grâce, le Seigneur est avec vous. Vous êtes bénie entre toutes les femmes, et Jésus, le fruit de vos entrailles, est béni.
3: Sainte Marie, Mère de Dieu, priez pour nous, pauvres pécheurs, maintenant et à l'heure de notre mort. Amen.
4: Je vous salue, Marie, pleine de grâce, le Seigneur est avec vous. Vous êtes bénie entre toutes les femmes, et Jésus, le fruit de vos entrailles, est béni.
3: Sainte Marie, Mère de Dieu, priez pour nous, pauvres pécheurs, maintenant et à l'heure de notre mort. Amen.
4: Je vous salue, Marie, pleine de grâce, le Seigneur est avec vous. Vous êtes bénie entre toutes les femmes, et Jésus, le fruit de vos entrailles, est béni.
3: Sainte Marie, Mère de Dieu, priez pour nous, pauvres pécheurs, maintenant et à l'heure de notre mort. Amen.
4: Je vous salue, Marie, pleine de grâce, le Seigneur est avec vous. Vous êtes bénie entre toutes les femmes, et Jésus, le fruit de vos entrailles, est béni.
3: Sainte Marie, Mère de Dieu, priez pour nous, pauvres pécheurs, maintenant et à l'heure de notre mort. Amen.
4: Gloire au Père, au Fils et au Saint-Esprit,
2: comme il était au commencement, maintenant et toujours, dans les siècles des siècles.
5: Amen.
4: Notre-Dame de la Visitation,
2: priez pour nous.
4: Notre-Dame de la Visitation,
2: priez pour nous.
4: Notre-Dame de la Visitation,
2: priez pour nous.
0: Cinquième mystère douloureux, Jésus meurt sur la croix. Tu rachèteras pour Dieu au prix de ton sang des hommes de toute race, langue, peuple et nation. Accorde-moi, Seigneur, le pardon de mes fautes et la grâce de pouvoir pardonner.
1: Notre Père qui es aux cieux, que ton nom soit sanctifié, que ton règne vienne, que ta volonté soit faite sur la terre comme au ciel.
2: Donne-nous aujourd'hui notre pain de ce jour. Pardonne-nous nos offenses, comme nous pardonnons aussi à ceux qui nous ont offensés. Et ne nous laisse pas entrer en tentation, mais délivre-nous du mal.
1: Car c'est à toi qu'appartiennent
0: le règne, la puissance et la gloire pour les siècles des siècles. Amen.
1: Je vous salue, Marie, pleine de grâce. Le Seigneur est avec vous. Vous êtes bénie entre toutes les femmes et Jésus, le fruit de vos entrailles, est béni.
2: Sainte Marie, Mère de Dieu, priez pour nous pauvres pécheurs, maintenant et à l'heure de notre mort. Amen.
1: Je vous salue, Marie, pleine de grâce. Le Seigneur est avec vous. Vous êtes bénie entre toutes les femmes et Jésus, le fruit de vos entrailles, est béni.
2: Sainte Marie, Mère de Dieu, priez pour nous pauvres pécheurs, maintenant et à l'heure de notre mort. Amen.
1: Je vous salue, Marie, pleine de grâce. Le Seigneur est avec vous. Vous êtes bénie entre toutes les femmes et Jésus, le fruit de vos entrailles, est béni.
2: Sainte Marie, Mère de Dieu, priez pour nous pauvres pécheurs, maintenant et à l'heure de notre mort. Amen.
1: Je vous salue, Marie, pleine de grâce. Le Seigneur est avec vous. Vous êtes bénie entre toutes les femmes et Jésus, le fruit de vos entrailles, est béni.
2: Sainte Marie, Mère de Dieu, priez pour nous pauvres pécheurs, maintenant et à l'heure de notre mort. Amen.
1: Je vous salue, Marie, pleine de grâce. Le Seigneur est avec vous. Vous êtes bénie entre toutes les femmes et Jésus, le fruit de vos entrailles, est béni.
2: Sainte Marie, Mère de Dieu, priez pour nous pauvres pécheurs, maintenant et à l'heure de notre mort. Amen.
1: Je vous salue, Marie, pleine de grâce. Le Seigneur est avec vous. Vous êtes bénie entre toutes les femmes et Jésus, le fruit de vos entrailles, est béni.
2: Sainte Marie, Mère de Dieu, priez pour nous pauvres pécheurs, maintenant et à l'heure de notre mort. Amen.
1: Je vous salue, Marie, pleine de grâce. Le Seigneur est avec vous. Vous êtes bénie entre toutes les femmes et Jésus, le fruit de vos entrailles, est béni.
2: Sainte Marie, Mère de Dieu, priez pour nous pauvres pécheurs, maintenant et à l'heure de notre mort. Amen.
1: Je vous salue, Marie, pleine de grâce. Le Seigneur est avec vous. Vous êtes bénie entre toutes les femmes et Jésus, le fruit de vos entrailles, est béni.
2: Sainte Marie, Mère de Dieu, priez pour nous pauvres pécheurs, maintenant et à l'heure de notre mort. Amen.
1: Je vous salue, Marie, pleine de grâce. Le Seigneur est avec vous. Vous êtes bénie entre toutes les femmes et Jésus, le fruit de vos entrailles, est béni.
2: Sainte Marie, Mère de Dieu, priez pour nous pauvres pécheurs, maintenant et à l'heure de notre mort. Amen.
1: Je vous salue, Marie, pleine de grâce. Le Seigneur est avec vous. Vous êtes bénie entre toutes les femmes et Jésus, le fruit de vos entrailles, est béni.
2: Sainte Marie, Mère de Dieu, priez pour nous pauvres pécheurs, maintenant et à l'heure de notre mort. Amen.
1: En toutes choses, rendons gloire au Père, au Fils et au Saint-Esprit.
2: Comme il était au commencement, maintenant et toujours, dans les siècles des siècles. Amen.
1: Notre-Dame de la paix,
2: priez pour nous.
1: Notre-Dame de la paix,
2: priez pour nous.
1: Notre-Dame de la paix,
2: priez pour nous.

0: nous méditons les mystères glorieux de notre Seigneur Jésus-Christ. Premier mystère glorieux, la résurrection. Ne craignez point, je sais que vous cherchez Jésus, le crucifié. Il n'est pas ici, car il est ressuscité comme il l'avait dit.
1: Notre Père qui es aux cieux, que ton nom soit sanctifié, que ton règne vienne, que ta volonté soit faite sur la terre comme au ciel.
2: Donne-nous aujourd'hui notre pain de ce jour. Pardonne-nous nos offenses, comme nous pardonnons aussi à ceux qui nous ont offensés. Et ne nous laisse pas entrer en tentation, mais délivre-nous du mal.
1: Car c'est à toi qu'appartiennent
0: le règne, la puissance et la gloire pour les siècles des siècles. Amen.
1: Je vous salue, Marie, pleine de grâce. Le Seigneur est avec vous. Vous êtes bénie entre toutes les femmes et Jésus, le fruit de vos entrailles, est béni.
2: Sainte Marie, Mère de Dieu, priez pour nous pauvres pécheurs, maintenant et à l'heure de notre mort. Amen.
1: Je vous salue, Marie, pleine de grâce. Le Seigneur est avec vous. Vous êtes bénie entre toutes les femmes et Jésus, le fruit de vos entrailles, est béni.
2: Sainte Marie, Mère de Dieu, priez pour nous pauvres pécheurs, maintenant et à l'heure de notre mort. Amen.
1: Je vous salue, Marie, pleine de grâce. Le Seigneur est avec vous. Vous êtes bénie entre toutes les femmes et Jésus, le fruit de vos entrailles, est béni.
2: Sainte Marie, Mère de Dieu, priez pour nous pauvres pécheurs, maintenant et à l'heure de notre mort. Amen.
1: Je vous salue, Marie, pleine de grâce. Le Seigneur est avec vous. Vous êtes bénie entre toutes les femmes et Jésus, le fruit de vos entrailles, est béni.
2: Sainte Marie, Mère de Dieu, priez pour nous pauvres pécheurs, maintenant et à l'heure de notre mort. Amen.
1: Je vous salue, Marie, pleine de grâce. Le Seigneur est avec vous. Vous êtes bénie entre toutes les femmes et Jésus, le fruit de vos entrailles, est béni.
2: Sainte Marie, Mère de Dieu, priez pour nous pauvres pécheurs, maintenant et à l'heure de notre mort. Amen.
1: Je vous salue, Marie, pleine de grâce. Le Seigneur est avec vous. Vous êtes bénie entre toutes les femmes et Jésus, le fruit de vos entrailles, est béni.
2: Sainte Marie, Mère de Dieu, priez pour nous pauvres pécheurs, maintenant et à l'heure de notre mort. Amen.
1: Je vous salue, Marie, pleine de grâce. Le Seigneur est avec vous. Vous êtes bénie entre toutes les femmes et Jésus, le fruit de vos entrailles, est béni.
2: Sainte Marie, Mère de Dieu, priez pour nous pauvres pécheurs, maintenant et à l'heure de notre mort. Amen.
1: Je vous salue, Marie, pleine de grâce. Le Seigneur est avec vous. Vous êtes bénie entre toutes les femmes et Jésus, le fruit de vos entrailles, est béni.
2: Sainte Marie, Mère de Dieu, priez pour nous pauvres pécheurs, maintenant et à l'heure de notre mort. Amen.
1: Je vous salue, Marie, pleine de grâce. Le Seigneur est avec vous. Vous êtes bénie entre toutes les femmes et Jésus, le fruit de vos entrailles, est béni.
2: Sainte Marie, Mère de Dieu, priez pour nous pauvres pécheurs, maintenant et à l'heure de notre mort. Amen.
1: Je vous salue, Marie, pleine de grâce. Le Seigneur est avec vous. Vous êtes bénie entre toutes les femmes et Jésus, le fruit de vos entrailles, est béni.
2: Sainte Marie, Mère de Dieu, priez pour nous pauvres pécheurs, maintenant et à l'heure de notre mort. Amen.
1: En toutes choses, rendons gloire au Père, au Fils et au Saint-Esprit.
2: Comme il était au commencement, maintenant et toujours, dans les siècles des siècles. Amen.
1: Notre-Dame de la paix,
2: priez pour nous.
1: Notre-Dame de la paix,
2: priez pour nous.
1: Notre-Dame de la paix,
2: priez pour nous.
0: Deuxième mystère glorieux, l'ascension. Or, le Seigneur Jésus, après leur avoir parlé, fut élevé au ciel. Il est assis à la droite du Père.
3: Notre Père qui es aux cieux, que ton nom soit sanctifié, que ton règne vienne, que ta volonté soit faite sur la terre comme au ciel.
2: Donne-nous aujourd'hui notre pain de ce jour. Pardonne-nous nos offenses, comme nous pardonnons aussi à ceux qui nous ont offensés. Et ne nous laisse pas entrer en tentation, mais délivre-nous du mal.
3: Je vous salue, Marie, pleine de grâce. Le Seigneur est avec vous. Vous êtes bénie entre toutes les femmes, et Jésus, le fruit de vos entrailles, est béni.
2: Sainte Marie, Mère de Dieu, priez pour nous pauvres pécheurs, maintenant et à l'heure de notre mort. Amen.
3: Je vous salue, Marie, pleine de grâce. Le Seigneur est avec vous. Vous êtes bénie entre toutes les femmes, et Jésus, le fruit de vos entrailles, est béni.
2: Sainte Marie, Mère de Dieu, priez pour nous pauvres pécheurs, maintenant et à l'heure de notre mort. Amen.
3: Je vous salue, Marie, pleine de grâce, le Seigneur est avec vous. Vous êtes bénie entre toutes les femmes, et Jésus, le fruit de vos entrailles, est béni.
2: Sainte Marie, Mère de Dieu, priez pour nous, pauvres pécheurs, maintenant et à l'heure de notre mort. Amen.
3: Je vous salue, Marie, pleine de grâce, le Seigneur est avec vous. Vous êtes bénie entre toutes les femmes, et Jésus, le fruit de vos entrailles, est béni.
2: Sainte Marie, Mère de Dieu, priez pour nous, pauvres pécheurs, maintenant et à l'heure de notre mort. Amen.
3: Je vous salue, Marie, pleine de grâce, le Seigneur est avec vous. Vous êtes bénie entre toutes les femmes, et Jésus, le fruit de vos entrailles, est béni.
2: Sainte Marie, Mère de Dieu, priez pour nous, pauvres pécheurs, maintenant et à l'heure de notre mort. Amen.
3: Je vous salue, Marie, pleine de grâce, le Seigneur est avec vous. Vous êtes bénie entre toutes les femmes, et Jésus, le fruit de vos entrailles, est béni.
2: Sainte Marie, Mère de Dieu, priez pour nous, pauvres pécheurs, maintenant et à l'heure de notre mort. Amen.
3: Je vous salue, Marie, pleine de grâce, le Seigneur est avec vous. Vous êtes bénie entre toutes les femmes, et Jésus, le fruit de vos entrailles, est béni.
2: Sainte Marie, Mère de Dieu, priez pour nous, pauvres pécheurs, maintenant et à l'heure de notre mort. Amen.
3: Je vous salue, Marie, pleine de grâce, le Seigneur est avec vous. Vous êtes bénie entre toutes les femmes, et Jésus, le fruit de vos entrailles, est béni.
2: Sainte Marie, Mère de Dieu, priez pour nous, pauvres pécheurs, maintenant et à l'heure de notre mort. Amen.
3: Je vous salue, Marie, pleine de grâce, le Seigneur est avec vous. Vous êtes bénie entre toutes les femmes, et Jésus, le fruit de vos entrailles, est béni.
2: Sainte Marie, Mère de Dieu, priez pour nous, pauvres pécheurs, maintenant et à l'heure de notre mort. Amen.
3: Je vous salue, Marie, pleine de grâce, le Seigneur est avec vous. Vous êtes bénie entre toutes les femmes, et Jésus, le fruit de vos entrailles, est béni.
2: Sainte Marie, Mère de Dieu, priez pour nous, pauvres pécheurs, maintenant et à l'heure de notre mort. Amen.
3: Gloire au Père, au Fils et au Saint-Esprit,
2: comme il était au commencement, maintenant et toujours, dans les siècles des siècles. Amen.
3: Notre-Dame de la Visitation,
2: priez pour nous.
3: Notre-Dame de la Visitation,
2: priez pour nous.
3: Notre-Dame de la Visitation,
2: priez pour nous.
0: Troisième mystère glorieux, la Pentecôte. Vous allez recevoir une force, celle de l'Esprit-Saint qui descendra sur vous.
1: Notre Père qui es aux cieux, que ton nom soit sanctifié, que ton règne vienne. Que ta volonté soit faite sur la terre comme au ciel.
2: Donne-nous aujourd'hui notre pain de ce jour. Pardonne-nous nos offenses, comme nous pardonnons aussi à ceux qui nous ont offensés. Et ne nous laisse pas entrer en tentation, mais délivre-nous du mal.
1: Car c'est à toi qu'appartiennent
2: le règne, la puissance et la gloire pour les siècles des siècles. Amen.
1: Je vous salue, Marie, pleine de grâce. Le Seigneur est avec vous. Vous êtes bénie entre toutes les femmes et Jésus, le fruit de vos entrailles, est béni.
2: Sainte Marie, Mère de Dieu, priez pour nous, pauvres pécheurs, maintenant et à l'heure de notre mort. Amen.
1: Je vous salue, Marie, pleine de grâce. Le Seigneur est avec vous. Vous êtes bénie entre toutes les femmes et Jésus, le fruit de vos entrailles, est béni.
2: Sainte Marie, Mère de Dieu, priez pour nous, pauvres pécheurs, maintenant et à l'heure de notre mort. Amen.
1: Je vous salue, Marie, pleine de grâce. Le Seigneur est avec vous. Vous êtes bénie entre toutes les femmes et Jésus, le fruit de vos entrailles, est béni.
2: Sainte Marie, Mère de Dieu, priez pour nous, pauvres pécheurs, maintenant et à l'heure de notre mort. Amen.
1: Je vous salue, Marie, pleine de grâce. Le Seigneur est avec vous. Vous êtes bénie entre toutes les femmes et Jésus, le fruit de vos entrailles, est béni.
2: Sainte Marie, Mère de Dieu, priez pour nous, pauvres pécheurs, maintenant et à l'heure de notre mort. Amen.
1: Je vous salue, Marie, pleine de grâce. Le Seigneur est avec vous. Vous êtes bénie entre toutes les femmes et Jésus, le fruit de vos entrailles, est béni.
2: Sainte Marie, Mère de Dieu, priez pour nous, pauvres pécheurs, maintenant et à l'heure de notre mort. Amen.
1: Je vous salue, Marie, pleine de grâce. Le Seigneur est avec vous. Vous êtes bénie entre toutes les femmes et Jésus, le fruit de vos entrailles, est béni.
2: Sainte Marie, Mère de Dieu, priez pour nous, pauvres pécheurs, maintenant et à l'heure de notre mort. Amen.
1: Je vous salue, Marie, pleine de grâce. Le Seigneur est avec vous. Vous êtes bénie entre toutes les femmes et Jésus, le fruit de vos entrailles, est béni.
2: Sainte Marie, Mère de Dieu, priez pour nous pauvres pécheurs, maintenant et à l'heure de notre mort. Amen.
1: Je vous salue Marie, pleine de grâce, le Seigneur est avec vous. Vous êtes bénie entre toutes les femmes et Jésus, le fruit de vos entrailles, est béni.
2: Sainte Marie, Mère de Dieu, priez pour nous pauvres pécheurs, maintenant et à l'heure de notre mort. Amen.
1: Je vous salue Marie, pleine de grâce, le Seigneur est avec vous. Vous êtes bénie entre toutes les femmes et Jésus, le fruit de vos entrailles, est béni.
2: Sainte Marie, Mère de Dieu, priez pour nous pauvres pécheurs, maintenant et à l'heure de notre mort. Amen.
1: Je vous salue Marie, pleine de grâce, le Seigneur est avec vous. Vous êtes bénie entre toutes les femmes et Jésus, le fruit de vos entrailles, est béni.
2: Sainte Marie, Mère de Dieu, priez pour nous pauvres pécheurs, maintenant et à l'heure de notre mort. Amen.
1: En toutes choses, rendons gloire au Père, au Fils et au Saint-Esprit.
2: Comme il était au commencement, maintenant et toujours, dans les siècles des siècles. Amen.
1: Notre-Dame de la paix,
2: priez pour nous.
1: Notre-Dame de la paix,
2: priez pour nous.
1: Notre-Dame de la paix,
2: priez pour nous.
0: Quatrième mystère glorieux, l'Assomption. Jésus dit, « Père, ceux que tu m'as donnés, je veux que là où je suis, ils soient eux aussi, pour qu'ils puissent contempler la gloire que tu m'as donnée. »
3: Notre Père qui es aux cieux, que ton nom soit sanctifié, que ton règne vienne, que ta volonté soit faite sur la terre comme au ciel.
2: Donne-nous aujourd'hui notre pain de ce jour. Pardonne-nous nos offenses, comme nous pardonnons aussi à ceux qui nous ont offensés. Et ne nous laisse pas entrer en tentation, mais délivre-nous du mal.
3: Je vous salue, Marie, pleine de grâce, le Seigneur est avec vous. Vous êtes bénie entre toutes les femmes, et Jésus, le fruit de vos entrailles, est béni.
2: Sainte Marie, Mère de Dieu, priez pour nous pauvres pécheurs, maintenant et à l'heure de notre mort. Amen.
3: Je vous salue, Marie, pleine de grâce, le Seigneur est avec vous. Vous êtes bénie entre toutes les femmes, et Jésus, le fruit de vos entrailles, est béni.
2: Sainte Marie, Mère de Dieu, priez pour nous pauvres pécheurs, maintenant et à l'heure de notre mort. Amen.
3: Je vous salue, Marie, pleine de grâce, le Seigneur est avec vous. Vous êtes bénie entre toutes les femmes, et Jésus, le fruit de vos entrailles, est béni.
2: Sainte Marie, Mère de Dieu, priez pour nous pauvres pécheurs, maintenant et à l'heure de notre mort. Amen.
3: Je vous salue Marie, pleine de grâce, le Seigneur est avec vous. Vous êtes bénie entre toutes les femmes, et Jésus, le fruit de vos entrailles, est béni.
2: Sainte Marie, Mère de Dieu, priez pour nous pauvres pécheurs, maintenant et à l'heure de notre mort. Amen.
3: Je vous salue Marie, pleine de grâce, le Seigneur est avec vous. Vous êtes bénie entre toutes les femmes, et Jésus, le fruit de vos entrailles, est béni.
2: Sainte Marie, Mère de Dieu, priez pour nous pauvres pécheurs, maintenant et à l'heure de notre mort. Amen.
3: Je vous salue, Marie, pleine de grâce, le Seigneur est avec vous. Vous êtes bénie entre toutes les femmes, et Jésus, le fruit de vos entrailles, est béni.
2: Sainte Marie, Mère de Dieu, priez pour nous pauvres pécheurs, maintenant et à l'heure de notre mort. Amen.
3: Je vous salue Marie, pleine de grâce, le Seigneur est avec vous. Vous êtes bénie entre toutes les femmes, et Jésus, le fruit de vos entrailles, est béni.
2: Sainte Marie, Mère de Dieu, priez pour nous pauvres pécheurs, maintenant et à l'heure de notre mort. Amen.
3: Je vous salue Marie, pleine de grâce, le Seigneur est avec vous. Vous êtes bénie entre toutes les femmes, et Jésus, le fruit de vos entrailles, est béni.
2: Sainte Marie, Mère de Dieu, priez pour nous pauvres pécheurs, maintenant et à l'heure de notre mort. Amen.
3: Je vous salue Marie, pleine de grâce, le Seigneur est avec vous. Vous êtes bénie entre toutes les femmes, et Jésus, le fruit de vos entrailles, est béni.
2: Sainte Marie, Mère de Dieu, priez pour nous pauvres pécheurs, maintenant et à l'heure de notre mort. Amen.
3: Je vous salue Marie, pleine de grâce, le Seigneur est avec vous. Vous êtes bénie entre toutes les femmes, et Jésus, le fruit de vos entrailles, est béni.
2: Sainte Marie, Mère de Dieu, priez pour nous pauvres pécheurs, maintenant et à l'heure de notre mort. Amen.
3: Gloire au Père, au Fils et au Saint-Esprit,
2: comme il était au commencement, maintenant et toujours, dans les siècles des siècles. Amen.
3: Notre-Dame de la Visitation,
2: priez pour nous.
3: Notre-Dame de la Visitation,
2: priez pour nous.
3: Notre-Dame de la Visitation,
2: priez pour nous.
0: Cinquième mystère glorieux, le couronnement de la Vierge Marie. Un signe grandiose apparut au ciel. C'est une femme dont le soleil est sous ses pieds et 12 étoiles couronnent sa tête.
1: Notre Père qui es aux cieux, que ton nom soit sanctifié, que ton règne vienne, que ta volonté soit faite sur la terre comme au ciel.
2: Donne-nous aujourd'hui notre pain de ce jour. Pardonne-nous nos offenses, comme nous pardonnons aussi à ceux qui nous ont offensés. Et ne nous laisse pas entrer en tentation, mais délivre-nous du mal.
1: Car c'est à toi qu'appartiennent
2: le règne, la puissance et la gloire pour les siècles des siècles. Amen.
1: Je vous salue, Marie, pleine de grâce. Le Seigneur est avec vous. Vous êtes bénie entre toutes les femmes et Jésus, le fruit de vos entrailles, est béni.
2: Sainte Marie, Mère de Dieu, priez pour nous pauvres pécheurs, maintenant et à l'heure de notre mort. Amen.
1: Je vous salue, Marie, pleine de grâce. Le Seigneur est avec vous. Vous êtes bénie entre toutes les femmes et Jésus, le fruit de vos entrailles, est béni.
2: Sainte Marie, Mère de Dieu, priez pour nous pauvres pécheurs, maintenant et à l'heure de notre mort. Amen.
1: Je vous salue, Marie, pleine de grâce. Le Seigneur est avec vous. Vous êtes bénie entre toutes les femmes et Jésus, le fruit de vos entrailles, est béni.
2: Sainte Marie, Mère de Dieu, priez pour nous pauvres pécheurs, maintenant et à l'heure de notre mort. Amen.
1: Je vous salue, Marie, pleine de grâce. Le Seigneur est avec vous. Vous êtes bénie entre toutes les femmes et Jésus, le fruit de vos entrailles, est béni.
2: Sainte Marie, Mère de Dieu, priez pour nous pauvres pécheurs, maintenant et à l'heure de notre mort. Amen.
1: Je vous salue, Marie, pleine de grâce. Le Seigneur est avec vous. Vous êtes bénie entre toutes les femmes et Jésus, le fruit de vos entrailles, est béni.
2: Sainte Marie, Mère de Dieu, priez pour nous pauvres pécheurs, maintenant et à l'heure de notre mort. Amen.
1: Je vous salue, Marie, pleine de grâce. Le Seigneur est avec vous. Vous êtes bénie entre toutes les femmes et Jésus, le fruit de vos entrailles, est béni.
2: Sainte Marie, Mère de Dieu, priez pour nous pauvres pécheurs, maintenant et à l'heure de notre mort. Amen.
1: Je vous salue, Marie, pleine de grâce. Le Seigneur est avec vous. Vous êtes bénie entre toutes les femmes et Jésus, le fruit de vos entrailles, est béni.
2: Sainte Marie, Mère de Dieu, priez pour nous pauvres pécheurs, maintenant et à l'heure de notre mort. Amen.
1: Je vous salue, Marie, pleine de grâce. Le Seigneur est avec vous. Vous êtes bénie entre toutes les femmes et Jésus, le fruit de vos entrailles, est béni.
2: Sainte Marie, Mère de Dieu, priez pour nous pauvres pécheurs, maintenant et à l'heure de notre mort. Amen.
1: Je vous salue, Marie, pleine de grâce. Le Seigneur est avec vous. Vous êtes bénie entre toutes les femmes et Jésus, le fruit de vos entrailles, est béni.
2: Sainte Marie, Mère de Dieu, priez pour nous pauvres pécheurs, maintenant et à l'heure de notre mort. Amen.
1: Je vous salue, Marie, pleine de grâce. Le Seigneur est avec vous. Vous êtes bénie entre toutes les femmes et Jésus, le fruit de vos entrailles, est béni.
2: Sainte Marie, Mère de Dieu, priez pour nous pauvres pécheurs, maintenant et à l'heure de notre mort. Amen.
1: En toutes choses, rendons gloire au Père, au Fils et au Saint-Esprit.
2: Comme il était au commencement, maintenant et toujours, dans les siècles des siècles. Amen.
1: Notre-Dame de la paix,
2: priez pour nous.
1: Notre-Dame de la paix,
2: priez pour nous.
1: Notre-Dame de la paix,
2: priez pour nous.

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2: Vierge Marie, femme et mère, toute disponible à la volonté de Dieu, communiquez-moi la force de votre foi et de votre amour. Je viens à vous aujourd'hui, le cœur chargé de douleur, pleurer dans les bras de la mère qui toujours nous écoute, supporte tout, croit tout. Je vous demande seulement de m'écouter. Marie, ma mère, présentez mes supplications à votre Fils bien-aimé. Intercédez pour moi. Pour que je puisse dire à mon tour, Seigneur, que votre volonté soit faite. Rendez-moi capable d'accueillir le projet de Dieu pour ma vie. Chaque jour, je trébuche dans les filets de mon orgueil, de mon manque d'amour. Libérez-moi des faits de ces nœuds qui m'empêchent d'être heureux, de me rapprocher de vous et de votre Fils. Changez mon cœur de pierre et faites de moi l'artisan d'un monde meilleur et plus généreux. Marie, écoutez ma prière.
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0: Marie est aujourd'hui honorée d'une façon toute particulière, c'est parce qu'elle a accepté d'être la mère du Sauveur.
1: C'est une femme. Si tu passes par elle, ta relation avec Dieu s'en trouve obligatoirement, nécessairement améliorée.
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5: il est 9h.
7: Au nom du Père et du Fils et du Saint-Esprit, sois béni Seigneur, toi qui nous permets de découvrir ta bonté et tes largesses à travers cet enseignement pour mieux te connaître au travers du rosaire de la Vierge Marie. Merci pour ta clémence et merci pour ta présence. Merci à toi aussi Vierge Marie, notre maman, toi qui nous permets d'être avec ton enfant. Sois avec nous, dispose chacun de nous à vivre pleinement cet enseignement et à recueillir ce qui peut nous faire grandir. Amen. Au nom du Père et du Fils et du Saint-Esprit. Alors, donc, nous allons parler du rosaire. L'homme, comme on dit, est un être à la recherche de son bonheur. Oui, l'homme de tous les temps, il est à la recherche de son bonheur, des mieux-être. Vous et moi, à cette heure, on va dire, de l'après-midi peut-être chez vous ou bien le soir et du matin encore ici.

païen, l'on a recours soit à des sacrifices pour invoquer l'aide des ancêtres ou encore des dieux avec petit d, des dieux, soit par l'adoration ou l'adhésion à des cultes dédiés à un dieu spécifique, le dieu de l'eau, petit d, le dieu du soleil, le dieu de la lune, le dieu de la rivière dans nos villages, ou encore, en tout cas, n'importe quel dieu. Dans le monde chrétien en particulier, l'Église catholique, puisque nous sommes catholiques, invite ses enfants à s'approprier des armes nécessaires. Entre autres, je vais parler d'armes spirituelles, bien sûr. Entre autres, on a la messe, les neuvaines, le chapelet, on a le chemin de croix, on a quoi encore? Même la charité. Toutes ces âmes-là, toutes ces armes, pardon, pour faire face à l'adversité. Car, comme nous dit la première lettre de Saint-Pierre apôtre, pardon, chapitre 5, verset 8, soyez sobre, soyez vigilants. Votre adversaire, le diable, va et vient et il cherche qui dévorer. Donc, il va et il cherche une proie qui dévorer. Et Pierre ajoute, résistez-lui avec la force de la foi. Mais la force de la foi. Alors, on dira, pour ce que vous connaissez, hein, Hébreux chapitre 11, verset 1, la foi est une ferme assurance de ce qu'on espère et une démonstration de ce qu'on ne voit pas. Or, nous découvrons que cette foi-là se vit en Église et dans l'Église, à travers des actes concrets que l'on pose. Alors, si cette foi-là se vit à travers des actes concrets que l'on pose, l'Église, notre mère, nous enseigne que par les armes spirituelles que nous utilisons, si nous mettons de la foi dans ce que nous faisons, dans ce avec quoi nous prions, alors ce avec quoi nous prions, ça ne va plus devenir, pour parler un français simple, ça ne va plus devenir un instrument de prière, mais vraiment une arme spirituelle que nous avons en main. Voilà. Alors, le chapelet ou le rosaire, objet de notre enseignement, est l'un des armes spirituelles que nous offre l'Église. Pour mieux comprendre notre démarche, nous allons d'abord définir le chapelet, car on ne peut parler de rosaire sans chapelet. Ensuite, nous donnerons son origine, sa différence d'avec le rosaire. Et enfin, le rosaire selon l'Église et les quelques saints. Et puis, voilà, nous allons conclure. Alors, nous mettons les pieds dans le plat. Qu'est-ce que le chapelet? Il est vrai, vous allez me dire, mais mon père, c'est l'enseignement sur le rosaire. Ah ben oui, comme je l'ai dit, on ne peut parler du rosaire sans chapelet. On a tous nos chapelets en main, mais qu'est-ce que le chapelet? Le mot français chapelet est un dérivé du mot chapeau, est un dérivé du mot chapeau, dont la forme ancienne était chapelle. Chapelle, c'est H-A-P-E-L. D'accord? Donc, il n'y avait pas d'appellation de chapelet, non. Mais comme j'ai dit, c'est un dérivé de chapeau, donc dont l'appellation même était chapelle. Alors, il désigne une coiffe, une couronne de fleurs. Une couronne de fleurs et devient un terme à usage religieux, par analogie avec les couronnes de roses, dont on ornait la tête des statues mariales. Il est bon de repartir dans l'historique de ce thème chapelet, ce qui va nous permettre de savoir pourquoi nous avons notre rosaire ou notre chapelet et en quoi est-ce que cela est nécessaire ou utile pour nous. C'est pourquoi nous faisons, on va dire, ce détour-là, hein, dans l'histoire pour comprendre un peu. Donc, on retient coiffe couronne de fleurs. D'accord? Couronne de fleurs. En effet, lors de certaines fêtes ou de certaines célébrations importantes, ou encore dans le cadre de certains protocoles, certaines couronnes coutumes voulaient que l'on se coiffe d'un chapeau de fleurs tressées les unes aux autres comme une couronne. Donc, quand il y avait des fêtes, quand il y avait des événements, on voulait que, selon la coutume bien sûr de l'époque, hein,

0: 13e siècle par là, selon la coutume, il fallait que tout le monde porte sur sa tête un chapeau. D'accord? Un chapeau. On se coiffe d'un chapeau de fleurs tressées les unes aux autres comme une couronne. À cet effet, il y a donc eu une progression pour passer de chapelle à chapelet. Donc, chapelle, C-H-A-P-L, et chapelet, à la fin, E-T. Il faut remonter au XIIe siècle. Dans la plupart des monastères cisterciens, les frères converses. Les frères converses, c'est qui? Dans l'usage courant, les frères converses, ce sont des moines. D'accord? Ce sont des moines, et quand les femmes, les sœurs, on les appelait converses. Donc, convers, C-O-N-V-E-R, convers, les frères convers, et les sœurs converses. Mais pourquoi frères convers et sœurs convers, ça c'est une parenthèse pour notre culture, simplement parce que ceux-là, ils étaient dévoués, ils étaient tournés vers les travaux manuels. Voilà. Et donc, les frères convers et les sœurs, ou les sœurs converses, donc les moniales, hein, sont les membres des ordres religieux catholiques chargés principalement des travaux manuels et des affaires séculières des monastères. Et ceux-là, ils prenaient l'habitude, c'est là qu'il devient intéressant, mes frères, ils prenaient l'habitude de réciter des Notre Père pendant qu'ils faisaient ces différents travaux-là. Ils prenaient l'habitude de réciter des Notre Père, je ne dis pas un seul, mais des Notre Père. Pendant que les frères moines, donc il y avait les frères convers, eux chargés de tout ce qui est travaux manuels, et puis il y avait les frères moines qui, eux, psalmodiaient. La psalmodie, c'est le chant des psaumes, d'accord? Comme ce que nous faisons, les prêtres font au séminaire. Dieu, viens à mon aide, au Seigneur, à notre secours. Voilà. Et donc, les frères moines, eux, ils psalmodiaient, pendant que les frères convers ou les sœurs converses, d'accord, les moniales, eux, ils étaient tournés vers les travaux manuels. Mais en travaillant, ils récitaient des Notre Père. Or, qui dit des Notre Père, demande à ce qu'on sache combien de Notre Père on a récité. D'accord? Donc, c'est dans cette vision-là, ils vont commencer, hein, ils utilisaient pour cela la corde autour de leur taille. Nous voyons les moines, ils ont des cordes autour de leur taille, cordes sur lesquelles certains y faisaient des nœuds afin de suivre le défilé de leur prière. Ça veut dire quoi? Ils faisaient des nœuds pour dire, on vient de finir un Notre Père. Ensuite, deux Notre Père. Ensuite, trois Notre Père. Donc, c'est comme ça, ces nœuds, hein, qui, autour de la taille, cet ensemble prit le nom de Pâte Notre. P-A-T-E et Notre. Donc, tout attaché. Or, au même moment, en Occident, se développa rapidement et dans une proportion importante la dévotion à la Vierge Marie. Cette dévotion a toujours existé, mais elle prit de l'ampleur à compter de cette date, si bien que des frères convers remplaçaient le Notre Père par des Ave Maria. Je vous salue Marie. Voilà. Donc, on voit ici une progression de chapelle à chapelet. D'accord? Donc, eux, ils ont commencé à faire le Notre Père. Mais pourquoi cela a pris le nom de chapelet? Parce qu'on voit simplement que on n'est pas tombé d'abord dans le Je vous salue Marie. Dans cette progression, il y a eu des frères moines, hein, surtout du monastère des cisterciens, des frères moines, qui vont, eux, dans leurs activités, comme si vous, on vous dit de travailler, de nettoyer peut-être une église, et pendant que vous êtes en train de nettoyer, vous récitez Notre Père qui es aux cieux, que ton nom soit sanctifié, que ton règne vienne. Ben, pour savoir, pour compter, pour suivre ce que vous êtes en train de faire, alors ils vont prendre, voilà ce que j'ai lu, j'explique de façon simple. Donc, pourquoi prit-il le nom de chapelet? L'histoire nous révèle qu'au XIVe siècle, comme mentionné plus haut, ce qu'on en a dit, on avait à disposer de couronnes. Je vous ai dit de vous rappeler de ce thème, couronne de rose. On avait à disposer de couronnes de rose sur les statues de la Vierge, à l'image des jeunes filles de l'époque. Or, au XIIIe siècle, les dominicains commençaient la diffusion du sautier de la Vierge. Or, on sait qu'un psautier comporte 150 psaumes. On ne peut pas parler du psautier de la Vierge. Mais eux, ils ont commencé à parler du psautier de la Vierge, un des ancêtres du chapelet que les Dominicains affectionnaient beaucoup, composé de 150 Ave Maria. C'est-à-dire, puisque les psaumes, il y a 150 psaumes, donc eux, faisant 150 Ave Maria, ils vont appeler ça le psautier de la Vierge Marie, donc les Dominicains. La tradition dit que Saint Dominique, fondateur des Dominicains, aurait reçu de la Vierge Marie le chapelet dans sa forme que nous lui connaissons aujourd'hui. Ainsi, le psautier de la Vierge Marie prit le nom de chapelet. Voilà, prit le nom de chapelet. En l'honneur des couronnes, rappelez-vous, des couronnes de roses offertes à Marie. Les roses ayant été remplacées par des perles de bois, prier le chapelet, c'est comme offrir une rose à la Vierge Marie pour chaque Ave Maria. Donc, nous découvrons dans cette évolution que le chapelet, en fin de compte, va quitter bien loin. Chapelle, chapeau, couronne de roses pendant les fêtes. Après quoi, on tombe avec les moines qui, eux, pendant qu'ils travaillaient, autour de leur rein, la ceinture, ils vont faire des nœuds pour compter le nombre de Notre Père qu'ils vont faire. Ils découvrent plus tard qu'il y a une propagande, il y a une propagande, il y a, on va dire, une promotion, entre guillemets, de la Vierge Marie qui est faite dans la récitation des Ave Maria. Eux, ils vont maintenant aussi réciter les Ave Maria. On parlera maintenant avec les Dominicains de sautier de la Vierge Marie. Sautier de la Vierge Marie, en ce sens, en référence aux 150 psaumes de David. Et donc, on va réciter 150 Ave Maria. Ainsi, l'on peut définir le chapelet comme un objet de dévotion religieuse, généralement constitué de grains enfilés sur un cordon formant un cercle, couronne de roses, formant un cercle. Le chapelet sert à compter des prières récitées de manière répétitive en égrenant des grains, en égrenant, au risque de me répéter, hein, des grains. Ceux-ci sont soit de matériaux d'origine diverse, souvent ordinaire, de façon ordinaire, avec des bois, d'accord? Avec des bois, et puis je cherche mon rosaire qui est un peu éloigné, donc des bois, et d'autres, ce sont des métals simples, d'accord? Alors, en tout cela, nous découvrons que le chapelet est essentiel pour l'homme, parce que déjà, avec les moines, on va constater une certaine familiarité avec cette façon de prier. Alors, on est tenté de se demander d'où nous vient le rosaire. Mais mon père, l'enseignement parle du rosaire. Vous nous avez parlé du chapelet, ok, c'est cool. Mais et le rosaire, d'où nous vient le rosaire? Justement, la prière du chapelet ne saurait être complétée sans y inclure la méditation de la vie du Christ. Parce que dit le chapelet, les Ave Maria, sans penser au Christ, c'est fait fausse route. Et elle-même qui nous dit chaque jour, allez vers mon Fils. Voilà. Elle nous montre le chemin du Fils. Elle ne se montre pas, elle ne se déclare pas comme déesse, jamais. Mais elle nous montre le chemin du Fils. Donc on ne peut pas dire qu'on prie le chapelet sans y inclure la méditation de la vie du Christ. Ce fut chose faite au XVe siècle. Il y a un dominicain du nom de Alain de la Roche qui, lui, va prêcher. Hein, il va prêcher dans les régions actuelles du nord de la France et des Flandres. Alors, il va entrer en contact avec un monastère, les Chartreux. Il découvre donc les clausules de Dominique le Chartreux. Mais aujourd'hui, ça c'est une parenthèse, les clausules, on peut réciter les clausules. Ce sont des formes de prières, de petites phrases, d'accord? Un exemple. Je vous salue Marie, pleine de grâce, le Seigneur est avec vous. Vous êtes bénie entre toutes les femmes, Et Jésus, votre Fils, qui nous donne d'être réunis en ce jour pour manifester sa présence, pour annoncer sa parole, est béni. Voilà. La petite phrase que je viens de mettre là, c'est ce qu'on appelle les clausules. Et puis, on continue le chapelet. Mais Alain de la Roche, lui, il a, avec le monastère Saint-Dominique le Chartreux, il va découvrir cela aussi. Et qu'est-ce qu'il va faire? Il va découvrir les clausules de Dominique le Chartreux qui, en son temps, conseilla à un de ses novices de prier quotidiennement 50 Ave Maria tout en méditant la vie du Christ. Les clausules étaient en premier lieu au nombre de 50, puis elles augmentaient à 150. Voilà. Donc, nous voyons que en permettant, Alain de la Roche, en permettant à ce novice-là et à plusieurs novices de prier et de méditer la vie du Christ, Alain le Chartreux va donner, par cette façon de faire avec les dominicains et les choses, va donner par cette façon de faire naissance au rosaire, puisque 50, ensuite 150, d'accord? Donc, cela va donner naissance au rosaire. Alors, du latin rosarium, donc nous sommes en train de définir le rosaire maintenant, du latin rosarium qui veut dire champ de rose. Or, vous vous rappelez que pour le chapelet, on avait dit que c'était couronne de rose, chapelle, couronne de rose. Ici, si le chapelet seulement est une couronne de rose, alors le rosaire est un champ de rose. Voilà, le rosaire est un champ de rose. Donc, quand on entend couronne et champ, on voit un peu la différence parlant de la quantification, c'est-à-dire la quantité, si vous voulez. Donc, on voit un peu que avec 150, c'est plus que 50. Donc, le rosaire a donc une origine très modeste. Il provient du désir des moines chartreux, comme je l'ai dit, dans une petite vallée de Lorraine, en France, de voir son disciple se rapprocher davantage du Christ. Le mot rosaire est employé pour sa signification et son lien avec le chapel de rose, comme je l'ai souligné, dont on avait l'habitude de faire usage en décorant les statues de Marie. Alors, le chapelet à la prière de 5 d'entre eux. Prier un Ave Maria, c'est offrir une rose. 10 Ave Maria lui forme un bouquet. 50 Ave Maria lui tresse une couronne de roses. Donc, plus dans la mentalité vous faites des Ave Maria, plus vous accordez un gros cadeau à la Vierge Marie. D'accord? Donc, et plus on parle de gros cadeaux, il y a en même temps cette intimité intrinsèque qui va naître entre la personne qui dit les Ave Maria, qui prie, et le Christ en même temps. La prière du chapelet a été communiquée par la Vierge Marie elle-même à Saint-Dominique, donc vers le XIIe siècle. Elle se met en place petit à petit et se fixe au XVIe siècle avec Pie V. Alors, concernant la prière du rosaire, avant de toucher la partie des saints, d'accord, les saints ou bien l'Église l'Église et le rosaire, il est bon, mes frères, mes sœurs, de savoir le Notre Père. Nous connaissons déjà d'où il vient. Jésus lui-même nous a enseigné comment il faut prier Notre Père qui es aux cieux, tac, tac, tac. OK. Alors, mais le Ave Maria, il y a beaucoup qui disent, mais c'est quoi ça? Ce sont des conneries? Est-ce que? Alors, pour ceux qui ont leur Bible, dans, je crois, l'évangile de Luc, chapitre 1er, donc l'évangile de Luc, chapitre 1er, au verset 28 déjà, il nous est donné la première partie de l'Ave Maria. Et ça, c'est important pour nous catholiques de le savoir. Nous prions, c'est bien. Nous chantons, c'est beau. Mais est-ce que nous savons d'où tout cela vient? Le « Je vous salue Marie ». Voilà. Donc, Luc chapitre 1er, verset 28, je vais vous le lire. Voilà. Le verset 26 déjà. « Le sixième mois, l'ange Gabriel fut envoyé par Dieu dans une ville de Galilée appelée Nazareth, à une jeune fille vierge accordée en mariage à un homme de la maison de David appelé Joseph. Et le nom de la jeune fille était Marie. L'ange entra chez elle et dit, Je te salue, comblée de grâce. Le Seigneur est avec toi. Voici la première partie. Je vous salue, Marie, pleine de grâce. Le Seigneur est avec vous. Ou je te salue, comblée de grâce. Le Seigneur est avec toi. Ou réjouis-toi, Marie, pleine de grâce. Le Seigneur est avec toi. Ensuite, ça c'est le verset 28. Donc, lorsque nous descendons encore au verset 42, au verset 42, rapidement, je cherche, voilà le verset 42. Marie est allée voir sa cousine Élisabeth. Elle s'écria d'une voix forte, Tu es bénie entre toutes les femmes et le fruit de tes entrailles est béni. Voilà. Les deux premières parties sont bibliques. Et la dernière partie, date cette époque du 3e siècle, du 7e siècle, du 8. Mais ce qui nous intéresse dans la dernière partie, Sainte Marie, Mère de Dieu, priez pour nous pauvres pécheurs. Cela est attribué à un évêque, je crois, mais je n'ai pas pu avoir son nom, à un évêque qui va dire, nous sommes priés pour nous pauvres pécheurs. D'abord, avant, c'était priez pour nous pécheurs. Mais il dit, nous faisons tellement pitié qu'il faut ajouter pauvres pécheurs. Voilà. Et de façon forte, en disant, priez pour nous, pauvres pécheurs, nous mettons, pardon, sur un plateau notre finitude, notre faiblesse, notre petitesse. Et ça, c'est très important. Priez pour nous, pauvres pécheurs. Nous prenons conscience que nous sommes limités. Nous prenons conscience que nous sommes des créatures. Nous prenons conscience que Il y a un Dieu au-dessus de nous et que nous ne pouvons rien faire sans lui. En fin de compte, nous venons pour professer et pour confesser le Notre Père que nous avons récité, notre Père qui est aux cieux. Et donc, en disant prier pour nous pauvres pécheurs, nous fléchissons genoux pour dire que nous ne sommes rien. C'est pourquoi, lorsque nous récitons notre chapelet, c'est toute une vie qui est récitée. Prier pour nous pauvres pécheurs. Je ne suis rien, tu me connais, Seigneur. Je ne suis rien. Je n'ai rien, je ne vaux rien. Et donc, en le disant ici, nous venons proclamer haut et fort la Seigneurie du Christ sur notre vie. Nous venons proclamer haut et fort sa présence signifiante et nécessaire dans notre vie. Sans lui, nous ne pouvons rien faire. Priez pour nous pauvres pécheurs. Et ainsi donc, quand nous professons, pardon, la place du Christ dans notre vie, nous demandons à la Vierge Marie de prier pour nous, de continuer à prier pour nous, de ne pas cesser de prier pour nous, car nous sommes pécheurs et nous sommes des pauvres pécheurs. Nous faisons pitié parce que nous venons demander pardon et en même temps nous allons répéter encore ce pourquoi nous sommes venus demander pardon. Or, si nous voulons rester dans notre attitude, dans notre vie, nous risquons de rater le paradis. Voilà pourquoi elle, qui est notre mère, elle qui est remplie de miséricorde, remplie de sincérité, nous venons vers elle pour que elle puisse intercéder pour nous, qu'elle ne cesse jamais de nous porter dans ses mains, qu'elle ne cesse jamais de nous porter dans ses bras, qu'elle ne cesse jamais de nous porter devant le Christ pour que celui-là même ait les yeux sur nous, prier pour nous pauvres pécheurs, maintenant et à l'heure de notre mort, qu'elle puisse jeter son coup d'œil, ses yeux, qu'elle puisse jeter tout ce qu'elle veut pour notre bien, maintenant même, maintenant nous avons besoin d'elle, maintenant, pas après, pas avant, mais maintenant, et jusqu'à ce que notre heure sonne pour aller vers Dieu, puisque quand un homme commence à être dans l'agonie, le démon vient pour susciter en cet homme-là, il vient pour susciter en cet homme le désir de le rejoindre. Et donc, il y a une lutte entre le démon qui appelle l'homme à lui, et il y a une lutte entre le démon et Dieu qui veut aussi reprendre son enfant. Mais la décision dépend de nous seuls. La décision dépend de nous. Voilà pourquoi, lorsque, même à l'heure de notre mort, nous prions le chapelet pour quelqu'un qui est dans l'agonie, c'est la paix du Christ que nous accordons à ce dernier. Quand nous disons « prier pour nous » à l'heure de notre mort, pour que la Vierge Marie soit là, parce que le démon a peur de la Vierge Marie. Il tremble devant la Vierge Marie. Il peut dire ce qu'il veut de Jésus, mais la Vierge Marie, Jésus ne le permet pas. Mes frères, mes sœurs, quand, ça c'est la dernière partie, mais la première, je vous salue Marie. Je vois Mireille, mais c'est parce que je vois Mireille que je dis Mireille, bonjour. Je ne peux pas être là dans la rue et puis dire Mireille, bonjour. Mais c'est que je deviens cinglé, quoi. Ah ouais? C'est parce que je vois Mireille et que je salue Mireille. C'est dans cette même vision, dans cette même idée que quand je dis « je vous salue Marie », je, première personne, moi, je vous salue Marie, elle est là devant moi et je m'adresse à elle. Et en disant « pleine de grâce, le Seigneur est avec vous », je suis d'accord, je confesse, je proclame qu'elle a été celle qui a été choisie par Dieu avant même que le monde ne soit, Immaculée Conception. Elle a été celle qui a été désirée par Dieu. Elle a été celle qui a été, on va dire, habillée par Dieu pour porter l'enfant de la promesse, Jésus-Christ notre Seigneur. Je vous salue Marie, pleine de grâce, le Seigneur est avec vous. Vous êtes bénie entre toutes les femmes. Je viens ici pour manifester mon adhésion au processus de rédemption du monde. Je viens ici pour manifester que je suis enfant de Dieu. Et comme le dit Romains chapitre 8, verset 15 et suivant, l'Esprit Saint atteste à notre esprit que nous sommes enfants de Dieu, cohéritiers avec le Christ pour bénéficier de la grâce. Et si l'Esprit Saint atteste à mon esprit que je suis enfant de Dieu, alors je confesse aussi que la Vierge Marie, mère de Jésus, mère de Dieu, est aussi ma mère. Et si elle est ma mère, mon cœur est pleinement ouvert à sa présence. Je vous salue Marie, pleine de grâce, le Seigneur est avec vous. Vous êtes bénie entre toutes les femmes et Jésus, le fruit de vos entrailles est béni. Sainte Marie, Mère de Dieu, ça, souvent je dis, nous sommes en train de manager un peu, quoi. Qu'elle jette un peu de regard sur notre situation. Sainte Marie, Mère de Dieu, priez pour nous pauvres pécheurs, maintenant et à l'heure de notre mort. Voilà, Sainte Marie, Mère de Dieu, ça touche un peu aussi dans le notre Père. Donne-nous aujourd'hui notre pain de ce jour. Mes frères, mes sœurs, donc, quand nous voyons cette provenance de l'Ave Maria, nous voyons que dans le Ave Maria, il y a le Christ qui sonne. Le Christ qui sonne. Quand je dis le Christ qui sonne, je veux dire quoi? Je veux dire que la prière du chapelet est une prière christologique et christocentrique, centrée sur le Christ. Voilà, est une prière centrée sur le Christ. Parce que si elle n'est pas centrée sur le Christ, elle n'a plus son sens. Si elle n'est pas centrée sur le Christ, elle n'a plus son sens. Donc, ceux qui se lèvent pour dire, moi en tout cas, c'est la Vierge Marie ou rien. Jésus là, moi, il me décourage souvent, donc c'est la Vierge Marie seulement. Moi, mais en fait, ils le disent, mais chaque jour, ils prient Jésus, sans le savoir en fait. Chaque jour, ils prient Jésus sans le savoir. Vous les voyez, même quand le Saint-Sacrement est exposé, au lieu d'aller adorer, ils prennent le chapelet et puis ils s'en vont. Je vous salue Marie, pleine de grâce, le Seigneur est avec vous. Premier mystère, mystère glorieux. Mais ils oublient que en faisant, nous allons arriver là-dessus certainement, en faisant des mystères, les mystères, ils sont en train de participer, de reprendre la vie du Christ depuis sa naissance jusqu'à sa mort. Ils oublient ça. Mais ils sont dans le style, moi, Vierge Marie et moi, c'est ton pied, mon pied. Mais Jésus est au milieu. Alors, nous découvrons, mes frères, mes sœurs, que la prière du « Je vous salue Marie » est très, très nécessaire pour nous. Mais en même temps, avant d'arriver à l'Église, nous sommes en train de toucher au niveau biblique, en même temps, ce n'est pas parce que Il n'est pas écrit chapelet dans la Bible que ce n'est pas nécessaire. Non. Ne suivez pas la mentalité de nos frères évangéliques qui disent, par exemple, que... Parce que eux, il faut reconnaître qu'ils parlent de sola scriptura, seules les Écritures. Autrement dit, quelque chose qui n'est pas écrit dans les Écritures, ça n'existe pas. Et pourtant, dans la Bible, il y a des références bien précises, mais qui ne sont pas écrites comme le purgatoire, ce n'est pas écrit dans la Bible. D'accord? Il y a d'autres références. Même dans l'Apocalypse, Apocalypse chapitre 11, verset 19, je crois, il est dit, ils montaient. Mais on ne dit pas de nom. Quand on lit par la suite, on découvre de qui il s'agit. C'est un peu ça, mes frères, mes sœurs. Alors, le but de notre démarche, nous sommes arrivés sur le plan biblique. Nous sommes arrivés sur le plan biblique. Nous avons vu que Luc chapitre 1, verset 28, et Luc chapitre 1, verset 42, nous donne ici la première et la deuxième partie de la Bible, de l'Ave Maria. D'accord? La première et la deuxième partie de l'Ave Maria. Maintenant, il faut comprendre que si cela est biblique, l'Église est d'accord et l'Église entre dans cette vision-là. L'Église est d'accord et l'Église entre dans cette vision-là. Voilà, je vous parlais de Apocalypse chapitre 11, hein? Chapitre 11. Je vais vous le lire. Je viens de le trouver. Chapitre 11, verset 11. Mais après ces 3 jours et demi, un souffle de vie venu de Dieu entra en eux. Ils se dressèrent sur leurs pieds. Ici, on ne dit pas de nom encore. Et une grande crainte tomba sur ceux qui les regardaient. Il n'y a pas de nom. Alors les deux témoins, ah, on sait qu'il s'agit de deux témoins. Les deux témoins entendirent une voix forte venue du ciel qui leur disait, montez jusqu'ici. Et ils montèrent au ciel dans la nuée sous le regard de leurs ennemis. Est-ce qu'on a dit non de quelqu'un? On n'a pas dit non de quelqu'un. On n'a pas dit non de quelqu'un. Et donc, ici, on découvre que on ne peut pas s'asseoir pour dire, bon, il y a pas, on n'a pas dit non de quelqu'un, donc c'est comme ça. Non, non, non, non, non. Il faut faire attention. Il faut faire attention. Alors, il y a, je suis en train de chercher pour vous, hein. Voilà. Dans Apocalypse chapitre 9, dans les versets qui vont suivre, ils vont vous dire le nom de ces deux personnes, mais sans mentionner, par exemple, Moïse, Isaac, Jacob, non. Mais quand vous allez lire la suite, vous allez découvrir que ces noms-là, vous les connaissez vous-même. On va y revenir, le temps de finir ce que nous sommes en train de dire. Alors, avec les pères, l'Église, la prière du rosaire est recommandée par le magistère. Le magistère, c'est quoi? Le magistère, c'est l'enseignement de l'Église. C'est presque une obsession pontificale depuis le 15e siècle. Il n'y a pas un pape qui n'ait recommandé et avec force la prière du rosaire comme un moyen très bénéfique pour les chrétiens de s'associer au mystère du Christ. Prière pontificale. Il n'y a pas un pape. Ne pensez pas que quand un pape arrive, s'il ne parle pas du rosaire, on va dire non, lui là, c'est pas clair. Il n'aime pas la Vierge Marie. Donc, il doit parler pour que. Non, non, non, non, non. Mais c'est parce que ils font l'expérience eux-mêmes, les différents papes qui sont passés, ils font l'expérience et c'est pourquoi ils en parlent, pour que nous soyons remplis de cette connaissance. Donc, la prière du rosaire, comme on l'a dit, consiste, pour la définition, je vous l'ai déjà dit. Donc, on a Léon XIII, le grand pape de la doctrine sociale de l'Église. Nous sommes avec l'Église. On a fini sur le plan biblique, nous sommes avec l'Église. Donc, Léon XIII, le grand pape de la doctrine sociale de l'Église, a écrit pas moins de 11 encycliques sur le rosaire, sans compter les lettres et les décrets où il insiste pour que le peuple de Dieu reprenne le chapelet en main. Pie XII, faisait un usage très courant du chapelet. Il recommandait cette prière qu'il appelait le bréviaire de l'Évangile. Chaque jour, son chapelet. Jean 23, ce sont des papes, hein? Jean 23, lui a consacré sa première encyclique. La première audience générale de Paul VI, le lendemain de son élection, est consacrée au chapelet. Ne parlons même pas de Jean-Paul II. Mais évoquons seulement son document Rosarium Virginis Mariae, une lettre apostolique qui date de 2002, dans ce livre-là, Jean-Paul II explique que la prière du chapelet est une prière christologique, je l'ai dit, christologique et même christocentrique. Le pape François, notre pape actuel, en parle aussi beaucoup. Il dit que la prière est un combat et que ce qui peut nous aider dans ce combat, c'est l'arme du rosaire. Donc, c'est le rosaire. Il y a dans la prière du rosaire un exercice d'endurance et de persévérance qui nous rend forts contre notre ennemi à tous, qui est le diable lui-même. Car le combat dont il est question, c'est le combat spirituel. Alors, je vous donne maintenant, à part ces papes et l'Église, je vous donne ici lecture de quelques saints qui ont parlé du rosaire. Nous avons Saint Bernard. Saint Bernard qui dit ceci, « Le ciel se réjouit, la terre s'étonne, Satan fuit, l'enfer tremble, le monde paraît méprisable, le cœur se fond dans un saint amour, la tiédeur disparaît, la chair est domptée, la tristesse se dissipe, la ferveur s'accroît, le regret d'avoir offensé Dieu se révèle, l'espérance se grandit, l'esprit se dilate et l'amour devient plus ardent quand je dis un Ave Maria. » Oh, wow. Un Ave Maria. Un seul Ave Maria. Voilà ce que Saint Bernard dit. Quand il dit un seul Ave Maria, le ciel se réjouit, la terre s'étonne, Satan fuit, l'enfer tremble, le monde paraît méprisable, le cœur se fond dans un saint amour, la tiédeur disparaît, la chair est domptée, la tristesse se dissipe, la ferveur s'accroît, le regret d'avoir offensé Dieu se révèle, l'espérance se grandit, l'esprit se dilate et l'amour devient plus ardent quand je dis un Ave Maria. Saint Bernard qui le dit. Quand tu es aujourd'hui, tu es là, imagine combien d'Ave Maria tu as pu dire. On va arriver au dernier point dans notre vie d'aujourd'hui et le chapelet. Mais avant ça, je continue avec les saints. On a Saint-Louis-Marie Grignon de Montfort, je sais que vous l'attendez, et même Saint-Charles-Borromée. Saint-Charles-Borromée dit que le rosaire est la prière la plus divine après le Saint-Sacrifice de la Messe. Saint-Charles-Borromée, lui, dit « Le rosaire est la prière la plus divine après le Saint-Sacrifice de la Messe. » Mais ce qu'il dit ne doit pas nous étonner. Dans la dernière partie, je vais arriver là-dessus. Saint-Louis-Marie Grignon de Montfort dit « Je n'ai pas de meilleur secret pour connaître si une personne est de Dieu que d'examiner si elle aime à dire l'Ave Maria et le chapelet. » Pour lui, si tu n'aimes pas dire l'Ave Maria ou le chapelet, c'est que tu n'aimes pas Dieu. Il est catégorique. « Je n'ai pas de meilleur secret pour connaître si une personne est de Dieu que d'examiner si elle aime à dire l'Ave Maria et le chapelet. » Et Saint Alphonse de Ligorie, ça ce sont des dévots, hein? « Le rosaire est l'hommage le plus agréable que l'on puisse offrir à la Mère de Dieu. » Le rosaire est l'hommage le plus agréable que l'on puisse offrir à la Mère de Dieu. L'Ave Maria vaut plus que tout l'univers. Vous voyez, pour Saint Alphonse de Ligorie, il se met dans ce que nous avons dit, couronne de rose. Le rosaire est l'hommage le plus agréable que l'on puisse offrir à la Mère de Dieu. Le Saint Curé d'Ars, notre grand patron, un Ave Maria bien dit, écoutons bien, un Ave Maria bien dit fait trembler tout l'enfer. Un Ave Maria bien dit fait trembler tout l'enfer. Saint Dominique disait qu'il avait plus converti d'âme par la récitation de l'Ave Maria que par tous ses sermons. Un Ave Maria bien dit, un Ave Maria bien dit fait trembler l'enfer. Sainte Bernadette dit ceci, je ne savais que mon chapelet. Elle, tout ce qu'elle connaît, c'est son chapelet. Padre Pio, pour les dévots de Padre Pio, il dit ceci, ceci est mon testament et mon héritage, aimer et faites aimer la Sainte Vierge, réciter et faites réciter le rosaire. Voilà son testament. Aimer et faites aimer la Sainte Vierge, réciter et faites réciter. Et enfin, on a l'accordaire qui dit, l'amour n'a qu'un mot, en le redisant toujours. Il ne se répète jamais. L'amour n'a qu'un mot. En le redisant toujours, il ne se répète jamais. En le redisant toujours, il ne se répète jamais. C'est tellement beau, c'est tellement bon. Frères et sœurs, que pouvons-nous retenir ou que pouvons-nous conclure à travers tout ce que nous venons d'entendre? Aujourd'hui, nous, en tant que chrétiens, nous sommes poursuivis, nous sommes pourchassés par des esprits démoniaques. Le diable existe. Comme je le dis tantôt, je ne crois pas au diable. Je crois en Dieu et je crois en l'existence du diable, mais je ne crois pas au diable. Et cette croyance en l'existence du diable me fait prendre conscience que le diable, pour étendre son empire, il va lui aussi avoir des soldats que j'appelle des suppôts. Mais ces suppôts-là, ils vont tout faire pour attirer les enfants de Dieu à lui. Puisque le diable sait qu'il ne peut pas vaincre le Seigneur, il va faire mal au Seigneur en faisant quoi? Dieu nous a créés à son image et à sa ressemblance. L'acte le plus fort pour faire mal à Dieu serait alors de toucher aux enfants de Dieu, de permettre aux enfants de Dieu de ne pas avoir accès au paradis. Ainsi donc, on va déchirer le cœur de Dieu. C'est pourquoi le Seigneur, dans sa miséricorde, va permettre aussi qu'il existe des armes spirituelles, dont le rosaire. Nous avons présenté le rosaire dans son ensemble. Si pour toi, tu es amoureux ou amoureuse de la Vierge Marie et que tu veux lui offrir des roses, le chapelet est là. La présence de ces esprits diaboliques, la présence de tous ceux qui nous en veulent, qui nous empêchent de progresser, qui nous empêchent d'atteindre notre objectif, doit nous pousser, mes frères et mes sœurs, à nous retourner, à nous réveiller et puis à prendre cette arme spirituelle. Quand on dit arme spirituelle, on ne voit pas parce qu'on a ça dans notre main, on met ça dans nos voitures, ça devient, notre voiture devient un musée et puis bon, voilà. Mais non, tu ne peux pas brandir ton pistolet comme ça. Une arme spirituelle. Bien dit un Ave Maria a fait trembler l'enfer. À plus forte raison, regardez chez nous, regarde chez toi, regarde chez moi, regarde ta vie, regarde, même dans ton sommeil, tu es perturbé, tu es poursuivi, tu es attaqué de partout, tes finances sont bloquées, rien n'avance dans ta vie, tout est mélangé, tu es là et tu cherches à sortir la tête du lot. Tu te dis, mais Seigneur, quand est-ce que ma situation va changer? Quand est-ce que je vais tourner la page? Quand est-ce que? Et pourtant, tu as le rosaire devant toi. Mais mon père, j'ai dit le rosaire, je dis ça chaque jour. Mais tu dis ça chaque jour. En fin de compte, la question que tu dois te poser, qu'est-ce que le rosaire pour moi? Parce que si tu sais à quoi sert le rosaire, alors tu comprendras que la prière adressée à Jésus-Christ, la prière adressée, l'hommage adressé à la Vierge Marie n'a rien à voir avec du fétichisme, mais a quelque chose à voir avec une intimité entre toi et Dieu. Et elle, en tant que mère, elle vient te pousser pour dire « voici la porte pour créer cette intimité ». Avant d'entrer au séminaire, j'ai fait 10 ans de scoutisme. Et lorsqu'il y a des évangélisations, on nous appelait pour soulever ceux qui tombaient et tout ça. Il se trouve que dans la salle d'adoration était exposé le Saint-Sacrement. Et puis, j'avais commencé aussi le renouveau. Étant scout, j'avais commencé le renouveau. Et il y a eu un cas qu'on a soulevé, on est parti la déposer là-bas. Mais elle était grande taille, hein, 1 mètre peut-être 70, 74. Et puis vraiment bâtie. Bien, elle était grande taille, en tout cas. Peut-être qu'elle faisait du sport, je ne savais pas. Je ne sais pas. Qu'est-ce qui va se passer? La jeune dame, elle se débat, elle crie, elle crie, elle crie. Il y avait un esprit démoniaque qui était là. Mais nous, le groupe d'intercession était débordé. Il n'y avait plus personne dans la salle, seulement le Saint-Sacrement exposé. Qu'est-ce qui va se passer, mes frères et mes sœurs? Nous, ayant vu le Saint-Sacrement, on se dit quoi? Jésus est là. Donc, c'est sûr qu'il va pouvoir la délivrer. Ce qui est normal d'ailleurs. Mais le Seigneur, parfois, là où on l'attend, là où on pense qu'il est comme un automate, un robot, on lui fait, il fait, c'est pas là-bas il est. La jeune dame, ça a commencé à crier, crier. Et nous, quand on a vu ça, il y a des amis qui m'ont demandé, qui a fait le renouveau ici? Je dis, ben moi, c'est maintenant, je commence. Hein. On dit, bon, de venir, de choses, on nous a dit de venir, on va prier pour elle. Ce qui va se passer, mes frères, mes sœurs, c'est que nous tous, nous sommes en train de prier. Ô Seigneur, par ta puissance, ô Seigneur, on a prié, prié, prié, prié. On était trempés comme si on avait versé l'eau sur nous. Et qu'est-ce qui va se passer? Pendant que nous, on crie, on prie, on chante, la jeune dame se lève, elle vient mettre sa main sur nos épaules là, elle touche nos épaules et puis elle nous dit du courage. Mais quand elle a dit du courage, moi, ça me faisait mal. Ça me faisait mal parce que c'est comme une foutaise, quoi. Nous, on prie, on transpire, et puis tu viens nous dire du courage, toi pour qui on prie là. Mais en fait, l'esprit malin est, je vous dis, elle s'est levée. Et puis, il y a un prêtre qui est rentré. Donc, quand on a vu le prêtre, on dit, waouh, ça là, c'est super. Enfin, elle sera libérée. Le prêtre, il partait prendre le Saint-Sacrement pour aller faire la procession. Quand il est rentré, la jeune dame en qui l'esprit mauvais était, elle a regardé et puis elle a dit, plaisantin là, tu vas où? Tu t'en prends qui? Celui qui est là-bas là. Jésus, Jésus, qui est Jésus? On s'en fout de Jésus. Quand elle a dit ça, il a dit, waouh. Devant Jésus, Jésus même est là. On l'insulte. On l'insulte, il fait rien. Moi. Scout, que puis-je faire? Très découragé. On était cinq ou quatre, je ne sais même plus. Il y avait une jeune fille, pardon, parmi. Et puis, il y a l'autre, un ami parmi nous là, qui a dit, mais le prêtre est venu prendre le Saint-Sacrement, il est parti. Nous sommes là. Et la jeune fille qui avait l'esprit diabolique là, elle a commencé à rire. Elle a ri et puis elle dit, bon, au revoir. Je vous ai dit, vous perdez votre temps. Allez à la maison. Au revoir. Et elle est sortie. C'est-à-dire, nous-mêmes, la personne pour qui on est venu prier, nous dit au revoir. Elle sort. Et puis nous, les prieurs, oh, vraiment, je ne vais jamais oublier cet événement-là. Nous sommes restés là. On a commencé à se poser des questions. Est-ce que l'Église ne nous a pas blagués depuis? Ne nous a pas menti depuis. Pourquoi on dit Jésus est puissant, il est fort? Et puis, bon, vraiment, c'était un choc. Et la fille qui était parmi nous, la jeune fille, elle a dit, non, ne vous découragez pas, que vous allez voir le Seigneur, il est miséricordieux. On dit, ah, ma chère, devant nous, il est miséricordieux, il n'y a rien, tu dis, il est miséricordieux. Et ce qui va se passer, c'est que le prêtre est venu déposer le Saint-Sacrement. Quand il a déposé le Saint-Sacrement, on dit, bon, on va aller dire à Jésus quand même qu'on a prié, mais le cas est parti. Donc, on lui dit merci. Quand on se levait, on partait vers Jésus, voici que la jeune fille qui avait l'esprit malin en elle, elle est revenue. Elle est revenue et puis elle dit, mais vous êtes encore là? Partez à la maison. Elle s'est retournée et elle a dit, vous comptez sur qui? Jésus. Oh, il n'y a rien. La jeune fille qui était à côté, elle a commencé à faire, je vous salue Marie. Et voici que la jeune fille qui était habitée par l'esprit, Elle s'est éloignée et subitement, elle a dit Jésus, Jésus. Et elle a demandé à la fille, toi, tu fais quoi là-bas? La fille a dit, je vous salue Marie, pleine de grâce. Et puis elle dit, Marie, c'est qui? Oh là là! Quand elle a dit Marie, c'est qui? Je vous assure. C'est-à-dire, c'est comme si des personnes sont venues la soulever et puis la jeter. Elle a été libérée sur le coup. Quand on a vu ça, nous tous, on a repris nos chapelets. Je vous salue Marie, pleine de grâce, le Seigneur est avec vous. Ah, mais elle a été libérée. C'était une joie. C'est là que j'ai vu d'abord que le chapelet est une arme puissante. Ensuite, il y a Monseigneur Jean-Salomon Lesotier, évêque du diocèse de Yopougon. Il m'avait demandé de l'accompagner et nous sommes allés prier pour une jeune fille qui était aussi sous l'emprise d'un esprit diabolique. Je pensais qu'on allait partir pour dire au nom de Jésus, par le feu du Saint-Esprit. On arrive, Monseigneur me dit, bon, prends ton chapelet. Je vous assure, nous sommes assis sur la chaise. Non, on était debout, je ne sais plus. Mais ce qui est important, on a pris le chapelet. Je vous salue, Marie, pleine, de façon sincère, de façon intime, de façon. La jeune fille, elle seule, d'abord, elle était assise. On continuait nos chapelets. Hein. Elle parle, elle parle, elle parle. On ne s'occupait même pas. On a continué. Réciter le chapelet. Elle seule, elle est tombée. Quand elle est tombée, après des cris, des cris, des cris, on ne s'occupait même pas d'elle. Et elle a été libérée. Tranquille. Quand elle a été libérée, on a dit gloire au Père et au Fils. Monseigneur lui a demandé, ça va? Elle dit merci. C'est fini. Mes frères et mes sœurs, quand nous voyons des cas concrets, des cas devant nous, et puis nous sommes là chaque jour, mon père, il y a un mari de nuit qui m'empêche de vivre. Il vient dans mon sommeil. Enlève de ta tête d'abord que la Vierge Marie est une féticheuse ou Jésus est un féticheur. Il faut savoir d'abord que ce qu'il te demande, c'est une intimité profonde entre toi et lui. Deuxièmement, croire qu'il est capable de mener à l'existence ce qui n'existait pas. Croire qu'il est le Dieu de l'impossible. Et croire en même temps que le même Jésus, il t'invite à une responsabilité par rapport aux actes qui sont posés. C'est important. Le Seigneur peut vouloir me dire de partir, par exemple, une jeune dame que je connais bien, quand elle avait 30 ans et qu'elle avait du mal à avoir un enfant, même à avoir un homme, elle était seule. Et je lui ai dit, il faut adopter un enfant. Elle dit non, que elle veut que l'enfant sorte d'elle. Je lui ai dit, c'est vrai, Dieu, il est le Dieu de l'impossible, mais il est aussi le Dieu d'amour. Ces enfants qui sont dans, ça c'est une parenthèse, dans les orphelinats et autres, ils ont besoin aussi d'amour. Oh, tu as assez d'amour dans ton cœur. Elle a eu 35 ans. Elle dit non. 40 ans. Elle dit non. Quand elle a vu qu'elle a dépassé 40 ans, elle est partie dans 45 ans, elle dit je vais adopter. Dès qu'elle a adopté un enfant net, elle a rencontré un homme. Et elle vient me dire, mais depuis là, il fallait me dire vite, j'allais partir adopter. Maintenant, je suis fatigué. Ben, bref, pour dire que frères et sœurs, la prière du rosaire est vraiment quelque chose de formidable. Je l'expérimente et je l'ai expérimenté. C'est pourquoi ce mois qui nous est donné, depuis le 21 septembre, sur le plan des saisons, il y a une porte spirituelle qui s'est ouverte. Et cette porte spirituelle a laissé entrer les démons de la guerre, les démons de tout ce qui est meurtre, les démons de tout ce qui est négativité, les démons de tout ce qui vient empêcher l'homme de réussir. Voilà pourquoi cette porte va se refermer le 22 décembre. Voilà pourquoi dans ce courant-là, les sorciers, tous ceux qui font de mauvaises choses ont un temps, on va dire quoi? Ils ont on va dire, de la chance, permettez-moi de le dire. Ils ont de la chance d'atteindre leur objectif parce que ce mois-là leur est dédié. Donc nous devons prendre conscience et prendre le rosaire, le chapelet pour détourner cette situation. On dit souvent le chapelet, c'est cinq mystères. C'est ça? Pas cinq mystères, un seul mystère. Donc, cinq dizaines, un seul mystère. Et puis, le rosaire, c'est tous les mystères. Mystère joyeux, mystère lumineux, mystère douloureux, mystère glorieux. D'accord? Les quatre mystères. Et puis, le chapelet, là, c'est un seul mystère. Mais c'est simple. On te dit, si tu offres un Ave Maria, c'est une rose. Or, toi, tu veux donner beaucoup, donc fais beaucoup. Matthieu 11, 12 dit ceci. Le royaume des cieux souffle violence et seuls les violents s'en emparent. Mes frères, mes sœurs, tu quittes du 29, comment on appelle ça, nous avons des prières que nous faisons. Tu quittes du je crois en Dieu pour arriver au gloire au Père. Regarde le chemin que tu parcours avant d'arriver au gloire au Père. Mais toi, quand tu finis ce chemin, tu veux en même temps obtenir ce que tu cherches. Pose-toi une question. Dieu dit, Jésus dit, si vous, les hommes, vous êtes si mauvais et vous savez donner de bonnes choses à vos enfants, combien de fois votre Père qui est bon donnera un serpent si son enfant lui demande du poisson? Non. Il donnera de bonnes choses, mais au temps opportun. C'est à nous de voir. C'est à nous de voir. Je voudrais, sur ce, finir mon propos en invitant chacun à prendre conscience. Oui, mon père, je n'ai pas le temps. Mon père, non, le travail. Le travail, là, me prend. Quand tu vas au travail, quand tu es dans la voiture, tu vas au travail. Mais fais-toi, je vous salue, Marie. Quand tu reviens, tu fais aussi. Si tu n'as pas de voiture, que tu es dans les moyens de transport, c'est plus facile pour toi-même de faire rosaire. Tu fais ton chapelet et tu t'en vas. Non, mon père, comment il fait pour moi là? Je vais être concentré. Ce n'est pas du sport, hein? Non, ce n'est pas du sport. C'est une question d'intimité. Tu es dans ton transport, dans ton véhicule, ou bien dans, comment on appelle ça, le tram, où que tu veux, il faut que tu saches que Dieu est avec toi. Je voudrais m'arrêter ici pour vous inviter.
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2: C'est une première en Côte d'Ivoire. Le symposium international sur la drépanocytose se tiendra du 3 au 6 juin 2026 à la Fondation Félix Fouette-Boigny de Yamoussoukro. Durant 4 jours, les experts en santé vont réfléchir sur les progrès en matière de lutte contre la drépanocytose, maladie génétique la plus répandue dans le monde. Professeur Liliane Sirancy.
3: C'est une maladie qui est un fardeau pour la famille, un fardeau même pour la communauté, un fardeau pour les écoles, parce que ce sont des enfants qui vont à l'école, parfois l'enseignant n'est pas au courant, il ne sait pas comment en prendre, on considère que cet enfant-là, il est paresseux, il ne veut pas travailler, alors que c'est un enfant qui est malade. Et donc tout le monde est concerné, tout le monde, sans exception.
2: Organisé par le REDAC, Réseau d'études de la drépanocytose en Afrique centrale, ce symposium entend partager les bonnes pratiques et des recherches avec l'Afrique de l'Ouest. Professeur Liliane Sirancy.
3: L'Afrique centrale est un peu en avance sur l'organisation de la prise en charge et tout ça. Et donc, on veut vraiment profiter de cette expérience. On veut également fédérer avec les pays d'Afrique de l'Ouest. Donc, on aura à terme le REDAC, qui est le Réseau d'études de la drépanocytose en Afrique centrale, va devenir REDACO, Réseau d'études de la drépanocytose en Afrique centrale et en Afrique de l'Ouest.
2: Environ 300 participants sont attendus à Yamoussoukro, en provenance de l'Afrique francophone et anglophone, sans oublier des experts de l'Occident et d'Asie. Professeur Liliane Sirancy.
3: En tout cas, il y a pas mal d'experts internationaux qui seront là pour parler de drépanocytose, pour échanger sur la drépanocytose. Et l'objectif, la mission, c'est améliorer la prise en charge diagnostique et thérapeutique. On veut que les acteurs sur le terrain arrivent à dépister mieux la maladie et puis arrivent à mieux la prendre en charge également. Donc, c'est vraiment les objectifs de ce symposium-là.
2: En Côte d'Ivoire, le taux de prévalence de la drépanocytose s'élève à 14%.
4: Pour les inscriptions, veuillez appeler les numéros suivants. 07 59 42 50 11, 05 01 63 59 43, 07 47 15 15 70, 07 08 71 56 66. 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
1: Le

le 25 mai 2026 au cours de la messe du lundi de Pentecôte en la cathédrale Saint-Augustin de Yamoussoukro, Monseigneur Joseph Aka a conféré le sacrement de la confirmation à plusieurs baptisés du vicariat Bernard Cardinal Agré. Radio Maria vous propose l'intégralité de son homélie.

continuité du dimanche de la Pentecôte, où l'Église entière a célébré la venue, la descente de l'Esprit Saint sur les apôtres, 50 jours après Pâques, nous aussi nous sommes réunis aujourd'hui, lundi de Pentecôte, pour conférer le sacrement de confirmation à certains de nos frères et sœurs parvenus à la maturité de la foi. En choisissant de méditer les textes du dimanche, je voudrais montrer que le ressuscité, le Christ, accomplit toujours sa promesse. Il envoie l'Esprit Consolateur pour demeurer avec son Église jusqu'à la fin des temps. Ainsi, frères et sœurs, la Pentecôte n'est pas seulement un événement passé. La Pentecôte est une grâce actuelle, une fusion toujours présente de l'Esprit Saint. Frères et sœurs, jeunes et adultes, appelés à recevoir le sacrement de la confirmation, vous allez personnellement faire l'expérience de cette Pentecôte. Ce que les apôtres ont vécu au Cénacle, l'Église le rend présent aujourd'hui, au milieu de nous tous. Mais posons-nous la question, d'abord, la Pentecôte c'est quoi? Et puis après, nous allons méditer les textes et tirer quelques enseignements pour notre gouverne. Pentecôte, qui vient du grec Pentecoste Hemera, le 50e jour, est passé dans le grec, dans le latin, après dans le français qui a donné le mot Pentecôte. 50 jours, 50e jour, d'abord c'est ça. Mais 50 jours après, qu'est-ce que les Juifs célébraient? Comme pour vous dire que, pour attirer votre attention sur le fait que la Pentecôte comme descente de l'Esprit n'a pas toujours existé. Les Juifs célébraient 50 jours après Pâques la fête des semaines. Et à cette fête des semaines, les Juifs rendaient grâce à Dieu pour la récolte du blé. Et à cette occasion d'action de grâce, ils se rappelaient le don de la loi sur le mont Sinaï. Alors, vous pouvez vous référer au livre du Lévitique au chapitre 23, 15 jusqu'à 26, pour voir comment cette fête-là était célébrée. Vous pouvez aussi vous référer au livre du Deutéronome au chapitre 16, les prescriptions, le rituel, comment il fallait faire 50 jours après Pâques. Voici ce que les Juifs célébraient. Donc, dans ces références que je viens de vous donner, vous avez ce que nous appelons l'arrière-fond historique de la Pentecôte que nous célébrons. Alors que les Juifs, à cette occasion, célébraient, rendaient grâce à Dieu pour la récolte du blé, et se rappelaient du don de la loi sur des tablettes de pierre, les chrétiens se sont appropriés cette fête pour célébrer 50 jours après Pâques, non pas la récolte du blé, mais rendre grâce à Dieu pour le don de son Fils Jésus-Christ, mort et ressuscité d'entre les morts. Et à cette occasion, les chrétiens célèbrent le don de l'Esprit Saint. Ce n'est plus le don de la loi gravée sur des tablettes de pierre, mais la nouvelle loi qui est gravée dans le cœur des chrétiens. Est-ce que vous comprenez? Voilà l'arrière-fond historique. Donc l'Esprit Saint qui est donné, c'est la nouvelle loi qui est gravée dans le cœur des disciples de Christ et des chrétiens. À telle enseigne que dans la première lecture tirée du livre des Actes des Apôtres, nous constatons un phénomène extraordinaire. Alors que les Juifs rassemblés avec d'autres peuples parlent différentes langues, chacun comprend l'autre dans sa

0: propre langue, c'est le don de l'unité dans la diversité. Voici ce que réalise l'Esprit Saint quand il est véritablement reçu. En disant cela, je vous pose la question. Celui qui trouve, je lui ferai un grand cadeau. Derrière cette référence des Actes des Apôtres, où est-ce que dans la Bible, on peut trouver un texte qui est le contraire de ce que nous venons de voir dans le livre des Actes des Apôtres? André, toi, tu vas manger mon argent là, hein? De toute façon, tu as levé ta main très vite là.
1: C'est le jour où Jean-Baptiste a baptisé Jésus.
0: Tu as échoué. Est-ce que vous avez fait, comprenez bien le parallélisme, nous sommes dans les Actes des Apôtres, il y a plusieurs langues, mais les gens, chacun attend l'autre dans sa propre langue, comme si on parlait une seule langue. L'unité, et ça c'est l'œuvre de l'Esprit. Ailleurs dans la Bible, quel autre passage révèle le contraire de ce qui se passe ici, dans les Actes des Apôtres?
2: Monseigneur, je pense que c'est ce qui s'est passé à Babylone.
0: Où ça?
2: Babylone. Non, lorsque les gens tentaient de construire la tour de Babel, et ils voulaient toucher Dieu, donc il a mis la discorde au milieu d'eux en donnant des différentes langues, pour ne plus qu'ils puissent se comprendre.
0: Alors, tu n'as pas répondu à ma question. J'ai dit où? Ce qui se passe dans les Actes des Apôtres là, on trouve ça où? C'est le où là qui m'intéresse. Tu vois, si moi je... Vas-y, quelqu'un n'a qu'à répondre. C'est le où là qui m'intéresse.
3: Mon Seigneur, c'est le livre de la Genèse.
0: Bravo. Alors, ce que je dois donner, c'est 10 000 francs. Mais comme tu n'as pas encore donné les références, je vais te donner 5 000. Genèse, quel chapitre?
4: Genèse, chapitre 9, verset 15 à 20.
0: Faut pas nous mentir, si tu connais pas, faut pas nous mentir. Je croyais que quelqu'un avait levé sa main dans...
5: Monseigneur, c'est la chorale?
0: Mais oui, sans chrétien aussi.
2: Monseigneur, Genèse 11, 1 à 19.
0: Bravo, je te donne ça. Bravo. Alors que là-bas, ils parlaient une seule langue, ils n'ont pas pu s'entendre. Ici, il y a plusieurs langues, ils s'entendent. Alors, on va poursuivre la réflexion. Quelle est cette langue qu'un noir peut parler, un blanc peut parler, un agneau peut parler, un baoulé peut parler, un mouré peut parler? Non, un moussi peut parler, le moussi pas le mouré. Un bété peut parler. Quelle est cette langue qu'on peut parler partout, par tous les peuples et qui rapproche les gens? Quelle est cette langue? Oui, parle.
3: Monseigneur, c'est le français.
0: Il faut applaudir pour elle. Son papa et sa maman doivent faire un voyage dans un autre pays où on ne parle pas français. Hein? Oui.
6: C'est la parole de Dieu.
0: Mm-hmm.
7: Monseigneur, c'est la langue de l'amour.
0: Bravo, on va te donner 5 000. Félicitations à la chorale. Non seulement vous chantez bien, mais vous connaissez la parole de Dieu. Voilà. Frères et sœurs, voilà. L'Esprit Saint produit en nous l'amour. Et c'est cette langue-là que nous devons apprendre. Ce qui reposait sur les apôtres comme des langues de feu, c'est l'esprit d'amour qui unit Jésus et son Père. Cet esprit fait de Pierre qui tremblait devant une servante, un homme désormais courageux qui parle aux foules. Hein, les jeunes gens, on dira que Pierre qui avant avait peur là, maintenant il comment aux foules, il commande aux foules. Il parle. Voici ce que l'Esprit Saint peut faire. Les apôtres enfermés deviennent soudain courageux. Ils sortent pour prêcher. Ceux qui étaient hésitants deviennent missionnaires. Ceux qui se cachaient par peur sortent maintenant. Et ils sont heureux de subir des persécutions à cause de Jésus-Christ. Voilà l'œuvre de l'Esprit-Saint. Il transforme les cœurs. Il transforme les cœurs. Je l'ai dit, avant Pentecôte, Pierre tremblait devant une servante. Après Pentecôte, Pierre prêche aux foules. Avant Pentecôte, les disciples avaient peur et s'étaient enfermés au cénacle. Après Pentecôte, ils sont sur les routes de Jérusalem. Mais attention, comprenons une chose. L'Esprit Saint ne supprime pas les difficultés. L'Esprit Saint ne supprime pas les épreuves. Mais l'Esprit Saint nous rend capables d'affronter les épreuves, les difficultés. Voici ce que fait l'Esprit Saint. Chers confirmants, aujourd'hui, le même Esprit Saint va descendre sur vous. Le sacrement de la confirmation, ce n'est pas une simple cérémonie familiale, encore moins une graduation de l'école chrétienne, j'allais dire, vous allez recevoir un diplôme. Non, non. Non, non. La confirmation fait de vous des chrétiens adultes dans la foi. La confirmation fait de vous des témoins de Jésus-Christ. Mais ce n'est pas des témoins de Jésus-Christ pour vous-même. C'est des témoins de Jésus-Christ au cœur du monde. Alors ici, j'attire l'attention de certains d'entre nous. Vous voyez, on a l'impression que l'Esprit souffle, et nous sommes heureux que l'Esprit souffle en Côte d'Ivoire avec la multiplication des communautés, de ces nouvelles communautés. Mais tu as l'impression que c'est à Abidjan seulement que l'Esprit Saint souffle. Parce que toutes ces communautés-là naissent, veulent rester à Abidjan. Quand elles veulent venir à l'intérieur, elles viennent disent, non, monseigneur, nous on voudrait nous établir à Yamoussoukro. Quand elles me posent la question, je dis, vous voulez venir dans le diocèse de Yamoussoukro ou bien vous voulez venir dans la ville de Yamoussoukro? Si c'est dans le diocèse, il y a de la place pour tout le monde. Si c'est dans la ville, c'est la capitale administrative. Tu peux venir, mais ce n'est pas avec mon accord. Est-ce que vous voyez ce que je veux dire? Donc, les motivations profondes, il faut les chercher. Si l'Esprit souffre pour construire son Église, ailleurs aussi, il y a des besoins. Par l'imposition des mains et l'onction du Saint-Crème, vous recevrez les dons de l'Esprit Saint. Je ne vais pas vous poser la question où est-ce qu'on trouve ou bien les dons de l'Esprit Saint, ce que vous connaissez, vous vous êtes préparés. Parce que vous avez appris que j'ai posé les mêmes questions ailleurs. Je ne vais pas vous poser ça. Mais peut-être ce que je vais vous demander, c'est que quel est le passage biblique où on trouve, je veux dire, la référence biblique où on trouve ces dons de l'Esprit Saint-là. Ah, tout de suite, j'ai promis 5 000, ça fait 10 000. Moi, je n'ai pas l'argent, j'ai demandé au curé de vous donner ça. Celui qui a parlé, s'il est de Morofé, son curé de Morofé va lui donner. S'il est de la cathédrale, l'administrateur de la cathédrale va donner. Oui, mon frère.
5: C'est dans le livre des Actes des Apôtres.
0: Je ne vais pas te confirmer, hein, tu ne connais rien. C'est dans quel livre?
8: C'est dans Isaïe 11.
0: Bravo. 1 à 5. Tu es de quelle paroisse? Saint-Félix. Abbé Ali, ah voilà. Donc, après tu me donnes 5 000 et je lui donner. À la fin de la mai, vous me voyez à la sacristie, ils vont me donner l'argent et vous donner. Ça va. Donc, vous avez le don de la sagesse qui va vous faire aimer les choses de Dieu. Le don de l'intelligence qui va vous aider à choisir, à comprendre les Écritures. Le don de conseil qui va vous aider à choisir ce qui est bien, ce qui est bon. Le don de la force va vous rendre fort dans les difficultés. Le don de la piété va vous aider à aimer Dieu, à aimer Dieu et les choses de Dieu, à aimer l'Église, à prier, prier sans cesse. La crainte du Seigneur, c'est pas la peur. Les apôtres, quand ils ont reçu l'Esprit Saint, ils n'avaient plus peur, mais ils craignaient Dieu. Donc la crainte du Seigneur, c'est quelque chose de saint. C'est le respect de Dieu. On ne tremble pas devant Dieu, mais on respecte Dieu. Alors quand on a reçu cet Esprit Saint, il faut comprendre qu'il ne vient pas comme un colis par la poste. Hein. Il faut rendre nos cœurs disponibles. Et lorsqu'on l'a reçu, si on est élève, eh bien, il fait de nous un élève chrétien authentique, honnête. Si on est travailleur, on devient un chrétien travailleur intègre. Si on est marié, monsieur ou madame, on devient un époux ou une épouse fidèle. Voici ce que l'Esprit peut produire en nous. Alors on a vu que l'Esprit Saint, contrairement à Genèse 11, il ne produit pas la confusion, il produit plutôt l'harmonie. Et donc le chrétien qui reçoit l'Esprit Saint doit être un artisan de paix, pas quelqu'un qui est en train de semer la zizanie partout. C'est le chrétien qui refuse la corruption, qui refuse le mensonge. Je crois que je prêchais aux jeunes, si vous étiez au JNJ, j'ai dit que quand j'étais jeune étudiant au Ghana, ce qui m'a impressionné, les gars écrivaient sur les cartes, leur baka là, ils écrivaient dessus. Mais contrairement en Côte d'Ivoire, on écrit souvent n'importe quoi, ourou, fatol, les conneries comme ça. Un jour, j'ai lu dans la langue Apollo, il dit, Nohale Ue, la vérité est finie. Non, la vérité ne doit pas finir dans l'Église. La vérité ne doit pas finir. Et si nous sommes chrétiens au cœur de ce monde, c'est nous qui devons dire la vérité. Donc on ne doit pas être partisan du mensonge. Celui qui a reçu l'Esprit Saint doit être celui qui sème la cohésion là où règne la haine. Il ne doit pas favoriser les divisions ethniques, divisions politiques, divisions dans les familles. Là où il y a jalousie, haine, division, l'Esprit Saint n'est pas là. L'Esprit Saint n'est pas présent. Le confirmé doit être un artisan de communion, de solidarité. Alors vous comprenez que nos pays, même notre Église, nos communautés, nos familles, ont besoin de cet Esprit Saint pour que l'harmonie règne. Trop de violence dans nos pays, dans nos communautés. Si ce n'est pas le sang qui coule, c'est des violences verbales. Il faut arrêter. Ce n'est pas l'Esprit, ça. Mais lorsque l'Esprit habite un cœur, il produit alors les fruits de l'Esprit. Maintenant, il vous demande, citez-moi un peu les fruits de l'Esprit. Parmi les fruits de l'Esprit, là, il y a quoi?
9: Mon Seigneur, il a la charité.
0: L'amour qui est l'autre nom de la charité. Bravo, merci.
10: Mon Père, il y a l'amour.
0: La même chose que charité. Bravo, merci. La charité, c'est l'autre nom de l'amour.
11: Mon Seigneur est la paix. La paix.
0: La paix, bravo.
11: Mon Seigneur, il y a la joie.
0: Il y a la joie, ça va, vous connaissez, venez. Maintenant, c'est dans quel livre on trouve ça? Référence biblique.
12: Mon Seigneur, c'est dans le livre de Galates, le chapitre 5.
0: Chapitre 5, verset.
13: Mon Seigneur, c'est Galates 5, chapitre 22 à 23.
0: Bravo, bravo. vous connaissez. Ça, vous n'avez pas 5 000, hein, c'est ça. Il n'y a pas 5 000 pour ça. Donc, vous avez vu les fruits de l'esprit. Dans l'évangile, nous voyons Jésus qui dit ceci aux apôtres. Jésus ressuscité apparaît aux apôtres et il leur dit, « De même que le Père m'a envoyé, moi aussi je vous envoie. » Les références, on prend ça où? Vous voyez? « De même que le Père m'a envoyé, moi aussi je vous envoie. » Recevez l'Esprit Saint, celui à qui vous remettrez. On trouve ça où? Vous voyez? C'est pas la peine, viens, c'est pas la peine. Même l'évangile qu'on a lu là, vous n'avez pas écouté. Alors ça veut dire quoi? L'esprit que vous allez recevoir là, vous ne pouvez pas garder pour vous-même. Vous ne recevez pas l'esprit pour vous-même. L'esprit vous envoie. Vous met sur les chemins. Les chemins de la Côte d'Ivoire, les chemins du diocèse de Yamoussoukro. Un chrétien authentique qui doit évangéliser. Il évangélise non seulement par sa parole, mais aussi par sa vie. Là va de même pour le catéchiste. Alors, frères et sœurs, l'Église a besoin de jeunes courageux. L'Église a besoin d'adultes courageux, d'hommes et de femmes honnêtes, intègres, d'hommes et de femmes généreux. L'Église a besoin de foyers chrétiens solides. Pas des gens qui se marient aujourd'hui et puis demain, ils divorcent. L'administrateur m'a dit qu'il y a, un couple qui s'élève quoi, 30 ans de mariage. Bravo. Bravo. Mais souvent, c'est quand vous avez célébré ça là et puis Satan vient là. Donc, soyez forts. Renouvelez l'esprit en vous. Aujourd'hui encore, l'Esprit Saint continue son œuvre dans l'Église. C'est lui qui inspire les saints, c'est lui qui inspire les martyrs. Alors souvent, quand on parle de martyrs, les gens voient tout de suite la mort. Le martyr, c'est le témoin, c'est un mot grec. C'est celui qui a rendu témoignage. Si ce témoignage doit le conduire à la mort, ok. C'est le même Esprit Saint qui éclaire le Saint-Père, le Pape, les évêques, les prêtres, les diacres, les fidèles laïcs du Christ. C'est le même Esprit. C'est cet Esprit qui fait vivre l'Église. Et sans cet Esprit, nous sommes morts. Voilà pourquoi un patriarche orthodoxe s'appelait, il est décédé il y a longtemps, Ignace de Latakié. Il disait, je cite, « Sans l'Esprit Saint, Dieu est lointain. Sans l'Esprit Saint, le Christ reste dans le passé. Sans l'Esprit Saint, l'Évangile est une lettre morte. Sans l'Esprit Saint, l'Église est une simple organisation humaine. Sans l'Esprit Saint, la mission devient une propagande, la publicité. Sans l'Esprit Saint, le culte chrétien est simple vocation. Sans l'Esprit Saint, l'agir chrétien est une morale d'esclave. Mais avec l'Esprit Saint, le cosmos est renouvelé. La nature humaine est renouvelée. L'Église est un lieu de communion. Avec l'Esprit Saint, Jésus ressuscité est vivant et présent dans son Église et dans le chrétien. Avec l'Esprit Saint, l'autorité devient service. Service désintéressé. Un service libérateur. Avec l'Esprit Saint, la mission devient une Pentecôte. Alors, on m'a dit qu'il y a plus de 400. Ils étaient 12. Ils ont enflammé le monde. Vous êtes 400. Je vais regarder les résultats que vous allez produire d'ici bientôt. Chers frères et sœurs, voici un peu ce que l'Esprit Saint fait. Voilà pourquoi je vous exhorte à invoquer et invoquer et invoquer toujours l'Esprit Saint. Beaucoup de baptisés vivent comme si l'Esprit Saint n'existe pas. Ils prient peu et participent rarement au sacrement. Ils prennent leurs décisions sans Dieu. Pourtant, l'Esprit Saint est là pour marcher avec nous. Voilà pourquoi, avant de parler, invoquez l'Esprit Saint. Avant de décider, invoquez l'Esprit Saint. Avant d'éduquer, invoquez l'Esprit Saint. Avant de gouverner, invoquez l'Esprit Saint. Avant de travailler, avant de servir, invoquez l'Esprit Saint. Un couple ami à Abuja, c'est des Ivoiriens qui vivent là. Souvent, quand je suis chez eux le soir, on peut partager le repas. Et puis après, on tarde à table, les enfants doivent aller se coucher. Les enfants vont venir chez papa et puis chez maman pour dire au revoir papa, au revoir maman. Et puis le papa va faire le signe de croix sur le front. La maman va répéter la même chose. Ils embrassent les parents. Et si je suis là, je fais toujours la même chose. Ils m'embrassent et puis ils vont au lit. J'ai trouvé ça fantastique. Papa et maman sont les prêtres de la famille qui bénissent leurs enfants. Qui le font. Bénissez vos enfants en invoquant l'Esprit Saint sur eux. Chers confirmants, aujourd'hui le Seigneur vous marque de son sceau. Vous appartenez au Christ. Ne perdez jamais cette grâce de grâce. Gardez vivante la flamme de l'Esprit Saint qui vous est donnée en ce jour. Que Marie, épouse de l'Esprit Saint, et présente au cénacle avec les apôtres au jour de la Pentecôte, vous accompagne sur le chemin de fidélité chrétienne. Que l'Esprit Saint descende abondamment en notre église diocésaine, en notre église du vicariat Bernard Cardinal Aglet, en cette église cathédrale, pour que notre témoignage sous l'action de l'Esprit Saint, soit crédible et vrai. Le Seigneur soit avec vous.
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0: Du prophète Michée. L'homme qui entre dans le temple pose cette question: comment dois-je me présenter devant le Seigneur, me prosterner devant le Très-Haut? Dois-je me présenter avec de jeunes taureaux pour les immoler en sacrifice? Pour lui plaire, faut-il offrir des centaines de béliers, verser de l'huile à flots sur l'autel? Faudra-t-il que j'offre mon fils aîné pour ma faute, le fruit de mes entrailles pour mon péché? Et il reçoit cette réponse: homme, le Seigneur t'a fait savoir ce qui est bien, ce qu'il réclame de toi. Rien d'autre que pratiquer la justice, aimer la miséricorde et marcher humblement avec ton Dieu.
1: Assiste, Seigneur, les responsables de l'économie et tous ceux qui cherchent à organiser la vie sociale dans la justice. Bénis les chercheurs, les savants, les enseignants et tous ceux qui veulent contribuer à une meilleure qualité de la vie. Nous te confions enfin le monde des médias, que tous aient le souci de la vérité. Prions le Seigneur. Ta nourriture, Seigneur Jésus, était d'accomplir la volonté du Père. Rends-nous attentifs aux appels de l'Esprit aujourd'hui et donne-nous la force d'y répondre humblement, toi, notre secours pour les siècles des siècles.
2: Amen.

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0: Pour votre salut, il est 12h.
2: L'ange du Seigneur porte l'annonce à Marie. Je vous salue Marie, pleine de grâce. Le Seigneur est avec vous. Vous êtes bénie entre toutes les femmes. Et Jésus, le fruit de vos entrailles, est béni.
3: Sainte Marie, Mère de Dieu, priez pour nous pauvres pécheurs, maintenant et à l'heure de notre mort. Amen.
2: Voici la servante du Seigneur.
3: Qu'il me soit fait selon ta parole.
2: Je vous salue Marie, pleine de grâce. Le Seigneur est avec vous. Vous êtes bénie entre toutes les femmes. Et Jésus, le fruit de vos entrailles, est béni.
3: Sainte Marie, Mère de Dieu, priez pour nous, pauvres pécheurs, maintenant et à l'heure de notre mort. Amen.
2: Et le Verbe s'est fait chair.
3: Et il a habité parmi nous.
2: Je vous salue, Marie, pleine de grâce. Le Seigneur est avec vous. Vous êtes bénie entre toutes les femmes. Et Jésus, le fruit de vos entrailles, est béni.
3: Sainte Marie, Mère de Dieu, priez pour nous pauvres pécheurs, maintenant et à l'heure de notre mort. Amen.
2: Priez pour nous, Sainte Mère de Dieu,
3: afin que nous soyons rendus dignes des promesses du Christ.
2: Que ta grâce, Seigneur, se répande dans nos cœurs. Par le message de l'ange, tu nous as fait connaître l'incarnation de ton Fils bien-aimé. Conduis-nous par sa passion et par sa croix jusqu'à la gloire de la résurrection par le Christ notre Seigneur.
3: Amen.

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0: Tout-Puissant, d'où il viendra juger les vivants et les morts. Je crois en l'Esprit Saint, à la Sainte Église catholique, à la communion des saints, à la rémission des péchés, à la résurrection de la chair, à la vie éternelle. Amen.
1: Notre Père qui es aux cieux, que ton nom soit sanctifié, que ton règne vienne, que ta volonté soit faite sur la terre comme au ciel.
0: Donne-nous aujourd'hui notre pain de ce jour. Pardonne-nous nos offenses, comme nous pardonnons aussi à ceux qui nous ont offensés. Et ne nous laisse pas entrer en tentation, mais délivre-nous du mal.
1: Car c'est à toi qu'appartiennent
0: le règne, la puissance et la gloire pour les siècles des siècles. Amen.

0: De Dieu, Trinité, je vous salue Marie, pleine de grâce, le Seigneur est avec vous. Vous êtes bénie entre toutes les femmes et Jésus, le fruit de vos entrailles est béni.
1: Sainte Marie, Mère de Dieu, priez pour nous pauvres pécheurs, maintenant et à l'heure de notre mort. Amen.
0: Je vous salue Marie, pleine de grâce, le Seigneur est avec vous. Vous êtes bénie entre toutes les femmes, et Jésus, le fruit de vos entrailles, est béni.
1: Sainte Marie, Mère de Dieu, priez pour nous pauvres pécheurs, maintenant et à l'heure de notre mort. Amen.
0: Je vous salue, Marie, pleine de grâce, le Seigneur est avec vous. Vous êtes bénie entre toutes les femmes, et Jésus, le fruit de vos entrailles, est béni.
1: Sainte Marie, Mère de Dieu, priez pour nous pauvres pécheurs, maintenant et à l'heure de notre mort. Amen.
0: Gloire au Père, au Fils et au Saint-Esprit.
1: Comme il était au commencement, maintenant et toujours, dans les siècles des siècles. Amen.
0: Notre Dame de toute grâce,
1: priez pour nous.

0: Premier mystère douloureux, l'agonie de Jésus. Fruit du mystère, le regret des péchés. Prions.
1: Notre Père qui es aux cieux, que ton nom soit sanctifié, que ton règne vienne, que ta volonté soit faite sur la terre comme au ciel.
2: Donne-nous aujourd'hui notre pain de ce jour. Pardonne-nous nos offenses, comme nous pardonnons aussi à ceux qui nous ont offensés. Et ne nous laisse pas entrer en tentation. Mais délivre-nous du mal.
1: Car c'est à toi qu'appartiennent
2: le règne, la puissance et la gloire pour les siècles des siècles.
1: Amen. Je vous salue Marie, pleine de grâce. Le Seigneur est avec vous. Vous êtes bénie entre toutes les femmes et Jésus. Le fruit de vos entrailles est béni.
3: Sainte Marie, Mère de Dieu, priez pour nous pauvres pécheurs. Maintenant et à l'heure de notre mort. Amen.
1: Je vous salue Marie, pleine de grâce. Le Seigneur est avec vous. Vous êtes bénie entre toutes les femmes et Jésus. Le fruit de vos entrailles est béni.
3: Sainte Marie, Mère de Dieu, priez pour nous pauvres pécheurs. Maintenant et à l'heure de notre mort. Amen.
1: Je vous salue Marie, pleine de grâce. Le Seigneur est avec vous. Vous êtes bénie entre toutes les femmes et Jésus. Le fruit de vos entrailles est béni.
3: Sainte Marie, Mère de Dieu, priez pour nous pauvres pécheurs, maintenant et à l'heure de notre mort. Amen.
1: Je vous salue Marie, pleine de grâce. Le Seigneur est avec vous. Vous êtes bénie entre toutes les femmes et Jésus. Le fruit de vos entrailles est béni.
3: Sainte Marie, Mère de Dieu, priez pour nous pauvres pécheurs, maintenant et à l'heure de notre mort. Amen.
1: Je vous salue Marie, pleine de grâce. Le Seigneur est avec vous. Vous êtes bénie entre toutes les femmes et Jésus. Le fruit de vos entrailles est béni.
3: Sainte Marie, Mère de Dieu, priez pour nous pauvres pécheurs, maintenant et à l'heure de notre mort. Amen.
1: Je vous salue Marie, pleine de grâce. Le Seigneur est avec vous. Vous êtes bénie entre toutes les femmes et Jésus. Le fruit de vos entrailles est béni.
3: Sainte Marie, Mère de Dieu, priez pour nous pauvres pécheurs, maintenant et à l'heure de notre mort. Amen.
1: Je vous salue Marie, pleine de grâce. Le Seigneur est avec vous. Vous êtes bénie entre toutes les femmes et Jésus. Le fruit de vos entrailles est béni.
3: Sainte Marie, Mère de Dieu, priez pour nous pauvres pécheurs, maintenant et à l'heure de notre mort. Amen.
1: Je vous salue Marie, pleine de grâce. Le Seigneur est avec vous. Vous êtes bénie entre toutes les femmes et Jésus. Le fruit de vos entrailles est béni.
3: Sainte Marie, Mère de Dieu, priez pour nous pauvres pécheurs, maintenant et à l'heure de notre mort. Amen.
1: Je vous salue Marie, pleine de grâce. Le Seigneur est avec vous. Vous êtes bénie entre toutes les femmes et Jésus. Le fruit de vos entrailles est béni.
3: Sainte Marie, Mère de Dieu, priez pour nous pauvres pécheurs, maintenant et à l'heure de notre mort. Amen.
1: Je vous salue Marie, pleine de grâce. Le Seigneur est avec vous. Vous êtes bénie entre toutes les femmes et Jésus. Le fruit de vos entrailles est béni.
3: Sainte Marie, Mère de Dieu, priez pour nous pauvres pécheurs, maintenant et à l'heure de notre mort. Amen.
1: Que la gloire soit rendue à Dieu le Père, le Fils et le Saint-Esprit.
2: Comme il était au commencement, maintenant et toujours, dans les siècles des siècles. Amen.
1: Notre-Dame de la paix,
2: priez.

0: Deuxième mystère douloureux, la flagellation. Fruit du mystère, le combat contre le mal.
1: Notre Père qui es aux cieux, que ton nom soit sanctifié, que ton règne vienne, que ta volonté soit faite sur la terre comme au ciel.
2: Donne-nous aujourd'hui notre pain de ce jour.

0: toi qu'appartiennent le règne, la puissance et la gloire pour les siècles des siècles.
1: Amen.
0: Je vous salue Marie, pleine de grâce. Le Seigneur est avec vous. Vous êtes bénie entre toutes les femmes et Jésus, le fruit de vos entrailles, est béni.
2: Sainte Marie, Mère de Dieu, priez pour nous pauvres pécheurs, maintenant et à l'heure de notre mort. Amen.
0: Je vous salue Marie, pleine de grâce. Le Seigneur est avec vous. Vous êtes bénie entre toutes les femmes et Jésus, le fruit de vos entrailles, est béni.
2: Sainte Marie, Mère de Dieu, priez pour nous pauvres pécheurs, maintenant et à l'heure de notre mort. Amen.
0: Je vous salue Marie, pleine de grâce. Le Seigneur est avec vous. Vous êtes bénie entre toutes les femmes et Jésus, le fruit de vos entrailles, est béni.
2: Sainte Marie, Mère de Dieu, priez pour nous pauvres pécheurs, maintenant et à l'heure de notre mort. Amen.
0: Je vous salue Marie, pleine de grâce. Le Seigneur est avec vous. Vous êtes bénie entre toutes les femmes et Jésus, le fruit de vos entrailles, est béni.
2: Sainte Marie, Mère de Dieu, priez pour nous pauvres pécheurs, maintenant et à l'heure de notre mort. Amen.
0: Je vous salue Marie, pleine de grâce. Le Seigneur est avec vous. Vous êtes bénie entre toutes les femmes et Jésus, le fruit de vos entrailles, est béni.
2: Sainte Marie, Mère de Dieu, priez pour nous pauvres pécheurs, maintenant et à l'heure de notre mort. Amen.
0: Je vous salue Marie, pleine de grâce. Le Seigneur est avec vous. Vous êtes bénie entre toutes les femmes et Jésus, le fruit de vos entrailles, est béni.
2: Sainte Marie, Mère de Dieu, priez pour nous pauvres pécheurs, maintenant et à l'heure de notre mort. Amen.
0: Je vous salue Marie, pleine de grâce. Le Seigneur est avec vous. Vous êtes bénie entre toutes les femmes et Jésus, le fruit de vos entrailles, est béni.
2: Sainte Marie, Mère de Dieu, priez pour nous pauvres pécheurs, maintenant et à l'heure de notre mort. Amen.
0: Je vous salue Marie, pleine de grâce. Le Seigneur est avec vous. Vous êtes bénie entre toutes les femmes et Jésus, le fruit de vos entrailles, est béni.
2: Sainte Marie, Mère de Dieu, priez pour nous pauvres pécheurs, maintenant et à l'heure de notre mort. Amen.
0: Je vous salue Marie, pleine de grâce. Le Seigneur est avec vous. Vous êtes bénie entre toutes les femmes et Jésus, le fruit de vos entrailles, est béni.
2: Sainte Marie, Mère de Dieu, priez pour nous pauvres pécheurs, maintenant et à l'heure de notre mort. Amen.
0: Je vous salue Marie, pleine de grâce. Le Seigneur est avec vous. Vous êtes bénie entre toutes les femmes et Jésus, le fruit de vos entrailles, est béni.
2: Sainte Marie, Mère de Dieu, priez pour nous pauvres pécheurs, maintenant et à l'heure de notre mort. Amen.
0: Que la gloire soit rendue à Dieu le Père, le Fils et le Saint-Esprit.
2: Comme il était au commencement, maintenant et toujours, dans les siècles des siècles. Amen.
0: Notre-Dame de la paix,
2: priez pour nous.

0: Troisième mystère douloureux, le couronnement d'épines. Fruit du mystère, la force dans les humiliations. Prions.
1: Notre Père qui es aux cieux, que ton nom soit sanctifié, que ton règne vienne, que ta volonté soit faite sur la terre comme au ciel.
2: Donne-nous aujourd'hui notre pain de ce jour. Pardonne-nous nos offenses, comme nous pardonnons aussi à ceux qui nous ont offensés. Et ne nous laisse pas entrer en tentation. Mais délivre-nous du mal.
1: Car c'est à toi qu'appartiennent
2: le règne, la puissance et la gloire pour les siècles des siècles.
1: Amen. Je vous salue Marie, pleine de grâce. Le Seigneur est avec vous. Vous êtes bénie entre toutes les femmes et Jésus. Le fruit de vos entrailles est béni.
3: Sainte Marie, Mère de Dieu, priez pour nous pauvres pécheurs. Maintenant et à l'heure de notre mort. Amen.
1: Je vous salue Marie, pleine de grâce. Le Seigneur est avec vous. Vous êtes bénie entre toutes les femmes et Jésus. Le fruit de vos entrailles est béni.
3: Sainte Marie, Mère de Dieu, priez pour nous pauvres pécheurs. Maintenant et à l'heure de notre mort. Amen.
1: Je vous salue Marie, pleine de grâce. Le Seigneur est avec vous. Vous êtes bénie entre toutes les femmes et Jésus. Le fruit de vos entrailles est béni.
3: Sainte Marie, Mère de Dieu, priez pour nous pauvres pécheurs, maintenant et à l'heure de notre mort. Amen.
1: Je vous salue Marie, pleine de grâce. Le Seigneur est avec vous. Vous êtes bénie entre toutes les femmes et Jésus. Le fruit de vos entrailles est béni.
3: Sainte Marie, Mère de Dieu, priez pour nous pauvres pécheurs, maintenant et à l'heure de notre mort. Amen.
1: Je vous salue Marie, pleine de grâce. Le Seigneur est avec vous. Vous êtes bénie entre toutes les femmes et Jésus. Le fruit de vos entrailles est béni.
3: Sainte Marie, Mère de Dieu, priez pour nous pauvres pécheurs, maintenant et à l'heure de notre mort. Amen.
1: Je vous salue Marie, pleine de grâce. Le Seigneur est avec vous. Vous êtes bénie entre toutes les femmes et Jésus. Le fruit de vos entrailles est béni.
3: Sainte Marie, Mère de Dieu, priez pour nous pauvres pécheurs, maintenant et à l'heure de notre mort. Amen.
1: Je vous salue Marie, pleine de grâce. Le Seigneur est avec vous. Vous êtes bénie entre toutes les femmes et Jésus. Le fruit de vos entrailles est béni.
3: Sainte Marie, Mère de Dieu, priez pour nous pauvres pécheurs, maintenant et à l'heure de notre mort. Amen.
1: Je vous salue Marie, pleine de grâce. Le Seigneur est avec vous. Vous êtes bénie entre toutes les femmes et Jésus. Le fruit de vos entrailles est béni.
3: Sainte Marie, Mère de Dieu, priez pour nous pauvres pécheurs, maintenant et à l'heure de notre mort. Amen.
1: Je vous salue Marie, pleine de grâce. Le Seigneur est avec vous. Vous êtes bénie entre toutes les femmes et Jésus. Le fruit de vos entrailles est béni.
3: Sainte Marie, Mère de Dieu, priez pour nous pauvres pécheurs, maintenant et à l'heure de notre mort. Amen.
1: Je vous salue Marie, pleine de grâce. Le Seigneur est avec vous. Vous êtes bénie entre toutes les femmes et Jésus. Le fruit de vos entrailles est béni.
3: Sainte Marie, Mère de Dieu, priez pour nous pauvres pécheurs, maintenant et à l'heure de notre mort. Amen.
1: Que la gloire soit rendue à Dieu le Père, le Fils et le Saint-Esprit.
2: Comme il était au commencement, maintenant et toujours, dans les siècles des siècles. Amen.
1: Notre-Dame de la paix,
2: priez pour nous.

0: Quatrième mystère douloureux, la montée au calvaire. Fruit du mystère, la pénitence. Prions. Notre Père qui es aux cieux, que ton nom soit sanctifié, que ton règne vienne, que ta volonté soit faite sur la terre comme au ciel.
1: Donne-nous aujourd'hui notre pain de ce jour. Pardonne-nous nos offenses, comme nous pardonnons aussi à ceux qui nous ont offensés. Et ne nous laisse pas entrer en tentation, mais délivre-nous du mal.
0: Car c'est à toi qu'appartiennent
1: le règne, la puissance et la gloire pour les siècles des siècles. Amen.
0: Je vous salue Marie, pleine de grâce, le Seigneur est avec vous. Vous êtes bénie.

0: Amen.
1: Je vous salue Marie, pleine de grâce, le Seigneur est avec vous. Vous êtes bénie entre toutes les femmes et Jésus, le fruit de vos entrailles, est béni.
2: Sainte Marie, Mère de Dieu, priez pour nous pauvres pécheurs, maintenant et à l'heure de notre mort. Amen.
1: Je vous salue Marie, pleine de grâce, le Seigneur est avec vous. Vous êtes bénie entre toutes les femmes et Jésus, le fruit de vos entrailles, est béni.
2: Sainte Marie, Mère de Dieu, priez pour nous pauvres pécheurs, maintenant et à l'heure de notre mort. Amen.
1: Je vous salue Marie, pleine de grâce, le Seigneur est avec vous. Vous êtes bénie entre toutes les femmes et Jésus, le fruit de vos entrailles, est béni.
2: Sainte Marie, Mère de Dieu, priez pour nous pauvres pécheurs, maintenant et à l'heure de notre mort. Amen.
1: Je vous salue Marie, pleine de grâce, le Seigneur est avec vous. Vous êtes bénie entre toutes les femmes et Jésus, le fruit de vos entrailles, est béni.
2: Sainte Marie, Mère de Dieu, priez pour nous pauvres pécheurs, maintenant et à l'heure de notre mort. Amen.
1: Je vous salue Marie, pleine de grâce, le Seigneur est avec vous. Vous êtes bénie entre toutes les femmes, et Jésus, le fruit de vos entrailles, est béni.
2: Sainte Marie, Mère de Dieu, priez pour nous pauvres pécheurs, maintenant et à l'heure de notre mort. Amen.
1: Je vous salue, Marie, pleine de grâce, le Seigneur est avec vous. Vous êtes bénie entre toutes les femmes, et Jésus, le fruit de vos entrailles, est béni.
2: Sainte Marie, Mère de Dieu, priez pour nous pauvres pécheurs, maintenant et à l'heure de notre mort. Amen.
1: Je vous salue Marie, pleine de grâce, le Seigneur est avec vous. Vous êtes bénie entre toutes les femmes et Jésus, le fruit

0: Je vous salue, Marie, pleine de grâce, le Seigneur est avec vous. Vous êtes bénie entre toutes les femmes, et Jésus, le fruit de vos entrailles, est béni.
1: Sainte Marie, Mère de Dieu, priez pour nous pauvres pécheurs, maintenant et à l'heure de notre mort. Amen.
0: Je vous salue, Marie, pleine de grâce, le Seigneur est avec vous. Vous êtes bénie entre toutes les femmes, et Jésus, le fruit de vos entrailles, est béni.
1: Sainte Marie, Mère de Dieu, priez pour nous pauvres pécheurs, maintenant et à l'heure de notre mort. Amen.
0: Gloire au Père, au Fils et au Saint-Esprit.
1: Comme il était au commencement, maintenant et toujours, dans les siècles des siècles. Amen.

0: Cinquième mystère douloureux, la mort de Jésus. Fruit du mystère, le pardon des offenses. Prions.
1: Notre Père qui es aux cieux, que ton nom soit sanctifié, que ton règne vienne. Que ta volonté soit faite sur la terre comme au ciel.
2: Donne-nous aujourd'hui notre pain de ce jour. Pardonne-nous nos offenses, comme nous pardonnons aussi à ceux qui nous ont offensés. Et ne nous laisse pas entrer en tentation, mais délivre-nous du mal.
1: Car c'est à toi qu'appartiennent
2: le règne, la puissance et la gloire pour les siècles des siècles. Amen.
1: Je vous salue Marie, pleine de grâce, le Seigneur est avec vous. Vous êtes bénie entre toutes les femmes et Jésus, le fruit de vos entrailles, est béni.
2: Sainte Marie, Mère de Dieu, priez pour nous pauvres pécheurs, maintenant et à l'heure de notre mort. Amen.
1: Je vous salue Marie, pleine de grâce, le Seigneur est avec vous. Vous êtes bénie entre toutes les femmes et Jésus, le fruit de vos entrailles, est béni.
2: Sainte Marie, Mère de Dieu, priez pour nous pauvres pécheurs, maintenant et à l'heure de notre mort. Amen.
1: Je vous salue Marie, pleine de grâce, le Seigneur est avec vous. Vous êtes bénie entre toutes les femmes et Jésus, le fruit de vos entrailles, est béni.
2: Sainte Marie, Mère de Dieu, priez pour nous pauvres pécheurs, maintenant et à l'heure de notre mort. Amen.
1: Je vous salue Marie, pleine de grâce, le Seigneur est avec vous. Vous êtes bénie entre toutes les femmes et Jésus, le fruit de vos entrailles, est béni.
2: Sainte Marie, Mère de Dieu, priez pour nous pauvres pécheurs, maintenant et à l'heure de notre mort. Amen.
1: Je vous salue Marie, pleine de grâce, le Seigneur est avec vous. Vous êtes bénie entre toutes les femmes et Jésus, le fruit de vos entrailles, est béni.
2: Sainte Marie, Mère de Dieu, priez pour nous pauvres pécheurs, maintenant et à l'heure de notre mort. Amen.
1: Je vous salue Marie, pleine de grâce, le Seigneur est avec vous. Vous êtes bénie entre toutes les femmes et Jésus, le fruit de vos entrailles, est béni.
2: Sainte Marie, Mère de Dieu, priez pour nous pauvres pécheurs, maintenant et à l'heure de notre mort. Amen.
1: Je vous salue Marie, pleine de grâce, le Seigneur est avec vous. Vous êtes bénie entre toutes les femmes et Jésus, le fruit de vos entrailles, est béni.
2: Sainte Marie, Mère de Dieu, priez pour nous pauvres pécheurs, maintenant et à l'heure de notre mort. Amen.
1: Je vous salue Marie, pleine de grâce, le Seigneur est avec vous. Vous êtes bénie entre toutes les femmes et Jésus, le fruit de vos entrailles, est béni.
2: Sainte Marie, Mère de Dieu, priez pour nous pauvres pécheurs, maintenant et à l'heure de notre mort. Amen.
1: Je vous salue Marie, pleine de grâce, le Seigneur est avec vous. Vous êtes bénie entre toutes les femmes et Jésus, le fruit de vos entrailles, est béni.
2: Sainte Marie, Mère de Dieu, priez pour nous pauvres pécheurs, maintenant et à l'heure de notre mort. Amen.
1: Je vous salue Marie, pleine de grâce, le Seigneur est avec vous. Vous êtes bénie entre toutes les femmes et Jésus, le fruit de vos entrailles, est béni.
2: Sainte Marie, Mère de Dieu, priez pour nous pauvres pécheurs, maintenant et à l'heure de notre mort. Amen.
1: Gloire au Père, au Fils et au Saint-Esprit.
2: Comme il était au commencement, maintenant et toujours, dans les siècles des siècles. Amen.
1: Notre Dame de toute grâce,
2: priez.

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4: C'est une première en Côte d'Ivoire. Le symposium international sur la drépanocytose se tiendra du 3 au 6 juin 2026 à la Fondation Félix Fouette-Boigny de Yamoussoukro. Durant 4 jours, les experts en santé vont réfléchir sur les progrès en matière de lutte contre la drépanocytose, maladie génétique la plus répandue dans le monde. Professeur Liliane Sirancy.
5: C'est une maladie qui est un fardeau pour la famille, un fardeau même pour la communauté, un fardeau pour les écoles, parce que ce sont des enfants qui vont à l'école, parfois l'enseignant n'est pas au courant, il ne sait pas comment en prendre, on considère que cet enfant-là, il est paresseux, il ne veut pas travailler, alors que c'est un enfant qui est malade. Et donc tout le monde est concerné, tout le monde, sans exception.
4: Organisé par le REDAC, Réseau d'études de la drépanocytose en Afrique centrale, ce symposium entend partager les bonnes pratiques et des recherches avec la Afrique de l'Ouest. Professeur Liliane Sirancy.
5: L'Afrique centrale est un peu en avance sur l'organisation de la prise en charge et tout ça. Et donc, on veut vraiment profiter de cette expérience. On veut également fédérer avec les pays d'Afrique de l'Ouest. Donc, on aura à terme le REDAC, qui est le réseau d'études de la drépanocytose en Afrique centrale, va devenir REDACO, réseau d'études de la drépanocytose en Afrique centrale et en Afrique de l'Ouest.
4: Environ 300 participants sont attendus à Yamoussoukro, en provenance de l'Afrique francophone et anglophone, sans oublier des experts de l'Occident et d'Asie. Professeur Liliane Sirancy.
5: En tout cas, il y a pas mal d'experts internationaux qui seront là pour parler de drépanocytose, pour échanger sur la drépanocytose. Et l'objectif, la mission, c'est améliorer la prise en charge diagnostique et thérapeutique. On veut que les acteurs sur le terrain arrivent à dépister mieux la maladie et puis arrivent à mieux la prendre en charge également. Donc, c'est vraiment les objectifs de ce symposium-là.
4: En Côte d'Ivoire, le taux de prévalence de la drépanocytose s'élève à 14%.
2: Pour les inscriptions, veuillez appeler les numéros suivants. 07 59 42 50 11, 05 01 63 59 43, 07 47 15 15 70, 07 08 71 56 66. Vous êtes tous invités à participer massivement à ce symposium sur la drépanocytose. Programme des obsèques de Maman Kofi Akouman Jeannette, mère de Monseigneur Joseph Aka, évêque du diocèse de Yamoussoukro. 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

0: Vierge Immaculée, notre Reine et Mère très aimante, je t'offre tout mon être et toute ma vie. Fais-moi comprendre la volonté de Dieu à mon égard. Accorde-moi de redécouvrir le don de ma vocation chrétienne, de voir son immense beauté. Accorde-moi d'être un instrument docile entre tes mains, pour conduire à Dieu tous mes frères et sœurs par l'intermédiaire de ton cœur immaculé.
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0: Pour votre salut, il est 13h.
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3: Amis auditeurs, mesdames et messieurs, vous êtes bel et bien à l'écoute de Radio Vatican. Soyez les bienvenus dans cette édition de notre programme. L'intelligence artificielle doit servir à l'humanité et non les intérêts de quelques-uns. La première encyclique du pape Léon XIV, Magnifica Humanitas, a été rendue publique lundi en salle du synode. Cette encyclique est un appel à préserver une humanité magnifique habitée par Dieu en promouvant la vérité, la dignité du travail, la justice sociale et la paix. À l'ère numérique, il faut désarmer l'intelligence artificielle et dépasser la théorie de la guerre juste en relançant le dialogue et le multilatéralisme. C'est ce qu'a déclaré le Saint Père dans sa prise de parole au thème de la présentation de cette encyclique, un texte de 130 pages qu'il a signé le 15 mai dernier à l'occasion du 135e anniversaire de la promulgation de Renum Novarum de Léon XIII. Nous en saurons davantage juste après les titres. L'actualité de l'Église en Afrique nous conduira au Bénin, d'où notre correspondant nous rendra compte de la célébration de la Pentecôte qui a coïncidé avec la fête de Nonvicha dans le diocèse de Lokossa. À l'occasion de la célébration de la Journée mondiale de l'Afrique lundi 25 mai qui promeut une Afrique unie et solidaire, nous verrons comment les catholiques africains francophones de Fort-Libertinoro en Italie vivent cette unité au sein de leur communauté créée en 2004.
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3: C'est un document fondamental du magistère de Léon XIV qui a été présenté lundi, Magnifica Humanitas, Humanité magnifique. La première encyclique du pape états-unien porte sur les défis que pose l'intelligence artificielle à l'humanité tout entière. Le document signé le 15 mai par le souverain pontife, qui était en salle du synode au moment de sa présentation, représente la parole de l'Église à l'aube d'une nouvelle révolution industrielle, 135 ans après l'encyclique Renum Novarum de Léon XIII. Les questions éthiques, sociales, économiques que soulève le développement de l'IA, tout autant que l'impact sur la dignité humaine, sont au cœur de ce texte. Jean-Charles Puzelu.
5: Ce texte est la première pierre de la construction de la nouvelle Jérusalem. C'est le souhait et à la fois la mise en garde exprimée par Léon XIV dès les premières lignes de son encyclique. Un rappel biblique qui constitue une sorte de fil rouge. Voulons-nous construire une nouvelle tour de Babel ou bien contribuer tous ensemble à l'image de Néhémie qui confie aux familles de la ville céleste détruite de reconstruire chacune une portion de mur. Car l'IA est de la responsabilité partagée de tout le peuple. Cette technologie peut soigner, relier, protéger, éduquer, mais elle peut aussi devenir un instrument de division et générer de nouvelles injustices, réduisant l'homme à un simple moyen manipulé par des objectifs trompeurs. L'Église ne s'oppose pas à cette nouvelle technologie. Elle souhaite accompagner son développement, proposer une large réflexion sur les limites et collaborer à l'édification

0: sophistiqué qui prendrait seul la décision de tuer ou d'épargner une vie. Le scénario est à notre porte. Il est urgent, dans le domaine militaire, d'élaborer des règles éthiques les plus rigoureuses possibles afin de garantir la dignité inviolable de tout être humain. Une machine ne devrait jamais s'arroger le droit de décider qui doit vivre et qui doit mourir. Une machine, écrit Léon XIV, ne pourra jamais garantir plus qu'un être humain la distinction entre le bien et le mal.
1: Merci à vous, Jean-Charles Petzolu. Et à la fin de la présentation de l'encyclique, lundi matin, en salle du Synode, le pape Léon XIV a pris la parole pour exprimer personnellement le désir de l'Église de contribuer au dialogue. On écoute.
2: Like the earlier Leo, I feel entrusted to look upon another huge transformation.
3: Tout comme le Léon d'autrefois, je me sens chargé de contempler une nouvelle transformation majeure avec les yeux de la foi, la lucidité de la raison, l'ouverture au mystère et en gardant dans mon cœur les cris des pauvres et de la terre. Magnifica Humanitas est né de cette écoute, à l'instar de Léon XIII. J'ai écouté les scientifiques et les ingénieurs qui travaillent avec un enthousiasme sincère sur des technologies capables d'alléger d'immenses souffrances, des dirigeants politiques et des responsables publics qui ont cherché avec persévérance des règles justes, des parents et des enseignants profondément préoccupés par l'avenir des jeunes générations. D'autres voix très inquiétantes me sont également parvenues au sujet de systèmes d'armes de plus en plus autonomes, pratiquement hors de portée de l'humain pour être contrôlés efficacement. J'entends des récits très troublants d'algorithmes capables de bloquer l'accès aux soins de santé, à l'emploi et à la sécurité sur la base de données entachées de préjugés et d'injustices. Et j'ai entendu le silence de ceux qui n'ont pas voix au chapitre lorsque des décisions sont prises, des décisions susceptibles de générer de nouvelles formes d'exclusion et de souffrance. De cette écoute est née une conviction troublante exprimée dans Magnifica Humanitas, l'intelligence artificielle doit être désarmée.
1: Le pape Léon XIV, lundi en salle du Synode, lors de la présentation de son encyclique Magnifica Humanitas. L'Église a célébré dimanche la solennité de la Pentecôte, l'effusion du Saint-Esprit sur les apôtres. Dans le diocèse de Lokossa au sud-ouest du Bénin, la célébration du don de l'Esprit au monde a coïncidé, comme chaque année, avec la fête de Nambicha, qui réunit depuis 105 ans deux importants groupes socioculturels de ce diocèse, les Kruala et les Rueda. Au cours de la messe de Pentecôte qu'il a célébrée à Grand Popo, la ville qui abrite cette fête identitaire, Monseigneur Kofi Roger Anomo a appelé à la paix et à l'unité. Les détails avec notre correspondant au Bénin.
4: Resserrer les liens entre Kruala et Rueda, deux peuples établis le long de la côte du Bénin et du Togo, tel est l'objectif de Nambicha, cette fête identitaire qui se tient chaque année depuis 1921, le dimanche de la Pentecôte. Éclairage du père Joël Bonou, directeur diocésain de la communication.
5: Nambicha est une commémoration providentielle. Ces regroupements montrent qu'il y a une soif à resserrer les liens ethniques, une soif à la communion, à l'universalité du salut que le Christ a apporté. Et le travail que le diocèse de Lokossa fait à ce niveau est impressionnant, à la suite de Monseigneur Kofi Roger Anomo, qui a pris comme devise qu'il soit un. Donc cette unité se ressent de plus en plus dans ces festivités, ces retrouvailles-là. Et l'Église ne peut que rendre grâce à Dieu qui continue de faire grandir cette grâce-là de la Pentecôte chez nous aujourd'hui.
4: Dans son homélie s'adressant aux milliers de participants, Monseigneur Kofi Roger Anomo, l'ordinaire du lieu, a prié pour la paix et l'unité en Afrique et dans le monde.
6: La paix soit avec vous. Voilà le souhait que formule Jésus à ses disciples dans l'évangile du jour. Et après cela, il souffle sur eux. Recevez l'Esprit Saint. Oui, la paix pour nos cœurs et nos pays. La paix pour le monde en proie à la guerre. Le pape Léon XIV, le 1er janvier 2026, nous le disait en ces termes. La paix du Christ ressuscité est une paix désarmée et une paix désarmante.
4: Grand propos, juste renom pour Radio Vatican.
1: L'actualité sociopolitique africaine à présent. Des hommes armés ont enlevé au moins 10 personnes et incendié le palais d'un chef traditionnel local lors d'une attaque dans l'état de Kwara, dans le centre du Nigeria. C'est ce qu'a indiqué la police lundi. Plusieurs zones rurales de cet état ont connu une recrudescence des attaques violentes ces derniers mois, certaines étant attribuées à des groupes djihadistes. Signalons également que le président du Nigeria, Bola Ahmed Tinubu, a été officiellement intronisé dimanche candidat de son parti pour briguer sa propre succession lors du prochain scrutin présidentiel prévu en janvier 2027. L'organisation

0: L'Organisation mondiale de la santé a annoncé dimanche soir que plus de 900 personnes sont soupçonnées d'avoir contracté la fièvre hémorragique Ebola en République démocratique du Congo. Le ministère ougandais de la Santé a quant à lui affirmé lundi que deux nouveaux cas confirmés d'infection par le virus Ebola ont été enregistrés en Ouganda. Il s'agit de deux membres du personnel médical d'un établissement privé de Kampala, la capitale. Une petite mine d'or artisanale s'est effondrée dans le nord de l'Angola pendant le week-end, tuant au moins 28 personnes, dont près de la moitié appartenaient à la même famille, selon les médias et les autorités. Et en Côte d'Ivoire, c'est au moins 8 personnes qui sont mortes dans l'effondrement samedi d'un immeuble en construction à Abidjan, la capitale économique ivoirienne, selon un nouveau bilan annoncé dimanche par les sapeurs-pompiers chargés des opérations de recherche. Le premier bilan évoquait samedi au moins 4 victimes dans ce bâtiment en construction dont les premiers étages étaient déjà habités. L'Union africaine a célébré lundi 25 mai, comme chaque année, la Journée mondiale de l'Afrique. Cet événement est une occasion de promouvoir la paix, l'unité, la fraternité et la solidarité entre les nations africaines. Hors de leur continent d'origine, les membres de la communauté africaine catholique francophone du diocèse de Forlì-Bertinoro en Italie, faisant usage de leur diversité, s'emploient à bâtir une maison de paix autour du Christ, sous la conduite du père aumônier François Koukaga, prêtre d'origine ivoirienne. Dans cette deuxième et dernière partie de l'entretien qu'il a accordé à Radio Vatican, le père Koukaga nous dit comment ces Africains promeuvent le vivre ensemble et l'unité à travers leur communauté créée en 2004.
1: Nous dépendons d'un diocèse qui nous a donné plus ou moins la ligne à suivre. Nous avons la messe chaque troisième dimanche du mois, l'après-midi. Et toutes nos activités, l'objectif, c'est de pouvoir intégrer tous ces Africains qui arrivent, les intégrer sur les réalités paroissiales. Et nous privilégions dans toutes nos activités le dialogue fraternel, l'écoute, le pardon. On va à chaque fois à la rencontre des communautés qui ont quelquefois des difficultés et le respect de l'autre est la valeur que nous essayons de transmettre, l'autre comme son frère. Vraiment, nous sommes tous des frères. Le Christ nous le rappelle, nous sommes tous frères et sœurs de la même famille humaine. Nous sommes fils et filles d'un seul et même Dieu, qui est notre Père, hein, Jésus. Personnellement, pour gérer nos problèmes de mésentente, moi, j'utilise particulièrement la proposition que Jésus lui-même nous a faite en Matthieu chapitre 18, versets 15 à 35. Alors Jésus parle de la confrontation bienveillante, de chercher à rencontrer l'autre.
0: Pensez-vous que vos fidèles sont heureux de vivre cette fraternité, cette unité? Avez-vous également des moments de retrouvailles?
1: Oui, comme Africain, je dirais que nous avons un avantage, un gros avantage. L'Africain, naturellement, est festif. L'Africain, naturellement, quand il se retrouve avec son frère, il est en joie. Et nous, cette joie, la joie de l'Évangile, nous essayons de la vivre concrètement. Toutes les fois où nous avons l'occasion de dire la messe, nous finissons toujours par un agapé, un moment de partage. Nous partageons les plats qui arrivent de toute l'Afrique. Nous partageons de l'aloko ivoirien, au tchèp sénégalais. Nous partageons le benga du Burkina Faso. Et c'était un moment pour vivre cette union, pour vivre ensemble ce que Jésus nous a laissé. Aimez-vous les uns les autres comme moi je vous ai aimé. Nous cherchons à mettre en pratique dans la réalité un peu cela. Et nous sommes beaucoup attentifs les uns aux autres. Quand nous découvrons qu'un membre ne vient plus à la communauté parce qu'il est malade, alors nous allons le visiter et nous prions pour la personne. Ce sont des petits signes, mais qui permettent de vivre cet amour que Jésus a toujours cherché, de vivre surtout le pardon.
0: Alors, à l'occasion de la Journée mondiale de l'Afrique, quel est votre message à adresser aux Africains ? Et particulièrement aux membres de votre communauté.
1: Message en cette journée mondiale de l'Afrique serait tout court, hein, chers Africains de tout horizon, aimons-nous les uns les autres comme Dieu nous aime. Et notre continent a besoin de tous ses fils. Le continent a besoin des fils réunis pour ensemble le bâtir face aux nombreuses guerres qui activent les sentiments de haine. Nous soyons seulement, comme l'a répété le pape Léon durant sa visite, soyons des artisans de paix, luttons contre la violence et la division, condamnons toute violence, comme l'a dit le pape Léon, et brisons surtout le cycle des représailles d'Africains contre d'autres Africains, hein, qui est une attitude qui en rien ne nous honore. À mes paroissiens, à mes fidèles de la communauté africaine, dire de favoriser le dialogue fraternel, l'écoute, de favoriser le pardon et de favoriser surtout le respect. Si nous nous respectons comme personnes qui ont le même Père que Dieu, si nous nous respectons comme personnes, surtout pour nous les Africains, comme personnes qui ont la même mère, l'Afrique, nous pouvons réaliser un peu cet idéal, hein, qui est notre bien-être intégral. Nous ne devons pas quand même oublier que Dieu nous aime et l'amour de Dieu nous permet de réaliser tous nos rêves. L'unité, en fait, dans la confiance surtout. Hein, vivre sans peur, sans crainte, hein, que nous puissions arriver à nous aimer les uns les autres comme le Christ nous a aimés comme des frères en humanité.
0: Père François Koukaga, prêtre d'origine ivoirienne, aumônier de la communauté catholique francophone du diocèse de Forlì-Bertinoro en Italie. Et cette communauté de catholiques africains francophones compte environ 300 membres provenant de plusieurs pays africains. Willy Ehale, de la République démocratique du Congo, qui comptabilise 18 ans d'appartenance à cette communauté, se réjouit de son adhésion à cette famille qui lui apporte beaucoup.
2: Quand je suis arrivé à Forlì, j'ai cherché d'abord à connaître où se trouveraient mes frères africains et je les ai rencontrés dans l'église. Et cela, ça a été une joie pour moi parce qu'ensemble avec eux, nous partageons la même foi d'être catholiques. Et cette communauté m'a beaucoup apporté parce que nous partageons la même fraternité. L'unité autour du Christ.
0: Aujourd'hui, quelle est votre conception de cette unité africaine?
2: Je regrette beaucoup aujourd'hui parce que nos pays africains sont déchirés par des situations de guerre, des situations de conflits qui ne finissent pas avec le cas de la République démocratique du Congo. Mais nous, étant africains ici à Forlì, quand nous nous rencontrons, nous nous basons sur la fraternité, l'unité étant chrétien. Quand je vois un frère chrétien qui est d'autre pays, je le considère comme mon propre frère, comme moi-même. Donc, il n'y a pas de différence entre nous. Cela se démontre même quand nous nous rencontrons dans nos différentes activités. Nous essayons de surpasser les problèmes, les conflits qui se passent, disons, à 8 000 km de nous. Quand je vois un frère, je vous donne un exemple, un frère qui est du Rwanda, pour moi, je le vois comme mon frère, nous sommes loin, nous sommes ici, sans tenir compte des conflits qui se passent au pays. Quand je rencontre un frère, bien que les pays soient en conflit, moi je le considère comme mon frère. Nous essayons de se mettre à l'unité sans tenir compte des problèmes politiques.
0: Quel vœu formulez-vous pour votre continent, l'Afrique, en ce jour?
2: Mes vœux pour les continents africains, je pense que l'Afrique a besoin de la paix. L'Afrique a besoin de la fin des guerres. Parce qu'à la fin, c'est la population qui paye tout cela. Ce que je peux dire à mes frères, ou je dis tous les jours à mes frères africains de Forlì, quand nous rencontrons dans nos différentes réunions, c'est de privilégier l'unité, de privilégier la paix, de privilégier l'entente entre nous.
0: Willy Ehale, de la République démocratique du Congo, est président du conseil pastoral de la communauté catholique francophone du diocèse de Forlì-Bertinoro en Italie.
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0: À mes auditeurs, mesdames et messieurs, c'est la fin de cette édition. Merci de votre aimable attention. Au revoir et à très bientôt.

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3: Mon Seigneur et mon Dieu, je crois fermement que tu es ici, que tu me vois, que tu m'entends. Je t'adore avec profonde révérence. Je te demande pardon de mes péchés et la grâce de faire avec profit ce moment de prière. Ma Mère Immaculée, Saint Joseph, mon Père et Seigneur, mon ange gardien, intercédez pour moi. L'épître de Saint Paul, première épître aux Thessaloniciens, nous ramène à une considération qui était très présente chez les premiers chrétiens. Vous savez très bien que le Seigneur vient comme un voleur dans la nuit. Ici, c'est une allusion à la seconde venue du Seigneur qu'on attendait déjà assez rapidement pour toutes sortes de raisons que je ne connais pas. Et lorsque Saint Paul écrit ça, il nous dit « Vous ne pouvez pas savoir, vous n'aurez aucune idée quand est-ce qu'il va venir et qu'est-ce qu'il va faire, hein, quand ça va se produire. » Quand les gens diront « Quelle paix, quelle tranquillité », c'est alors que tout à coup, la catastrophe s'abattra sur eux. C'est-à-dire que ceux qui cherchent la paix et non pas l'amour de Dieu vont être tristement surpris parce que ce n'est pas la paix à rien faire qui va vous sauver, dit le Seigneur, mais c'est la paix qu'on aura pour avoir lutté contre nous-mêmes et pour avoir essayé de nous comporter comme des enfants de Dieu. Et ceux qui attendent passivement la venue du Seigneur, c'est-à-dire la fin du monde éventuellement, ou disons la fin de la période climatique où nous sommes et toute la catastrophe qui pourrait s'en suivre, ben, ça n'arrivera pas comme ça. Un jour, le Seigneur arrivera et il mettra les brebis à gauche et à droite. Bon, ça, c'est pour l'interprétation littérale. Quand on lit ce texte-là, on ne peut pas dire que ça nous laisse indifférents, parce que même si c'est vrai, là, je veux dire, c'est entendu, mais on n'est pas préoccupé par la fin du monde. Et le Saint Paul insiste sur le fait qu'il faut continuer à travailler, pas faire ce qu'il y a à faire, parce que c'est dans la mesure où on est bien ouvert à toi, Seigneur, qu'on pourra te ramasser, t'accueillir et te parler. Hein? Alors, ne restons pas endormis comme les autres, mais soyons vigilants, restons sobres, reprend Saint Paul. Restons sobres. C'est-à-dire, ne cherchons pas à avoir cette paix que tout le monde recherche, qui est une paix à rien faire, mais de rechercher cette paix qui est le recours pour arrêter la guerre avec la vertu. Hein? Et ça veut dire que chacun de nous sait qu'un jour, oui, le Seigneur viendra, mais on sera toujours prêt. La meilleure façon d'accueillir le Seigneur le jour de notre mort, une mort qui pourrait être subite, une mort accidentelle, c'est d'être prêt aujourd'hui, puis à ce moment-ci, au moment où on se parle. Et ça veut dire aussi toute une stratégie, parce qu'il s'agit d'une guerre contre nous-mêmes, et non pas d'une paix où on est comme on est, puis on ne change pas parce qu'on ne peut pas être meilleur. C'est faux. On peut être meilleur. Dans le bien, on peut toujours faire plus, disait Jean-Paul II. Ouais. Dieu nous a destinés à entrer en possession du salut par le Christ notre Seigneur. Donc, c'est la volonté de Dieu que nous puissions jouir de cette paix que le Seigneur donne, mais cette paix qui est la guerre contre les éléments qui sont contre Dieu, et cette paix qui nous prévient de ne pas rester passif et d'attendre, de ne pas rester comme indifférent ou rester ni chaud ni froid, hein, tiède devant ce qui arrive. Non, de toujours avoir une attitude profondément marquée par le désir de suivre le Seigneur à tout instant. Donc, lorsque nous lisons ces points de la lecture de Saint Paul, l'Épître aux Thessaloniciens, la question à nous poser, c'est la paix ou la guerre? Qu'est-ce qu'on cherche? Ça peut sembler fou de dire la guerre, mais en réalité, la vraie réponse, c'est la guerre. Il ne s'agit pas d'avoir la paix, une paix où tout le monde est passif, puis on attend qu'est-ce que le Seigneur revienne. Non, la guerre pour essayer, à chaque jour, de conquérir un peu plus ce que nous sommes pour l'offrir au Seigneur, de sorte qu'au dernier moment, Seigneur, tu auras ce qu'il y a de mieux. tu auras ce que j'ai pu faire à ce moment-ci, dans une succession d'actes que dans ma vie qui vont aller du meilleur au meilleur, hein, tranquillement, jusqu'à ce que je n'en puisse plus de faire le bien et que je me retrouve avec toi. La question ici, mon frère, ma sœur, et la question au Seigneur aussi que nous te posons, c'est quel genre de tactique dois-je aborder dans cette guerre contre le mal et cette guerre contre moi-même fondamentalement, parce que le mal est aussi en moi. Quel genre de tactique, qu'est-ce que c'est qu'on peut faire pour rester réveillé, pour être toujours prêt? La première question donc, quelle est ma cible spirituelle? C'est quoi que je cherche dans cette vie qui est à la fois matérielle et spirituelle? On a des défis, on a des moments où on se retrouve entre amis, et on a des conversations, on a des situations, un travail. Quelles sont mes priorités? Et pour un fils de Dieu, tu le sais, Seigneur, c'est toi. Comme ton fils, je veux te chercher par-dessus tout, même si je n'arrête pas de m'occuper de ma famille, de mes enfants, d'essayer de régler les petites questions familiales, d'essayer de m'occuper davantage de mon mari, de ma femme, ou que mes parents s'occupent de moi ou s'occupent pas, que je m'occupe d'eux autres ou pas. Hein? C'est fondamental. C'est toutes des choses qui sont importantes, mais la plus importante, c'est d'accomplir la volonté de Dieu, les 10 commandements, et d'essayer de se renoncer à soi-même pour suivre le Seigneur. Quels sont les moyens? On parle du renoncement, ces petits objectifs qu'on a pour ne pas rester dans une espèce de médiocrité qui est facile à obtenir. Juste faire le minimum, juste avoir l'impression de ne pas faire le mal, comme si ne pas faire le mal, ça nous donnait une excuse pour ne pas faire le bien. Non, faire le bien, c'est quelque chose qui devrait être présent tout le temps dans notre vie, dans nos sens, dans nos considérations, dans nos amitiés, faire le bien. Si je ne suis pas capable de dire quelle est ma cible spirituelle, c'est quoi que je cherche? C'est quoi en toi, Seigneur, que je cherche l'intimité, le recours, le pardon, la miséricorde, et puis je m'attelle à ça. Si je n'ai pas une liste de moyens bien définis, où vais-je, Seigneur? Où vais-je si tu n'es pas là? Ouf, on dérive comme un radeau sur la mer, et Dieu seul sait où on peut finir. J'ai besoin de toi, Seigneur, tous les jours. Je veux améliorer ma vie, je veux améliorer ma relation avec toi, je veux améliorer ma relation avec les autres pour les amener vers toi. Oui, ça prend, bien sûr, des moyens humains, mais les moyens humains, on va les faire par amour de Dieu, un amour surnaturel. Me lever le matin pour être efficace à l'école ou pour être efficace à la maison, me lever, disons, promptement, faire les choses avec amour, arrêter de me plaindre, regarder les autres avec intérêt, écouter, hein? Parce que celui qui rencontre Dieu dans les autres rencontre Dieu. Et quand on rencontre Dieu dans les autres, on les écoute, on les aime, malgré leurs défauts. Écouter. Et pas seulement écouter les autres, t'écouter. Tu vas me donner des inspirations, tu vas m'aider à faire les choses. Te chercher, Seigneur, oui, mais à un moment donné de la journée, le premier rendez-vous, c'est pour toi, la prière du matin. Très recommandée par tous les pères de l'Église et qui nous convient, la prière du matin. Le premier rendez-vous avec toi. Puis ensuite, après avoir déterminé des choses, après t'avoir écouté, Seigneur, je saurai comment orienter ma vie pour gagner cette guerre contre le mal, et cette guerre pour toi, Seigneur, pour assainir, redonner à ce monde la splendeur de la création, en quittant tout ce qui m'attire vers la pourriture et en essayant d'aller vers toi avec beaucoup d'amour, en regardant vers toi et en amenant tout ce que je connais vers toi. Seigneur, oui, je veux te trouver à chaque instant, en tout lieu, et j'aimerais te trouver en prenant le meilleur instrument, entre guillemets instrument, ta Sainte Mère, qui est toujours près de toi et qui me montrera le chemin. Marie, ma Mère Immaculée, assure-moi de garder toujours cette attitude de lutte pour pouvoir être prêt à recevoir la visite de Jésus quand il voudra, comme il voudra, pas seulement dans la mort, mais surtout dans la vie. Amen. Je te remercie, mon Dieu, des bonnes résolutions, des actes d'amour, des inspirations que tu m'as communiquées dans cette méditation. S'il vous plaît, aide-moi à les mettre en pratique. Ma Mère Immaculée, Sainte Marie, Saint Joseph, mon Père, mon Seigneur, mon ange gardien, intercédez tous pour moi, s'il vous plaît. Amen.
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0: Bienvenue, amis auditeurs. Nous sommes heureux de vous savoir avec nous. Hier, l'apôtre Paul nous a appris que nos souffrances, en tant que serviteurs de Dieu, ne sont rien devant les récompenses que Dieu nous promet. Aujourd'hui comme hier, Paul défend sa position comme apôtre et donne des enseignements très riches sur notre vie en Christ. Écoutons.
1: Respecter Dieu avec confiance, nous savons ce que cela veut dire. C'est pourquoi nous cherchons à persuader les gens. Dieu nous connaît parfaitement et j'espère que vous aussi, au fond de vos cœurs, vous nous connaissez parfaitement. Nous n'allons pas chercher encore une fois à nous mettre en avant, mais nous voulons vous donner l'occasion d'être fiers de nous. Alors vous pourrez répondre à ceux qui se vantent pour des choses visibles et non pour ce qui est dans le cœur. Si nous avons été fous, c'est pour Dieu. Si nous sommes raisonnables, c'est pour vous. L'amour du Christ remplit notre cœur quand nous pensons à ceci. Un seul homme est mort pour tous. C'est le Christ. Donc, tous participent à sa mort. Il est mort pour tous. Ainsi, les vivants ne vivent plus pour eux-mêmes. Ils vivent pour le Christ, qui est mort pour eux et qui, pour eux, s'est réveillé de la mort. C'est pourquoi, maintenant, nous ne connaissons plus personne d'une façon humaine. Si nous avons connu le Christ de cette façon, maintenant, ce n'est plus ainsi que nous le connaissons. Alors, si quelqu'un est uni au Christ, il est créé à nouveau. Ce qui est ancien est fini. Ce qui est nouveau est là. Tout cela vient de Dieu. Il nous a réconciliés avec lui par le Christ et il nous a demandé d'annoncer cette réconciliation. Oui, c'est Dieu qui a réconcilié le monde avec lui par le Christ. Il ne tient plus compte des fautes des êtres humains et il nous charge d'annoncer cette parole de réconciliation. C'est donc de la part du Christ que nous prenons la parole. En réalité, par nous, c'est Dieu lui-même qui vous lance un appel. Au nom du Christ, acceptez d'être réconcilié avec Dieu. Cela, nous vous le demandons avec force.
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3: Paul veut que les Corinthiens l'acceptent, lui et ses compagnons, comme des apôtres et de vrais serviteurs de Dieu. Il dit que tout ce qu'il fait est animé par son amour pour les chrétiens de Corinthe. Il est leur père dans la foi. Paul ne se fatigue jamais de redire les mêmes vérités car cela les encourage dans la foi. Il leur répète qu'un seul homme, Jésus-Christ, est mort en sacrifice pour le monde entier et que tous les croyants participent aussi à sa mort. Ainsi, ceux qui vivent ne vivent plus pour eux-mêmes, mais pour Jésus-Christ. Cher ami, pour qui vis-tu ? Est-ce pour Jésus-Christ ou pour le monde ? Certaines personnes ne courent qu'après les richesses, d'autres recherchent le pouvoir, certains encore recherchent la gloire. La Bible dit que si tu vis pour toi-même, tu perdras ta vie. Mais si tu vis pour Jésus-Christ, tu seras heureux ici-bas et tu auras la vie éternelle. Dans cette lettre, l'apôtre Paul nous dit quelque chose de très étonnant. Si quelqu'un est en Christ, il est une nouvelle créature. Que signifie être en Christ? C'est choisir de s'attacher à lui et de le suivre. S'unir au Christ implique que nous devenons de nouvelles personnes. Celui qui s'unit au Christ n'est plus sous la domination des puissances de ce monde. La Bible dit « Les choses anciennes sont passées et les choses nouvelles sont là ». Voilà pourquoi Jésus parle de nouvelle naissance. En acceptant le Christ, nous devenons enfants de Dieu. Ce plan de salut vient de Dieu qui nous a réconciliés avec lui par Jésus-Christ. À notre tour, travaillons à la réconciliation des autres avec Dieu.
0: Paul parle beaucoup de son rôle d'apôtre. Écoutons.
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1: Nous qui travaillons avec Dieu, nous vous le demandons. Ne gaspillez pas les dons que vous avez reçus de lui. En effet, Dieu a dit
4: « Au bon moment, j'ai entendu ta prière. Quand le jour du salut est arrivé, je suis venu à ton secours. »
1: Eh bien, maintenant, c'est vraiment le bon moment. Maintenant, c'est le jour où Dieu nous sauve. nous ne voulons pas que les gens disent du mal de notre travail. C'est pourquoi nous essayons de ne pas mettre d'obstacles sur leur chemin. Au contraire, nous montrons en toutes choses que nous sommes serviteurs de Dieu. Ainsi, nous supportons avec beaucoup de patience les malheurs, les souffrances, la peur, les coups, les prisons, les attaques de la foule. Nous supportons toutes sortes de fatigues, le manque de sommeil, la faim. Nous menons une vie pure. Nous montrons que nous connaissons les choses de Dieu. Nous sommes patients. Nous sommes bons. L'Esprit Saint est avec nous. Nous aimons sincèrement. Nous annonçons la vérité et Dieu nous donne sa force pour cela. Nous prenons comme arme ce qui est juste pour attaquer ou pour nous défendre. Les gens nous mettent à l'honneur et ils nous couvrent de honte. Ils disent du mal de nous et aussi du bien. Ils nous prennent pour des menteurs. Pourtant, nous disons la vérité. Ils nous traitent comme des inconnus et pourtant, on nous connaît bien. Ils nous regardent comme des mourants et pourtant, nous sommes bien vivants. Ils nous punissent, mais sans nous tuer. Ils nous rendent tristes et pourtant nous sommes toujours joyeux. Ils croient que nous sommes pauvres. Pourtant, nous rendons les autres riches. Ils croient que nous n'avons rien. Pourtant, nous possédons tout.
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3: Paul dit qu'en toute chose, il se comporte comme un vrai serviteur de Dieu, peu importe ses souffrances et ses difficultés. En fait, Paul se donne en exemple aux Corinthiens et leur demande de ne pas gaspiller les dons que Dieu leur donne. Il leur demande de lui ouvrir le cœur pour suivre son exemple et son enseignement. Cher ami, te comportes-tu comme Paul ou hésites-tu à te mettre au service de Dieu? Dieu promet de te donner sa force pour le suivre et le servir. Il sera avec toi dans toutes les épreuves. Cependant, l'apôtre Paul n'ignore pas que ce monde est plein de contradictions. En effet, certaines personnes s'attaquent aux serviteurs de Dieu, mais ceux-ci continuent d'annoncer la vérité. Les apôtres sont attristés par le comportement de ces gens, mais en même temps, Dieu les remplit de joie. Malgré toutes ces contradictions, Paul vit heureux car il sait que Dieu est avec lui et contrôle tout. Cher ami, prends courage. N'abandonne pas la mission que Dieu t'a confiée. Le Seigneur te donnera la force comme il l'a fait pour Paul. Quoi que les gens disent ou racontent sur toi, continue à suivre et à servir Dieu, car c'est lui le seul véritable juge.
0: À présent, l'apôtre Paul critique le comportement des chrétiens de Corinthe. Écoutons.
1: N'allez pas avec ceux qui ne croient pas en Dieu. Vous ne pouvez pas vivre ensemble. Ce qui est juste et ce qui est contraire à Dieu, est-ce que cela va ensemble? Est-ce que la lumière va avec la nuit? Est-ce que le Christ peut être d'accord avec Satan? Est-ce qu'un croyant peut aller avec celui qui ne croit pas en Dieu? Qu'est-ce qu'il y a de commun entre la maison de Dieu et les faux dieux? Nous sommes la maison du Dieu vivant. Dieu l'a dit.
4: Je vais habiter et vivre au milieu d'eux. Je serai leur Dieu, et ils seront mon peuple.
1: C'est pourquoi le Seigneur Dieu dit.
4: Quittez ces gens-là et allez loin d'eux. Ne touchez pas à ce qui est impur. Et moi, je vous accueillerai.
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3: Dans cette partie de son enseignement, l'apôtre Paul dénonce le comportement des gens dont la foi n'est pas forte. En effet, ceux-ci prétendent suivre Dieu, pourtant ils adorent des idoles. Le chrétien doit-il avoir un tel comportement? Non. La Bible dit que Dieu vomira les personnes qui sont tièdes, c'est-à-dire ceux qui ne sont ni chauds ni froids. Leur cœur et leur esprit sont partagés entre Dieu et les choses du monde. Si vous décidez de suivre le Seigneur Jésus, faites-le totalement. Débarrassez-vous de vos mauvaises pratiques, de vos amulettes et de vos gris-gris. Évitez la compagnie des agents de Satan qui utilisent des pouvoirs mystiques, marabouts, féticheurs et sorciers. Dieu n'approuve pas ces hommes et leurs pratiques. C'est en croyant au vrai Dieu et en lui restant fidèles que nous sommes sauvés. Dieu nous fait cette grande promesse. Je vais habiter et vivre au milieu d'eux. Je serai leur Dieu et ils seront mon peuple.
0: Paul encourage les gens de Corinthe et leur exprime sa confiance. Écoutez.
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1: Faites-nous une place dans vos cœurs. Nous n'avons été injustes envers personne. Nous n'avons détruit la foi de personne. Nous n'avons profité de personne. Je ne dis pas cela pour vous condamner. Je l'ai déjà dit, vous êtes dans nos cœurs et nous sommes toujours ensemble, morts ou vivants. J'ai une grande confiance en vous. Je suis très fier de vous. Je suis plein de courage. Je suis rempli d'une très grande joie malgré toutes nos souffrances. En effet, quand nous sommes arrivés en Macédoine, nous n'avons pas eu de repos. Au contraire, nous avons rencontré toutes sortes de difficultés, des luttes autour de nous et la peur dans nos cœurs. Mais Dieu qui donne du courage à ceux qui sont découragés nous a consolés par l'arrivée de Tite. Ce n'est pas seulement l'arrivée de Tite qui nous a consolés, c'est aussi l'encouragement que vous lui avez donné. Il nous a dit que vous aviez très envie de me voir. Il nous a parlé de votre tristesse, de votre ardeur à me défendre. Alors ma joie a été encore plus grande.
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3: Paul encourage les Corinthiens. Il leur dit combien il tient à eux, combien il les aime et combien il a confiance en eux. Il ajoute qu'il est encouragé et consolé par l'arrivée de Tite, son jeune frère dans la foi. Voyez-vous, même Paul peut se décourager, mais l'arrivée d'un frère lui remonte le moral. Par cet exemple, chaque chrétien doit pouvoir, par sa parole ou par sa présence, édifier et encourager les uns et les autres. Car souvent, les anciens et les leaders ont besoin de la chaleur et de l'enthousiasme des plus jeunes pour être réconfortés devant certaines situations.
0: Amis auditeurs, nous arrivons au terme de cette émission pour aujourd'hui. Vous avez suivi des enseignements de l'apôtre Paul tirés des chapitres 5, 6 et 7 de sa deuxième lettre aux Corinthiens. Soyez avec nous demain pour la suite de ce message de Paul. Au revoir et que la paix de Dieu soit avec vous.
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0: Pour votre salut, il est 14h.

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Shalom, shalom, bien-aimé dans le Seigneur. 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

et de la divine miséricorde, et ensuite l'appel des auditeurs, auditrices pour les intentions. Bien-aimé dans le Seigneur, je veux t'inviter cet après-midi à être connecté. Nous allons terminer notre enseignement que nous avons commencé depuis la semaine passée par la grâce de Dieu. Sois accroché, dispose-toi, car nous allons commencer d'un moment à l'autre.

0: Bon, Seigneur.
1: Alors, bien-aimés dans le Seigneur, j'espère que vous êtes bien installés, que la grâce de notre Seigneur Jésus-Christ, l'Esprit de Dieu, soit avec vous. Et la Bible dit que la parole de Dieu est une semence, que cette semence de cet après-midi soit relâchée sur la bonne terre dans le nom puissant de Jésus-Christ de Nazareth. Le Seigneur a un message pour toi. Reste connecté avec nous jusqu'à la fin. Le Seigneur va te parler au travers de son enseignement, au travers de son serviteur. Merci Seigneur. Au nom du Père, du Fils et du Saint-Esprit. Amen. Je vous salue Marie, comblée de grâce. Le Seigneur est avec vous. Vous êtes bénie entre toutes les femmes et Jésus, le fruit de vos entrailles, est béni.
2: Sainte Marie, Mère de Dieu, priez pour nous pauvres pécheurs, maintenant et à l'heure de notre mort. Amen.
1: Afin que par l'intercession de la Vierge Marie, l'atmosphère spirituelle soit disposée et que la bonne parole puisse être libérée, je vous salue Marie, comblée de grâce, le Seigneur est avec vous. Vous êtes bénie entre toutes les femmes et Jésus, le fruit de vos entrailles, est béni.
2: Sainte Marie, Mère de Dieu, priez pour nous pauvres pécheurs, maintenant et à l'heure de notre mort. Amen.
1: Gloire au Père, au Fils et au Saint-Esprit.
2: Comme il était au commencement, maintenant et toujours, dans les siècles des siècles. Amen.
1: Alors, chers frères et sœurs en Christ, nous avons abordé un thème depuis la semaine passée, à la même heure. Et par la grâce de Dieu, aujourd'hui, nous allons terminer cet enseignement qui est intitulé, qui a pour thème « Comment les esprits méchants entrent dans la vie d'une personne ?» Parce qu'il est important de savoir comment un esprit mauvais peut entrer dans la vie de quelqu'un. Aussi important de connaître comment aussi l'esprit aussi méchant peut sortir. Si tu connais la porte par laquelle l'esprit est entré, c'est encore plus facile. Et nous avons entamé un sujet. Le grand thème, c'était les esprits incubes et succubes. Et on a parlé longuement par la grâce de Dieu. Et le petit sous-thème, qui est comment les esprits méchants, comment l'esprit incube et succube peut entrer et influencer la vie d'une personne. On connaît tous par les adorations, les liens de famille. Et il y en a bien d'autres manières, bien d'autres choses de manière subtile que l'esprit peut utiliser pour venir influencer la vie d'un enfant de Dieu. Nous avons pris pour texte appui Galates 5, verset 1. C'est pour la liberté que Christ nous a affranchis. Demeurez donc ferme et ne vous laissez pas mettre de nouveaux jours de la servitude. On a vu comment l'esprit peut influencer un chrétien. Nous avons vu les différentes portes, le péché, la désobéissance à Dieu, le nom que vous portez, la naissance, les odeurs, la vue, les baignades, les relations intimes, la nourriture, l'excision, la circoncision, la filiation et même les vêtements, le pacte de sang, le sort lancé, le port des chaussures. Et toutes ces choses, l'esprit peut s'en servir.

Mais parmi ces éléments précités, nous avons retenu trois grands points que nous avons commencé à développer. Ces points sont l'influence du nom, la naissance et puis l'odeur. L'influence du nom, nous avons dit ici, le nom comme une porte spirituelle peut être une porte spirituelle. Le nom que vous portez peut être une porte spirituelle, une porte d'entrée par laquelle l'esprit peut entrer, venir influencer votre vie, influencer votre famille. On a vu, le nom est une porte par laquelle les bénédictions peuvent rentrer et aussi les malédictions aussi peuvent rentrer. On a parlé, les esprits peuvent réclamer la vie d'une personne au travers le nom. J'ai parlé aussi de l'esprit aussi s'identifie au nom que vous portez. L'esprit reconnaît le nom que vous portez. Dans le monde spirituel, ce que tu portes t'identifie spirituellement. Et c'est un code d'activation. J'ai parlé aussi de la puissance qui est dans le nom. Exode 20, verset 7, tu ne prendras point le nom de l'Éternel, ton Dieu, en vain, car l'Éternel ne laissera point impuni celui qui prendra son nom en vain. Donc, il y a une puissance dans le nom, il y a une force dans le nom, et quand le nom est invoqué, est prononcé, cela libère. Et j'ai pris l'exemple atypique et l'exemple de Jésus-Christ de Nazareth. Quand le nom est positif, même les esprits, les anges reconnaissent le nom de Jésus-Christ de Nazareth. Si vous portiez un nom de fétiche, même les démons vont reconnaître que ce nom-là a trait à un fétichisme, a trait à un nom qui s'apparente au fétiche. Donc aujourd'hui, par la grâce de Dieu, je vais développer un point culminant, l'influence du nom. L'influence que votre nom peut apporter. Dans la Bible, le nom est souvent lié au caractère de celui qui porte. 1 Samuel 25, verset 25. Que mon Seigneur ne prenne pas garde à ce méchant homme, à Nabal, car il est comme son nom. Nabal est son nom, et il y a celui de la folie. Et moi, ta servante, je n'ai pas vu les gens que mon Seigneur a envoyés. Voilà, ce monsieur s'appelait Nabal. Et son nom s'attrait à lui-même, dur et méchant. Son nom signifie folie. Voilà pourquoi ceux se comportaient de manière insensée dans la Bible. Le nom aussi attrait aussi à la vocation. Car un enfant nous est né, Isaïe 9, verset 6, un enfant nous est né, un fils nous est donné, et la domination reposera sur son épaule. On l'appellera l'admirable, conseiller, Dieu puissant, Père éternel, Prince de la paix. Ou aussi, il y a une circonstance survenue dans la vie. On peut donner aussi ce nom. Exode 2, verset 10. Quand il eut grandi, elle l'amena à la fille de Pharaon, et il fut pour elle comme un fils. Elle lui donna le nom de Moïse, car, dit-elle, je l'ai tiré des eaux. Voilà. Le nom de Moïse a été donné parce que Moïse a été tiré de l'eau. On a pris l'enfant Moïse sur l'eau. Donc voilà pourquoi est-ce qu'on a donné ce nom Moïse. Et Dieu merci que le Seigneur l'a utilisé. Bon, imaginons quelqu'un que le Seigneur n'utilise pas, ne l'a pas appelé, dont son nom signifie l'eau. Mais c'est les esprits des eaux qui vont venir dans votre vie. C'est les esprits des eaux qui vont venir. C'est pourquoi, même quand vous donnez le nom, un nom à votre enfant, en fonction des circonstances, parce que ça diffère chez les cultures, chez certains peuples, en fonction des circonstances, des événements, il faut bien regarder, bien analyser. Ne condamnons pas nos enfants. Ne condamnons pas leur avenir. Ne condamnons pas leur descendance. Ne condamnons pas leur progéniture. Parce que si le nom veut dire esclave, alors tout au long de ta vie, tu seras un esclave. Dans ton bureau, tu seras un esclave. Dans ton foyer, tu seras un esclave.
partout où tu passes, tu seras vu comme un esclave. Abraham, père élevé comme chef de famille de la foi, Dieu a appelé Abraham. Et voilà, Dieu, pas comme changé, si je peux dire ainsi. Bon, on peut dire changé parce qu'il a porté quelque chose dans le nom d'Abraham. Il dit maintenant, tu ne t'appelleras plus Abraham, mais Abraham. Parce que quand le Seigneur veut te bénir, il y a quelque chose. Le Seigneur n'aime pas un pied dedans, un pied dehors. Dieu est un Dieu jaloux. Dieu, quand il possède la plénitude. Non, Dieu ne peut pas bénir Abraham sans modifier quelque chose. Pareil pour Sarah qui est devenue Sarai, princesse. Quelqu'un pourrait dire, mais mon nom signifie telle chose. Est-ce que moi, je dois aller modifier mon nom? Ou bien est-ce que je dois aller, je dois barrer mon nom? Ou bien aller au tribunal, pourtant j'ai plein de diplômes. Non, je ne suis pas en train de te dire, il faut modifier. Mais je suis en train de te dire, il faut prier pour désactiver, pour briser l'influence du nom négativement que ce nom pourrait apporter dans votre vie. Parce que la personne a déjà des diplômes. Voilà. Quand on prend sur les baoulés, on peut appeler par exemple Oufoué comme ça, où on jette les ordures. Et c'est ton nom de famille. Tout le monde t'appelle comme ça. Sur tes diplômes. Donc tu es une personne sur qui on jette tout ce qui est mauvais là. On jette. Et la personne vit, la personne traverse ces moments difficiles. On ne te dit pas de modifier parce que le nom est sur tous tes diplômes. Mais il faut prier pour que le Seigneur puisse briser cela et que ce nom n'ait plus d'influence négative dans votre vie. On prend encore un autre exemple. Dalila qui signifie celle qui affaiblit. Samson qui allait épouser une femme, qui a pris une femme du nom de Dalila, qui signifie celle qui affaiblit. Et là, Dalila, par ses charmes, arriva à toucher Samson qui a dévoilé son secret. Et là, ils sont venus détruire, casser les yeux de Samson. C'est pourquoi, bien aimé dans le Seigneur, il est important de connaître la femme que nous voulons épouser. L'homme que nous voulons épouser. Il est important de connaître ses parents, de connaître l'état spirituel, de connaître la femme, elle sort de quelle famille. Il est important aussi de connaître le nom que la femme porte. Parce que si la femme porte un nom pareil qui signifie celle qui affaiblit, dans le foyer, il y aura toujours des faiblesses. Et la femme ou bien l'homme peut constituer une porte d'entrée pour une déstabilisation du foyer. Il est important parce que le diable utilise toujours les faiblesses. Quand tu es fort, Satan ne va pas s'approcher de toi. Quand tu es veillé, Satan ne va pas s'approcher de toi. La Bible dit, Jésus a jeûné 40 jours, 40 nuits. Quand il eut faim, le tentateur s'approcha de lui. Et il a commencé à tenter Jésus. Croyant que Jésus allait céder, quand il va avoir faim, il va commencer à désirer, ah, je veux voir manger des galettes, je veux manger du pain, je veux manger du riz, etc. Là, ça va marcher. Mais ça ne marchera pas. Voilà. Donc, il est important de connaître l'identité spirituelle, le nom que vous portez. Il y a des personnes qui portent un nom. Mais ce nom, quand tu demandes, elles vont te dire, mais moi, je ne connais pas, je ne sais pas. Non, il faut chercher la signification. Il faut chercher la signification. Qu'est-ce que le nom signifie? Qu'est-ce que cela veut dire? Si le nom veut dire guerrière, dans le foyer, tu seras toujours une guerrière. Si le nom veut dire, je dis de n'importe quoi, rabaissement, dans le foyer, il y aura toujours rabaissement. Ou bien si c'est instabilité, dans le foyer, il y aura toujours l'instabilité. Et le diable va utiliser cela pour déstabiliser vos foyers, pour déstabiliser
vos relations. Voilà, c'est pourquoi j'aime beaucoup l'Église catholique. Les gens fuient l'Église catholique en disant que Dieu n'est pas, Jésus n'est pas. Je cherche guérison, je cherche miracle. Le Seigneur n'est pas là. Donc on aime beaucoup ce qui saute à l'œil, ce qui frappe à l'œil. Non, bien-aimé dans le Seigneur, Jésus est venu pour montrer la puissance et le règne de Dieu. Donc Jésus démontrait la puissance et le règne de Dieu au travers des guérisons et puis les miracles. Jésus a démontré cela. Bien-aimé dans le Seigneur. Mais de nos jours, on court derrière les miracles. On court derrière les soi-disant, les inventeurs de grâce. Jusqu'on arrive à détecter le numéro de ton code secret. On arrive à voir sous ton lit. Oui, il y a un canari noir. Tu vas aller prendre ça au Bénin. Tu vas aller prendre ça au Canada. Voilà. Tant. On arrive à faire sortir cela. Si tu ne fais pas sortir cela, on dit toi, tu n'es pas utilisé puissamment par le Seigneur. Comment un prêtre qui a fait des études près de 8 ans, 9 ans, voilà, si je ne me trompe pas, 8 ou bien 9 ans, peut-être plus, on peut le comparer à un simple serviteur de Dieu, bien un simple charlatan qui a fait 2 mois qu'il lance les courriers. Bien-aimé dans le Seigneur, comment on peut comparer ces genres de choses? Et qui a reçu l'onction, qui a reçu la puissance de Dieu, on dit non, le serviteur de Dieu n'est pas fort, parce que lui ne voit pas. La voyance ne sauve pas. La voyance ne sauve pas. La prophétie ne sauve pas. Prier en langue ne sauve pas. Être sniper spirituel, quoi que ce soit, ça ne sauve pas. C'est Jésus seul qui sauve. C'est ton comportement qui va te sauver. C'est ta manière de vivre avec les autres. C'est ta manière de respecter les principes qui vont te sauver et qui vont amener le règne de Dieu dans ta vie. Et voilà, plein de personnes ont dit, mais l'Église catholique, on ne prie pas. L'Église catholique, on ne fait pas ceci. Il y a tellement de serviteurs de Dieu. Et maintenant, Dieu suscite aussi les communautés nouvelles. Il y a les bergers, il y a des modérateurs, des gens qui sont véritablement loin, véritablement rempli du Saint-Esprit. Là, le chrétien a le libre choix de s'orienter partout. Mais on se tourne vers des gens qui font des nancy, les prophétesses, les prophètes. Parce qu'en dehors d'eux, il n'y a pas de serviteur loin. Même un simple enseignant, il n'est pas loin. C'est un prophète qui est loin. Bien-aimé dans le Seigneur, attention à la séduction, à ce qui frappe à l'œil. Attention à la séduction. Un serviteur de Dieu, quand tu rentres dans une famille, son premier but, c'est de réconcilier. C'est de détecter les problèmes. C'est de détecter les différents potes. C'est d'unir et ne pas diviser. Jésus a dit, il dit à ceux-ci, on reconnaîtra que vous êtes mes disciples. Ce n'est pas pour diviser. Et dès lors que la personne divise, tu es un adepte du diable, un adepte de Satan. Bref, on continue toujours pour dire l'Église catholique est riche. L'Église est très riche. Je ne connais pas les autres églises évangéliques et je ne dis pas aussi que les autres églises évangéliques ne sont pas riches, mais je parle de ce que je connais. Je sais que l'Église catholique est très riche en prière, très riche en délivrance et il y a plusieurs formes de prière. Donc, le nom crée une identité sociale qui peut influencer même ton comportement dans ton foyer, ton attitude. Quelle est la signification de votre nom? Qu'est-ce que cela signifie? Le nom aussi est un sceau, un cachet, une autorité. Donc quand tu prononces le nom de Jésus, tu es en train de valider certaines choses. Quand tu prononces le nom Saint-Michel Archange, de ta lumière éclaire-nous, de tes ailes protège-nous, de ton épée défends-nous dans les combats visibles et invisibles, vous êtes en train d'activer certaines choses. Et la prière est valide. Pour les mystiques, lorsqu'ils se réunissent, ils font leur programme, ils invoquent ces démons. Est-ce que vous voyez? Ces démons. Voilà pourquoi j'ai dit l'esprit s'identifie au nom que vous appelez. Si c'est un bon esprit, il répond. Si c'est un mauvais esprit, il répond. Mais le nom au-dessus de tout autre nom, c'est Jésus-Christ de Nazareth.
Et même les démons savent reconnaître les identités. Actes 19, versets 11 à 16. Et Dieu faisait des miracles extraordinaires par les mains de Paul, au point qu'on appliquait sur les malades des linges ou des mouchoirs qui avaient touché son corps, et les maladies qui quittaient et les esprits malins sortaient. Quelques exorcistes juifs ambulants essayaient d'invoquer sur eux qui avaient des esprits malins le nom du Seigneur Jésus en disant « Je vous conjure par Jésus que Paul prêche. » Ceux qui faisaient cela étaient sept fils de Séva, juifs, l'un des principaux sacrificateurs. L'esprit malin leur répondit « Je connais Jésus et je sais qui est Paul. Mais vous, qui êtes-vous ? » Et l'homme dans lequel était l'esprit malin s'élança sur eux, se rendit maître de tous deux et les maltraita de telle sorte qu'ils s'enfuient de cette maison nus et blessés. Alléluia. Pour dire, même l'esprit malin reconnaît le nom. Donc le nom que vous portez, même le diable reconnaît ce nom. Le démon reconnaît ce nom. Jésus reconnaît ce nom. Les anges reconnaissent ce nom. Voici des personnes qui, on dit quelques exorcistes ambulants, veulent faire ce que Paul faisait. Donc il dit à l'esprit, au nom du Dieu que Paul sait, je t'ordonne de partir. Le démon leur répondit. Il dit, Paul, je sais qui il est. Jésus là, je sais aussi qui il est. Mais vous là, vous êtes qui? Vous n'êtes rien. Et le démon est tombé sur lui, les a déshabillés, les a frappés, les a blessés. Et puis ils sont partis. Alléluia. Le nom peut servir d'autel de base pour les esprits de famille. Les esprits suivent la lignée du nom. Vous voyez, le nom du père est posé sur les enfants. Le nom du père est posé sur les enfants. Première génération, deuxième génération, jusque dans une lignée. Et si c'est un nom de fétiche, et ce nom est posé sur le nom des enfants jusqu'à une certaine lignée. Le nom peut porter des alliances idolâtres anciennes en attirant, en mettant la personne dans un combat spirituel. Il y a des personnes qui traversent des moments tellement difficiles en train de combattre, mais il n'y a rien de tel. C'est le nom que vous portez là qui fait que vous rentrez dans un combat spirituel en un point fini. Lorsque vous portez un nom lié à la mort, c'est la souffrance. Lorsque vous portez un nom lié à tout ce qui est échec, c'est l'échec dans votre vie. C'est le combat jour et nuit. Parce que le nom que vous portez est un nom très puissant. C'est pourquoi le nom de Jésus, on ne doit pas bafouer cela. Tu vois Moussika, Jésus. Tu vois feuille tomber, ah Jésus. Tu vois telle chose, ah Jésus. Tu vois fourmi qui est en train de, ah Jésus. Mais avant, j'ai dit, ah Jésus, ah Jésus. Maintenant, tu vois le démon, tu dis, ah Jésus. Tu as l'impression qu'il n'y a plus de force, il n'y a plus de pouvoir dans ce nom. Parce que ce nom-là, tu prenais ça pour l'hymne national, pour chanter partout. Il n'y a pas de secret. Tu as pris ce nom-là comme une hymne. Il n'y a pas de secret. Et c'est pour vous montrer de la même manière. Il y a une puissance dans le nom. C'est comme ça aussi le nom que nous portons est puissant. Et chaque esprit reconnaît le nom que vous portez, le nom que vous donnez à votre enfant. Comment briser l'influence négative? Avant d'aborder ce thème, nous allons méditer en musique et nous allons revenir dessus.

0: Viens, esprit de révélation, souffle sur nous, inonde ce lieu de ta présence. Comment briser l'influence négative? D'abord, il faut connaître la signification de ce nom, le nom que vous portez. Premier point, l'origine familiale dans votre culture, le sens de ce nom, parce que je l'ai bêté, je l'ai dida, je l'ai gourou, je l'ai paoulé, le nom a une signification particulière. Donc, il faut connaître ça. Les circonstances de la naissance. Comme j'ai dit, il y a des personnes, on leur attribue un nom en fonction des circonstances de la naissance. Les motivations des parents. Qu'est-ce qui a motivé ton père et ta mère pour te donner ce nom? Les paroles déclarées à la naissance. Ça rentre dans l'autre point. Il est important aussi de savoir quelles paroles aussi les parents ont déclarées à la naissance. Fais un rapprochement entre le lien et les circonstances des événements qui vous arrivent. Quels sont les événements qui vous arrivent? Quels sont les événements que vous traversez au fur et à mesure? Quelles sont les circonstances? Donc, c'est à travers les circonstances, le véritable et bon discernement, c'est à travers les circonstances, les événements, la lecture des événements, des choses qui se produisent dans votre vie. Et commencez à renoncer aux liens. Invoquez le sang de Jésus pour détruire l'influence du nom. Commencez à déclarer les paroles de bénédiction sur votre nom. Ou dites ainsi, je refuse, je rejette l'influence négative de ce nom. Et je dis comme ça, je suis béni. Mon nom, partout où je passe, j'ai la faveur. Donc, c'est des paroles de bénédiction que vous êtes en train de libérer sur votre nom. Autre point, fais les neuvaines de prière selon l'indication de l'Esprit de Dieu. Un autre point, cherchez à rencontrer un serviteur de Dieu avisé. Pour rencontrer un serviteur de Dieu, il faudrait que l'Esprit de Dieu vous mette à cœur. Il faudrait que nous soyons des chrétiens spirituels. Tout ce que nous devons faire, Saint-Esprit, oriente-moi vers un serviteur de Dieu qui va m'aider. Il y a beaucoup de serviteurs de Dieu, chacun a son charisme. Et le Saint-Esprit va vous orienter vers l'homme qu'il veut, qui vous suit, qui vous accompagne. Et c'est comme ça. Il y a des personnes qui s'orientent vers un serviteur de Dieu parce qu'on le connaît, ou bien il vient manger à la maison, ou bien bon, la familiarité. Pourtant, lui ne peut pas résoudre. Trop de familiarité tue le ministère. À force d'être trop familial, lorsqu'on parle des choses sérieuses, on ne prend plus les choses au sérieux. On met ça en plaisanterie. Donc, cherchez à rencontrer un serviteur de Dieu. Faire des neuvaines de prière. Et demander aussi les messes. Bon, moi, j'ai appelé ça neuvaine de messe. Voilà. Là, c'est moi-même, entre parenthèses, j'ai dénommé ça neuvaine de messe. C'est-à-dire, il faut demander les messes sur 9 jours successifs. Demander messes 9 jours successifs sans interruption. Arrange-toi à demander les messes pour tel sujet. Et chaque jour que le Seigneur fait, s'il y a des messes en semaine, le prêtre va dire. Et chaque jour, ils vont le dire. Si ça a tombé un jour, que le jour qui suit, il n'y a pas de messe, que le jour suivant, il n'y a pas de souci. Mais que ça soit successif. Et cherchez aussi à faire des retraites spirituelles. Lorsqu'on parle des retraites spirituelles, il y a des personnes qui pensent qu'elles sont possédées. Voilà pourquoi elles ont dit qu'il faut chercher à faire des retraites. Mais je n'ai pas le temps. Non, ce n'est pas une affaire de possession. Tout le monde a besoin d'une retraite. Tout le monde a besoin d'être délivré. Délivré des attaques de l'ennemi. Si ta santé n'est pas attaquée, ton travail est attaqué. Si ton travail n'est pas attaqué, tes finances sont attaquées. Si tes finances ne sont pas attaquées, la fécondité est attaquée. Si la fécondité n'est pas attaquée, ta famille est attaquée. Si ta famille, ton père... Donc, nous tous avons besoin de délivrance jour et nuit. Vous allez faire cette prière avec moi. La prière de renonciation. Et priez avec moi. Je renonce à toute parole négative prononcée lors de ma naissance au nom de Jésus-Christ. Je renonce à toute parole prononcée étant dans le ventre de ma mère au nom de Jésus-Christ. Je renonce et je brise toute alliance de malédiction attachée à mon nom au nom puissant de Jésus-Christ. Je renonce aux paroles de douleur, malheur, de mort, de peur, de rejet attachées à mon nom au nom puissant de Jésus-Christ. Je renonce et je brise toute parole négative de rejet attachée à ma vie au nom puissant de Jésus-Christ.
1: Je renonce à toute identité
0: qui ne vient pas de Dieu
1: sur ma vie
0: au nom de Jésus-Christ.
1: Je renonce et je brise
0: toutes les réclamations
1: provenant de mon nom
0: au nom puissant de Jésus-Christ.
1: Au nom puissant de Jésus-Christ.
0: Bien-aimé, lorsque tu prononces ces paroles, il faut croire et il faut mettre la foi dans ce que tu dis, car ce que tu prononces au nom de Jésus-Christ est validé par le Saint-Esprit. Nous allons couper les liens.
1: Je me sépare
0: de toute attache spirituelle.
1: De toute attache spirituelle
0: entre mon nom
1: et les esprits
0: au nom de Jésus-Christ.
1: Au nom de Jésus-Christ.
0: Je brise
1: et je coupe
0: par la parole de Dieu
1: tout lien
0: entre mon nom
1: et une divinité de ma famille
0: au nom de Jésus-Christ. Je brise et je coupe
1: tout lien
0: de droit légal
1: donnant accès
0: à un esprit démoniaque
1: de venir dans ma vie
0: au nom de Jésus-Christ. Amen. Nous allons briser maintenant les malédictions attachées au nom. Je détruis chaque malédiction cachée
1: dans la signification de mon nom
0: au nom de Jésus-Christ.
1: Je détruis
0: et je brise
1: toute parole
0: attachée à mon nom
1: au nom de Jésus-Christ.
0: Je détruis
1: et je brise
0: la malédiction
1: de l'influence
0: la douleur
1: le rejet
0: la stérilité
1: attachée à mon nom
0: au nom puissant de Jésus-Christ. Nous allons activer la bénédiction maintenant.
1: Amen.
0: J'active la bénédiction de Dieu. Rattachée à mon nom.
1: Au nom de Jésus-Christ.
0: Seigneur.
1: Donne-moi.
0: Le nom qui va me bénir.
1: Et me faire entrer dans ma destinée.
0: Au nom de Jésus-Christ. J'appelle la faveur de Dieu.
1: Sur mon nom.
0: Au nom de Jésus-Christ. L'onction du Saint-Esprit
1: s'attache à mon nom.
0: Partout où je passe.
1: J'ai la faveur des hommes.
0: Dans mon ministère.
1: Dans mon travail.
0: Dans ma famille.
1: Au nom puissant de Jésus-Christ.
0: Mon nom
1: est désormais
0: transporteur de grâce
1: d'élévation
0: de bénédiction
1: au nom puissant de Jésus-Christ.
0: Amen. Bien-aimés, voici les prières de déclaration prophétique que nous venons de faire. Et crois fermement que le Seigneur agit puissamment au travers de ses paroles. Bien-aimé, le nom donné peut influencer, ton identité, ton caractère, ta connaissance, ta destinée, tes combats, ton mariage, tes relations, ta fécondité, ton travail, ton niveau spirituel, ta joie, les douleurs, les limitations, même tes rencontres, tes relations intimes. Mais seul Jésus-Christ de Nazareth peut vous délivrer de l'influence des noms. Pour dire qu'il faut se laver à 0h45 pour que le nom est spirituel. Donc, c'est Jésus-Christ seul qui peut vous libérer de toutes ces influences négatives de ce nom. Voici pour cette première partie, l'influence du nom, pour cette partie de l'enseignement. Que le Seigneur vous délivre de cette influence du nom, si votre nom a une signification particulière, qu'au travers de cette parole, au travers de ces enseignements, que Dieu brise et vous délivre dans le nom puissant de Jésus-Christ.
2: Amen.
0: Nous allons passer maintenant à un autre point qui est la naissance. Quelqu'un pourrait dire, mais comment est-ce que la naissance peut être une porte d'entrée de l'univers? Eh bien, oui, la naissance, car beaucoup de choses se passent lors de la naissance, pendant la grossesse. Il y a des personnes qui ont chopé l'esprit qui les fatigue au travers de la conception. Il y a des personnes qui ont chopé l'esprit qui influence leur vie au travers de la naissance. Il y a des personnes qui ont chopé l'esprit qui veut détruire leur vie au travers de l'accouchement. Donc, la naissance est une porte. Une porte spirituelle et une grande porte. Une porte subtile. Matthieu 2, versets 1 à 4. Jésus étant né à Bethléem en Judée au temps du roi Hérode, voici les mages d'Orient arrivaient à Jérusalem et dirent: où est le roi des Juifs qui vient de naître? Car nous avons vu son étoile en Orient et nous sommes venus pour l'adorer. Le roi Hérode, ayant appris cela, fut troublé et tout Jérusalem avec lui. Il assembla tous les principaux sacrificateurs et les scribes du peuple et il s'informa auprès d'eux où devait naître le Christ. Le psaume 19, verset 2. Le jour en instruit un autre jour, la nuit en donne connaissance à une autre nuit. Bien-aimé dans le Seigneur, la Bible dit dans le premier passage, Jésus est né à Bethléem et voici les personnes. Voici des gens qui sont venus l'adorer à travers des présents, au travers des cadeaux, qui cherchaient où le petit enfant devait naître. Et le second verset qui dit « Le jour en instruit le jour, la nuit donne connaissance à la nuit. » Alors dit que l'administration est une continuité. Dans le monde spirituel, est une continuité. Ce que les esprits ont décidé lundi vont transmettre à mardi, vont transmettre à mercredi, vont transmettre à jeudi. C'est pourquoi les mêmes causes produisent les mêmes effets. Si 2025, vous n'avez pas cherché à résoudre la cause, les mêmes choses vont se reproduire en 2026. Et vous n'allez pas pouvoir voir la mère de Dieu. Ça fait 3 ans, 4 ans, c'est les mêmes choses qui se répètent. Mais tu n'as pas attaqué la racine. C'est pourquoi les mêmes choses se répètent. Le jour en instruit le jour. La nuit donne connaissance à une autre nuit. Et les esprits transmettent les choses. À la naissance, beaucoup de choses se produisent. Et plein de personnes, leurs difficultés proviennent de la naissance. Lorsque vous êtes né, qu'est-ce que les parents ont apporté? La naissance de Jésus, on a envoyé l'or, la myrrhe et l'encens. Les trois choses de manière symbolique qu'on a envoyé à Jésus. Mais, à votre naissance, quels sont les cadeaux? Quels sont les présents qu'on a donnés? Quels sont les présents qu'on a donné. Souvent, les présents sont sujets d'envoûtement. Parce que le diable a vu l'étoile de la personne. Dans le passage, on dit « Nous avons vu son étoile. » Pour dire « Chacun de nous est une étoile, a une étoile. » L'étoile renferme l'énergie. L'étoile renferme la vision. L'étoile renferme la destinée. L'étoile renferme la mission. Lorsque tu regardes l'étoile, tu arrives à déterminer l'avenir, le devenir de cet enfant. L'étoile révèle le caractère, la destinée à accomplir. Donc, quand ces personnes ont vu Jésus, ont vu son étoile, ont dit, celui-là, c'est un roi. Donc, voilà, on doit envoyer de l'or, la myrrhe et de l'encens. Mais lorsque vous êtes né, qu'est-ce qu'on vous a apporté? 500 francs. Ce n'est pas 500 francs que les parents ne peuvent pas avoir. Ce n'est pas pain en 1000 francs que les parents ne peuvent pas avoir. Et souvent, ces pains sont envoûtés. Quelqu'un qui te combat, et puis tu mets ton enfant au monde, cette personne-là t'envoie des cadeaux. Pagne, bijoux, or. Et puis on accepte un peu pour porter l'enfant. Ça. Qui a parlé le jour de votre naissance? Quels sont les présents reçus le jour de la naissance? Qui est venu faire la sortie de l'enfant? Qui a parlé sur la fontanelle? Regardez, souvent tu prends l'enfant, on a l'impression que, ah non, que c'est notre soeur, voilà, ah bébé sou. Et puis on caresse un peu les cheveux, ah il a un bon frontanel, un front, les yeux. En caressant les yeux, tu vois le doigt en train de partir sur la frontanelle de l'enfant. Et la personne en train de murmurer, dit certaines paroles. On vient de verrouiller l'avenir de votre enfant. On vient de bloquer l'avenir de votre enfant. Bien-aimé, faisons très attention. Faisons très attention. Car le diable rôde. Bien-aimé dans le Seigneur, au travers ce point, au travers ces cadeaux, ces présents, l'ennemi rôde. Donc, faisons très attention lors de la naissance. Et la naissance peut constituer une porte. Les portes ouvertes aussi lors de l'accouchement. C'est pourquoi on doit toujours prier. Imagine la personne même qui fait l'accouchement, c'est une grande sorcière. Qu'est-ce qui va se passer? En contact avec le sang. C'est pourquoi on doit beaucoup prier pour nos mamans qui vont dans les salles d'accouchement. Nous allons aborder un autre point, les odeurs, qui est notre dernier point. Mais avant d'aborder les odeurs, nous allons souffler.

Bien-aimés, nous allons aborder le dernier point qui est les odeurs. L'odeur dans la Bible n'est jamais neutre. L'odeur est un message, une présence, un signe qui révèle l'état spirituel ou une activité invisible dans la spiritualité. L'odeur a une fonction. Elle révèle la nature ou la présence d'un esprit. Chaque esprit transporte une odeur. Quelqu'un pourrait dire, mais à travers l'odeur là, à travers les odeurs, il y a des personnes qui ont contracté le démon. L'esprit de mari de nuit, femme de nuit. Vous voyez, il y a des gens qui lavent les dents, c'est dit là, se parfument avec des parfums, tu ne sais pas où c'est quitté. Et ces parfums piquent tellement, dès que tu respires, automatiquement tu rentres en contact avec cet esprit-là. Donc l'odeur est une porte spirituelle, une porte d'entrée. C'est pourquoi avant de sortir de la maison, vous devez invoquer le sang de Jésus sur vous et prier. Lorsque vous rentrez, vous devez invoquer le sang de Jésus sur vous et vous prier. Jésus, le parfum, le meilleur, qui sent tellement bon. Voisin, on dit le Saint-Esprit, il sent tellement bon, tellement agréable. Mais les esprits impurs ont une mauvaise odeur. Odeur de la pourriture. 2 Corinthiens 2, verset 15 qui dit, « Nous sommes en effet pour Dieu la bonne odeur de Christ, parmi ceux qui sont sauvés et parmi ceux qui périssent. » L'identité spirituelle peut se détecter par une odeur. Il y a des personnes qui sont là, tu as l'impression que odeur de pourriture est sur eux. Et c'est comme ça, l'œuvre aussi de mari et puis de femme de nuit. Quand mari et femme de nuit est dans la vie de la personne met une odeur sur toi. Tu vas beau mettre le parfum, mais non, l'odeur du parfum ne peut pas couvrir. Il y a une odeur spirituelle. Et tant que l'odeur n'est pas enlevée, pour avoir un mari, une femme, c'est très difficile. Et Dieu même se manifeste par des odeurs. Il y a des personnes, quand tu es pris, tu sens l'odeur de l'encens. Surtout la présence de la Vierge Marie qui se manifeste souvent par des roses. L'odeur, le parfum de rose. Elle est tellement agréable. Une odeur douce. Il y a d'autres, on peut détecter aussi la présence d'un esprit mauvais par les odeurs. Donc, tout ce que Dieu a créé sur l'homme est utile dans la délivrance. Bien-aimé dans le Seigneur, voici les trois grands points par la grâce de Dieu que je voulais aborder avec vous en cet après-midi. L'influence du nom, la naissance et les odeurs. Au travers de ces grands points, l'ennemi peut rentrer et influencer vos vies. Nous sommes au thème de cet enseignement. Que le Seigneur vous bénisse et qu'il vous garde. Pour ceux qui voudraient plus approfondir la connaissance de la parole de Dieu, vous pouvez appeler au 01 42 15 30 99. 01 42 15 30 99. Que le Seigneur vous bénisse et qu'il vous garde. Shalom.

Bien-aimés dans le Seigneur, nous sommes au thème de cette émission. Et j'ose croire, j'espère que le Seigneur vous donnera les moyens, vous donnera l'argent afin de venir donner pour son œuvre, pour sa mission. 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Le 05 65 19 19 19. C'est MTN, c'est Wave. Le 07 69 15 15 67. Le 07 69 15 15 67. Appelez d'abord avant de

99, le 01 42 15 30 99. Et nous cherchons aussi les partenaires, ceux qui veulent être amis à la radio, dénommés Club.

0: au nom puissant de Jésus-Christ.
1: Amen.
0: Merci Seigneur pour toutes ces personnes qui ont participé et ces personnes qui n'ont pas pu participer, qui n'ont pas pu donner leur sujet, leurs intentions. Que ton esprit les visite, que le sang de Jésus les couvre, que toutes ces intentions, Seigneur, nous les plongeons dans ton sang et que ta main agisse puissamment, Seigneur. Délivre tous tes enfants qui ont appelé aujourd'hui et ceux qui n'ont pas pu appeler, qui ont écouté, Seigneur, et que la grâce de Dieu surabonde dans leur vie. Dans le nom puissant de Jésus-Christ, nous vous donnons rendez-vous. Et dimanche, pour la rediffusion à partir de 21h, shalom, shalom, shalom.
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0: Pour votre salut, il est 15h.

0: Au nom du Père et du Fils et du Saint-Esprit, Amen. Amen. Notre Père qui es aux cieux, que ton nom soit sanctifié, que ton règne vienne, que ta volonté soit faite sur la terre comme au ciel.
1: Donne-nous aujourd'hui notre pain de ce jour. Pardonne-nous nos offenses, comme nous pardonnons aussi à ceux qui nous ont offensés. Et ne nous laisse pas entrer en tentation, mais délivre-nous du mal.
0: Je vous salue, Marie, pleine de grâce. Le Seigneur est avec vous. Vous êtes bénie entre toutes les femmes, et Jésus, le fruit de vos entrailles, est béni.
2: Sainte Marie, Mère de Dieu, priez pour nous pauvres pécheurs, maintenant et à l'heure de notre mort. Amen.
0: Je crois en Dieu, le Père Tout-Puissant, Créateur du ciel et de la terre, et en Jésus-Christ, son Fils unique, notre Seigneur, qui a été conçu du Saint-Esprit, est né de la Vierge Marie, a souffert sous Ponce Pilate, a été crucifié, est mort, a été enseveli, est descendu aux enfers, le troisième jour est ressuscité des morts, est monté aux cieux, est assis à la droite de Dieu le Père Tout-Puissant, d'où il viendra juger les vivants et les morts.
2: Je crois en l'Esprit Saint, à la Sainte Église catholique, à la communion des saints, à la rémission des péchés, à la résurrection de la chair, à la vie éternelle. Amen.
3: Père éternel, je t'offre le corps et le sang, l'âme et la divinité de ton Fils bien-aimé, notre Seigneur Jésus-Christ.
4: En réparation de nos péchés et de ceux du monde entier.
3: Par sa douloureuse passion,
4: sois miséricordieux pour nous et pour le monde entier.
3: Par sa douloureuse passion,
4: sois miséricordieux pour nous et pour le monde entier.
3: Par sa douloureuse passion,
4: sois miséricordieux pour nous et pour le monde entier.
3: Par sa douloureuse passion,
4: sois miséricordieux pour nous et pour le monde entier.
3: Par sa douloureuse passion,
4: sois miséricordieux pour nous et pour le monde entier.
3: Par sa douloureuse passion,
4: sois miséricordieux pour nous et pour le monde entier.
3: Par sa douloureuse passion,
4: sois miséricordieux pour nous et pour le monde entier.
3: Par sa douloureuse passion,
4: sois miséricordieux pour nous et pour le monde entier.
3: Par sa douloureuse passion,
4: sois miséricordieux pour nous et pour le monde entier.
3: Par sa douloureuse passion,
4: sois miséricordieux pour nous et pour le monde entier.

0: éternel, je t'offre le corps et le sang, l'âme et la divinité de ton Fils bien-aimé, notre Seigneur Jésus-Christ.
1: En réparation de nos péchés et de ceux du monde entier.
0: Par sa douloureuse passion,
1: sois miséricordieux pour nous et pour le monde entier.
0: Par sa douloureuse passion,
1: sois miséricordieux pour nous et pour le monde entier.
0: Par sa douloureuse passion,
1: sois miséricordieux pour nous et pour le monde entier.

0: miséricordieux pour nous et pour le monde entier.
1: Par sa douloureuse passion,
0: sois miséricordieux pour nous et pour le monde entier.
1: Par sa douloureuse passion,
0: sois miséricordieux pour nous et pour le monde entier.
1: Par sa douloureuse passion,
0: sois miséricordieux pour nous et pour le monde entier.

0: Père éternel, je t'offre le corps et le sang, l'âme et la divinité de ton Fils bien-aimé, notre Seigneur Jésus-Christ.
1: En réparation de nos péchés et de ceux du monde entier.
0: Par sa douloureuse passion,
1: sois miséricordieux pour nous et pour le monde entier.
0: Par sa douloureuse passion,
1: sois miséricordieux pour nous et pour le monde entier.
0: Par sa douloureuse passion,
1: sois miséricordieux pour nous et pour le monde entier.
0: Par sa douloureuse passion,
1: sois miséricordieux pour nous et pour le monde entier.
0: Par sa douloureuse passion,
1: sois miséricordieux pour nous et pour le monde entier.
0: Par sa douloureuse passion,
1: sois miséricordieux pour nous et pour le monde entier.
0: Par sa douloureuse passion,
1: sois miséricordieux pour nous et pour le monde entier.
0: Par sa douloureuse passion,
1: sois miséricordieux pour nous et pour le monde entier.
0: Par sa douloureuse passion,
1: sois miséricordieux pour nous et pour le monde entier.
0: Par sa douloureuse passion,
1: sois miséricordieux pour nous et pour le monde entier.

0: Père éternel, je t'offre le corps et le sang, l'âme et la divinité de ton Fils bien-aimé, notre Seigneur Jésus-Christ.
1: En réparation de nos péchés et de ceux du monde entier.
0: Par sa douloureuse passion,
1: sois miséricordieux pour nous et pour le monde entier.
0: Par sa douloureuse passion,
1: sois miséricordieux pour nous et pour le monde entier.
0: Par sa douloureuse passion,
1: sois miséricordieux pour nous et pour le monde entier.
0: Par sa douloureuse passion,
1: sois miséricordieux pour nous et pour le monde entier.
0: Par sa douloureuse passion,
1: sois miséricordieux pour nous et pour le monde entier.
0: Par sa douloureuse passion,
1: sois miséricordieux pour nous et pour le monde entier.
0: Par sa douloureuse passion,
1: sois miséricordieux pour nous et pour le monde entier.
0: Par sa douloureuse passion,
1: sois miséricordieux pour nous et pour le monde entier.
0: Par sa douloureuse passion,
1: sois miséricordieux pour nous et pour le monde entier.
0: Par sa douloureuse passion,

0: Père éternel, je t'offre le corps et le sang, l'âme et la divinité de ton Fils bien-aimé, notre Seigneur Jésus-Christ.
1: En réparation de nos péchés et de ceux du monde entier.
0: Par sa douloureuse passion,
1: sois miséricordieux pour nous et pour le monde entier.
0: Par sa douloureuse passion,
1: sois

0: pour nous et pour le monde entier.
1: Par sa douloureuse passion,
0: sois miséricordieux pour nous et pour le monde entier.
1: Par sa douloureuse passion,
0: sois miséricordieux pour nous et pour le monde entier.
1: Par sa douloureuse passion,
0: sois miséricordieux pour nous et pour le monde entier.
1: Par sa douloureuse passion,
0: sois miséricordieux pour nous et pour le monde entier.
1: Par sa douloureuse passion,
0: sois miséricordieux pour nous et pour le monde entier.
1: Par sa douloureuse passion,
0: sois miséricordieux pour nous et pour le monde entier.
1: Par sa douloureuse passion,
0: sois miséricordieux pour nous et pour le monde entier.
1: Par sa douloureuse passion,
0: sois miséricordieux pour nous et pour le monde entier.
2: Dieu saint, saint fort, saint immortel,
3: aie pitié de nous et du monde entier.
2: Dieu saint, saint fort, saint immortel,
3: aie pitié de nous et du monde entier.
2: Dieu saint, saint fort, saint immortel,
3: aie pitié de nous et du monde entier.
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0: Chapitre 2. Je crois en Jésus-Christ, le Fils unique de Dieu.
1: Quelle est la bonne nouvelle pour l'homme?
2: C'est l'annonce de Jésus-Christ, le Fils du Dieu vivant. Matthieu chapitre 16, verset 16. Mort et ressuscité. Au temps du roi Hérode et de l'empereur César Auguste, Dieu a accompli la promesse faite à Abraham et à sa descendance en envoyant son fils, né d'une femme, né sujet de la loi, afin de racheter ceux qui sont nés sous la loi, afin de faire de nous des fils. Galates, chapitre 4, versets 4 à 5.
1: Comment s'est répandue la bonne nouvelle?
2: Dès le début, les premiers disciples ont eu l'ardent désir d'annoncer Jésus-Christ dans le but de conduire tous les hommes à la foi en lui. Aujourd'hui encore, de la connaissance aimante du Christ naît le désir d'évangéliser et de catéchiser, c'est-à-dire de révéler en sa personne tout le dessein de Dieu et de mettre l'humanité en communion avec lui.
0: Nous professons, et en Jésus-Christ, son Fils unique, notre Seigneur.
1: Que signifie le nom de Jésus?
2: Donné par l'ange à l'Annonciation, le nom de Jésus signifie « Dieu sauve ». Il exprime son identité et sa mission, car c'est lui qui sauvera son peuple de ses péchés. Matthieu chapitre 1, verset 21. Pierre affirme qu'il n'y a pas sous le ciel d'autre nom par lequel nous puissions être sauvés. Actes chapitre 4, verset 12.
1: Pourquoi Jésus est-il appelé Christ?
2: Christ en grec, Messie en hébreu, signifie « oint ». Jésus est le Christ parce qu'il a été consacré par Dieu, oint par l'Esprit Saint pour sa mission rédemptrice. Il est le Messie attendu par Israël, envoyé dans le monde par le Père. Jésus a accepté le titre de Messie en précisant toutefois le sens « descendu du ciel ». Jean chapitre 3, verset 13. Crucifié puis ressuscité, il est le serviteur souffrant qui donne sa vie pour racheter la multitude. Matthieu chapitre 20, verset 28. Du nom Christ dérive notre nom de chrétien.
1: En quel sens Jésus est-il le Fils unique de Dieu?
2: Il est dans un sens unique et parfait. À son baptême et à la transfiguration, la voix du Père désigne Jésus comme son Fils bien-aimé, se présentant lui-même comme le Fils qui connaît le Père. Matthieu, chapitre 11, verset 27. Jésus affirme sa relation unique et éternelle avec Dieu son Père. Il est le Fils unique de Dieu. 1 Jean, chapitre 4, verset 9. La deuxième personne de la Trinité. Il est le centre de la prédication apostolique. Les apôtres ont vu sa gloire, la gloire qui tient de son Père comme Fils unique. Jean, chapitre 1er, verset 14.
1: Que signifie le titre de Seigneur?
2: Dans la Bible, ce titre désigne d'ordinaire le Dieu souverain. Jésus se l'attribue et révèle sa souveraineté divine par son pouvoir sur la nature, sur les démons, sur le péché et sur la mort, et surtout par sa résurrection. Les premières confessions chrétiennes proclament que la puissance, l'honneur et la gloire rendues à Dieu le Père le sont aussi à Jésus, à qui Dieu a donné un nom au-dessus de tout autre nom. Il est le Seigneur du monde et de l'histoire, le seul auquel l'homme doit soumettre totalement sa liberté personnelle.
0: Nous professons, Jésus-Christ a été conçu du Saint-Esprit, est né de la Vierge Marie.
1: Pourquoi le Fils de Dieu s'est-il fait homme?
2: Le Fils de Dieu s'est incarné dans le sein de la Vierge Marie par l'opération du Saint-Esprit, pour nous les hommes et pour notre salut, c'est-à-dire pour nous réconcilier, nous pécheurs, avec Dieu, pour nous faire connaître son amour infini, pour être notre modèle de sainteté et pour nous rendre participants de la nature divine.
1: Que signifie le mot « incarnation » ?
2: L'Église appelle « incarnation » le mystère de l'admirable union de la nature divine et de la nature humaine en l'unique personne divine du Verbe. Pour accomplir notre salut, le Fils de Dieu s'est fait chair. Jean chapitre 1er, verset 14. Devenant vrai homme, la foi en l'incarnation est le signe distinctif de la foi chrétienne.
1: Comment Jésus-Christ est-il vrai Dieu et vrai homme?
2: Jésus-Christ est de manière indissociable vrai Dieu et vrai homme dans l'unité de sa personne divine. Lui, le Fils de Dieu, qui est engendré, non pas créé, de même substance que le Père, il s'est vraiment fait homme, notre frère, sans pour autant cesser d'être Dieu, notre Seigneur.
1: Qu'enseigne à ce sujet le Concile de Chalcédoine en 451.
2: Le Concile de Chalcédoine enseigne à confesser un seul et même Fils, notre Seigneur Jésus-Christ, parfait en divinité et parfait en humanité, le même vraiment Dieu et vraiment homme, composé d'une âme rationnelle et d'un corps consubstantiel au Père selon la divinité, consubstantiel à nous selon l'humanité, semblable à nous en tout, à l'exception du péché. Lettre aux Hébreux, chapitre 4, verset 15. Engendré du Père avant tous les siècles selon la divinité et en ces derniers jours, pour nous et notre salut, né de la Vierge Marie, Mère de Dieu, selon l'humanité.
1: Comment l'Église exprime-t-elle le mystère de l'incarnation?
2: Elle l'exprime en affirmant que Jésus-Christ est vrai Dieu et vrai homme, avec deux natures, divine et humaine, non pas confondues, mais unies dans la personne du Verbe. Néanmoins, dans l'humanité de Jésus, tout, les miracles, la souffrance et la mort, doit être attribué à sa personne divine, qui agit par la nature humaine qu'elle assume.
0: Ô Fils unique et Verbe de Dieu, étant immortel, tu as daigné pour notre salut t'incarner de la Sainte Mère de Dieu et toujours Vierge Marie. Toi qui es un de la Sainte Trinité, glorifié avec le Père et le Saint-Esprit, sauve-nous. Liturgie byzantine de Saint Jean Chrysostome.
1: Le Fils des dieux fait homme, avait-il une âme avec une connaissance humaine?
2: Le Fils de Dieu a assumé un corps animé par une âme humaine raisonnable. Avec son intelligence humaine, Jésus a appris beaucoup par l'expérience. Mais aussi comme homme, le Fils de Dieu avait une connaissance intime et immédiate de Dieu son Père. Il pénétrait également les pensées secrètes des hommes et connaissait pleinement les desseins éternels qu'il est venu révéler.
1: Comment s'accordent les deux volontés du Verbe incarné?
2: Jésus a une volonté divine et une volonté humaine. Dans sa vie terrestre, le Fils de Dieu a humainement voulu ce qu'il avait divinement décidé pour notre salut avec le Père et l'Esprit Saint. Sans résistance ni opposition, la volonté humaine du Christ suit la volonté divine. Mieux encore, elle lui est soumise.
1: Le Christ avait-il un vrai corps humain?
2: Le Christ a assumé un vrai corps humain par lequel Dieu invisible s'est rendu visible. Pour cette raison, le Christ peut être représenté et vénéré au moyen d'images saintes.
1: Que représente le cœur de Jésus?
2: Jésus nous a connus et aimés avec un cœur d'homme. Son cœur transpercé pour notre salut est le symbole de l'amour infini avec lequel il aime son Père et tous les hommes.

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1: Au nom du Père, du Fils et du Saint-Esprit.
0: Dieu, notre Père, quoi de plus que te dire merci. Tu as permis qu'en ce jour béni, nous soyons encore en ta présence. Nous sommes là pour ton œuvre. Chantons le Seigneur est dédié au choral, au cœur du diocèse de Yamoussoukro. Il nous faut parcourir tout ce diocèse pour pouvoir les rencontrer. C'est en cela qu'en ce jour béni, nous prenons encore parole, parce que nous sommes en face d'une de ces chorales. Seigneur, viens te glorifier, toi qui es Père, Fils et Esprit Saint. Amen.
2: Amen.
0: Auditeurs, auditrices de Radio Maria 104.8 FM, nous sommes aujourd'hui dans une des localités du diocèse et nous allons prendre du plaisir à écouter l'une de ces grandes chorales. Et nous allons rentrer dans le vif du sujet.
3: Sera là,

0: qui met sa confiance en Dieu ne sort jamais déshonoré. C'est ce que le chant dit. Chers frères, présentez-vous à nos auditeurs.
1: Oui, je suis le président de cette église. Donc, je représente la présidente ici de la chorale.
0: Vous représentez la présidente de cette chorale. Mais donnez-moi votre nom.
1: Je suis Koffi Kwame George.
0: La chorale en question, comment se nomme-t-elle ?
1: Notre-Dame de la Lumière.
0: Pourquoi avoir choisi Notre-Dame de la Lumière ?
1: C'est la lumière que nous cherchons tous en Christ.
0: Et la chorale en question, elle est là il y a combien d'années ?
1: Nous faisons 5 ans.
0: Et vous dépendez de quelle paroisse ?
1: Paroisse Saint-Michel de Toumoudi.
0: Et ce village en question, comment se nomme-t-elle ?
1: Bofia.
0: Le village se nomme Bofia. Bofia en question a une histoire. C'est le village de notre mémé national qui est connu sous le nom d'Ala Thérèse. Saint-Michel de Toumoudi est aussi lié au diocèse de Yamoussoukro. Il dit que la chorale se nomme Notre-Dame de la Lumière. La chorale en question éclaire le village. 5 ans que vous êtes là. 5 ans, ce n'est quand même pas 5 jours. Ce n'est pas 5 mois. Quelle est la force de cette chorale qui fait que depuis 5 ans, vous tenez le...
1: Bon, au fait, nous venons aussi à l'heure à la répétition. Et nous venons tous à la répétition.
0: Mais il y a une force qui est là.
1: La prière aussi.
0: La prière.
1: Nous conduit.
0: Donc, la chorale Notre-Dame de la Lumière prie beaucoup. Est toujours assidue. Auditeur, c'est vous qui nous avez envoyé en mission. Là où la grâce abonde, nous ne pouvons pas vous faire faux bon. C'est en cela que depuis, de par notre position, nous allons encore vous envoyer la grâce. Parce que la lumière arrive. La lumière de Bofia vient vers vous.
2: Marie

0: La mère des orphelins, toi qui abondes de grâce, qui ne cesse point d'intercéder pour tes enfants, tu es incomparable. C'est ce que le chant nous dit. 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
1: elle a 18 choristes 13 femmes et 5 garçons.
0: La chorale Notre-Dame de la Lumière a 18 choristes. Quelles sont les langues dans lesquelles vous chantez?
1: En baoulé.
0: Vous chantez seulement qu'en baoulé? En baoulé. Hormis la langue baoulé, il n'y a pas une autre langue dans laquelle vous intervenez?
1: Bon, souvent nous chantons aussi en français.
0: Ok. Je vois des bébés, je vois des mémés. La chorale en question, c'est une chorale adulte, une chorale des enfants, une chorale jeune?
1: Bon, on peut dire qu'une chorale... Je vois adulte, hein, parce qu'il y a beaucoup de vieilles mères dedans.
0: Ok. Président, aujourd'hui, si je puisse m'exprimer ainsi, il y a un syndrome dans l'Église. Il y a des gens qui disent, il y a trop de vieux chants à l'Église catholique. Il faut composer de nouveaux chants. Quel est toi ton choix?
1: Je préfère de nouveaux chants.
0: Bon, tu préfères de nouveaux chants. Et je me réfère un peu à la Bible. Est-ce qu'après le départ de Jésus-Christ, une nouvelle Bible qui est là?
1: Bon, puisque nous vivons maintenant dans le Nouveau Testament, donc nous cherchons du nouveau.
0: Ça, c'est ton point de vue. Merci bien, Président. Mon Président, j'arrive et puis je dis, bon, je viens chercher ta chorale pour animer une messe. En même temps, je te propose aussi d'aller m'accompagner pour un concert religieux. Tu choisis lequel?
1: Moi, je préfère aller à la prière religieuse.
0: Et pourquoi c'est la messe que tu préfères?
1: C'est la messe qui dirige l'Église, qui nous met en confiance.
0: Merci. Auditeur, il dit qu'il préfère la messe. Car avec la messe, il est en contact direct avec le Créateur. C'est ce qu'il a dit. Auditeur, Notre-Dame de la Lumière vient encore. Avec la voix suave de sa maîtresse de cœur, elle va encore vous distiller un très beau chant, un très beau cantique. Prêtez oreille attentive. David,

0: Seigneur, fils de David, prends pitié. C'est ce que le chant dit. Président, quels sont les jours de répétition de cette chorale?
1: Mercredi, samedi.
0: Mercredi, samedi. Président, il va s'en dire que tu suis beaucoup cette chorale. Et la chorale en question, quand elle vient répéter, elle met combien de chants pour assimiler un nouveau chant ou que la maîtresse de chœur vient leur enseigner?
1: Bon, puisque nous préparons la messe, nous avons 16 chants.
0: Oui, je dis un nouveau chant. Quand la maîtresse de chœur vient pour leur enseigner ce chant-là, un seul chant, le chant qui est nouveau, elle met combien de temps?
1: D'accord. Bon, souvent nous avons 20 à 30 minutes pour au moins maîtriser le chant.
0: 20 à 30 minutes pour pouvoir maîtriser ce nouveau chant. Président, juste en savoir, qu'est-ce que vous faites avant de pouvoir commencer la répétition?
1: Bon, tout d'abord, on commence avec une prière.
0: Oui. Et quand vous avez fini?
1: Bon, quand nous finissons la prière, nous entamons la répétition.
0: Ok. Bon, Président, est-ce que ta chorale en question, Notre-Dame de la Lumière, est-ce qu'elle anime régulièrement des messes?
1: Ici, oui, mais ailleurs, non.
0: Ok. Notre-Dame de la Lumière, la chorale en question, je dirais, est ancrée complètement dans les actions, je dirais, mariales, n'est-ce pas? Mon président, est-ce que votre chorale en question, vous avez une alliance avec la Vierge Marie?
1: Oui, c'est elle qui nous soutient, parce que nous prions toujours avec elle.
0: Et puisque vous êtes, en contact direct avec la Vierge Marie, est-ce que la chorale Notre-Dame de la Lumière, vous êtes une fois déplacé vers les lieux saints qui sont dédiés à la Sainte Vierge Marie, notre Mère du Ciel. Je parle de Raviat, je parle un peu de Dicia. Est-ce que la chorale Notre-Dame de la Lumière de Bofia a une fois visité ces lieux que j'ai précités?
1: Non.
0: Et pourquoi?
1: Puisque nous n'avons pas l'information qui vient d'ailleurs.
0: Ok. Merci bien, mon président. Man, Beflossé.
2: Kofi Daniel Karen Amouin.
0: Kofi Daniel Karen Amouin. Watinge Koral Ngoinyo. Neyo.
2: Yo.
0: Afa Kuranga ya Fwenye.
2: Bon, maman, mio ya. Mais oh, lui, c'est beau. Pas
0: de
2: mal.
0: De mère en fille. Donc, maman, on m'a dit, Neyo. Et tenez-vous bien, c'est la fille de la maîtresse de chœur. Donc quand maman n'est pas là, c'est elle qui a la destinée de cette chorale. Aujourd'hui, sa maman n'est pas là, donc elle tient la chorale, n'est-ce pas? Elle dit que sa maman est sa maîtresse, donc elle lui enseigne de belles choses. Maîtresse, akula di la lokon, kenga mon maman fa a jari ke son fa mon akula di un la lokan. Kande kama enya, di ogwe nga tobe di un la lokan ma enya.
2: Akula di la lokan. Je suis un peu plus jeune, sinon il y a très bon ami. Je suis un peu plus jeune,
0: auditeur, vous qui êtes à la recherche d'une bénédiction, Karen qui a cette chorale, qui gère, je dirais, en communion parfaite, cette chorale, Notre-Dame de la Lumière avec sa maman. Elle vient de le dire. Elle nous a dit que dans son songe, on lui a fait comprendre, on lui a fait savoir que si elle ne fait pas l'œuvre de Dieu, elle n'aura pas un enfant. Elle n'aura rien de bon. Et depuis qu'elle a commencé à diriger cette chorale, elle a jusqu'à 2 enfants. Je vous l'ai toujours dit, la grâce vient vers vous. Pour ceux qui cherchent la bénédiction à travers la voix de Karen, Karen qui dirige Notre-Dame de la Lumière, Prêtez oreille attentive. Si elle n'y est pas, on va vous dire que vous avez un bon travail. Vous avez un bon travail. Vous avez un bon travail. Vous avez un bon travail. Vous avez un bon travail. Vous avez un bon travail. Vous avez un bon travail. Vous avez un bon travail. Vous avez un bon travail. Vous avez un bon travail. Vous avez un bon Amesia mesu anga usati miawa amesia mesu anga modongo wensu imwa mebo oya membo amesia mesu afini karela afagwe kuba wakwa akunjwe onya munanti okunyo ankwenkwen onya munanti jezi woni e

0: commencé par nous dire que Jésus dit qu'il est avec nous jusqu'à la fin des temps, et elle a encore renchéri en accompagnant ce chant en question pour dire de faire un choix entre le mal et le bien. C'est ce que le dernier chant dit. Chef, je suis encore avec toi. Est-ce que ta maîtresse du cœur en question, elle vient de dire qu'elle est en parfaite harmonie avec sa maman. Les chants que vous exécutez ici, c'est avec sa maman qu'elle compose ces chants ou bien c'est des chants qui viennent d'ailleurs?
1: Bon, souvent, elle compose des chants avec sa maman. Souvent aussi, quand nous sortons dans des prières, nous prenons aussi des chants d'ailleurs.
0: Karen, je viens vers toi et te demander, est-ce que tu n'es pas en train de demander à ta maman, quitte la chorale parce que moi je veux prendre cette place-là? Tu n'as pas dit ça à ta maman? Parce que de nos jours, nous connaissons les jeunes gens. Ils viennent et disent à leur maman ou bien à leur papa, c'est moi qui vais tenir cette place-là. Tu n'as mérité pas cette place. Tu quittes et je viens et je prends ta place. Tu n'as jamais demandé ça à ta maman? Tu ne lui as jamais fait des histoires par rapport à la dirigeance? Lui dit que aujourd'hui, maman, il y a du monde, c'est moi qui dois diriger. Tu ne lui as jamais dit ça? Ah, donc tu es prête à demander à ta maman de quitter la chorale?
2: Non, ben c'est moi ça.
0: Ta maman aussi ne t'a jamais fait des histoires pour dire, c'est moi qui t'ai mis au monde. Cette chorale-là, c'est moi qui l'ai mis sur pied. Tu n'as pas ta place ici, elle ne t'a jamais dit ça? Merci bien, Karen. Ok, les cailloux. Anyomo, Amédianoise.
2: Eh.
0: Yabengabo et Krokungabe Matamouafan, Bébengabetinga Kouraso, Amédianoise.
2: Eh, Inbeyayason.
0: Ok. Karen vient de dire qu'il y a une parfaite harmonie entre elle et sa mère, une parfaite harmonie entre la communauté de Bofia et les autres communautés qui composent la paroisse Saint-Michel de Toumoudi. Président, quels sont les projets de la chorale Notre-Dame de la Lumière?
1: Bon, nous cherchons de l'aide ici. Tout d'abord, nous n'avons pas de la lumière dans notre église, donc nous cherchons une cour pour répéter. Et quand il y a des bruits à côté, nous sommes gênés par ces bruits.
0: Oui, d'accord. Mais la chorale elle-même, en tant qu'enfant de la communauté, quels sont les projets de la chorale Notre-Dame de la Lumière? Quels sont vos projets?
1: Bon, tout d'abord, nous n'avons pas encore décidé de projet.
0: Vous n'avez pas de projet pour le moment? Ok. Merci, Président. Chef, nous allons bientôt partir. J'arrive au sein de cette chorale-là. Est-ce que je peux venir chanter tous les jours avec vous? Je viens un jour, je dis, bon, monsieur, je vais chanter dans votre chorale. Qu'est-ce que tu vas me dire?
1: Rien, puisque c'est la louange. Comme on le dit, chanter, c'est prier deux fois. Donc, si quelqu'un vient pour chanter avec nous, nous sommes fiers.
0: Donc, chaque jour, je peux venir chanter chez vous?
1: Oui, monsieur.
0: Ok. Si, Béflossé.
3: Je voulais me Koufi Kangajan.
0: Koufi Kangajan. Karen Senekayou. On est mobé d'annoncer. Ni Agusou Bamou, Betty Blackbefoué, Ben Yabessine Benimo, Okpe Mouzoua Tidiko Diaole Nayotinge Koral. Ils sont ok, Kenya Mouboale. Parce que quand on crée qu'on est mobé d'affaires, c'est Moko Diaole Nayotinge Koral. Ils sont ok, Kenya Fa Koral. Ok, Kenya Soyinoule.
3: On a qu'un sort, Karen Baomiwa. On va le Karen Karen, on a qu'un sort, on est mobé Tibéwanie. Non, Kenya Mou, Okol Kai, Otena Diaole.
0: Comment Karen Tike Neken Nalia Balienou? Et sur les babes, n'est-ce pas? Très beau, auditeur, j'étais en train de prendre quelques mots, juste savoir s'il y a tout, il y a une bonne ambiance entre Karen et sa maman. Et c'est M. Jean, l'un des choristes, je dirais qu'il est le plus vieux même des choristes, qui a eu à nous dire qu'il y a une parfaite harmonie entre la maîtresse de cœur et sa fille, qui est, elle aussi est maîtresse. Je dirais que dans cette zone, dans la zone de Saint-Michel, chanter est un héritage. Parce que nous étions quelque part, le père et la mère dirigent la chorale et leur enfant aussi est choriste. C'est toute une famille de choristes. Auditeurs, nous allons nous dire au revoir. Mais pour se dire au revoir, nous n'avons pas encore fini avec le président. Juste savoir quel est le numéro sur lequel nous pouvons joindre la chorale Notre-Dame de la Lumière.
1: Bon, tout d'abord, vous avez un numéro, le numéro de M. Kangajan. Et je vais donner aussi mon numéro.
0: On a besoin de ces numéros.
1: On va donner aussi le numéro de la maîtresse de cœur.
0: Nous avons besoin de ces numéros.
1: 05 66 18 16 86.
0: Je répète.
1: 05 66 18 16 86.
0: C'est quel nom?
1: C'est Koufi Kwame Georges.
0: Koufi Kwame Georges. Maîtresse, ton numéro?
2: 05 01 05 33 31.
0: D'accord.
2: 05 01 05 33 31.
0: Et ton nom c'est?
2: Kofi Daniel Karen Amin.
0: Oui. Et monsieur Jean, votre numéro?
3: Mon numéro c'est le 07 09 96 92 94. 07 09 96 92 94.
0: Auditeur de la 104.8 FM Radio Maria Côte d'Ivoire, nous sommes venus à la rencontre de Notre-Dame de la Lumière. Et la lumière nous a ouvert grandement les portes. Et cette même lumière va nous accompagner. Car la Bible déclare que la fin de toute chose vaut mieux que son commencement.
2: Maman Maria,

0: Maman Marie, nous sommes désemparés. Prie pour nous. Nous savons quoi faire. Nous savons que faire. Prie pour nous. Auditeurs, auditrices de la 104.8 FM Radio Maria Côte d'Ivoire, c'est sur cette belle note que nous allons vous dire au revoir. À votre service, Pedro Kwasi. À la prochaine.
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0: Pour votre salut, il est 16h.
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4: Ce chapelet est parmi les aspects qui marquent la spécificité des apparitions de Kibého. En effet, c'est en mars 1982 que Marie-Claire Mukanga Angola a pris de la mère du Verbe elle-même et elle a reçu la mission de le propager à travers le monde entier.
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5: Selon les explications de Marie-Claire, la raison d'être de ce chapelet est de nous aider à méditer la passion de Jésus et les grandes douleurs de sa mère. Ce chapelet de douleur nous a été rappelé envie d'aider le cœur à sentir la soif de changer et de se convertir sans cesse.
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6: Chers auditeurs et auditrices des Radio Maria Rwanda, Burundi, République démocratique du Congo, Centrafrique, Congo-Brazzaville, Burkina Faso, Togo, Voix de la Paix en Guinée-Conakry, Côte d'Ivoire, Gabon, Cameroun, Madagascar, France et Suisse romande, du sanctuaire Notre-Dame de Kibého au Rwanda, nous vous rejoignons pour prier ensemble. Nous allons méditer le chapelet de ces douleurs de Marie. La Vierge Marie est apparue à Kibého, au Rwanda, du 28 novembre 1981 au 28 novembre 1989. Son message, destiné au monde entier, se focalise sur l'urgence de la conversion de cœur, allumine le risque que court le monde en se rébellant contre Dieu ou en voulant vivre sans lui. Aujourd'hui, plus que jamais, le message de Kibého restait d'actualité pour le monde entier. Priez sans cesse sans hypocrisie, disait la mère du Verbe aux voyantes de Kibého. Les hommes ne prient pas, et même parmi ceux qui prient, beaucoup ne prient pas comme il faut, a-t-elle ajouté. La Vierge Marie nous demande de mettre plus de zèle à prier sans hypocrisie, et à prier à la place de ceux qui ne prient pas. Dans cette perspective, la mère du Verbe a rappelé le chapelet de ses douleurs, connu autrefois, il était tombé dans l'oubli. Notre-Dame de Kibého désire qu'il soit remis en honneur et répandu dans l'Église. Les fruits entendus de ce chapelet sont orientés à un renouvellement de vie spirituelle. Si vous récitez ce chapelet en le méditant, vous aurez alors la force de vous repentir. Le message de la mère du Verbe à Marie-Claire Mukangango dans l'apparition du 31 mai 1982. Le chapelet de ces douleurs a donc pour effet d'entretenir dans les cœurs l'essence et l'horreur du péché et ainsi susciter le repentir. Dans ce chapelet, par l'intercession de la Mère du Verbe, nous prions pour la conversion du monde et le repentir des pécheurs. Au nom du Père et du Fils et du Saint-Esprit.
7: Amen.
6: Mon Dieu, je t'offre ce chapelet de cette douleur pour ta sainte gloire et pour honorer ta sainte mère. En méditant et en partageant sa douleur avec elle, je t'en supplie, donne-moi de regretter les péchés que j'ai commis. Aide-moi à être doux et humble comme je le dois, afin de pouvoir obtenir toutes les indulgences qu'il contient.
8: L'acte de contrition des péchés. Seigneur,
9: je n'intègre un regret de t'avoir offensé, parce que tu es infiniment bon, infiniment aimable, et que le péché te déplaît. Je prends la ferme résolution avec le secours de ta sainte grâce, de ne plus t'offenser et de faire pénitence. Amen.
8: Je vous salue, Marie, pleine de grâce. Le Seigneur est avec vous. Vous êtes bénie entre toutes les femmes, et Jésus, le fruit de vos entrailles, est béni.
9: Sainte Marie, Mère de Dieu, priez pour nous pauvres pécheurs, maintenant et à l'heure de notre mort. Amen.
8: Je vous salue, Marie, pleine de grâce. Le Seigneur est avec vous.

0: Vous êtes bénie entre toutes les femmes, et Jésus, le fruit de vos entrailles, est béni.
1: Sainte Marie, Mère de Dieu, priez pour nous pauvres pécheurs, maintenant et à l'heure de notre mort. Amen.
0: Mère de miséricorde,
1: rappelle-nous tous les jours la passion de Jésus.
2: Les sept douleurs de la Vierge Marie. Première douleur de la Vierge Marie. Le vieillard Siméon annonce à la Vierge Marie qu'un glaive de douleur transpercera son cœur. La parole de Dieu. Il vint donc au temple poussé par l'Esprit, et quand les parents apportaient le petit enfant Jésus pour accomplir les prescriptions de la loi à son égard, il le reçut dans ses bras et bénit Dieu. Siméon le bénit et dit à Marie, sa mère, « Vois, cet enfant doit amener la chute et le relèvement d'un grand nombre en Israël. Il doit être un signe en but à la contradiction. Et toi-même, une épée te transpercera l'âme, afin que se révèlent les pensées intimes d'un grand nombre. »
3: Pour notre méditation, Marie avait respecté les prescriptions de la loi de purification. Même si cette loi ne la concernait pas directement, étant donné qu'elle a été conçue sans péché, elle est venue au temple non pas pour se purifier, mais pour offrir à Dieu le Fils qu'elle avait reçu de la part de Dieu. Oh, de quelle manière elle a offert à Dieu, avec un grand amour et publiquement, celui qui n'a jamais cessé de l'offrir dans le temple de son cœur. Elle offrait un sacrifice et sans tâche. Après qu'il eut fini d'offrir à Dieu le Fils Jésus, le vieux Siméon a prophétisé à son sujet en lui disant qu'une épée transpercera son âme, ce qui veut dire qu'elle verra son Fils souffrir.
4: Prions. Notre Dieu, toi qui nous aimes tant, confieux et humble, nous te prions. Nous te demandons de nous préserver du découragement. Beaucoup ont peur du lendemain. Donnez-nous, Seigneur, un cœur fort comme celui de la Vierge Marie, pour que nous te consacrions notre vie par amour. Que notre union à Jésus-Christ ne soit un chemin propice pour parvenir jusqu'à toi, roi des rois. Ô Mère du Verbe qui nous aime, toi qui as beaucoup souffert, obtiens-nous la grâce de pouvoir accepter et supporter les souffrances que nous rencontrons dans notre vie de chaque jour, et que par ton intercession, nous cessions de te faire souffrir. Amen.
2: Notre Père qui es aux cieux, que ton nom soit sanctifié, que ton règne vienne, que ta volonté soit faite sur la terre comme au ciel.
5: Donnez-nous aujourd'hui notre pain de ce jour. Pardonnez-nous nos offenses, comme nous pardonnons aussi à ceux qui nous ont offensés. Et ne nous laisse pas entrer en tentation, mais délivre-nous du mal.
2: Je vous salue, Marie, pleine de grâce. Le Seigneur est avec vous. Vous êtes bénie entre toutes les femmes, et Jésus, le fruit de vos entrailles, est béni.
1: Sainte Marie, Mère de Dieu, priez pour nous pauvres pécheurs, maintenant et à l'heure de notre mort. Amen.
2: Je vous salue, Marie, pleine de grâce. Le Seigneur est avec vous. Vous êtes bénie entre toutes les femmes, et Jésus, le fruit de vos entrailles, est béni.
1: Sainte Marie, Mère de Dieu, priez pour nous pauvres pécheurs, maintenant et à l'heure de notre mort. Amen.
2: Je vous salue, Marie, pleine de grâce. Le Seigneur est avec vous. Vous êtes bénie entre toutes les femmes, et Jésus, le fruit de vos entrailles, est béni.

0: Marie, pleine de grâce, le Seigneur est avec vous. Vous êtes bénie entre toutes les femmes, et Jésus, le fruit de vos entrailles, est béni.
1: Sainte Marie, Mère de Dieu, priez pour nos pauvres pécheurs, maintenant et à l'heure de notre mort. Amen.
0: Je vous salue, Marie, pleine de grâce, le Seigneur est avec vous. Vous êtes bénie entre toutes les femmes, et Jésus, le fruit de vos entrailles, est béni.

0: Seigneur. Amen.
1: Je vous salue, Marie, pleine de grâce, le Seigneur est avec vous. Vous êtes bénie entre toutes les femmes, et Jésus, le fruit de vos entrailles, est béni.
0: Sainte Marie, Mère de Dieu, priez pour nous pauvres pécheurs. Maintenant et à l'heure de notre mort. Amen.
1: Je vous salue, Marie, pleine de grâce, le Seigneur est avec vous. Vous êtes bénie entre toutes les femmes, et Jésus, le fruit de vos entrailles, est béni.
0: Sainte Marie, Mère de Dieu, priez pour nous pauvres pécheurs. Maintenant et à l'heure de notre mort. Amen.
1: Mère de miséricorde,
0: rappelez-nous tous les jours la passion de Jésus.
2: Deuxième douleur de la Vierge Marie. La fuite en Égypte. La parole de Dieu. L'ange du Seigneur apparaît en songe à Joseph et lui dit « Lève-toi, prends avec toi l'enfant et sa mère et fuis en Égypte, et reste-y jusqu'à ce que je te dise. Car Hérode va rechercher un enfant pour le faire périr. » Il se leva, prit avec lui l'enfant et sa mère de nuit et se retira en Égypte. Et il resta là jusqu'à la mort d'Hérode pour que s'accomplisse cet oracle prophétique du Seigneur. D'Égypte, j'ai appelé mon fils.
3: Pour notre méditation, Marie cherche ce qu'il faut prendre pour fuir avec Joseph et l'enfant Jésus. D'un amour maternel incommensurable, elle veut protéger l'enfant. Quelle douleur ils ont éprouvée en voyant leur enfant qui les aimait tant, pourchassés par des ennemis si cruels. Ce nouveau-né, de qui était-il victime? De quoi est-il victime? D'Hérode, qui la soif du pouvoir avait avec lui. Hérode, victime de cette jalousie, il est prêt à tuer. Heureusement, les parents sont avertis et prennent fuite en Égypte. Un enfant innocent forcé à l'exil. Une souffrance pour lui et ses parents.
4: Prions. Vierge Marie, Mère que nous aimons, toi qui as souffert en emportant l'enfant Jésus en exil, donne-nous aussi d'accepter la volonté de Dieu, que nous accueillions de bon cœur toutes les souffrances qui nous arrivent comme la volonté de Dieu, comme tu nous en as donné l'exemple et quand tu as fui avec Jésus ne sachant pas où aller, te confiant à Dieu seul. Aide-nous à être des exemples pour les autres et apprends-nous à être courageux quand le monde nous rejette ou nous persécute. Aide-nous à protéger la vie de Jésus qui habite en nos cœurs, puisque la jalousie du diable fait tout pour nous séparer de lui. Mère très tendre, nous t'offrons tous les réfugiés d'aujourd'hui. Garde-les du désespoir, afin qu'ils comprennent que le Tout-Puissant les accompagne partout où ils sont. Amen.
2: Notre Père qui es aux cieux, que ton nom soit sanctifié, que ton règne vienne, que ta volonté soit faite sur la terre comme au ciel.
0: Donnez-nous aujourd'hui notre pain de ce jour. Pardonnez-nous nos offenses, comme nous pardonnons aussi à ceux qui nous ont offensés. Et ne nous laisse pas entrer en tentation, mais délivre-nous du mal.
2: Je vous salue Marie, pleine de grâce. Le Seigneur est avec vous. Vous êtes bénie entre toutes les femmes. Et Jésus, le fruit de vos entrailles, est béni.
0: Sainte Marie, Mère de Dieu, priez pour nous pauvres pécheurs. Maintenant et à l'heure de notre mort. Amen.
2: Je vous salue Marie, pleine de grâce. Le Seigneur est avec vous. Vous êtes bénie entre toutes les femmes. Et Jésus, le fruit de vos entrailles, est béni.
0: Sainte Marie, Mère de Dieu, priez pour nous pauvres pécheurs. Maintenant et à l'heure de notre mort. Amen.
2: Je vous salue Marie, pleine de grâce. Le Seigneur est avec vous. Vous êtes bénie entre toutes les femmes, et Jésus, le fruit de vos entrailles, est béni.
0: Sainte Marie, Mère de Dieu, priez pour nous pauvres pécheurs, maintenant et à l'heure de notre mort. Amen.
2: Je vous salue, Marie, pleine de grâce, le Seigneur est avec vous. Vous êtes bénie entre toutes les femmes, et Jésus, le fruit de vos entrailles, est béni.
0: Sainte Marie, Mère de Dieu, priez pour nous pauvres pécheurs, maintenant et à l'heure de notre mort. Amen.
2: Je vous salue Marie, pleine de grâce, le Seigneur est avec vous. Vous êtes bénie entre toutes les femmes, et Jésus, le fruit de vos entrailles, est béni.
0: Sainte Marie, Mère de Dieu, priez pour nos pauvres pécheurs, maintenant et à l'heure de notre mort. Amen.
2: Je vous salue Marie, pleine de grâce, le Seigneur est avec vous. Vous êtes bénie entre toutes les femmes, et Jésus, le fruit de vos entrailles, est béni.
0: Sainte Marie, Mère de Dieu, priez pour nos pauvres pécheurs, maintenant et à l'heure de notre mort. Amen.
2: Je vous salue, Marie, pleine de grâce, le Seigneur est avec vous. Vous êtes bénie entre toutes les femmes, et Jésus, le fruit de vos entrailles, est béni.
0: Sainte Marie, Mère de Dieu, priez pour nos pauvres pécheurs, maintenant et à l'heure de notre mort. Amen.
2: Mère de miséricorde,
0: rappelez-nous tous les jours la passion de Jésus.
3: Troisième douleur de la Vierge Marie, la douleur du cœur de Marie au temps de la disparition de Jésus. La parole de Dieu. À la fin de la fête, comme il s'en retournait, le jeune Jésus resta à Jérusalem à l'insu de ses parents. Pendant qu'il était dans les convois des pèlerins, ils firent une journée de chemin avant de le chercher parmi leurs parents et connaissances. Ne les trouvant pas, ils retournèrent à Jérusalem en continuant à le chercher. C'est au bout de 3 jours qu'ils le trouvèrent dans le temple, assis au milieu des docteurs de la loi. Ils les écoutaient et leur posaient des questions, et tous ceux qui l'entendaient s'extasier sur son intelligence et sur ses réponses. En les voyant, ses parents furent frappés d'étonnement et sa mère lui dit, « Mon enfant, pourquoi nous as-tu fait cela? Vois comme ton père et moi, nous avons souffert en te cherchant. » Il leur dit, « Comment se fait-il que vous m'ayez cherché? Ne saviez-vous pas qu'il me faut être chez mon père? » Mais ils ne comprirent pas ce qu'il leur disait.
4: Pour notre méditation, Jésus est le Fils unique de Dieu et il est aussi le Fils unique de Marie. Elle aimait son Fils d'un amour sans pareil et ne vivait que pour lui. Elle était triste de ne pas le voir et, bravant toute fatigue du voyage, elle et Joseph devait retourner à Jérusalem pour le chercher. La douleur que Marie a ressentie en perdant son fils devrait nous apprendre à ressentir cette douleur de vivre loin de Jésus. Ne nous lassons pas de chercher Dieu dans la simplicité du cœur.
1: Prions. Vierge Marie, notre mère, toi qui as souffert à cause de la disparition du Fils de Dieu, obtiens-nous la grâce de rechercher incessamment Dieu. Et comme tu as souffert de ne pas le trouver, donne-nous aussi de ressentir son manque et la patience que tu as eue pour que nous soyons capables de vaincre tout ce qui nous égare de Dieu.
3: Notre Père qui es aux cieux, que ton nom soit sanctifié. Que ton règne vienne, que ta volonté soit faite sur la terre comme au ciel.
0: Donnez-nous aujourd'hui notre pain de ce jour. Pardonnez-nous nos offenses, comme nous pardonnons aussi à ceux qui nous ont offensés. Et ne nous laisse pas entrer en tentation, mais délivre-nous du mal.
3: Je vous salue Marie, pleine de grâce, le Seigneur est avec vous. Vous êtes bénie entre toutes les femmes, et Jésus, le fruit de vos entrailles, est béni.
0: Sainte Marie, Mère de Dieu, priez pour nous pauvres pécheurs, maintenant et à l'heure de notre mort. Amen.
3: Je vous salue Marie, pleine de grâce, le Seigneur est avec vous. Vous êtes bénie entre toutes les femmes, et Jésus, le fruit de vos entrailles, est béni.
0: Sainte Marie, Mère de Dieu, priez pour nous pauvres pécheurs, maintenant et à l'heure de notre mort. Amen.
3: Je vous salue Marie, pleine de grâce, le Seigneur est avec vous. Vous êtes bénie entre toutes les femmes, et Jésus, le fruit de vos entrailles, est béni.
0: Sainte Marie, Mère de Dieu, priez pour nous pauvres pécheurs, maintenant et à l'heure de notre mort. Amen.
3: Je vous salue Marie, pleine de grâce, le Seigneur est avec vous. Vous êtes bénie entre toutes les femmes, et Jésus, le fruit de vos entrailles, est béni.
0: Sainte Marie, Mère de Dieu, priez pour nous pauvres pécheurs, maintenant et à l'heure de notre mort. Amen.
3: Je vous salue, Marie, pleine de grâce, le Seigneur est avec vous. Vous êtes bénie entre toutes les femmes, et Jésus, le fruit de vos entrailles, est béni.
0: Sainte Marie, Mère de Dieu, priez pour nous pauvres pécheurs, maintenant et à l'heure de notre mort. Amen.
3: Je vous salue, Marie, pleine de grâce, le Seigneur est avec vous. Vous êtes bénie entre toutes les femmes, et Jésus, le fruit de vos entrailles, est béni.
0: Sainte Marie, Mère de Dieu, priez pour nous pauvres pécheurs, maintenant et à l'heure de notre mort. Amen.
3: Je vous salue, Marie, pleine de grâce, le Seigneur est avec vous. Vous êtes bénie entre toutes les femmes, et Jésus, le fruit de vos entrailles, est béni.
0: Sainte Marie, Mère de Dieu, priez pour nous pauvres pécheurs,
1: maintenant et à l'heure de notre mort. Amen.
3: Mère de miséricorde,
0: rappelez-nous tous les jours la passion de Jésus.
4: La quatrième douleur de la Vierge Marie. La Vierge Marie rencontre Jésus qui porte la croix. La parole de Dieu. Une grande masse du peuple le suivait, ainsi que des femmes qui se frappaient la poitrine et se lamentaient sur lui. Mais, se tournant vers elle, Jésus dit, « Fille de Jérusalem, ne pleurez pas sur moi, pleurez plutôt sur vous-même et sur vos enfants. Car voici venir des jours où l'on dira, « Heureuses les femmes stériles, les entrailles qui n'ont pas enfanté, les seins qui n'ont pas nourri. Alors on se mettra à dire aux montagnes, « Tombez sur nous, et aux collines, couvrez-nous. Car si l'on traite ainsi le bois vert, qu'adviendra-t-il du sec ?»
1: Pour notre méditation, la Vierge Marie aimait beaucoup son fils Jésus, tout d'abord comme son fils unique, et puis comme le fils du Très-Haut. Cet amour dont elle l'aimait tant a provoqué en elle beaucoup de peine quand elle l'a rencontré portant sa croix. Comme nous le dit l'Évangile selon saint Luc, il y avait aussi d'autres femmes qui l'accompagnaient et qui se lamentaient sur lui. Celles qui ne savent pas le secret de ce fils de Marie se lamentent. Nous pouvons alors comprendre la grande souffrance de celle à qui ce secret a été révélé par l'ange. Celles qui ne l'ont pas mis au monde, celles qui ne l'ont jamais pris pour s'enfuir et vivre avec lui à l'étranger se lamentent. Nous pouvons alors réaliser comment est bouleversé le cœur de celle qui a vécu tout cela avec lui.
2: Prions. Mère du Verbe, toi qui as tellement souffert, toi qui fais tout pour que ce qui vient chez toi, pour y chercher refuge, ne soit pas déçu. Console les mères qui ont été gravement blessées, envoyant les enfants haïs pour chasser ou tuer. Console les mères qui sont affligées par immense chagrin, provoquées par le fait de perdre les enfants, victimes de jugements induits. Console les enfants accusés injustement et qui portent le lot de croix de la vie alors qu'ils sont encore très jeunes. Apprends-nous à accepter tout ce qui nous fait souffrir, que nous en ayons un grand amour, et une totale patience, sachant que nous sommes avec toi tout le temps. De là, nous glorifierons Dieu en tout et partout, lui qui t'a offert en nous. Aide-nous, nous nous confions à toi.
4: Notre Père qui es aux cieux, que ton nom soit sanctifié, que ton règne vienne, que ta volonté soit faite sur la terre comme au ciel.
0: Donne-nous aujourd'hui notre pain de ce jour. Pardonne-nous nos offenses, comme nous pardonnons aussi à ceux qui nous ont offensés. Et ne nous laisse pas entrer en tentation,
5: mais délivre-nous du mal.
6: Je vous salue Marie, comblée de grâce, le Seigneur est avec vous. Vous êtes bénie entre toutes les femmes, et Jésus, le fruit de vos entrailles, est béni.
7: Sainte Marie, Mère de Dieu, priez pour nous pauvres pécheurs, maintenant et à l'heure de notre mort. Amen.
6: Je vous salue Marie, comblée de grâce, le Seigneur est avec vous. Vous êtes bénie entre toutes les femmes, et Jésus, le fruit de vos entrailles, est béni.
7: Sainte Marie, Mère de Dieu, priez pour nous pauvres pécheurs, maintenant et à l'heure de notre mort. Amen.
6: Je vous salue Marie, comblée de grâce, le Seigneur est avec vous. Vous êtes bénie entre toutes les femmes, et Jésus, le fruit de vos entrailles, est béni.
7: Sainte Marie, Mère de Dieu, priez pour nous pauvres pécheurs, maintenant et à l'heure de notre mort. Amen.
6: Je vous salue Marie, comblée de grâce. Le Seigneur est avec vous. Vous êtes bénie entre toutes les femmes. Et Jésus, le fruit de vos entrailles, est béni.
7: Sainte Marie, Mère de Dieu, priez pour nous pauvres pécheurs. Maintenant et à l'heure de notre mort. Amen.
6: Je vous salue Marie, comblée de grâce. Le Seigneur est avec vous. Vous êtes bénie entre toutes les femmes. Et Jésus, le fruit de vos entrailles, est béni.
7: Sainte Marie, Mère de Dieu, priez pour nous pauvres pécheurs. Maintenant et à l'heure de notre mort. Amen.
6: Je vous salue Marie, comblée de grâce. Le Seigneur est avec vous. Vous êtes bénie entre toutes les femmes. Et Jésus, le fruit de vos entrailles, est béni.
7: Sainte Marie, Mère de Dieu, priez pour nous pauvres pécheurs, maintenant et à l'heure de notre mort. Amen.
6: Je vous salue Marie, comblée de grâce. Le Seigneur est avec vous. Vous êtes bénie entre toutes les femmes. Et Jésus, le fruit de vos entrailles, est béni.
7: Sainte Marie, Mère de Dieu, priez pour nous pauvres pécheurs, maintenant et à l'heure de notre mort. Amen.
6: Mère de miséricorde,
8: rappelle-nous tous les jours la passion de Jésus.
1: La cinquième douleur de la Vierge Marie. La Vierge Marie au pied de la croix de Jésus. La parole de Dieu. Or, près de la croix de Jésus se tenait sa mère et la sœur de sa mère, Marie, femme de Cléophas, et Marie-Madeleine. Jésus voyant sa mère et près d'elle le disciple qu'il aimait, dit à sa mère, « Femme, voici ton fils. » Puis il dit au disciple, « Voici ta mère. » Et à partir de cette heure-là, le disciple l'a pris chez lui.
2: Pour notre méditation, la Vierge Marie a gravi avec Jésus la montagne du Calvaire, portant dans son cœur la croix que son fils portait sur les épaules. Tout en marchant, elle observait comment son fils chancelait sur la croix ou le frappait pour qu'il presse le pas. Lorsque Jésus fut crucifié, la Vierge Marie a énormément souffert dans son cœur, comme si elle avait elle-même été clouée sur la croix. Jésus passa ainsi 6 heures dans une grande souffrance, d'autant plus qu'il voyait sa mère si affligée debout près de la croix.
3: Prions. Mère du Verbe et notre mère, toi qui nous aimes tant, reine des martyrs, obtiens-nous ce courage que tu as eu dans de tels moments pénibles quand ton fils mourait sur la croix. Mère de toute bonté, toi qui as porté toutes ces souffrances, toi qui as accepté d'être notre mère, nous te supplions. Donne-nous de ne plus te faire souffrir et de faire toujours ce que tu attends de nous. Par ta puissante intercession, nous serons capables des grands sacrifices et glorifier Dieu par nos croix de chaque jour et contribuer au salut de nos frères et sœurs.
1: Notre Père qui es aux cieux, que ton nom soit sanctifié, que ton règne vienne, que ta volonté soit faite sur la terre comme au ciel.
0: Donne-nous aujourd'hui notre pain de ce jour. Pardonne-nous nos offenses, comme nous pardonnons aussi à ceux qui nous ont offensés. Et ne nous laisse pas entrer en tentation, mais délivre-nous du mal.
1: Je vous salue, Marie, pleine de grâce. Le Seigneur est avec vous. Vous êtes bénie entre toutes les femmes, et Jésus, le fruit de vos entrailles, est béni.
0: Sainte Marie, Mère de Dieu, priez pour nous pauvres pécheurs, maintenant et à l'heure de notre mort. Amen.
1: Je vous salue, Marie, pleine de grâce. Le Seigneur est avec vous. Vous êtes bénie entre toutes les femmes, et Jésus, le fruit de vos entrailles, est béni.
0: Sainte Marie, Mère de Dieu, priez pour nous pauvres pécheurs, maintenant et à l'heure de notre mort. Amen.
1: Je vous salue, Marie, pleine de grâce, le Seigneur est avec vous. Vous êtes bénie entre toutes les femmes, et Jésus, le fruit de vos entrailles, est béni.
0: Sainte Marie, Mère de Dieu, priez pour nous pauvres pécheurs, maintenant et à l'heure de notre mort. Amen.
1: Je vous salue, Marie, pleine de grâce. Le Seigneur est avec vous. Vous êtes bénie entre toutes les femmes, et Jésus, le fruit de vos entrailles, est béni.
0: Sainte Marie, Mère de Dieu, priez pour nous pauvres pécheurs, maintenant et à l'heure de notre mort. Amen.
1: Je vous salue, Marie, pleine de grâce. Le Seigneur est avec vous. Vous êtes bénie entre toutes les femmes, et Jésus, le fruit de vos entrailles, est béni.
0: Sainte Marie, Mère de Dieu, priez pour nous pauvres pécheurs, maintenant et à l'heure de notre mort. Amen.
1: Je vous salue, Marie, pleine de grâce. Le Seigneur est avec vous. Vous êtes bénie entre toutes les femmes, et Jésus, le fruit de vos entrailles, est béni.
0: Sainte Marie, Mère de Dieu, priez pour nous pauvres pécheurs, maintenant et à l'heure de notre mort. Amen.
1: Je vous salue, Marie, pleine de grâce. Le Seigneur est avec vous. Vous êtes bénie entre toutes les femmes, et Jésus, le fruit de vos entrailles, est béni.
0: Sainte Marie, Mère de Dieu, priez pour nous pauvres pécheurs, maintenant et à l'heure de notre mort. Amen.
1: Mère de miséricorde,
0: rappelez-nous tous les jours la passion de Jésus.
2: Sixième douleur de la Vierge Marie. La Vierge Marie reçoit le corps de Jésus dans ses bras. La parole de Dieu. Après ces événements, Joseph d'Arimathie, qui était disciple de Jésus, mais en secret par peur des Juifs, demanda à Pilate de pouvoir enlever le corps de Jésus. Pilate le permit. Ils vinrent donc et enlevèrent son corps. Nicodème, celui qui précédemment était venu de nuit, trouve Jésus, vint aussi, apportant un mélange de myrrhe et d'aloès d'environ 100 livres. Ils prirent donc le corps de Jésus et le lièrent de linge avec les aromates, selon le mode de sépulture en usage chez les Juifs.
3: Pour notre méditation, contemple Jésus cloué sur la croix jusqu'à ce qu'il meure. Regarde aussi sa mère qui reçoit son corps dans ses bras. Qui donc pourrait comprendre la tristesse qui a rempli son cœur de mère? Jésus, son fils unique, est mort comme un criminel. Marie éprouve beaucoup de peine, mais elle offre son corps pour la gloire de Dieu. Nous qui sommes encore en chemin sur cette terre, apprenons par notre mère, la Vierge Marie, de ne jamais nous attacher aux choses qui passent. Tout ce que nous sommes capables d'offrir pour l'honneur de Dieu fructifie en bonheur éternel.
4: Prions. Marie, Mère du Verbe incarné, obtiens-nous auprès de ton Fils la grâce d'une foi toujours croissante. Marie, Mère des douleurs, obtiens-nous auprès de ton Fils la grâce de la persévérance. Mère très bonne et très généreuse, nous te remercions pour ta bienveillance et pour ton intercession auprès de Dieu, toi qui ne cesses de nous obtenir la grâce de suivre correctement la voie de Dieu. Tu fais preuve de ta maternité, toi qui ne nous abandonnes jamais malgré tous les maux qui ont été infligés à ton Fils. Obtiens-nous la grâce de te plaire en faisant tout ce que tu nous demandes. Amen.
2: Notre Père qui es aux cieux, que ton nom soit sanctifié, que ton règne vienne, que ta volonté soit faite sur la terre comme au ciel.
0: Donne-nous aujourd'hui notre pain de ce jour. Pardonne-nous nos offenses, comme nous pardonnons aussi à ceux qui nous ont offensés. Et ne nous laisse pas entrer en tentation, mais délivre-nous du mal.
2: Je vous salue Marie, pleine de grâce, le Seigneur est avec vous. Vous êtes bénie entre toutes les femmes, et Jésus, le fruit de vos entrailles, est béni.
0: Sainte Marie, Mère de Dieu, priez pour nos pauvres pécheurs, maintenant et à l'heure de notre mort. Amen.
2: Je vous salue Marie, pleine de grâce, le Seigneur est avec vous. Vous êtes bénie entre toutes les femmes, et Jésus, le fruit de vos entrailles, est béni.
0: Sainte Marie, Mère de Dieu, priez pour nos pauvres pécheurs, maintenant et à l'heure de notre mort. Amen.
2: Je vous salue, Marie, pleine de grâce, le Seigneur est avec vous. Vous êtes bénie entre toutes les femmes, et Jésus, le fruit de vos entrailles, est béni.
0: Sainte Marie, Mère de Dieu, priez pour nos pauvres pécheurs, maintenant et à l'heure de notre mort. Amen.
2: Je vous salue Marie, pleine de grâce, le Seigneur est avec vous. Vous êtes bénie entre toutes les femmes, et Jésus, le fruit de vos entrailles, est béni.
0: Sainte Marie, Mère de Dieu, priez pour nos pauvres pécheurs, maintenant et à l'heure de notre mort. Amen.
2: Je vous salue Marie, pleine de grâce, le Seigneur est avec vous. Vous êtes bénie entre toutes les femmes, et Jésus, le fruit de vos entrailles, est béni.
0: Sainte Marie, Mère de Dieu, priez pour nos pauvres pécheurs, maintenant et à l'heure de notre mort. Amen.
2: Je vous salue Marie, pleine de grâce, le Seigneur est avec vous. Vous êtes bénie entre toutes les femmes, et Jésus, le fruit de vos entrailles, est béni.
0: Sainte Marie, Mère de Dieu, priez pour nous pauvres pécheurs, maintenant et à l'heure de notre mort. Amen.
2: Je vous salue Marie, pleine de grâce, le Seigneur est avec vous. Vous êtes bénie entre toutes les femmes, et Jésus, le fruit de vos entrailles, est béni.
0: Sainte Marie, Mère de Dieu, priez pour nous pauvres pécheurs, maintenant et à l'heure de notre mort. Amen.
2: Mère de miséricorde,
0: rappelle-nous tous les jours la passion de Jésus.
3: Septième douleur de la Vierge Marie. La Vierge Marie met le corps de Jésus au tombeau. La parole de Dieu. Or, il y avait un jardin au lieu où il avait été crucifié, et dans ce jardin, un tombeau neuf dans lequel personne n'avait encore été mis. À cause de la préparation des Juifs, comme les tombeaux étaient proches, c'est là qu'ils déposèrent Jésus.
4: Pour notre méditation, la Vierge Marie a accompagné son fils Jésus tout au long de son chemin de croix. Les gens de peu de foi croyaient que tout était fini, car, pensaient-ils, il en était terminé avec celui auquel ils avaient donné leur confiance. Marie accompagne le corps sacré de son fils lors de sa sépulture, puis elle regarde comment on fermait le tombeau avec une grosse pierre. Pour cette sainte mère cependant, tout n'était pas terminé. Marie nous apprend à garder confiance jusqu'à la fin. Dans les épreuves de la vie, l'espérance de la Vierge Marie nous encourage, comme si elle nous soufflait tout bas. Tenez ferme et soyez assurés que tout changera, car moi-même, je n'ai point désespéré en ce vendredi saint.
1: Prions. Mère du Verbe, toi qui as énormément souffert, nous recourons à toi en tant que notre refuge pour que tu intercèdes pour nous. Pour l'Église, dans toutes les épreuves qu'elle traverse en ces temps-ci, obtiens aux fidèles de ton Fils de tenir dans les épreuves et dans les persécutions. Nous nous confions à toi, notre Mère. Veille sur nous tous les jours pour que nous cessions de te déplaire et de te faire souffrir. Nous voulons te consoler et te faire oublier la souffrance que tu as dû vivre à cause de la mort de ton fils. Nous faisons recours à toi. protège-nous et soutiens-nous toujours. Mère de miséricorde, veille sur les prêtres en ces temps difficiles que le monde traverse. Mère de toute bonté, protège ce que des multiples épreuves tendent à enfermer dans l'isolement ou provoquent la rébellion contre Dieu et le désordre moral. Donne-leur, Jésus, la lumière du monde.
3: Notre Père qui es aux cieux, que ton nom soit sanctifié, que ton règne vienne, que ta volonté soit faite sur la terre comme au ciel.
0: Donne-nous aujourd'hui notre pain de ce jour. Pardonne-nous nos offenses, comme nous pardonnons aussi à ceux qui nous ont offensés. Et ne nous laisse pas entrer en tentation, mais délivre-nous du mal.
3: Je vous salue Marie, pleine de grâce, le Seigneur est avec vous. Vous êtes bénie entre toutes les femmes, et Jésus, le fruit de vos entrailles, est béni.
0: Sainte Marie, Mère de Dieu, priez pour nous pauvres pécheurs, maintenant et à l'heure de notre mort. Amen.
3: Je vous salue Marie, pleine de grâce, le Seigneur est avec vous. Vous êtes bénie entre toutes les femmes, et Jésus, le fruit de vos entrailles, est béni.
0: Sainte Marie, Mère de Dieu, priez pour nous pauvres pécheurs, maintenant et à l'heure de notre mort. Amen.
3: Je vous salue Marie, pleine de grâce, le Seigneur est avec vous. Vous êtes bénie entre toutes les femmes, et Jésus, le fruit de vos entrailles, est béni.
0: Sainte Marie, Mère de Dieu, priez pour nous pauvres pécheurs, maintenant et à l'heure de notre mort. Amen.
3: Je vous salue Marie, pleine de grâce, le Seigneur est avec vous. Vous êtes bénie entre toutes les femmes, et Jésus, le fruit de vos entrailles, est béni.
0: Sainte Marie, Mère de Dieu, priez pour nous pauvres pécheurs, maintenant et à l'heure de notre mort. Amen.
3: Je vous salue Marie, pleine de grâce, le Seigneur est avec vous. Vous êtes bénie entre toutes les femmes, et Jésus, le fruit de vos entrailles, est béni.
0: Sainte Marie, Mère de Dieu, priez pour nous pauvres pécheurs, maintenant et à l'heure de notre mort. Amen.
3: Je vous salue Marie, pleine de grâce, le Seigneur est avec vous. Vous êtes bénie entre toutes les femmes, et Jésus, le fruit de vos entrailles, est béni.
0: Sainte Marie, Mère de Dieu, priez pour nous pauvres pécheurs, maintenant et à l'heure de notre mort. Amen.
3: Je vous salue Marie, pleine de grâce, le Seigneur est avec vous. Vous êtes bénie entre toutes les femmes, et Jésus, le fruit de vos entrailles, est béni.
0: Sainte Marie, Mère de Dieu, priez pour nous pauvres pécheurs, maintenant et à l'heure de notre mort. Amen.
3: Mère de miséricorde,
1: rappelez-nous tous les jours la passion de Jésus.
4: Ô Marie, reine des martyrs, ton âme a été submergée dans un océan de douleur. Par la force des larmes que tu as versées dans ce moment de terrible souffrance, nous te supplions d'obtenir pour nous et pour les pécheurs du monde entier une vraie conversion. Cœur profondément douloureux et immaculé de la Vierge Marie,
9: priez pour nous qui avons recours à vous.
4: Cœur profondément douloureux et immaculé de la Vierge Marie,
9: priez pour nous qui avons recours à vous.
4: Cœur profondément douloureux et immaculé de la Vierge Marie,
9: priez pour nous qui avons recours à vous.
4: Litanie de Notre-Dame de cette douleur. Seigneur, prends pitié.
9: Seigneur, prends pitié.
4: Ô Christ, prends pitié.
9: Ô Christ, prends pitié.
4: Seigneur, prends pitié.
9: Seigneur, prends pitié.
4: Père du ciel, qui est Dieu,
9: prends pitié de nous.
4: Fils rédempteur du monde, qui est Dieu,
9: prends pitié de nous.
4: Esprit Saint, qui est Dieu,
9: prends pitié de nous.
4: Sainte Trinité, qui est un seul Dieu,
9: prends pitié de nous.
4: Sainte Marie,
9: prie pour nous.
4: Sainte Mère de Dieu,
9: prie pour nous.
4: Sainte Vierge des Vierges,
9: prie pour nous.
4: Mère du Crucifié,
9: prie pour nous.
4: Mère des douleurs,
9: prie pour nous.
4: Mère désolée,
9: prie pour nous.
4: Mère en larmes,
9: prie pour nous.
4: Mère abandonnée,
9: prie pour nous.
4: Mère privée de son fils,
9: prie pour nous.
4: Mère au cœur transpercé par l'épée,
9: prie pour nous.
4: Mère usée par les privations,
9: prie pour nous.
4: Mère comme
6: tremblé d'affliction.
10: Prie pour nous.
6: Mère crucifiée dans ton cœur.
10: Prie pour nous.
6: Mère très affligée.
10: Prie pour nous.
6: Mère comblée de souffrance.
10: Prie pour nous.
6: Miroir de patience.
10: Prie pour nous.
6: Exemple de pénitence.
10: Prie pour nous.
6: Rocher de constance.
10: Prie pour nous.
6: Ancre de confiance.
10: Prie pour nous.
6: Réconfort des abandonnés.
10: Prie pour nous.
6: Défense des opprimés.
10: Prie pour nous.
6: Refuge des incrédules.
10: Prie pour nous.
6: Remède pour les malades.
10: Prie pour nous.
6: Force des faibles.
10: Prie pour nous.
6: Port des naufragés.
10: Prie pour nous.
6: Guide dans les tempêtes.
10: Prie pour nous.
6: Espoir des misérables.
10: Prie pour nous.
6: Terreur des ennemis.
10: Prie pour nous.
6: Trésor des fidèles.
10: Prie pour nous.
6: Aide des prophètes.
10: Prie pour nous.
6: Soutien des apôtres.
10: Prie pour nous.
6: Couronne des martyrs.
10: Prie pour nous.
6: Étoile des confesseurs.
10: Prie pour nous.
6: Perle des vierges.
10: Prie pour nous.
6: Consolation des veuves.
10: Prie pour nous.
6: Mère des orphelins.
10: Prie pour nous.
6: Agneau de Dieu qui enlève le péché du monde,
10: écoute-nous, Seigneur.
6: Agneau de Dieu qui enlève le péché du monde,
10: pardonne-nous, Seigneur.
6: Agneau de Dieu qui enlève le péché du monde,
10: exauce-nous, Seigneur.
6: Priez pour nous, Sainte Mère de Dieu,
10: afin que nous soyons rendus dignes des promesses de Christ.
6: Prions. Seigneur, daigne nous accorder, à nous tes serviteurs, de jouir toujours de la santé de l'âme et du corps. Et par la glorieuse intercession de la bienheureuse Marie toujours Vierge, délivrez-nous des tristesses de la vie présente et donne-nous d'avoir part aux joies éternelles. Par Jésus, le Christ, notre Seigneur.
10: Amen.
6: Au nom du Père et du Fils et du Saint-Esprit.
10: Amen.
6: Bénissons le Seigneur.
5: Nous rendons grâce à Dieu.
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1: Sous le regard de Marie, mère de l'Église, de Saint Augustin, saint patron de notre diocèse, et dans l'élan de l'Esprit Saint, entrons ensemble dans cette année 2025-2026, année pastorale et sociale, avec espérance, avec ma prière fraternelle, Joseph Aka.
0: Pour votre salut, il est 17h.
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Paul dit, comme dit le catéchisme de l'Église catholique, il dit aussi, c'est donc de grand cœur, avec joie, il veut dire, que je me glorifierai surtout de mes faiblesses, afin que repose sur moi la puissance du Christ. Aussi, dit-il, je me complais dans les angoisses, dans la persécution, dans la faim, dans la nudité. Et il cite encore d'autres cas difficiles en terminant par ceci, car lorsque je suis faible, c'est alors que je suis fort. Nous allons comprendre à travers les étapes dans lesquelles nous avançons en quoi Marie, par sa vie, est prophétique pour nous, en quoi la présence de Marie au ciel est une espérance pour nous. Aussi, c'est donc de grand cœur que je mettrai surtout mon orgueil dans mes faiblesses, car lorsque je suis faible, c'est alors que je suis fort. On va dire ça bien. Dans quel contexte Paul dit ça? Paul dit ceci. Je connais un homme dans le Christ. C'est le verset juste avant. Je connais un homme dans le Christ, dit Paul, qui, voici 14 ans, était-ce en son corps, je ne sais. Était-ce sans son corps, je ne sais, Dieu le sait. C'est mystérieux ce verset. Il continue en disant, cet homme-là, était-ce en son corps, était-ce sans son corps, je ne sais, Dieu le sait. Je sais juste qu'il a été élevé jusqu'au troisième ciel où il a entendu des paroles ineffables qu'il n'est pas permis à un homme de redire. Pour cet homme-là, dit Paul, je me glorifierai. Mais pour moi, je ne me glorifierai que de mes faiblesses. Et dans l'interprétation de cette citation un peu mystérieuse de Paul, les exégètes sont d'accord pour dire que Paul parlait de lui-même. Il parle à la troisième personne du singulier comme s'il ne s'agissait pas de lui. Mais Paul fait cas ici de son expérience d'ordre mystique, où il a été pris en extase et où il a visité le ciel entendant le langage des anges. Il parlait de lui. Mais pourquoi il parle à la troisième personne du singulier? Parce que il ne veut pas affirmer qu'une telle extase ou une telle grâce vienne de lui. En fait, il se dissocie de ça. Il dit, ça, c'est vraiment pas moi. Moi, ce que je sais de moi-même, c'est que mes faiblesses. Mais Dieu a assumé en lui un état d'ordre mystique qui a fait qu'il a été élevé jusqu'au paradis. C'est pourquoi il parle à la troisième personne du singulier. Il continue en disant, oh, dit-il, si je voulais me glorifier, je ne dirai que la vérité. Mais pour ne pas qu'on se fasse de moi une idée supérieure à ce que je suis vraiment, je m'abstiens de le dire. Et pour que l'excellence même de ces révélations, de cette extase, de ces expériences d'ordre mystique ne m'enorgueillisse pas, Paul dit, il m'a été mis une écharde dans la chair, un ange de Satan chargé de me souffleter, dit Paul. Et pour cette écharde, pour cet ange de Satan chargé de le souffleter, pas trois fois, dit-il, j'ai prié le Seigneur de m'en délivrer. Et c'est pourquoi il continue en disant, mais le Seigneur m'a répondu, ma grâce te suffit. Dieu est en train de lui dire, je sais qu'il y a un ange de Satan qui te fatigue, je sais que tu as eu une écharde dans la chair, mais je ne vais pas t'en délivrer, parce que ma grâce te suffit, car c'est dans la faiblesse que ma puissance déploie sa mesure. C'est vraiment mystérieux, et c'est vraiment seulement au ciel que nous allons comprendre. Même si nous pouvons y avoir quelques notions explicatives, c'est que, en réalité, Dieu connaît Paul. Il sait que mon gars est très orgueilleux. Si je lui enlève cette écharde, il va devenir impuissant, peut-être écrasant, trop fier de lui, trop orgueilleux. Tant que cette écharde te garde faible, je préfère, parce que c'est l'état nécessaire pour connaître la puissance de Dieu. Si tu n'es pas faible, la
puissance de Dieu ne peut pas se déployer par toi. Pour Paul, il s'agit de la puissance de Dieu qui déploie sa mesure. Sauf que pour la Sainte Vierge Marie, Dieu a déployé toute sa mesure. Et si tu veux savoir pourquoi l'ange a dit à Marie, « Réjouis-toi, comblée de grâce », en grec, « Kekaritomene », saturée de grâce, si tu veux savoir pourquoi Marie est saturée de grâce, rappelle-toi ce que Dieu dit à Paul. « Ma puissance se déploie dans la faiblesse. » Ok, on fait une déduction philosophique. Dieu dit à Paul, « C'est dans la faiblesse que ma puissance se déploie. » Or, pour Marie, la puissance a déployé toute sa mesure. Conclusion, la puissance de Dieu a pu déployer toute sa mesure dans la vie de Marie, justement parce qu'elle était faible. Elle était pauvre et qu'elle n'avait rien. C'est compliqué à comprendre? Bon, ok, c'est pas grave, vous êtes gentils avec moi, certains ont sommeil et tout, mais ça fait rien, je laisse à Dieu. Dieu dit à Paul que c'est dans la faiblesse que sa puissance déploie sa mesure, et en Marie, il a déployé toute sa mesure. La puissance de Dieu a déployé toute sa mesure. Nous savons que la faiblesse a quelque chose de pauvre qui laisse la latitude à Dieu d'être Dieu. Or, en Marie, Dieu est libre d'être Dieu, au point qu'il peut prendre sa chair sans risque d'être contaminé par le péché originel. C'est pourquoi Marie est comblée de grâce et qu'elle a réjoui le cœur de Dieu. Il n'y a aucune tache en elle. Une fois, je suis arrivé de la France en Côte d'Ivoire. En général, je m'efforce, à cause de mes activités et aussi du service en église, je m'efforce de rester en état de grâce. Je m'efforce de rester en état de grâce et pour cela, on le voit dans la spiritualité carmélitaine. Pour cela, rester en état de grâce, ce n'est pas ne jamais pécher. Non. Le saint, ce n'est pas celui qui ne pêche jamais. Non. Donc là-dessus aussi, je suis consolé. Je suis dans l'espérance d'être saint un jour, même si je suis un gros pécheur. Le saint, ce n'est pas celui qui ne pêche jamais. C'est le pécheur pardonné. Donc, je m'efforce, moi, de rester en état de grâce en rencontrant régulièrement mon accompagnateur spirituel qui est en France. Dès que je vais en France, je vais le voir. Je lui parle de toutes mes bêtises et je me confesse en même temps et il me donne l'absolution. Quand je sors de son bureau, je suis immaculé. Sauf qu'une fois, on va dire, le mois avant mon voyage en Côte d'Ivoire, je n'ai pas pu le voir. Quand je pouvais, il n'avait pas le temps. Et quand lui, il pouvait, je n'étais pas sur place. Donc, je n'ai pas pu me confesser. Allez, je vous vends la mèche. C'est une petite confidence. Vous gardez ça pour vous, frères et sœurs. J'essaie de me confesser au moins une fois toutes les 2 semaines. Chut, vous dites pas. Et donc là, il y a un peu plus de mois qui était passé, je ne m'étais pas confessé. Et je suis venu en Côte d'Ivoire. En Côte d'Ivoire, j'ai un plan B. Il y a un prêtre ici qui me confesse. Donc, je me suis dit, allez, je vais aller chez lui. Mais on n'a pas pu se voir non plus. Le pire, c'est quand tu n'as pas pu te confesser et que tu rajoutes des couches de bêtises, tu vois. Non seulement tu ne t'es pas confessé, mais tu fais encore des bêtises. Alors, je n'étais vraiment pas fier de moi. Je ne me sentais pas en état de grâce du tout. Je me sentais rien, mais pauvre, quoi, tu vois. On me voit, oh, Amos! On se dit, oui, salut. Mais je suis seul à savoir que c'est pas bon là. C'est pas bon du tout. Et puis, pouf, là, j'ai un ami qui a un apostolat qui m'appelle. Il veut que je vienne intervenir. Quand c'est comme ça, c'est chaud. Pendant que je prépare l'enseignement, devant mon coin prière, non mais là, c'est des moments où j'ai jamais autant supplié Jésus. Parce que je sais que côté sainteté, je gère pas du tout. Et que je suis crasseux. Je dois aller en mission. Je dis, Jésus, on fait comment? Jésus, vraiment, tu sais, même si mon péché est noir, à cause de ta miséricorde, je t'en prie. Et puis, pour ceux qui vont venir, oublie ma crasse et puis fais un truc, tu vois. Mais j'y suis allé super fébrile. J'y croyais pas trop vraiment, ok?
Dans la voiture, en y allant, je n'arrêtais pas de réciter des Ave Maria pour que la Sainte Vierge ait pitié et qu'elle dise à Jésus, aie pitié de lui, c'est mon petit frère, mon fils. Et puis là, ce jour-là, à la mission, c'était à Abidjan, à Kumasi, Jésus a fonctionné d'une manière qu'il n'avait jamais utilisée avec moi. Et là, en fait, ce jour-là, quand on est parti de la mission et qu'on a démarré la voiture, j'étais avec les frères et sœurs de l'équipe, quelques frères et sœurs de l'équipe dans la voiture. Il y a une qui a dit, tu es bizarre. Je dis, ouais, je confirme. Je suis un peu beaucoup bizarre. Mais parce que moi, j'y comprenais rien, encore moins eux. Vous savez comment ça s'est passé ce jour-là? En fait, c'était mieux qu'avant. Et là, tu dis, mais Jésus, qu'est-ce qu'il y a là? En fait, c'est quoi le truc? Comment ça, tu sais mon état actuel qui est pire que d'habitude? Et c'est aujourd'hui où tu fais plus fort qu'avant. Ce jour-là, Jésus voulait guérir les personnes. Et il arrive que quand il veut guérir, il me met dans le cœur un geste prophétique à poser. Et puis, il y a des guérisons. Quand j'entre dedans, bien sûr, j'ai fait le vœu de toujours rentrer dedans. Ce jour-là, le geste prophétique que me demandait Jésus, mais c'était tellement simple, au point que les membres de l'équipe d'école de prière m'ont regardé, ils ont dit, mais c'est qui ce gars? En fait, tu es bizarre, toi, tu es qui, toi? J'ai dit, mystère. Tout homme est une histoire sacrée. L'homme est à l'image de Dieu. Ce qui s'est passé, c'est que, ouais, il y avait une assemblée à peu près comme ici, et Jésus voulait guérir. Alors j'ai dit, est-ce qu'il y a des personnes dans l'assemblée qui sont malades et qui souhaiteraient guérir? Ils ont levé les mains, il y en avait pas mal. Ok. Ce que Jésus me demandait de faire ce jour-là pour qu'il guérisse, non mais c'était trop bluffant. Si tu n'es pas moi, si tu n'es pas en moi, pour savoir comment c'est crasseux à l'intérieur, de l'extérieur tu vas dire non mais ça c'est waouh, magnifique. Jésus, j'étais sur le podium, donc le podium est là, je suis debout sur le podium, l'assemblée est là. Et Jésus me dit, assieds-toi au bord de l'assemblée. Je vous parle en toute vérité. Assieds-toi au bord du podium, que tes pieds pendent. Je m'assois là. Ça fait vraiment apparemment le gars super cool, tu vois. Je m'assois là et je n'exagère pas. Précisément, il me demandait de m'appuyer sur ma main. Un peu comme quand tu te détends en fait. Donc, j'étais assis là, j'ai appuyé ma main comme ça, et j'avais le micro comme ça. Jésus voulait que je sois dans cette position. Si tu ne sais pas, tu vas dire, mais Amos, il frime, mais ça te regarde. Je me suis mis comme ça, et comment les gens ont guéri? J'ai simplement dit au micro, ok, soyez guéris au nom de Jésus. Et puis, il y a eu plus d'une centaine de guérisons instantanées. Mais, et puis, pas des petits trucs, c'est des articulations qui se sont remises. Oui, mais de pure guérison, juste ça. Habituellement, il y a un peu plus de gestes quand même. Mais là, je me dis, si on guérissait si facilement, mais je vous assure, c'est trop bien. Il y avait juste à dire au micro, ok, j'étais assis comme ça. Yeah. J'étais juste assis et j'ai dit au micro, ok, ben soyez guéris au nom de Jésus. Et puis ils ont été guéris. Il y avait juste à dire ça. Waouh. Moi qui étais si fébrile, qui avais peur de comment va se passer la mission, tellement je n'étais pas en état de grâce, quand je suis arrivé dans mon appartement, tout seul, devant mon coin de prière, j'ai éclaté en sanglots. Et j'ai dit, Jésus, pourquoi tu fais ça? Pourquoi tu fais ça? Enfin, par quel chemin tu fais ça? D'où tu passes? Enfin, d'où tu viens? Parce que c'est surtout pas moi. Et c'est ce qui est beau, frères et sœurs. Si tu n'as pas conscience de ton rien, tu voles la gloire à Jésus. Mais il permet justement que tu fasses l'expérience de ton rien pour que tu réalises que vraiment c'est pas toi. Et je comprends trop Paul quand il dit, pour cet homme-là, c'est la gloire. Mais pour moi, je ne me glorifierai que de mes faiblesses afin que repose sur moi la puissance du Christ. Le catéchisme de l'Église catholique dit à juste titre, et cette fois se glorifie de sa faiblesse pour attirer sur elle la puissance du Christ. Nous sommes ici, je ne vais pas dire au cœur du mystère de Marie, mais nous y approchons à grands pas. Ce qui fait la merveille
qu'est la Sainte Vierge, c'est justement ça. Là où il n'y a rien. Elle dit d'ailleurs dans le Magnificat, il a jeté les yeux sur l'abaissement de sa servante. Voici ce qui attire Dieu. Alors, je continue ce numéro 273 du catéchisme de l'Église catholique qui a commencé en ces termes et j'ai commencé à le citer. Je le rappelle pour qu'on continue. Le catéchisme dit « Seule la foi permet d'adhérer aux voies mystérieuses de la toute-puissance de Dieu. Cette foi se glorifie de sa faiblesse pour attirer sur elle la puissance du Christ. De cette foi, continue le paragraphe, la Sainte Vierge est l'exemple suprême. L'Église utilise l'expression « exemple suprême ». Marie est l'exemple suprême de cette foi-là, elle qui a cru que rien n'est impossible à Dieu. Alléluia. C'est elle qui nous témoigne cette foi, qui se glorifie de sa faiblesse. Marie a conscience de sa faiblesse. Voilà pourquoi elle réjouit le cœur de Jésus. C'est parce qu'elle sait qu'elle a tout reçu de Jésus, qu'elle est la mère et la reine de l'univers, la reine du ciel, la mère de Dieu, la fille de Dieu et son épouse. Dieu se réjouit en elle. Si tu veux attirer la faveur de Dieu sur ta vie, sors de l'orgueil. C'est l'orgueil et la prétention qui peuvent bloquer l'agir de Dieu dans ta vie. Et vous savez quoi? Il s'agit ici de toute puissance de Dieu. Il s'agit de toute puissance de Dieu, frères et sœurs. Pour que la puissance de Dieu soit toute puissante, il faut qu'il n'y ait rien en toi. Sinon, il y aurait dans ta vie un peu de tes vertus et un peu de la puissance de Dieu. À ce moment-là, sa puissance n'est pas exclusive, puisqu'il y a un peu de lui et un peu de toi. Mais pour que sa puissance déploie toute sa mesure, il faut qu'il n'y ait rien. Alors, frères et sœurs, c'est la bonne nouvelle. Et peut-être que tu te dis, je ne suis pas comme les autres. Je ne suis pas comme les saints. Je ne suis pas comme le père Donald. Je ne suis pas comme le père Georges Yoboué, qui ont l'onction et qui dégagent la puissance de Dieu. Moi, je suis rien. Je suis pauvre. Je n'arrive même pas à prier. Chaque fois que je veux prier, je n'y arrive pas. Et tu te sens rien. Si c'est le cas, alors c'est une bonne nouvelle pour toi ce soir. Voici en quoi Marie est prophétique pour nous. Le Seigneur n'a pas suscité la merveille de Marie pour nous effrayer, pour nous dire, elle je l'ai choisie, vous êtes les brebis galeuses. Non, Dieu est en train de te dire, de ton rien, voici ce que je suis capable de faire. De l'humanité marquée par la tache du péché originel, voici ce que je suis capable de faire. Marie est notre sœur en humanité, puisque elle n'a pas de mérite, mais que c'est la volonté de Dieu. C'est la volonté de Dieu qui fait qu'elle est ce qu'elle est. Alors, cette même volonté de Dieu peut agir pour toi et dans ta vie. Il nous faut, dans la dévotion mariale, réaliser quelque chose. Je profite de ce thème pour nous y inviter. Marie dit, El Shaddai a fait pour moi de grandes choses. Le Tout-Puissant a fait pour moi de grandes choses. Pour le dire, il faut être rien. Il faut être à la place, à la dernière place des serviteurs de Dieu. Voici la merveille qu'est la Sainte Vierge. Voici en quoi elle est prophétique. Ok, notre dévotion à Marie nous prépare à quelque chose. Comme disait le père Donald Wally, le chapelet simplement fait fuir le démon. Et vous savez pourquoi Marie est redoutable aux forces du mal? Est-ce que vous vous êtes déjà posé la question? Ce n'est pas spécialement parce qu'elle a plus de muscles que Jésus. La présence de Marie fait fuir le démon, justement,
parce qu'il n'a pas de prise sur elle. Et quand il voit Marie, il se rappelle qu'il a échoué.

0: Celui dont je te parle s'appelle Jésus.
1: Il y a un pouvoir dans ton nom.
0: Il est le sauveur. Il est ton rédempteur.
1: Il y a une source de joie dans ton nom.
0: En son nom, tu reçois la guérison de ton être tout entier.
1: Il y a un pouvoir de libération dans ton nom.
0: Ce nom est capable de redonner sens et profondeur à ton existence.
1: Voici ma vie.
0: Yoshua.
1: Voici mon cœur, Seigneur.
0: Dieu sauveur.
1: Regarde mes peines.
0: Dieu libérateur. Regarde ma vie.
1: Seigneur, regarde.
0: Regarde mes peines. Regarde ces chaînes qui me lient au Seigneur.
1: Que ton nom agisse, Seigneur.
0: Regarde ce lourd fardeau que je porte. Oui, Jésus.

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0: Pour votre salut, il est 18h.
2: L'ange du Seigneur porte l'annonce à Marie. Je vous salue Marie, pleine de grâce. Le Seigneur est avec vous. Vous êtes bénie entre toutes les femmes. Et Jésus, le fruit de vos entrailles, est béni.
3: Sainte Marie, Mère de Dieu, priez pour nous pauvres pécheurs, maintenant et à l'heure de notre mort. Amen.
2: Voici la servante du Seigneur.
3: Qu'il me soit fait selon ta parole.
2: Je vous salue Marie, pleine de grâce. Le Seigneur est avec vous. Vous êtes bénie entre toutes les femmes. Et Jésus, le fruit de vos entrailles, est béni.
3: Sainte Marie, Mère de Dieu, priez pour nous, pauvres pécheurs, maintenant et à l'heure de notre mort. Amen.
2: Et le Verbe s'est fait chair.
3: Et il a habité parmi nous.
2: Je vous salue, Marie, pleine de grâce. Le Seigneur est avec vous. Vous êtes bénie entre toutes les femmes. Et Jésus, le fruit de vos entrailles, est béni.
3: Sainte Marie, Mère de Dieu, priez pour nous pauvres pécheurs, maintenant et à l'heure de notre mort. Amen.
2: Priez pour nous, Sainte Mère de Dieu,
3: afin que nous soyons rendus dignes des promesses du Christ.
2: Que ta grâce, Seigneur, se répande dans nos cœurs. Par le message de l'ange, tu nous as fait connaître l'incarnation de ton Fils bien-aimé. Conduis-nous par sa passion et par sa croix jusqu'à la gloire de la résurrection par le Christ notre Seigneur.
3: Amen.

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3: Prions avec les intentions qui nous sont parvenues et celles des bienfaiteurs de Radio Maria.
4: Un show Happy Yvonne Anastasie rend grâce à Dieu pour tous les bienfaits reçus dans sa vie professionnelle ainsi que dans ses activités. Que le Seigneur continue ses grâces et bénédictions dans sa vie par l'intercession de Marie, Notre-Dame de toute grâce.
3: Une maman demande aide, assistance et protection pour sa fille Christelle Marina Amoni par l'intercession de Saint-Michel Archange. Une mère rend grâce au Seigneur pour le nouveau travail accordé à son fils après un licenciement par l'intercession de Notre-Dame de Guadeloupe. Intention pour les bienfaiteurs et donateurs de Radio Maria. Ô Vierge Marie, jette ton regard de compassion sur tes enfants fatigués et affaiblis par la maladie. Par ta puissante intervention, restaure tout leur être, corps et âme. Nous t'en prions. Une fidèle demande au Seigneur aide, assistance et protection pour sa famille et elle. Elle lui confie la réhabilitation de la tombe de son père par l'intercession de Notre-Dame du Perpétuel Secours. La pharmacie Marielle remercie le Seigneur pour toutes les grâces reçues. Elle demande par ailleurs...

0: le Père Acte Saint-Jean-Claude pour aide, assistance, protection et guérison par l'intercession de Notre-Dame, santé des malades.
1: Aide, assistance et protection du Seigneur pour les dirigeants de l'entreprise, à tout le personnel de geste aussi et à leurs familles ainsi que les installations. Une fidèle rend grâce à Dieu pour tous ses bienfaits. Elle lui confie sa santé et ses projets par l'intercession de Notre-Dame des Victoires. Je mets mon espoir dans le Seigneur, je suis sûr de sa parole. Le Seigneur a donné, le Seigneur a repris, que le nom du Seigneur soit béni.
2: Radio Maria prie pour la vie avec Dieu de Sébastien Kofi Kwame, dit Sébastien, que le Seigneur l'accueille dans sa félicité céleste par l'intercession de Notre-Dame de Mort Légion.
3: Madame Kwaku Albertine prie pour la vie avec Dieu de Kwaku Kwasi Léonard.
4: 8 mai 2016, 8 mai 2026. Voici 10 ans que nous a quitté notre fille, sœur, mère et nièce Kwaku Tene Edwige, ses parents, sœurs, frères et enfants, prient pour son repos éternel. Que le Seigneur lui pardonne tous ses péchés et la reçoit dans sa félicité céleste, par l'intercession de Notre-Dame de Mont-Légion.
5: Yao Aou Yvonne prie pour la vie avec Dieu de Yao Akisi Hélène, Oufoué Yao, Yao Conan Frédéric, Yao Yao Jules, Yao Aya Clémentine, qu'il repose en paix par l'intercession de Notre-Dame de Mont-Légion.
6: Une famille prie pour la vie avec Dieu de Nyankon Antoinette, Akuba Mat, Kwasi Kwadio, Ndangi Saint-Gustave, Kwasi Afoué. Tous les défunts, défuntes de la famille paternelle et maternelle et toutes les âmes en purification.
7: La famille Ba prie pour la vie avec Dieu de Vibiba et de Ouattara Fatoumata par l'intercession de la Vierge Marie. Prions pour la vie avec Dieu de Kwasi Bertin Touré, Nguesson Aminon Viviane, Touré Adjoa Jonas, Touré Ngoron Ferdinand, Koué Aminon Madeleine, demandés par leurs enfants.
1: Une fidèle prie pour la vie avec Dieu de Kwadio Kosia Marcel, Nguesson Aya Yvette, Nguesson Conan Jeannot, Ngoron Kwadio Michel, et tous les défunts de la famille Alanikan. Les enfants de Arthur Ouloté prient pour la vie avec Dieu de Yorobla Agnès, Oulobo Marie et de Ouloté Mathurin. En union avec la famille Ngoran, prions pour la vie avec Dieu de Gérard Ngoran, Maxime Yoboué, Joseph Ngoran, Ernest Conan, Kongwe Joséphine, Oka Kwaku, tous leurs parents défunts et les âmes du purgatoire. Prions pour la vie avec Dieu de Nguesson Conan Judicael Béranger et de Kofi Adi Manuel Jumadin, demandé par Maman Joglo Rosalie. Prions pour la vie avec Dieu de Sœur Joséphine Adoua Apo de la Congrégation des Sœurs Notre-Dame de la Paix. Que le Seigneur l'accueille dans sa demeure en compagnie de tous les anges et des saints. Parmi ceux qui se sont endormis dans l'espérance de la résurrection, se comptent les membres de nos familles respectives, les auditeurs, les bienfaiteurs et donateurs de Radio Maria. Seigneur notre Dieu, à cause de ton autre nom qui est miséricorde, par la puissante intercession de la Vierge Marie, accueille-les. Que le Seigneur Jésus-Christ daigne les accueillir et les accepter dans son royaume céleste et de joie sans fin, par le secours de Notre-Dame de Mont-Légion.

Amis auditeurs, chers frères, chères sœurs, vous êtes sur Radio Maria Côte d'Ivoire, émettant depuis le diocèse de Yamoussoukro sur la 104.8 FM. Recevez nos salutations chaleureuses et fraternelles depuis nos studios au pied de la basilique Notre-Dame de la Paix. Votre station spirituelle, comme il est de coutume, a institué, pour le bonheur de tous, la récitation et la méditation du rosaire. Nous vous demandons de vous mettre en présence de notre Seigneur. Recommandation qui se traduit dans les faits par toute votre attention que nous vous demandons, quel que soit l'endroit où vous nous recevez en ce moment. Chers auditeurs, nous allons dès cet instant

0: accourir une partie de la vie terrestre de notre Seigneur Jésus-Christ à travers quatre mystères qui renferment tout un modèle de chrétienté et de don de soi à travers la parole tirée des évangiles. Que l'Esprit nous y aide afin que nous puissions vivre ce moment de méditation dans un cœur à cœur sublime et intime avec la Vierge Marie, dont les bras ouverts ne cesseront d'accueillir nos supplications pour les conduire à son Fils Jésus. Au nom du Père et du Fils et du Saint-Esprit,
1: Amen.
0: Viens,
1: Esprit Saint, pénètre le cœur de tes fidèles, qu'ils soient brûlés au feu de ton amour.
0: Ô Seigneur, envoie ton Esprit,
1: qui renouvelle la face de la terre.
0: Prions. Seigneur, par le mystère de la Pentecôte, tu sanctifies ton Église chez tous les peuples et dans toutes les nations. Répands les dons du Saint-Esprit sur l'immensité du monde et continue dans les cœurs des croyants l'œuvre d'amour que tu as entreprise au début de la prédication évangélique. Par Jésus, le Christ notre Seigneur.
1: Amen.
0: Seigneur, ouvre mes lèvres.
1: Et ma bouche publiera ta louange.
0: Dieu, viens à mon aide.
1: Seigneur, à notre secours.
0: Gloire au Père et au Fils et au Saint-Esprit.
1: Ô Dieu qui es, qui était et qui vient, pour les siècles des siècles. Amen.
0: Je crois en Dieu,
1: le Père Tout-Puissant, Créateur du ciel et de la terre, et en Jésus-Christ, son Fils unique, notre Seigneur, qui a été conçu du Saint-Esprit, est né de la Vierge Marie, a souffert sous Ponce Pilate, a été crucifié, est mort, a été enseveli, est descendu aux enfers, le troisième jour, est ressuscité des morts, est monté aux cieux, est assis à la droite de Dieu le Père Tout-Puissant, d'où il viendra juger les vivants et les morts. Je crois en l'Esprit Saint, à la Sainte Église catholique, à la communion des saints, à la rémission des péchés, à la résurrection de la chair, à la vie éternelle. Amen.
0: Notre Père qui es aux cieux, que ton nom soit sanctifié, que ton règne vienne, que ta volonté soit faite sur la terre comme au ciel.
1: Donne-nous aujourd'hui notre pain de ce jour. Pardonne-nous nos offenses, comme nous pardonnons aussi à ceux qui nous ont offensés. Et ne nous laisse pas entrer en tentation, mais délivre-nous du mal. Amen.
0: Je vous salue Marie, pleine de grâce. Le Seigneur est avec vous. Vous êtes bénie entre toutes les femmes, et Jésus, le fruit de vos entrailles, est béni.
1: Sainte Marie, Mère de Dieu, priez pour nous pauvres pécheurs, maintenant et à l'heure de notre mort. Amen.
0: Je vous salue Marie, pleine de grâce. Le Seigneur est avec vous. Vous êtes bénie entre toutes les femmes, et Jésus, le fruit de vos entrailles, est béni.
1: Sainte Marie, Mère de Dieu, priez pour nous pauvres pécheurs, maintenant et à l'heure de notre mort. Amen.
0: Je vous salue Marie, pleine de grâce. Le Seigneur est avec vous. Vous êtes bénie entre toutes les femmes et Jésus, le fruit de vos entrailles, est béni.
1: Sainte Marie, Mère de Dieu, priez pour nous pauvres pécheurs, maintenant et à l'heure de notre mort. Amen.
0: En toutes choses, rendons gloire au Père, au Fils et au Saint-Esprit.
1: Ô Dieu qui es, qui était et qui vient, pour les siècles des siècles. Amen.

0: Premier mystère joyeux, l'Annonciation. Fruit du mystère, l'humilité. L'ange Gabriel annonce à Marie, « Voici que tu concevras dans ton sein et enfanteras un fils, et tu l'appelleras du nom de Jésus. » Luc 1, verset 31. Jésus veut dire « Dieu sauve ». Le salut s'accomplit par l'incarnation. Pour sauver l'homme, Dieu se fait homme. Le corps humain et non le temple de Jérusalem devient la demeure de Dieu parmi les hommes. La Vierge Marie devient le buisson ardent, car en elle brûle sans se consumer la flamme de l'amour divin. En Jésus habite corporellement toute la plénitude de la divinité. Colossiens 2, verset 9. Comme Jacob à Bethel, nous pouvons nous exclamer « Dieu est en ce lieu et je ne le savais pas. » Genèse 28, verset 16. Qu'avons-nous en commun avec Dieu? La vie, l'amour, la raison, l'image et la ressemblance. Nous avons en commun avec Dieu l'humanité, l'une des trois personnes de la Trinité. Le Fils est homme. C'est cette humanité commune à Dieu et à chacun qui fonde la dignité sacrée de la personne, le dialogue des religions et les droits humains.
1: Notre Père qui es aux cieux, que ton nom soit sanctifié, que ton règne vienne, que ta volonté soit faite sur la terre comme au ciel.
2: Donne-nous aujourd'hui notre pain de ce jour. Pardonne-nous nos offenses, comme nous pardonnons aussi à ceux qui nous ont offensés. Et ne nous laisse pas entrer en tentation, mais délivre-nous du mal. Amen.
1: Je vous salue Marie, pleine de grâce. Le Seigneur est avec vous. Vous êtes bénie entre toutes les femmes et Jésus, le fruit de vos entrailles, est béni.
2: Sainte Marie, Mère de Dieu, priez pour nous pauvres pécheurs, maintenant et à l'heure de notre mort. Amen.
1: Je vous salue Marie, pleine de grâce. Le Seigneur est avec vous. Vous êtes bénie entre toutes les femmes et Jésus, le fruit de vos entrailles, est béni.
2: Sainte Marie, Mère de Dieu, priez pour nous pauvres pécheurs, maintenant et à l'heure de notre mort. Amen.
1: Je vous salue Marie, pleine de grâce. Le Seigneur est avec vous. Vous êtes bénie entre toutes les femmes et Jésus, le fruit de vos entrailles, est béni.
2: Sainte Marie, Mère de Dieu, priez pour nous pauvres pécheurs, maintenant et à l'heure de notre mort. Amen.
1: Je vous salue Marie, pleine de grâce. Le Seigneur est avec vous. Vous êtes bénie entre toutes les femmes et Jésus, le fruit de vos entrailles, est béni.
2: Sainte Marie, Mère de Dieu, priez pour nous pauvres pécheurs, maintenant et à l'heure de notre mort. Amen.
1: Je vous salue Marie, pleine de grâce. Le Seigneur est avec vous. Vous êtes bénie entre toutes les femmes et Jésus, le fruit de vos entrailles, est béni.
2: Sainte Marie, Mère de Dieu, priez pour nous pauvres pécheurs, maintenant et à l'heure de notre mort. Amen.
1: Je vous salue Marie, pleine de grâce. Le Seigneur est avec vous. Vous êtes bénie entre toutes les femmes et Jésus, le fruit de vos entrailles, est béni.
2: Sainte Marie, Mère de Dieu, priez pour nous pauvres pécheurs, maintenant et à l'heure de notre mort. Amen.
1: Je vous salue Marie, pleine de grâce. Le Seigneur est avec vous. Vous êtes bénie entre toutes les femmes et Jésus, le fruit de vos entrailles, est béni.
2: Sainte Marie, Mère de Dieu, priez pour nous pauvres pécheurs, maintenant et à l'heure de notre mort. Amen.
1: Je vous salue Marie, pleine de grâce. Le Seigneur est avec vous. Vous êtes bénie entre toutes les femmes et Jésus, le fruit de vos entrailles, est béni.
2: Sainte Marie, Mère de Dieu, priez pour nous pauvres pécheurs, maintenant et à l'heure de notre mort. Amen.
1: Je vous salue Marie, pleine de grâce. Le Seigneur est avec vous. Vous êtes bénie entre toutes les femmes et Jésus, le fruit de vos entrailles, est béni.
2: Sainte Marie, Mère de Dieu, priez pour nous pauvres pécheurs, maintenant et à l'heure de notre mort. Amen.
1: Je vous salue Marie, pleine de grâce. Le Seigneur est avec vous. Vous êtes bénie entre toutes les femmes et Jésus, le fruit de vos entrailles, est béni.
2: Sainte Marie, Mère de Dieu, priez pour nous pauvres pécheurs, maintenant et à l'heure de notre mort. Amen.
1: Gloire au Père, et au Fils, et au Saint-Esprit.
2: Ô Dieu qui est, qui était et qui vient, pour les siècles des siècles.
1: Amen. Notre-Dame du Très-Saint-Rosaire,
2: priez pour nous.
1: Notre-Dame de la Paix,
2: priez pour nous.
0: Deuxième mystère joyeux, la Visitation. Fruit du mystère, la charité. Le Seigneur a renversé les potentats de leur trône et élevé les humbles. Luc 1, verset 52. Prie Marie dans le Magnificat en rencontrant sa cousine Élisabeth. Dieu enrichit l'humanité par la pauvreté de son Fils Jésus. Loin de dominer les hommes par sa force, le Fils de Dieu s'humilie lui-même en devenant fragile comme nous. Son corps humain connaît la faim, la soif, la fatigue, la souffrance. Par son abaissement, il exalte les humiliés qui comptent sur Dieu. Mystère paradoxal qui nous renvoie à Pâques où le crucifié répand la gloire de Dieu.
1: Notre Père qui es aux cieux, que ton nom soit sanctifié, que ton règne vienne, que ta volonté soit faite sur la terre comme au ciel.
2: Donne-nous aujourd'hui notre pain de ce jour. Pardonne-nous nos offenses, comme nous pardonnons aussi à ceux qui nous ont offensés. Et ne nous laisse pas entrer en tentation, mais délivre-nous du mal. Amen.
1: Je vous salue Marie, pleine de grâce. Le Seigneur est avec vous. Vous êtes bénie entre toutes les femmes et Jésus. Le fruit de vos entrailles est béni.
2: Sainte Marie, Mère de Dieu, priez pour nous pauvres pécheurs, maintenant et à l'heure de notre mort. Amen.
1: Je vous salue Marie, pleine de grâce. Le Seigneur est avec vous. Vous êtes bénie entre toutes les femmes et Jésus. Le fruit de vos entrailles est béni.
2: Sainte Marie, Mère de Dieu, priez pour nous pauvres pécheurs, maintenant et à l'heure de notre mort. Amen.
1: Je vous salue Marie, pleine de grâce. Le Seigneur est avec vous. Vous êtes bénie entre toutes les femmes, et Jésus, le fruit de vos entrailles, est béni.
2: Sainte Marie, Mère de Dieu, priez pour nous pauvres pécheurs, maintenant et à l'heure de notre mort. Amen.
1: Je vous salue, Marie, pleine de grâce. Le Seigneur est avec vous. Vous êtes bénie entre toutes les femmes, et Jésus, le fruit de vos entrailles, est béni.
2: Sainte Marie, Mère de Dieu, priez pour nous pauvres pécheurs, maintenant et à l'heure de notre mort. Amen.
1: Je vous salue Marie, pleine de grâce. Le Seigneur est avec vous. Vous êtes bénie entre toutes les femmes et Jésus, le fruit de vos entrailles, est béni.
2: Sainte Marie, Mère de Dieu, priez pour nous pauvres pécheurs, maintenant et à l'heure de notre mort. Amen.
1: Je vous salue Marie, pleine de grâce. Le Seigneur est avec vous. Vous êtes bénie entre toutes les femmes et Jésus, le fruit de vos entrailles, est béni.
2: Sainte Marie, Mère de Dieu, priez pour nous pauvres pécheurs, maintenant et à l'heure de notre mort. Amen.
1: Je vous salue Marie, pleine de grâce. Le Seigneur est avec vous. Vous êtes bénie entre toutes les femmes et Jésus. Le fruit de vos entrailles est béni.
2: Sainte Marie, Mère de Dieu, priez pour nous pauvres pécheurs, maintenant et à l'heure de notre mort. Amen.
1: Je vous salue Marie, pleine de grâce. Le Seigneur est avec vous. Vous êtes bénie entre toutes les femmes et Jésus, le fruit de vos entrailles est béni.
2: Sainte Marie, Mère de Dieu, priez pour nous pauvres pécheurs, maintenant et à l'heure de notre mort. Amen.
1: Je vous salue Marie, pleine de grâce, le Seigneur est avec vous. Vous êtes bénie entre toutes les femmes et Jésus, le fruit de vos entrailles est béni.
2: Sainte Marie, Mère de Dieu, priez pour nous pauvres pécheurs, maintenant et à l'heure de notre mort. Amen.
1: Je vous salue Marie, pleine de grâce. Le Seigneur est avec vous. Vous êtes bénie entre toutes les femmes et Jésus. Le fruit de vos entrailles est béni.
2: Sainte Marie, Mère de Dieu, priez pour nous pauvres pécheurs, maintenant et à l'heure de notre mort. Amen.
1: Gloire au Père, et au Fils, et au Saint-Esprit.
2: Ô Dieu qui est, qui était et qui vient, pour les siècles des siècles.
1: Amen. Notre-Dame du Très-Saint-Rosaire,
2: priez pour nous.
1: Notre-Dame de la Paix,
2: priez pour nous.
0: Troisième mystère joyeux, la naissance de Jésus. Fruit du mystère, l'esprit de pauvreté. À Bethléem, Jésus est né dans une crèche. Certains historiens évoquent plutôt une grotte. Une étable n'est jamais un endroit propre et bien éclairé. Notre cœur non plus n'est pas limpide et pourtant Jésus vient y naître par la foi. La naissance de chaque enfant de ce monde n'est jamais très propre. Nous naissons dans le sang et les larmes. Il en va de même de notre naissance à la vie de Dieu qui passe par la recherche de Dieu. Le péché et le repentir dans la lumière de la grâce.
1: Notre Père qui es aux cieux, que ton nom soit sanctifié, que ton règne vienne, que ta volonté soit faite sur la terre comme au ciel.
2: Donne-nous aujourd'hui notre pain de ce jour. Pardonne-nous nos offenses, comme nous pardonnons aussi à ceux qui nous ont offensés. Et ne nous laisse pas entrer en tentation, mais délivre-nous du mal. Amen.
1: Je vous salue Marie, pleine de grâce. Le Seigneur est avec vous. Vous êtes bénie entre toutes les femmes et Jésus, le fruit de vos entrailles, est béni.
2: Sainte Marie, Mère de Dieu, priez pour nous pauvres pécheurs, maintenant et à l'heure de notre mort. Amen.
1: Je vous salue Marie, pleine de grâce. Le Seigneur est avec vous. Vous êtes bénie entre toutes les femmes et Jésus, le fruit de vos entrailles, est béni.
2: Sainte Marie, Mère de Dieu, priez pour nous pauvres pécheurs, maintenant et à l'heure de notre mort. Amen.
1: Je vous salue Marie, pleine de grâce. Le Seigneur est avec vous. Vous êtes bénie entre toutes les femmes et Jésus, le fruit de vos entrailles, est béni.
2: Sainte Marie, Mère de Dieu, priez pour nous pauvres pécheurs, maintenant et à l'heure de notre mort. Amen.
1: Je vous salue Marie, pleine de grâce. Le Seigneur est avec vous. Vous êtes bénie entre toutes les femmes et Jésus, le fruit de vos entrailles, est béni.
2: Sainte Marie, Mère de Dieu, priez pour nous pauvres pécheurs, maintenant et à l'heure de notre mort. Amen.
1: Je vous salue Marie, pleine de grâce. Le Seigneur est avec vous. Vous êtes bénie entre toutes les femmes et Jésus, le fruit de vos entrailles, est béni.
2: Sainte Marie, Mère de Dieu, priez pour nous pauvres pécheurs, maintenant et à l'heure de notre mort. Amen.
1: Je vous salue Marie, pleine de grâce. Le Seigneur est avec vous. Vous êtes bénie entre toutes les femmes et Jésus, le fruit de vos entrailles, est béni.
2: Sainte Marie, Mère de Dieu, priez pour nous pauvres pécheurs, maintenant et à l'heure de notre mort. Amen.
1: Je vous salue Marie, pleine de grâce. Le Seigneur est avec vous. Vous êtes bénie entre toutes les femmes et Jésus, le fruit de vos entrailles, est béni.
2: Sainte Marie, Mère de Dieu, priez pour nous pauvres pécheurs, maintenant et à l'heure de notre mort. Amen.
1: Je vous salue Marie, pleine de grâce. Le Seigneur est avec vous. Vous êtes bénie entre toutes les femmes et Jésus, le fruit de vos entrailles, est béni.
2: Sainte Marie, Mère de Dieu, priez pour nous pauvres pécheurs, maintenant et à l'heure de notre mort. Amen.
1: Je vous salue Marie, pleine de grâce. Le Seigneur est avec vous. Vous êtes bénie entre toutes les femmes et Jésus, le fruit de vos entrailles, est béni.
2: Sainte Marie, Mère de Dieu, priez pour nous pauvres pécheurs, maintenant et à l'heure de notre mort. Amen.
1: Je vous salue Marie, pleine de grâce. Le Seigneur est avec vous. Vous êtes bénie entre toutes les femmes et Jésus, le fruit de vos entrailles, est béni.
2: Sainte Marie, Mère de Dieu, priez pour nous pauvres pécheurs, maintenant et à l'heure de notre mort. Amen.
1: Gloire au Père, et au Fils, et au Saint-Esprit.
2: Ô Dieu qui es, qui était et qui vient, pour les siècles des siècles.
1: Amen. Notre-Dame du Très-Saint-Rosaire,
2: priez pour nous.
1: Notre-Dame de la Paix,
2: priez pour nous.
0: Quatrième mystère joyeux, la présentation de Jésus au Temple. Fruit du mystère, la pureté et l'obéissance. Par trois fois, Saint Luc précise l'action du Saint-Esprit dans la démarche de Siméon qu'il accueille l'enfant Jésus dans ses bras. L'Esprit Saint repose sur lui. L'Esprit Saint l'avertit. L'Esprit Saint le pousse intérieurement à se rendre au Temple. La vie spirituelle n'est rien d'autre que la vie dans l'Esprit Saint. C'est lui le grand protagoniste de nos journées et de nos victoires spirituelles contre l'esprit du mal. Viens, Esprit Saint.
1: Notre Père qui es aux cieux, que ton nom soit sanctifié, que ton règne vienne, que ta volonté soit faite sur la terre comme au ciel.
2: Donne-nous aujourd'hui notre pain de ce jour. Pardonne-nous nos offenses, comme nous pardonnons aussi à ceux qui nous ont offensés. Et ne nous laisse pas entrer en tentation, mais délivre-nous du mal. Amen.
1: Je vous salue Marie, pleine de grâce. Le Seigneur est avec vous. Vous êtes bénie entre toutes les femmes et Jésus. Le fruit de vos entrailles est béni.
2: Sainte Marie, Mère de Dieu, priez pour nous pauvres pécheurs, maintenant et à l'heure de notre mort. Amen.
1: Je vous salue Marie, pleine de grâce. Le Seigneur est avec vous. Vous êtes bénie entre toutes les femmes et Jésus. Le fruit de vos entrailles est béni.
2: Sainte Marie, Mère de Dieu, priez pour nous pauvres pécheurs, maintenant et à l'heure de notre mort. Amen.
1: Je vous salue Marie, pleine de grâce. Le Seigneur est avec vous. Vous êtes bénie entre toutes les femmes et Jésus. Le fruit de vos entrailles est béni.
2: Sainte Marie, Mère de Dieu, priez pour nous pauvres pécheurs, maintenant et à l'heure de notre mort. Amen.
1: Je vous salue Marie, pleine de grâce. Le Seigneur est avec vous. Vous êtes bénie entre toutes les femmes et Jésus. Le fruit de vos entrailles est béni.
2: Sainte Marie, Mère de Dieu, priez pour nous pauvres pécheurs, maintenant et à l'heure de notre mort. Amen.
1: Je vous salue Marie, pleine de grâce. Le Seigneur est avec vous. Vous êtes bénie entre toutes les femmes et Jésus. Le fruit de vos entrailles est béni.
2: Sainte Marie, Mère de Dieu, priez pour nous pauvres pécheurs, maintenant et à l'heure de notre mort. Amen.
1: Je vous salue Marie, pleine de grâce. Le Seigneur est avec vous. Vous êtes bénie entre toutes les femmes et Jésus. Le fruit de vos entrailles est béni.
2: Sainte Marie, Mère de Dieu, priez pour nous pauvres pécheurs, maintenant et à l'heure de notre mort. Amen.
1: Je vous salue Marie, pleine de grâce. Le Seigneur est avec vous. Vous êtes bénie entre toutes les femmes et Jésus. Le fruit de vos entrailles est béni.
2: Sainte Marie, Mère de Dieu, priez pour nous pauvres pécheurs, maintenant et à l'heure de notre mort. Amen.
1: Je vous salue Marie, pleine de grâce. Le Seigneur est avec vous. Vous êtes bénie entre toutes les femmes et Jésus. Le fruit de vos entrailles est béni.
2: Sainte Marie, Mère de Dieu, priez pour nous pauvres pécheurs, maintenant et à l'heure de notre mort. Amen.
1: Je vous salue Marie, pleine de grâce. Le Seigneur est avec vous. Vous êtes bénie entre toutes les femmes et Jésus. Le fruit de vos entrailles est béni.
2: Sainte Marie, Mère de Dieu, priez pour nous pauvres pécheurs, maintenant et à l'heure de notre mort. Amen.
1: Je vous salue Marie, pleine de grâce. Le Seigneur est avec vous. Vous êtes bénie entre toutes les femmes et Jésus. Le fruit de vos entrailles est béni.
2: Sainte Marie, Mère de Dieu, priez pour nous pauvres pécheurs, maintenant et à l'heure de notre mort. Amen.
1: Gloire au Père, et au Fils, et au Saint-Esprit.
2: Ô Dieu qui est, qui était et qui vient, pour les siècles des siècles.
1: Amen. Notre-Dame du Très-Saint-Rosaire,
2: priez pour nous.
1: Notre-Dame de la Paix,
2: priez pour nous.
0: Cinquième mystère joyeux, le recouvrement de Jésus au Temple. Fruit du mystère, la recherche de Dieu en toutes choses. Saint Luc, évangéliste, souligne que ni Marie ni Joseph n'ont compris la parole de Jésus. « Ne saviez-vous pas que je dois être dans la maison de mon Père ?» Luc 2, verset 49. Comme chaque chrétien, Marie et Joseph ont vécu dans la foi et de la foi. Ils ont commencé chaque journée sans connaître ce qu'ils allaient vivre, mais ils savaient avec qui ils marchaient. Une autre appellation du Messie, l'Emmanuel, Dieu avec nous, donne la clé nécessaire pour croire. Nous ne sommes pas seuls dans le cosmos. Le Sauveur fait route avec nous. Croire, c'est marcher avec Jésus. Quant à Marie, elle garde fidèlement toutes ces choses dans son cœur. Luc 2, verset 51. C'est dans le cœur de Marie qu'est née la prière du rosaire. C'est dans le cœur de Marie que chaque disciple de Jésus trouve accueil et consolation. Voici ta mère, Jean 12, 19, verset 27.
1: Notre Père qui es aux cieux, que ton nom soit sanctifié, que ton règne vienne, que ta volonté soit faite sur la terre comme au ciel.
2: Donne-nous aujourd'hui notre pain de ce jour. Pardonne-nous nos offenses, comme nous pardonnons aussi à ceux qui nous ont offensés. Et ne nous laisse pas entrer en tentation, mais délivre-nous du mal. Amen.
1: Je vous salue Marie, pleine de grâce. Le Seigneur est avec vous. Vous êtes bénie entre toutes les femmes et Jésus. Le fruit de vos entrailles est béni.
2: Sainte Marie, Mère de Dieu, priez pour nous pauvres pécheurs, maintenant et à l'heure de notre mort. Amen.
1: Je vous salue Marie, pleine de grâce. Le Seigneur est avec vous. Vous êtes bénie entre toutes les femmes et Jésus. Le fruit de vos entrailles est béni.
2: Sainte Marie, Mère de Dieu, priez pour nous pauvres pécheurs, maintenant et à l'heure de notre mort. Amen.
1: Je vous salue Marie, pleine de grâce. Le Seigneur est avec vous. Vous êtes bénie entre toutes les femmes, et Jésus, le fruit de vos entrailles, est béni.
2: Sainte Marie, Mère de Dieu, priez pour nous pauvres pécheurs, maintenant et à l'heure de notre mort. Amen.
1: Je vous salue, Marie, pleine de grâce. Le Seigneur est avec vous. Vous êtes bénie entre toutes les femmes, et Jésus, le fruit de vos entrailles, est béni.
2: Sainte Marie, Mère de Dieu, priez pour nous pauvres pécheurs, maintenant et à l'heure de notre mort. Amen.
1: Je vous salue Marie, pleine de grâce. Le Seigneur est avec vous. Vous êtes bénie entre toutes les femmes et Jésus, le fruit de vos entrailles, est béni.
2: Sainte Marie, Mère de Dieu, priez pour nous pauvres pécheurs, maintenant et à l'heure de notre mort. Amen.
1: Je vous salue Marie, pleine de grâce. Le Seigneur est avec vous. Vous êtes bénie entre toutes les femmes et Jésus, le fruit de vos entrailles, est béni.
2: Sainte Marie, Mère de Dieu, priez pour nous pauvres pécheurs, maintenant et à l'heure de notre mort. Amen.
1: Je vous salue Marie, pleine de grâce. Le Seigneur est avec vous. Vous êtes bénie entre toutes les femmes et Jésus. Le fruit de vos entrailles est béni.
2: Sainte Marie, Mère de Dieu, priez pour nous pauvres pécheurs, maintenant et à l'heure de notre mort. Amen.
1: Je vous salue Marie, pleine de grâce. Le Seigneur est avec vous. Vous êtes bénie entre toutes les femmes et Jésus, le fruit de vos entrailles est béni.
2: Sainte Marie, Mère de Dieu, priez pour nous pauvres pécheurs, maintenant et à l'heure de notre mort. Amen.
1: Je vous salue Marie, pleine de grâce, le Seigneur est avec vous. Vous êtes bénie entre toutes les femmes et Jésus, le fruit de vos entrailles est béni.
2: Sainte Marie, Mère de Dieu, priez pour nous pauvres pécheurs, maintenant et à l'heure de notre mort. Amen.
1: Je vous salue Marie, pleine de grâce. Le Seigneur est avec vous. Vous êtes bénie entre toutes les femmes et Jésus, le fruit de vos entrailles, est béni.
2: Sainte Marie, Mère de Dieu, priez pour nous pauvres pécheurs, maintenant et à l'heure de notre mort. Amen.
1: Gloire au Père et au Fils et au Saint-Esprit.
2: Ô Dieu qui est, qui était et qui vient, pour les siècles des siècles.
1: Amen. Notre-Dame du Très-Saint-Rosaire,
2: priez pour nous.
1: Notre-Dame de la Paix,
2: priez pour nous.

0: Premier mystère lumineux, le baptême de Jésus. Fruit du mystère, vivre en enfant de Dieu sous le regard très aimant du Père. Tu es mon Fils, moi, aujourd'hui, je t'ai engendré. Luc 3, verset 22. Ces paroles de Dieu, le Père, résonnent dans le ciel. Ce sont les paroles du psaume 2, verset 7. Qui parle de l'adoption filiale du roi Messie. Entouré de pécheurs, en prière, plongé dans les eaux du Jourdain, Jésus reçoit l'Esprit Saint sous la forme d'une colombe. Messie, en hébreu, et Christ, en grec, sont des mots synonymes qui veulent dire « oui ». Jésus n'a pas été oint d'huile comme les rois en Israël. Il a été oint de l'Esprit Saint. Sur lui a ruisselé en plénitude l'Esprit Saint. Le chrétien est aussi un autre Christ, oint de l'Esprit de Jésus. Le baptême chrétien représente une nouvelle naissance de l'eau et de l'Esprit.
1: Notre Père qui es aux cieux, que ton nom soit sanctifié, que ton règne vienne, que ta volonté soit faite sur la terre comme au ciel.
2: Donne-nous aujourd'hui notre pain de ce jour. Pardonne-nous nos offenses, comme nous pardonnons aussi à ceux qui nous ont offensés. Et ne nous laisse pas entrer en tentation, mais délivre-nous du mal. Amen.
1: Je vous salue Marie, pleine de grâce. Le Seigneur est avec vous. Vous êtes bénie entre toutes les femmes et Jésus. Le fruit de vos entrailles est béni.
2: Sainte Marie, Mère de Dieu, priez pour nous pauvres pécheurs, maintenant et à l'heure de notre mort. Amen.
1: Je vous salue Marie, pleine de grâce. Le Seigneur est avec vous. Vous êtes bénie entre toutes les femmes et Jésus. Le fruit de vos entrailles est béni.
2: Sainte Marie, Mère de Dieu, priez pour nous pauvres pécheurs, maintenant et à l'heure de notre mort. Amen.
1: Je vous salue Marie, pleine de grâce. Le Seigneur est avec vous. Vous êtes bénie entre toutes les femmes, et Jésus, le fruit de vos entrailles, est béni.
2: Sainte Marie, Mère de Dieu, priez pour nous pauvres pécheurs, maintenant et à l'heure de notre mort. Amen.
1: Je vous salue Marie, pleine de grâce, le Seigneur est avec vous. Vous êtes bénie entre toutes les femmes, et Jésus, le fruit de vos entrailles, est béni.
2: Sainte Marie, Mère de Dieu, priez pour nous pauvres pécheurs, maintenant et à l'heure de notre mort. Amen.
1: Je vous salue Marie, pleine de grâce. Le Seigneur est avec vous. Vous êtes bénie entre toutes les femmes et Jésus, le fruit de vos entrailles, est béni.
2: Sainte Marie, Mère de Dieu, priez pour nous pauvres pécheurs, maintenant et à l'heure de notre mort. Amen.
1: Je vous salue Marie, pleine de grâce. Le Seigneur est avec vous. Vous êtes bénie entre toutes les femmes et Jésus, le fruit de vos entrailles, est béni.
2: Sainte Marie, Mère de Dieu, priez pour nous pauvres pécheurs, maintenant et à l'heure de notre mort. Amen.
1: Je vous salue Marie, pleine de grâce. Le Seigneur est avec vous. Vous êtes bénie entre toutes les femmes et Jésus. Le fruit de vos entrailles est béni.
2: Sainte Marie, Mère de Dieu, priez pour nous pauvres pécheurs, maintenant et à l'heure de notre mort. Amen.
1: Je vous salue Marie, pleine de grâce. Le Seigneur est avec vous. Vous êtes bénie entre toutes les femmes et Jésus, le fruit de vos entrailles est béni.
2: Sainte Marie, Mère de Dieu, priez pour nous pauvres pécheurs, maintenant et à l'heure de notre mort. Amen.
1: Je vous salue Marie, pleine de grâce, le Seigneur est avec vous. Vous êtes bénie entre toutes les femmes et Jésus, le fruit de vos entrailles est béni.
2: Sainte Marie, Mère de Dieu, priez pour nous pauvres pécheurs, maintenant et à l'heure de notre mort. Amen.
1: Je vous salue Marie, pleine de grâce. Le Seigneur est avec vous. Vous êtes bénie entre toutes les femmes et Jésus. Le fruit de vos entrailles est béni.
2: Sainte Marie, Mère de Dieu, priez pour nous pauvres pécheurs, maintenant et à l'heure de notre mort. Amen.
1: Gloire au Père et au Fils et au Saint-Esprit.
2: Ô Dieu qui est, qui était et qui vient, pour les siècles des siècles.
1: Amen. Notre-Dame du Très-Saint-Rosaire,
2: priez pour nous.
1: Notre-Dame de la Paix,
2: priez pour nous.
0: Deuxième mystère lumineux. Les noces de Cana. Fruit du mystère, avoir pleine confiance en l'intercession de Marie. Marie, la mère de Jésus, n'a pas une foi éthérée. Pour elle, croire, c'est faire la volonté de Dieu qui consiste à accueillir Jésus, l'envoyé du Père, et à aimer comme il aime. C'est pourquoi, à Cana, Marie dit aux servants, « Tout ce qu'il vous dira, faites-le. » Jean chapitre 2, verset 5. Ce n'est pas en récitant des prières que l'homme entre dans le royaume des cieux, mais en accomplissant la volonté de Dieu. Marie construit sur le roc, car elle garde la parole de Jésus dans son cœur et la met en pratique. Ce qui n'est pas bien ne dure pas. L'expérience nous le prouve. Marie demeure vivante et heureuse car elle vit de manière unifiée. En elle, la pensée, le cœur, la parole et l'action ne font qu'un. Aussi, Jésus accomplit-il des miracles à sa prière respectueuse. Ils n'ont pas de vin. Marie ne dit pas « change l'eau en vin ». Elle présente les besoins des nouveaux époux qu'elle perçoit de son regard pénétrant tout en laissant à son fils la liberté d'agir selon la pensée de Dieu. Et Jésus manifeste sa gloire.
1: Notre Père qui es aux cieux, que ton nom soit sanctifié, que ton règne vienne, que ta volonté soit faite sur la terre comme au ciel.
2: Donne-nous aujourd'hui notre pain de ce jour. Pardonne-nous nos offenses, comme nous pardonnons aussi à ceux qui nous ont offensés. Et ne nous laisse pas entrer en tentation, mais délivre-nous du mal. Amen.
1: Je vous salue Marie, pleine de grâce. Le Seigneur est avec vous. Vous êtes bénie entre toutes les femmes et Jésus. Le fruit de vos entrailles est béni.
2: Sainte Marie, Mère de Dieu, priez pour nous pauvres pécheurs, maintenant et à l'heure de notre mort. Amen.
1: Je vous salue Marie, pleine de grâce. Le Seigneur est avec vous. Vous êtes bénie entre toutes les femmes et Jésus. Le fruit de vos entrailles est béni.
2: Sainte Marie, Mère de Dieu, priez pour nous pauvres pécheurs, maintenant et à l'heure de notre mort. Amen.
1: Je vous salue Marie, pleine de grâce. Le Seigneur est avec vous. Vous êtes bénie entre toutes les femmes et Jésus. Le fruit de vos entrailles est béni.
2: Sainte Marie, Mère de Dieu, priez pour nous pauvres pécheurs, maintenant et à l'heure de notre mort. Amen.
1: Je vous salue Marie, pleine de grâce. Le Seigneur est avec vous. Vous êtes bénie entre toutes les femmes et Jésus. Le fruit de vos entrailles est béni.
2: Sainte Marie, Mère de Dieu, priez pour nous pauvres pécheurs, maintenant et à l'heure de notre mort. Amen.
1: Je vous salue Marie, pleine de grâce. Le Seigneur est avec vous. Vous êtes bénie entre toutes les femmes et Jésus, le fruit de vos entrailles est béni.
2: Sainte Marie, Mère de Dieu, priez pour nous pauvres pécheurs, maintenant et à l'heure de notre mort. Amen.
1: Je vous salue Marie, pleine de grâce. Le Seigneur est avec vous. Vous êtes bénie entre toutes les femmes et Jésus, le fruit de vos entrailles est béni.
2: Sainte Marie, Mère de Dieu, priez pour nous pauvres pécheurs, maintenant et à l'heure de notre mort. Amen.
1: Je vous salue Marie, pleine de grâce. Le Seigneur est avec vous. Vous êtes bénie entre toutes les femmes et Jésus. Le fruit de vos entrailles est béni.
2: Sainte Marie, Mère de Dieu, priez pour nous pauvres pécheurs, maintenant et à l'heure de notre mort. Amen.
1: Je vous salue Marie, pleine de grâce. Le Seigneur est avec vous. Vous êtes bénie entre toutes les femmes et Jésus. Le fruit de vos entrailles est béni.
2: Sainte Marie, Mère de Dieu, priez pour nous pauvres pécheurs, maintenant et à l'heure de notre mort. Amen.
1: Je vous salue Marie, pleine de grâce. Le Seigneur est avec vous. Vous êtes bénie entre toutes les femmes et Jésus. Le fruit de vos entrailles est béni.
2: Sainte Marie, Mère de Dieu, priez pour nous pauvres pécheurs, maintenant et à l'heure de notre mort. Amen.
1: Je vous salue Marie, pleine de grâce. Le Seigneur est avec vous. Vous êtes bénie entre toutes les femmes et Jésus. Le fruit de vos entrailles est béni.
2: Sainte Marie, Mère de Dieu, priez pour nous pauvres pécheurs, maintenant et à l'heure de notre mort. Amen.
1: Gloire au Père, et au Fils, et au Saint-Esprit.
2: Ô Dieu qui est, qui était et qui vient, pour les siècles des siècles.
1: Amen. Notre-Dame du Très-Saint-Rosaire,
2: priez pour nous.
1: Notre-Dame de la Paix,
2: priez pour nous.
0: Troisième mystère lumineux, l'annonce de la bonne nouvelle, l'appel à la conversion. Fruit du mystère, nous laisser transformer par la parole de Dieu. Dans la synagogue de sa ville, Jésus lit un beau passage du prophète Isaïe. L'Esprit du Seigneur est sur moi parce qu'il m'a consacré par l'onction pour porter la bonne nouvelle aux pauvres. Isaïe 61, verset 1. En refermant le rouleau dont les dimensions prouvent l'importance de la synagogue de Nazareth, Jésus déclare « Aujourd'hui, s'accomplit à vos oreilles ce passage de l'Écriture. » Luc, chapitre 4, verset 21. En Jésus, les prophéties de l'Ancien Testament trouvent leur réalisation et leur plénitude. Aujourd'hui, chaque fois que la parole de Dieu est annoncée et expliquée, particulièrement au cours de la liturgie, nous pouvons dire avec Jésus, « Aujourd'hui s'accomplit ce passage de l'Écriture. » L'homélie à la messe actualise la prédication évangélique. Le prêtre continue l'œuvre du salut en prêchant l'Évangile et en le commentant de manière à mettre en lumière l'action de Dieu au cœur de l'Église et de l'humanité. Il en va de même pour le témoignage apostolique des baptisés qui annoncent, par exemple, et l'interprétation fidèle de l'Écriture, le mystère de Jésus.
1: Notre Père qui es aux cieux, que ton nom soit sanctifié, que ton règne vienne, que ta volonté soit faite sur la terre comme au ciel.
2: Donne-nous aujourd'hui notre pain de ce jour. Pardonne-nous nos offenses, comme nous pardonnons aussi à ceux qui nous ont offensés. Et ne nous laisse pas entrer en tentation, mais délivre-nous du mal. Amen.
1: Je vous salue Marie, pleine de grâce. Le Seigneur est avec vous. Vous êtes bénie entre toutes les femmes et Jésus, le fruit de vos entrailles, est béni.
2: Sainte Marie, Mère de Dieu, priez pour nous pauvres pécheurs, maintenant et à l'heure de notre mort. Amen.
1: Je vous salue Marie, pleine de grâce. Le Seigneur est avec vous. Vous êtes bénie entre toutes les femmes et Jésus, le fruit de vos entrailles, est béni.
2: Sainte Marie, Mère de Dieu, priez pour nous pauvres pécheurs, maintenant et à l'heure de notre mort. Amen.
1: Je vous salue Marie, pleine de grâce. Le Seigneur est avec vous. Vous êtes bénie entre toutes les femmes et Jésus, le fruit de vos entrailles, est béni.
2: Sainte Marie, Mère de Dieu, priez pour nous pauvres pécheurs, maintenant et à l'heure de notre mort. Amen.
1: Je vous salue Marie, pleine de grâce. Le Seigneur est avec vous. Vous êtes bénie entre toutes les femmes et Jésus, le fruit de vos entrailles, est béni.
2: Sainte Marie, Mère de Dieu, priez pour nous pauvres pécheurs, maintenant et à l'heure de notre mort. Amen.
1: Je vous salue Marie, pleine de grâce. Le Seigneur est avec vous. Vous êtes bénie entre toutes les femmes et Jésus, le fruit de vos entrailles, est béni.
2: Sainte Marie, Mère de Dieu, priez pour nous pauvres pécheurs, maintenant et à l'heure de notre mort. Amen.
1: Je vous salue Marie, pleine de grâce. Le Seigneur est avec vous. Vous êtes bénie entre toutes les femmes et Jésus, le fruit de vos entrailles, est béni.
2: Sainte Marie, Mère de Dieu, priez pour nous pauvres pécheurs, maintenant et à l'heure de notre mort. Amen.
1: Je vous salue Marie, pleine de grâce. Le Seigneur est avec vous. Vous êtes bénie entre toutes les femmes et Jésus, le fruit de vos entrailles, est béni.
2: Sainte Marie, Mère de Dieu, priez pour nous pauvres pécheurs, maintenant et à l'heure de notre mort. Amen.
1: Je vous salue Marie, pleine de grâce. Le Seigneur est avec vous. Vous êtes bénie entre toutes les femmes et Jésus, le fruit de vos entrailles, est béni.
2: Sainte Marie, Mère de Dieu, priez pour nous pauvres pécheurs, maintenant et à l'heure de notre mort. Amen.
1: Je vous salue Marie, pleine de grâce, le Seigneur est avec vous. Vous êtes bénie entre toutes les femmes et Jésus, le fruit de vos entrailles est béni.
2: Sainte Marie, Mère de Dieu, priez pour nous pauvres pécheurs, maintenant et à l'heure de notre mort. Amen.
1: Je vous salue Marie, pleine de grâce, le Seigneur est avec vous. Vous êtes bénie entre toutes les femmes et Jésus, le fruit de vos entrailles est béni.
2: Sainte Marie, Mère de Dieu, priez pour nous pauvres pécheurs, maintenant et à l'heure de notre mort. Amen.
1: Gloire au Père, et au Fils, et au Saint-Esprit.
2: Ô Dieu qui est, qui était et qui vient, pour les siècles des siècles.
1: Amen. Notre-Dame du Très-Saint-Rosaire,
2: priez pour nous.
1: Notre-Dame de la Paix,
2: priez pour nous.
0: Quatrième mystère lumineux. La transfiguration, fruit du mystère, contemplez le mystère du Christ. Sur le mont Tabor, les apôtres Pierre, Jacques et Jean sont heureux. Ils sont envahis par le bonheur de la prière qui unit à Dieu. La lumière du Christ qui fait resplendir ses vêtements leur montre la face divine et cachée de leur maître. La présence de Moïse et d'Élie annonce l'exode, c'est-à-dire le départ prochain de Jésus vers son Père. La voix du Père oriente les yeux et le cœur des disciples vers l'alpha et l'oméga, le centre et la clé de l'histoire du monde. Celui-ci est mon Fils, l'élu, écoutez-le. Luc, chapitre 9, verset 35. Pourquoi ne pas partager nos moments heureux vécus dans la foi et la prière alors que nous nous plaignons souvent du silence de Dieu?
1: Notre Père qui es aux cieux, que ton nom soit sanctifié, que ton règne vienne, que ta volonté soit faite sur la terre comme au ciel.
2: Donne-nous aujourd'hui notre pain de ce jour. Pardonne-nous nos offenses, comme nous pardonnons aussi à ceux qui nous ont offensés. Et ne nous laisse pas entrer en tentation, mais délivre-nous du mal. Amen.
1: Je vous salue Marie, pleine de grâce. Le Seigneur est avec vous. Vous êtes bénie entre toutes les femmes et Jésus, le fruit de vos entrailles est béni.
2: Sainte Marie, Mère de Dieu, priez pour nous pauvres pécheurs, maintenant et à l'heure de notre mort. Amen.
1: Je vous salue Marie, pleine de grâce. Le Seigneur est avec vous. Vous êtes bénie entre toutes les femmes et Jésus, le fruit de vos entrailles est béni.
2: Sainte Marie, Mère de Dieu, priez pour nous pauvres pécheurs, maintenant et à l'heure de notre mort. Amen.
1: Je vous salue Marie, pleine de grâce. Le Seigneur est avec vous. Vous êtes bénie entre toutes les femmes et Jésus, le fruit de vos entrailles est béni.
2: Sainte Marie, Mère de Dieu, priez pour nous pauvres pécheurs, maintenant et à l'heure de notre mort. Amen.
1: Je vous salue Marie, pleine de grâce. Le Seigneur est avec vous. Vous êtes bénie entre toutes les femmes et Jésus, le fruit de vos entrailles est béni.
2: Sainte Marie, Mère de Dieu, priez pour nous pauvres pécheurs, maintenant et à l'heure de notre mort. Amen.
1: Je vous salue Marie, pleine de grâce. Le Seigneur est avec vous. Vous êtes bénie entre toutes les femmes et Jésus, le fruit de vos entrailles est béni.
2: Sainte Marie, Mère de Dieu, priez pour nous pauvres pécheurs, maintenant et à l'heure de notre mort. Amen.
1: Je vous salue Marie, pleine de grâce. Le Seigneur est avec vous. Vous êtes bénie entre toutes les femmes et Jésus, le fruit de vos entrailles est béni.
2: Sainte Marie, Mère de Dieu, priez pour nous pauvres pécheurs, maintenant et à l'heure de notre mort. Amen.
1: Je vous salue Marie, pleine de grâce. Le Seigneur est avec vous. Vous êtes bénie entre toutes les femmes et Jésus, le fruit de vos entrailles est béni.
2: Sainte Marie, Mère de Dieu, priez pour nous pauvres pécheurs, maintenant et à l'heure de notre mort. Amen.
1: Je vous salue Marie, pleine de grâce. Le Seigneur est avec vous. Vous êtes bénie entre toutes les femmes et Jésus, le fruit de vos entrailles est béni.
2: Sainte Marie, Mère de Dieu, priez pour nous pauvres pécheurs, maintenant et à l'heure de notre mort. Amen.
1: Je vous salue Marie, pleine de grâce, le Seigneur est avec vous. Vous êtes bénie entre toutes les femmes et Jésus, le fruit de vos entrailles, est béni.
2: Sainte Marie, Mère de Dieu, priez pour nous pauvres pécheurs, maintenant et à l'heure de notre mort. Amen.
1: Je vous salue Marie, pleine de grâce, le Seigneur est avec vous. Vous êtes bénie entre toutes les femmes et Jésus, le fruit de vos entrailles, est béni.
2: Sainte Marie, Mère de Dieu, priez pour nous pauvres pécheurs, maintenant et à l'heure de notre mort. Amen.
1: Gloire au Père, et au Fils, et au Saint-Esprit.
2: Ô Dieu qui est, qui était et qui vient, pour les siècles des siècles.
1: Amen. Notre-Dame du Très-Saint-Rosaire,
2: priez pour nous.
1: Notre-Dame de la Paix,
2: priez pour nous.
0: Cinquième mystère lumineux, l'institution de l'Eucharistie. Fruit du mystère, s'offrir avec le Christ pour la gloire de Dieu et le salut du monde. Lors de la célébration de la dernière scène, Jésus manifeste le sens de sa mort. Il va donner sa vie pour le salut des hommes. La mort, un instant d'anéantissement, est en réalité le moment le plus sublime de la vie de Jésus. Offrande absolue de son corps et de son sang, dans l'amour pour la remission des péchés. L'amour parfait efface la mort engendrée par le refus de croire et d'aimer. La véritable mort se trouve dans le péché. Le pardon de Jésus représente la résurrection de l'âme offerte à tout homme. L'Eucharistie, sacrement de l'amour de Dieu, efface le péché. Voici l'agneau de Dieu qui enlève le péché du monde. Les mourants communient au corps du Christ, viatique peint pour la traversée de la mort qui nous fait partager sa résurrection d'entre les morts.
1: Notre Père qui es aux cieux, que ton nom soit sanctifié, que ton règne vienne, que ta volonté soit faite sur la terre comme au ciel.
2: Donne-nous aujourd'hui notre pain de ce jour. Pardonne-nous nos offenses, comme nous pardonnons aussi à ceux qui nous ont offensés. Et ne nous laisse pas entrer en tentation, mais délivre-nous du mal. Amen.
1: Je vous salue Marie, pleine de grâce. Le Seigneur est avec vous. Vous êtes bénie entre toutes les femmes et Jésus, le fruit de vos entrailles, est béni.
2: Sainte Marie, Mère de Dieu, priez pour nous pauvres pécheurs, maintenant et à l'heure de notre mort. Amen.
1: Je vous salue Marie, pleine de grâce. Le Seigneur est avec vous. Vous êtes bénie entre toutes les femmes et Jésus, le fruit de vos entrailles, est béni.
2: Sainte Marie, Mère de Dieu, priez pour nous pauvres pécheurs, maintenant et à l'heure de notre mort. Amen.
1: Je vous salue Marie, pleine de grâce. Le Seigneur est avec vous. Vous êtes bénie entre toutes les femmes et Jésus, le fruit de vos entrailles, est béni.
2: Sainte Marie, Mère de Dieu, priez pour nous pauvres pécheurs, maintenant et à l'heure de notre mort. Amen.
1: Je vous salue Marie, pleine de grâce. Le Seigneur est avec vous. Vous êtes bénie entre toutes les femmes et Jésus, le fruit de vos entrailles, est béni.
2: Sainte Marie, Mère de Dieu, priez pour nous pauvres pécheurs, maintenant et à l'heure de notre mort. Amen.
1: Je vous salue Marie, pleine de grâce. Le Seigneur est avec vous. Vous êtes bénie entre toutes les femmes et Jésus, le fruit de vos entrailles, est béni.
2: Sainte Marie, Mère de Dieu, priez pour nous pauvres pécheurs, maintenant et à l'heure de notre mort. Amen.
1: Je vous salue Marie, pleine de grâce. Le Seigneur est avec vous. Vous êtes bénie entre toutes les femmes et Jésus, le fruit de vos entrailles, est béni.
2: Sainte Marie, Mère de Dieu, priez pour nous pauvres pécheurs, maintenant et à l'heure de notre mort. Amen.
1: Je vous salue Marie, pleine de grâce. Le Seigneur est avec vous. Vous êtes bénie entre toutes les femmes et Jésus, le fruit de vos entrailles, est béni.
2: Sainte Marie, Mère de Dieu, priez pour nous pauvres pécheurs, maintenant et à l'heure de notre mort. Amen.
1: Je vous salue Marie, pleine de grâce. Le Seigneur est avec vous. Vous êtes bénie entre toutes les femmes et Jésus, le fruit de vos entrailles, est béni.
2: Sainte Marie, Mère de Dieu, priez pour nous pauvres pécheurs, maintenant et à l'heure de notre mort. Amen.
1: Je vous salue Marie, pleine de grâce, le Seigneur est avec vous. Vous êtes bénie entre toutes les femmes et Jésus, le fruit de vos entrailles est béni.
2: Sainte Marie, Mère de Dieu, priez pour nous pauvres pécheurs, maintenant et à l'heure de notre mort. Amen.
1: Je vous salue Marie, pleine de grâce, le Seigneur est avec vous. Vous êtes bénie entre toutes les femmes et Jésus, le fruit de vos entrailles est béni.
2: Sainte Marie, Mère de Dieu, priez pour nous pauvres pécheurs, maintenant et à l'heure de notre mort. Amen.
1: Gloire au Père, et au Fils, et au Saint-Esprit.
2: Ô Dieu qui est, qui était et qui vient, pour les siècles des siècles.
1: Amen. Notre-Dame du Très-Saint-Rosaire,
2: priez pour nous.
1: Notre-Dame de la Paix,
2: priez pour nous.

0: crucifixion, Jésus prit son Père avec les mots de sa langue maternelle, l'araméen. Abba veut dire Père. Aucun juif n'avait osé appeler Dieu Papa. Ce mot affectueux manifeste l'union intime et filiale de Jésus avec Dieu le Père. Le Saint-Esprit, répandu dans les cœurs des baptisés, prie aussi Abba. La prière de Jésus passe par l'Esprit Saint dans le cœur de ses fidèles. Ce n'est pas l'homme qui prie, mais l'Esprit qui prie en lui. C'est pourquoi le grand mystique dominicain de l'école rhénane du XIVe siècle, Maître Eckhart, enseignait « Nous ne prions pas, nous sommes priés. Notre Père qui es aux cieux, que ton nom soit sanctifié, que ton règne vienne, que ta volonté soit faite sur la terre comme au ciel.
1: Donne-nous aujourd'hui notre pain de ce jour. Pardonne-nous nos offenses, comme nous pardonnons aussi à ceux qui nous ont offensés. Et ne nous laisse pas entrer en tentation, mais délivre-nous du mal. Amen.
0: Je vous salue Marie, pleine de grâce. Le Seigneur est avec vous. Vous êtes bénie entre toutes les femmes et Jésus. Le fruit de vos entrailles est béni.
1: Sainte Marie, Mère de Dieu, priez pour nous pauvres pécheurs, maintenant et à l'heure de notre mort. Amen.
0: Je vous salue Marie, pleine de grâce. Le Seigneur est avec vous. Vous êtes bénie entre toutes les femmes et Jésus. Le fruit de vos entrailles est béni.
1: Sainte Marie, Mère de Dieu, priez pour nous pauvres pécheurs, maintenant et à l'heure de notre mort. Amen.
0: Je vous salue Marie, pleine de grâce. Le Seigneur est avec vous. Vous êtes bénie entre toutes les femmes et Jésus. Le fruit de vos entrailles est béni.
1: Sainte Marie, Mère de Dieu, priez pour nous pauvres pécheurs, maintenant et à l'heure de notre mort. Amen.
0: Je vous salue Marie, pleine de grâce. Le Seigneur est avec vous. Vous êtes bénie entre toutes les femmes et Jésus. Le fruit de vos entrailles est béni.
1: Sainte Marie, Mère de Dieu, priez pour nous pauvres pécheurs, maintenant et à l'heure de notre mort. Amen.
0: Je vous salue Marie, pleine de grâce. Le Seigneur est avec vous. Vous êtes bénie entre toutes les femmes et Jésus. Le fruit de vos entrailles est béni.
1: Sainte Marie, Mère de Dieu, priez pour nous pauvres pécheurs, maintenant et à l'heure de notre mort. Amen.
0: Je vous salue Marie, pleine de grâce. Le Seigneur est avec vous. Vous êtes bénie entre toutes les femmes et Jésus. Le fruit de vos entrailles est béni.
1: Sainte Marie, Mère de Dieu, priez pour nous pauvres pécheurs, maintenant et à l'heure de notre mort. Amen.
0: Je vous salue Marie, pleine de grâce. Le Seigneur est avec vous. Vous êtes bénie entre toutes les femmes et Jésus. Le fruit de vos entrailles est béni.
1: Sainte Marie, Mère de Dieu, priez pour nous pauvres pécheurs, maintenant et à l'heure de notre mort. Amen.
0: Je vous salue Marie, pleine de grâce. Le Seigneur est avec vous. Vous êtes bénie entre toutes les femmes et Jésus. Le fruit de vos entrailles est béni.
1: Sainte Marie, Mère de Dieu, priez pour nous pauvres pécheurs, maintenant et à l'heure de notre mort. Amen.
0: Je vous salue Marie, pleine de grâce. Le Seigneur est avec vous. Vous êtes bénie entre toutes les femmes et Jésus. Le fruit de vos entrailles est béni.
1: Sainte Marie, Mère de Dieu, priez pour nous pauvres pécheurs, maintenant et à l'heure de notre mort. Amen.
0: Je vous salue Marie, pleine de grâce. Le Seigneur est avec vous. Vous êtes bénie entre toutes les femmes et Jésus. Le fruit de vos entrailles est béni.
1: Sainte Marie, Mère de Dieu, priez pour nous pauvres pécheurs, maintenant et à l'heure de notre mort. Amen.
0: Gloire au Père, et au Fils, et au Saint-Esprit.
1: Ô Dieu qui est, qui était et qui vient, pour les siècles des siècles.
0: Amen. Notre-Dame du Très-Saint-Rosaire,
1: priez pour nous.
0: Notre-Dame de la Paix,
1: priez pour nous.
0: Deuxième mystère douloureux, la flagellation. Fruit du mystère, la mortification de nos sens. Le Fils de Dieu, le Saint, est fouetté par des soldats qui se moquent de lui. Supplice cruel qui fait resplendir l'amour infini du Christ, célébré dans l'Eucharistie. Le sang versé pour la multitude en rémission des péchés. Ce n'est pas la souffrance qui sauve, mais l'amour qui se dévoile dans l'épreuve. Jésus n'est pas un prophète illuminé, ni un révolutionnaire raté. Il donne sa vie librement pour la rédemption.

0: mission des péchés. En regardant Jésus, victime d'un procès truqué, nous comprenons la grandeur de Dieu et notre bassesse humaine. Le corps tuméfié du serviteur souffrant frappe notre conscience, souvent insensible, voire anesthésiée. Il ne s'agit pas de plaindre le condamné à mort, mais de se remettre en cause dans une démarche de conversion, de mentalité et de mœurs. Notre Père qui es aux cieux, que ton nom soit sanctifié, que ton règne vienne, que ta volonté soit faite sur la terre comme au ciel.
1: Donne-nous aujourd'hui notre pain de ce jour. Pardonne-nous nos offenses, comme nous pardonnons aussi à ceux qui nous ont offensés. Et ne nous laisse pas entrer en tentation, mais délivre-nous du mal. Amen.
0: Je vous salue Marie, pleine de grâce. Le Seigneur est avec vous. Vous êtes bénie entre toutes les femmes et Jésus, le fruit de vos entrailles, est béni.
1: Sainte Marie, Mère de Dieu, priez pour nous pauvres pécheurs, maintenant et à l'heure de notre mort. Amen.
0: Je vous salue Marie, pleine de grâce. Le Seigneur est avec vous. Vous êtes bénie entre toutes les femmes et Jésus, le fruit de vos entrailles, est béni.
1: Sainte Marie, Mère de Dieu, priez pour nous pauvres pécheurs, maintenant et à l'heure de notre mort. Amen.
0: Je vous salue Marie, pleine de grâce. Le Seigneur est avec vous. Vous êtes bénie entre toutes les femmes et Jésus, le fruit de vos entrailles, est béni.
1: Sainte Marie, Mère de Dieu, priez pour nous pauvres pécheurs, maintenant et à l'heure de notre mort. Amen.
0: Je vous salue Marie, pleine de grâce. Le Seigneur est avec vous. Vous êtes bénie entre toutes les femmes et Jésus, le fruit de vos entrailles, est béni.
1: Sainte Marie, Mère de Dieu, priez pour nous pauvres pécheurs, maintenant et à l'heure de notre mort. Amen.
0: Je vous salue Marie, pleine de grâce. Le Seigneur est avec vous. Vous êtes bénie entre toutes les femmes et Jésus, le fruit de vos entrailles, est béni.
1: Sainte Marie, Mère de Dieu, priez pour nous pauvres pécheurs, maintenant et à l'heure de notre mort. Amen.
0: Je vous salue Marie, pleine de grâce. Le Seigneur est avec vous. Vous êtes bénie entre toutes les femmes et Jésus, le fruit de vos entrailles, est béni.
1: Sainte Marie, Mère de Dieu, priez pour nous pauvres pécheurs, maintenant et à l'heure de notre mort. Amen.
0: Je vous salue Marie, pleine de grâce. Le Seigneur est avec vous. Vous êtes bénie entre toutes les femmes et Jésus, le fruit de vos entrailles, est béni.
1: Sainte Marie, Mère de Dieu, priez pour nous pauvres pécheurs, maintenant et à l'heure de notre mort. Amen.
0: Je vous salue Marie, pleine de grâce. Le Seigneur est avec vous. Vous êtes bénie entre toutes les femmes et Jésus, le fruit de vos entrailles, est béni.
1: Sainte Marie, Mère de Dieu, priez pour nous pauvres pécheurs, maintenant et à l'heure de notre mort. Amen.
0: Je vous salue Marie, pleine de grâce. Le Seigneur est avec vous. Vous êtes bénie entre toutes les femmes et Jésus, le fruit de vos entrailles, est béni.
1: Sainte Marie, Mère de Dieu, priez pour nous pauvres pécheurs, maintenant et à l'heure de notre mort. Amen.
0: Je vous salue Marie, pleine de grâce. Le Seigneur est avec vous. Vous êtes bénie entre toutes les femmes et Jésus, le fruit de vos entrailles, est béni.
1: Sainte Marie, Mère de Dieu, priez pour nous pauvres pécheurs, maintenant et à l'heure de notre mort. Amen.
0: Gloire au Père, et au Fils, et au Saint-Esprit.
1: Ô Dieu qui est, qui était et qui vient, pour les siècles des siècles.
0: Amen. Notre-Dame du Très-Saint-Rosaire,
1: priez pour nous.
0: Notre-Dame de la Paix,
1: priez pour nous.
0: Troisième mystère douloureux, le couronnement d'épines. Fruit du mystère, la mortification de l'esprit et du cœur. L'ange Gabriel avait annoncé à Marie que son fils Jésus allait recevoir le trône de David, son père. Il régnera sur la maison de Jacob pour les siècles et son règne n'aura pas de fin. Luc 1, verset 33. Le voici maintenant ridiculisé par des étrangers qui l'ont revêtu d'une couronne d'épines et le frappant avec un roseau pour enfoncer les pointes du buisson dans son cerveau. Cependant, Jésus n'a pas l'idée du mal. En son cœur, point de vengeance. Notre Père qui es aux cieux, que ton nom soit sanctifié, que ton règne vienne, que ta volonté soit faite sur la terre comme au ciel.
1: Donne-nous aujourd'hui notre pain de ce jour. Pardonne-nous nos offenses, comme nous pardonnons aussi à ceux qui nous ont offensés. Et ne nous laisse pas entrer en tentation, mais délivre-nous du mal. Amen.
0: Je vous salue Marie, pleine de grâce. Le Seigneur est avec vous. Vous êtes bénie entre toutes les femmes et Jésus. Le fruit de vos entrailles est béni.
1: Sainte Marie, Mère de Dieu, priez pour nous pauvres pécheurs, maintenant et à l'heure de notre mort. Amen.
0: Je vous salue Marie, pleine de grâce. Le Seigneur est avec vous. Vous êtes bénie entre toutes les femmes et Jésus. Le fruit de vos entrailles est béni.
1: Sainte Marie, Mère de Dieu, priez pour nous pauvres pécheurs, maintenant et à l'heure de notre mort. Amen.
0: Je vous salue Marie, pleine de grâce. Le Seigneur est avec vous. Vous êtes bénie entre toutes les femmes et Jésus. Le fruit de vos entrailles est béni.
1: Sainte Marie, Mère de Dieu, priez pour nous pauvres pécheurs, maintenant et à l'heure de notre mort. Amen.
0: Je vous salue Marie, pleine de grâce. Le Seigneur est avec vous. Vous êtes bénie entre toutes les femmes et Jésus. Le fruit de vos entrailles est béni.
1: Sainte Marie, Mère de Dieu, priez pour nous pauvres pécheurs, maintenant et à l'heure de notre mort. Amen.
0: Je vous salue Marie, pleine de grâce. Le Seigneur est avec vous. Vous êtes bénie entre toutes les femmes et Jésus. Le fruit de vos entrailles est béni.
1: Sainte Marie, Mère de Dieu, priez pour nous pauvres pécheurs, maintenant et à l'heure de notre mort. Amen.
0: Je vous salue Marie, pleine de grâce. Le Seigneur est avec vous. Vous êtes bénie entre toutes les femmes et Jésus. Le fruit de vos entrailles est béni.
1: Sainte Marie, Mère de Dieu, priez pour nous pauvres pécheurs, maintenant et à l'heure de notre mort. Amen.
0: Je vous salue Marie, pleine de grâce. Le Seigneur est avec vous. Vous êtes bénie entre toutes les femmes et Jésus. Le fruit de vos entrailles est béni.
1: Sainte Marie, Mère de Dieu, priez pour nous pauvres pécheurs, maintenant et à l'heure de notre mort. Amen.
0: Je vous salue Marie, pleine de grâce. Le Seigneur est avec vous. Vous êtes bénie entre toutes les femmes et Jésus. Le fruit de vos entrailles est béni.
1: Sainte Marie, Mère de Dieu, priez pour nous pauvres pécheurs, maintenant et à l'heure de notre mort. Amen.
0: Je vous salue Marie, pleine de grâce. Le Seigneur est avec vous. Vous êtes bénie entre toutes les femmes et Jésus. Le fruit de vos entrailles est béni.
1: Sainte Marie, Mère de Dieu, priez pour nous pauvres pécheurs, maintenant et à l'heure de notre mort. Amen.
0: Je vous salue Marie, pleine de grâce. Le Seigneur est avec vous. Vous êtes bénie entre toutes les femmes et Jésus. Le fruit de vos entrailles est béni.
1: Sainte Marie, Mère de Dieu, priez pour nous pauvres pécheurs, maintenant et à l'heure de notre mort. Amen.
0: Gloire au Père, et au Fils, et au Saint-Esprit.
1: Ô Dieu qui est, qui était et qui vient, pour les siècles des siècles.
0: Amen. Notre-Dame du Très-Saint-Rosaire,
1: priez pour nous.
0: Notre-Dame de la Paix,
1: priez pour nous.
0: Quatrième mystère douloureux, le portement de la croix. Fruit du mystère, la patience dans les épreuves. Sur le chemin du calvaire, un homme, Simon de Cyrène, aide un autre homme, Jésus. Au début, c'est par devoir. Les soldats romains, voyant le condamné ployé sous le poids de la croix, ont demandé à Simon, qui revenait des champs, fatigué après une journée de travail, de porter la croix. Pas de chance, a-t-il probablement murmuré dans son esprit. Pourtant, au fur et à mesure qu'il partage le poids de la croix avec le prophète de Nazareth, Simon découvre un mystère qui le bouleverse et le rend même heureux. Au contact avec Jésus, alors qu'il peine à soulever le bois, Simon sent monter en lui la grâce. Il est en train d'aider le Fils de Dieu lui-même. Jamais Dieu n'a été aussi proche que sur le calvaire en partageant la souffrance d'un condamné à mort, Jésus. Ce que nous faisons aux malades, aux prisonniers, aux étrangers, aux affamés, c'est à Jésus lui-même que nous le faisons. Notre Père qui es aux cieux, que ton nom soit sanctifié, que ton règne vienne, que ta volonté soit faite sur la terre comme au ciel.
1: Donne-nous aujourd'hui notre pain de ce jour, pardonne-nous nos offenses, comme nous pardonnons aussi à ceux qui nous ont offensés. Et ne nous laisse pas entrer en tentation,
2: Mère, délivre-nous du mal. Amen.
0: Je vous salue Marie, pleine de grâce. Le Seigneur est avec vous. Vous êtes bénie entre toutes les femmes et Jésus, le fruit de vos entrailles, est béni.
2: Sainte Marie, Mère de Dieu, priez pour nous pauvres pécheurs, maintenant et à l'heure de notre mort. Amen.
0: Je vous salue Marie, pleine de grâce. Le Seigneur est avec vous. Vous êtes bénie entre toutes les femmes et Jésus, le fruit de vos entrailles, est béni.
2: Sainte Marie, Mère de Dieu, priez pour nous pauvres pécheurs, maintenant et à l'heure de notre mort. Amen.
0: Je vous salue Marie, pleine de grâce. Le Seigneur est avec vous. Vous êtes bénie entre toutes les femmes et Jésus, le fruit de vos entrailles, est béni.
2: Sainte Marie, Mère de Dieu, priez pour nous pauvres pécheurs, maintenant et à l'heure de notre mort. Amen.
0: Je vous salue Marie, pleine de grâce. Le Seigneur est avec vous. Vous êtes bénie entre toutes les femmes et Jésus, le fruit de vos entrailles, est béni.
2: Sainte Marie, Mère de Dieu, priez pour nous pauvres pécheurs, maintenant et à l'heure de notre mort. Amen.
0: Je vous salue Marie, pleine de grâce. Le Seigneur est avec vous. Vous êtes bénie entre toutes les femmes et Jésus, le fruit de vos entrailles, est béni.
2: Sainte Marie, Mère de Dieu, priez pour nous pauvres pécheurs, maintenant et à l'heure de notre mort. Amen.
0: Je vous salue Marie, pleine de grâce. Le Seigneur est avec vous. Vous êtes bénie entre toutes les femmes et Jésus, le fruit de vos entrailles, est béni.
2: Sainte Marie, Mère de Dieu, priez pour nous pauvres pécheurs, maintenant et à l'heure de notre mort. Amen.
0: Je vous salue Marie, pleine de grâce. Le Seigneur est avec vous. Vous êtes bénie entre toutes les femmes et Jésus, le fruit de vos entrailles, est béni.
2: Sainte Marie, Mère de Dieu, priez pour nous pauvres pécheurs, maintenant et à l'heure de notre mort. Amen.
0: Je vous salue Marie, pleine de grâce. Le Seigneur est avec vous. Vous êtes bénie entre toutes les femmes et Jésus, le fruit de vos entrailles, est béni.
2: Sainte Marie, Mère de Dieu, priez pour nous pauvres pécheurs, maintenant et à l'heure de notre mort. Amen.
0: Je vous salue Marie, pleine de grâce. Le Seigneur est avec vous. Vous êtes bénie entre toutes les femmes et Jésus, le fruit de vos entrailles, est béni.
2: Sainte Marie, Mère de Dieu, priez pour nous pauvres pécheurs, maintenant et à l'heure de notre mort. Amen.
0: Je vous salue Marie, pleine de grâce. Le Seigneur est avec vous. Vous êtes bénie entre toutes les femmes et Jésus, le fruit de vos entrailles, est béni.
2: Sainte Marie, Mère de Dieu, priez pour nous pauvres pécheurs, maintenant et à l'heure de notre mort. Amen.
0: Gloire au Père et au Fils et au Saint-Esprit.
2: Ô Dieu qui est, qui était et qui vient, pour les siècles des siècles.
0: Amen. Notre-Dame du Très-Saint-Rosaire,
2: priez pour nous.
0: Notre-Dame de la Paix,
2: priez pour nous.
0: Cinquième mystère douloureux, la mort de Jésus en croix. Fruit du mystère, l'amour des âmes et de l'Église. Sur la croix, Jésus-Christ. Moulu par la souffrance, il n'arrive pas à respirer. Cloué au bois, son corps sent la mort s'approcher. Il se sent même abandonné par son Père. Eli, Eli, lama sabatani. C'est-à-dire, mon Dieu, pourquoi m'as-tu abandonné? Matthieu 27, verset 46. Au moment où son être va subir la déchirure de la mort, Jésus hurle dans une horrible solitude à la recherche du Père. Judas l'a trahi. Qui est la renier? Les chefs des prêtres, les anciens et les scribes, hommes religieux de son peuple, l'ont condamné pour blasphème et imposture. Triste et abandonné, Jésus ne sent pas la présence de son Père. Mais sa confiance en lui demeure intacte, pure, parfaite. Père, en tes mains, je remets mon esprit. Luc 23, verset 46. Au pied de la croix, les badauds pensent qu'il appelle Élie, le prophète. Parlant araméen, leur connaissance de l'hébreu semble rudimentaire au point de confondre les mots. Mais Jésus ne se tourne pas vers un prophète, si grand soit-il, mais vers son Père qu'il a envoyé pour une mission. Tout est accompli. Jean 19, verset 30. Il ne dit pas « tout est fini », mais « tout est accompli » dans le don absolu de lui-même pour le salut des hommes. Notre Père qui es aux cieux, que ton nom soit sanctifié, que ton règne vienne, que ta volonté soit faite sur la terre comme au ciel.
1: Donne-nous aujourd'hui notre pain de ce jour. Pardonne-nous nos offenses, comme nous pardonnons aussi à ceux qui nous ont offensés. Et ne nous laisse pas entrer en tentation, mais délivre-nous du mal. Amen.
0: Je vous salue Marie, pleine de grâce. Le Seigneur est avec vous. Vous êtes bénie entre toutes les femmes et Jésus, le fruit de vos entrailles, est béni.
1: Sainte Marie, Mère de Dieu, priez pour nous pauvres pécheurs, maintenant et à l'heure de notre mort. Amen.
0: Je vous salue Marie, pleine de grâce. Le Seigneur est avec vous. Vous êtes bénie entre toutes les femmes et Jésus, le fruit de vos entrailles, est béni.
1: Sainte Marie, Mère de Dieu, priez pour nous pauvres pécheurs, maintenant et à l'heure de notre mort. Amen.
0: Je vous salue Marie, pleine de grâce. Le Seigneur est avec vous. Vous êtes bénie entre toutes les femmes et Jésus, le fruit de vos entrailles, est béni.
1: Sainte Marie, Mère de Dieu, priez pour nous pauvres pécheurs, maintenant et à l'heure de notre mort. Amen.
0: Je vous salue Marie, pleine de grâce. Le Seigneur est avec vous. Vous êtes bénie entre toutes les femmes et Jésus, le fruit de vos entrailles, est béni.
1: Sainte Marie, Mère de Dieu, priez pour nous pauvres pécheurs, maintenant et à l'heure de notre mort. Amen.
0: Je vous salue Marie, pleine de grâce. Le Seigneur est avec vous. Vous êtes bénie entre toutes les femmes et Jésus, le fruit de vos entrailles, est béni.
1: Sainte Marie, Mère de Dieu, priez pour nous pauvres pécheurs, maintenant et à l'heure de notre mort. Amen.
0: Je vous salue Marie, pleine de grâce. Le Seigneur est avec vous. Vous êtes bénie entre toutes les femmes et Jésus, le fruit de vos entrailles, est béni.
1: Sainte Marie, Mère de Dieu, priez pour nous pauvres pécheurs, maintenant et à l'heure de notre mort. Amen.
0: Je vous salue Marie, pleine de grâce. Le Seigneur est avec vous. Vous êtes bénie entre toutes les femmes et Jésus, le fruit de vos entrailles, est béni.
1: Sainte Marie, Mère de Dieu, priez pour nous pauvres pécheurs, maintenant et à l'heure de notre mort. Amen.
0: Je vous salue Marie, pleine de grâce. Le Seigneur est avec vous. Vous êtes bénie entre toutes les femmes et Jésus, le fruit de vos entrailles, est béni.
1: Sainte Marie, Mère de Dieu, priez pour nous pauvres pécheurs, maintenant et à l'heure de notre mort. Amen.
0: Je vous salue Marie, pleine de grâce. Le Seigneur est avec vous. Vous êtes bénie entre toutes les femmes et Jésus, le fruit de vos entrailles, est béni.
1: Sainte Marie, Mère de Dieu, priez pour nous pauvres pécheurs, maintenant et à l'heure de notre mort. Amen.
0: Je vous salue Marie, pleine de grâce. Le Seigneur est avec vous. Vous êtes bénie entre toutes les femmes et Jésus, le fruit de vos entrailles, est béni.
1: Sainte Marie, Mère de Dieu, priez pour nous pauvres pécheurs, maintenant et à l'heure de notre mort. Amen.
0: Gloire au Père, et au Fils, et au Saint-Esprit.
1: Ô Dieu qui est, qui était et qui vient, pour les siècles des siècles. Amen.
0: Notre-Dame du Très-Saint-Rosaire,
1: priez pour nous.
0: Notre-Dame de la Paix,
1: priez pour nous.

0: Premier mystère glorieux, la résurrection. Fruit du mystère, la foi. Ressuscité d'entre les morts, Jésus n'apparaît pas à Pilate ni au grand prêtre, mais uniquement à ses disciples. Sans tambour ni trompette, sans tonnerre ni éclair. Dans la discrétion des rencontres personnelles, Jésus se manifeste aux apôtres. Il communique avec eux à travers les plaies de sa passion, les saints stigmates de ses mains et de ses pieds. Thomas l'incrédule, celui qui veut toucher pour croire, est invité à mettre sa main dans le côté transpercé du Sauveur. Notre Dieu est discret. C'est au quotidien qu'il vient à notre rencontre, non pas en dehors des souffrances, mais dans la douleur qu'il a expérimentée dans sa propre chair.
1: Notre Père qui es aux cieux, que ton nom soit sanctifié, que ton règne vienne, que ta volonté soit faite sur la terre comme au ciel.
2: Donne-nous aujourd'hui notre pain de ce jour. Pardonne-nous nos offenses, comme nous pardonnons aussi à ceux qui nous ont offensés. Et ne nous laisse pas entrer en tentation, mais délivre-nous du mal. Amen.
1: Je vous salue Marie, pleine de grâce. Le Seigneur est avec vous. Vous êtes bénie entre toutes les femmes et Jésus, le fruit de vos entrailles, est béni.
2: Sainte Marie, Mère de Dieu, priez pour nous pauvres pécheurs, maintenant et à l'heure de notre mort. Amen.
1: Je vous salue Marie, pleine de grâce. Le Seigneur est avec vous. Vous êtes bénie entre toutes les femmes et Jésus, le fruit de vos entrailles, est béni.
2: Sainte Marie, Mère de Dieu, priez pour nous pauvres pécheurs, maintenant et à l'heure de notre mort. Amen.
1: Je vous salue Marie, pleine de grâce. Le Seigneur est avec vous. Vous êtes bénie entre toutes les femmes, et Jésus, le fruit de vos entrailles, est béni.
2: Sainte Marie, Mère de Dieu, priez pour nous pauvres pécheurs, maintenant et à l'heure de notre mort. Amen.
1: Je vous salue Marie, pleine de grâce. Le Seigneur est avec vous. Vous êtes bénie entre toutes les femmes, et Jésus, le fruit de vos entrailles, est béni.
2: Sainte Marie, Mère de Dieu, priez pour nous pauvres pécheurs, maintenant et à l'heure de notre mort. Amen.
1: Je vous salue Marie, pleine de grâce. Le Seigneur est avec vous. Vous êtes bénie entre toutes les femmes et Jésus, le fruit de vos entrailles, est béni.
2: Sainte Marie, Mère de Dieu, priez pour nous pauvres pécheurs, maintenant et à l'heure de notre mort. Amen.
1: Je vous salue Marie, pleine de grâce. Le Seigneur est avec vous. Vous êtes bénie entre toutes les femmes, et Jésus, le fruit de vos entrailles, est béni.
2: Sainte Marie, Mère de Dieu, priez pour nous pauvres pécheurs, maintenant et à l'heure de notre mort. Amen.
1: Je vous salue Marie, pleine de grâce. Le Seigneur est avec vous. Vous êtes bénie entre toutes les femmes, et Jésus, le fruit de vos entrailles, est béni.
2: Sainte Marie, Mère de Dieu, priez pour nous pauvres pécheurs, maintenant et à l'heure de notre mort. Amen.
1: Je vous salue Marie, pleine de grâce. Le Seigneur est avec vous. Vous êtes bénie entre toutes les femmes et Jésus. Le fruit de vos entrailles est béni.
2: Sainte Marie, Mère de Dieu, priez pour nous pauvres pécheurs, maintenant et à l'heure de notre mort. Amen.
1: Je vous salue Marie, pleine de grâce. Le Seigneur est avec vous. Vous êtes bénie entre toutes les femmes et Jésus. Le fruit de vos entrailles est béni.
2: Sainte Marie, Mère de Dieu, priez pour nous pauvres pécheurs, maintenant et à l'heure de notre mort. Amen.
1: Je vous salue Marie, pleine de grâce. Le Seigneur est avec vous. Vous êtes bénie entre toutes les femmes et Jésus, le fruit de vos entrailles, est béni.
2: Sainte Marie, Mère de Dieu, priez pour nous pauvres pécheurs, maintenant et à l'heure de notre mort. Amen.
1: Gloire au Père et au Fils et au Saint-Esprit.
2: Ô Dieu qui est, qui était et qui vient, pour les siècles des siècles. Amen.
1: Notre-Dame du Très-Saint-Rosaire,
2: priez pour nous.
1: Notre-Dame de la Paix,
2: priez pour nous.
0: Deuxième mystère glorieux, l'Ascension. Fruit du mystère, l'espérance et le désir du ciel. Le mystère de l'Ascension inspire les maîtres d'icônes. 40 jours après sa résurrection, le carême de la joie, Jésus monte au ciel glorifié dans son corps et dans son âme. La glorification du corps de Jésus à la droite de Dieu le Père représente le but de l'accomplissement de la vocation de l'homme à partager la vie de Dieu. Le corps humain atteint par la maladie et la mort atteindra aussi la résurrection dans le Christ Jésus. Le Fils de Dieu est descendu du ciel pour que nous y montions. Il a pris notre nature mortelle pour nous rendre participants de son immortalité. Il a connu l'écartèlement de l'âme et de la chair dans sa mort pour unifier notre chair et notre âme dans la résurrection. Il a goûté l'amertume de l'isolement dans la passion et dans la mort pour nous associer à jamais à la vie de son Père et de nos frères dans la communion des saints bienheureuses jusqu'au point de former un seul corps et un seul esprit dans le Christ. Prière Eucharistique 3. Monté au ciel, Jésus nous prépare une place pour que là où il est, nous soyons aussi avec lui.
1: Notre Père qui es aux cieux, que ton nom soit sanctifié, que ton règne vienne, que ta volonté soit faite sur la terre comme au ciel.
2: Donne-nous aujourd'hui notre pain de ce jour. Pardonne-nous nos offenses, comme nous pardonnons aussi à ceux qui nous ont offensés. Et ne nous laisse pas entrer en tentation, mais délivre-nous du mal. Amen.
1: Je vous salue Marie, pleine de grâce. Le Seigneur est avec vous. Vous êtes bénie entre toutes les femmes et Jésus. Le fruit de vos entrailles est béni.
2: Sainte Marie, Mère de Dieu, priez pour nous pauvres pécheurs, maintenant et à l'heure de notre mort. Amen.
1: Je vous salue Marie, pleine de grâce. Le Seigneur est avec vous. Vous êtes bénie entre toutes les femmes et Jésus. Le fruit de vos entrailles est béni.
2: Sainte Marie, Mère de Dieu, priez pour nous pauvres pécheurs, maintenant et à l'heure de notre mort. Amen.
1: Je vous salue Marie, pleine de grâce. Le Seigneur est avec vous. Vous êtes bénie entre toutes les femmes et Jésus. Le fruit de vos entrailles est béni.
2: Sainte Marie, Mère de Dieu, priez pour nous pauvres pécheurs, maintenant et à l'heure de notre mort. Amen.
1: Je vous salue Marie, pleine de grâce. Le Seigneur est avec vous. Vous êtes bénie entre toutes les femmes et Jésus. Le fruit de vos entrailles est béni.
2: Sainte Marie, Mère de Dieu, priez pour nous pauvres pécheurs, maintenant et à l'heure de notre mort. Amen.
1: Je vous salue Marie, pleine de grâce. Le Seigneur est avec vous. Vous êtes bénie entre toutes les femmes et Jésus. Le fruit de vos entrailles est béni.
2: Sainte Marie, Mère de Dieu, priez pour nous pauvres pécheurs, maintenant et à l'heure de notre mort. Amen.
1: Je vous salue Marie, pleine de grâce. Le Seigneur est avec vous. Vous êtes bénie entre toutes les femmes et Jésus. Le fruit de vos entrailles est béni.
2: Sainte Marie, Mère de Dieu, priez pour nous pauvres pécheurs, maintenant et à l'heure de notre mort. Amen.
1: Je vous salue Marie, pleine de grâce. Le Seigneur est avec vous. Vous êtes bénie entre toutes les femmes et Jésus. Le fruit de vos entrailles est béni.
2: Sainte Marie, Mère de Dieu, priez pour nous pauvres pécheurs, maintenant et à l'heure de notre mort. Amen.
1: Je vous salue Marie, pleine de grâce. Le Seigneur est avec vous. Vous êtes bénie entre toutes les femmes et Jésus. Le fruit de vos entrailles est béni.
2: Sainte Marie, Mère de Dieu, priez pour nous pauvres pécheurs, maintenant et à l'heure de notre mort. Amen.
1: Je vous salue Marie, pleine de grâce. Le Seigneur est avec vous. Vous êtes bénie entre toutes les femmes et Jésus. Le fruit de vos entrailles est béni.
2: Sainte Marie, Mère de Dieu, priez pour nous pauvres pécheurs, maintenant et à l'heure de notre mort. Amen.
1: Je vous salue Marie, pleine de grâce. Le Seigneur est avec vous. Vous êtes bénie entre toutes les femmes et Jésus. Le fruit de vos entrailles est béni.
2: Sainte Marie, Mère de Dieu, priez pour nous pauvres pécheurs, maintenant et à l'heure de notre mort. Amen.
1: Gloire au Père, et au Fils et au Saint-Esprit.
2: Ô Dieu qui es, qui était et qui vient, pour les siècles des siècles.
1: Amen. Notre-Dame du Très-Saint-Rosaire,
2: priez pour nous.
1: Notre-Dame de la Paix,
2: priez pour nous.
0: Troisième mystère glorieux, la Pentecôte. Fruit du mystère, les dons du Saint-Esprit et le zèle apostolique. À Jérusalem, l'Esprit Saint descend sur les Juifs de la diaspora rassemblés pour célébrer l'alliance du Sinaï entre Dieu et Israël. Ces Juifs, venus de toutes les nations, acte 2, verset 5, vont recevoir l'Esprit sous la forme de langues de feu pour proclamer les merveilles de Dieu à toute la terre. Le salut vient des Juifs. Jean 4, verset 22. C'est pourquoi Saint Luc prend soin de faire partir l'annonce du salut de Jérusalem, la ville sainte, centre du monde pour les Juifs. Pour le don de l'Esprit Saint, l'Église va grandir petit à petit au rythme des voyages missionnaires et des persécutions. L'Église du Christ répandue et communiquée va se développer par l'annonce de l'Évangile. Les chrétiens habités par la langue de feu, symbole de l'esprit d'amour, vont proposer le salut au pays du bassin méditerranéen et dans le monde entier. La Trinité s'est humanisée dans l'incarnation de Jésus et elle continue de s'humaniser au fur et à mesure que le corps du Christ, l'Église, se développe par la foi et les sacrements.
1: Notre Père qui es aux cieux, que ton nom soit sanctifié, que ton règne vienne, que ta volonté soit faite sur la terre comme au ciel.
2: Donne-nous aujourd'hui notre pain de ce jour. Pardonne-nous nos offenses, comme nous pardonnons aussi à ceux qui nous ont offensés. Et ne nous laisse pas entrer en tentation, mais délivre-nous du mal. Amen.
1: Je vous salue Marie, pleine de grâce. Le Seigneur est avec vous. Vous êtes bénie entre toutes les femmes et Jésus. Le fruit de vos entrailles est béni.
2: Sainte Marie, Mère de Dieu, priez pour nous pauvres pécheurs, maintenant et à l'heure de notre mort. Amen.
1: Je vous salue Marie, pleine de grâce. Le Seigneur est avec vous. Vous êtes bénie entre toutes les femmes et Jésus. Le fruit de vos entrailles est béni.
2: Sainte Marie, Mère de Dieu, priez pour nous pauvres pécheurs, maintenant et à l'heure de notre mort. Amen.
1: Je vous salue Marie, pleine de grâce. Le Seigneur est avec vous. Vous êtes bénie entre toutes les femmes et Jésus. Le fruit de vos entrailles est béni.
2: Sainte Marie, Mère de Dieu, priez pour nous pauvres pécheurs, maintenant et à l'heure de notre mort. Amen.
1: Je vous salue Marie, pleine de grâce. Le Seigneur est avec vous. Vous êtes bénie entre toutes les femmes et Jésus. Le fruit de vos entrailles est béni.
2: Sainte Marie, Mère de Dieu, priez pour nous pauvres pécheurs, maintenant et à l'heure de notre mort. Amen.
1: Je vous salue Marie, pleine de grâce. Le Seigneur est avec vous. Vous êtes bénie entre toutes les femmes et Jésus. Le fruit de vos entrailles est béni.
2: Sainte Marie, Mère de Dieu, priez pour nous pauvres pécheurs, maintenant et à l'heure de notre mort. Amen.
1: Je vous salue Marie, pleine de grâce. Le Seigneur est avec vous. Vous êtes bénie entre toutes les femmes et Jésus. Le fruit de vos entrailles est béni.
2: Sainte Marie, Mère de Dieu, priez pour nous pauvres pécheurs, maintenant et à l'heure de notre mort. Amen.
1: Je vous salue Marie, pleine de grâce. Le Seigneur est avec vous. Vous êtes bénie entre toutes les femmes et Jésus. Le fruit de vos entrailles est béni.
2: Sainte Marie, Mère de Dieu, priez pour nous pauvres pécheurs, maintenant et à l'heure de notre mort. Amen.
1: Je vous salue Marie, pleine de grâce. Le Seigneur est avec vous. Vous êtes bénie entre toutes les femmes et Jésus. Le fruit de vos entrailles est béni.
2: Sainte Marie, Mère de Dieu, priez pour nous pauvres pécheurs, maintenant et à l'heure de notre mort. Amen.
1: Je vous salue Marie, pleine de grâce. Le Seigneur est avec vous. Vous êtes bénie entre toutes les femmes, et Jésus, le fruit de vos entrailles, est béni.
2: Sainte Marie, Mère de Dieu, priez pour nous pauvres pécheurs, maintenant et à l'heure de notre mort. Amen.
1: Je vous salue, Marie, pleine de grâce. Le Seigneur est avec vous. Vous êtes bénie entre toutes les femmes, et Jésus, le fruit de vos entrailles, est béni.
2: Sainte Marie, Mère de Dieu, priez pour nous pauvres pécheurs, maintenant et à l'heure de notre mort. Amen.
1: Gloire au Père, et au Fils, et au Saint-Esprit.
2: Ô Dieu qui est, qui était et qui vient, pour les siècles des siècles.
1: Amen. Notre-Dame du Très-Saint-Rosaire,
2: priez pour nous.
1: Notre-Dame de la Paix,
2: priez pour nous.
0: Quatrième mystère glorieux, l'Assomption de la Vierge Marie, fruit du mystère, l'amour de Marie et la grâce d'une bonne mort. La Vierge Marie, la Mère de Jésus, la Mère de Dieu, n'a pas connu la corruption du tombeau. Glorifiée dans son corps et dans son âme, elle annonce la glorification de toute l'Église. En Marie, nous pouvons contempler notre propre mystère. Le chrétien comprend le mystère de Dieu et son propre mystère en regardant la Vierge Marie. Comme dans un miroir très pur, nous voyons en elle l'image de l'Église, appelée à devenir l'épouse du Christ, sans tache ni ride, pure et immaculée, heureuse de partager l'amour de son époux, le Christ.
1: Notre Père qui es aux cieux, que ton nom soit sanctifié, que ton règne vienne, que ta volonté soit faite sur la terre comme au ciel.
2: Donne-nous aujourd'hui notre pain de ce jour. Pardonne-nous nos offenses, comme nous pardonnons aussi à ceux qui nous ont offensés. Et ne nous laisse pas entrer en tentation, mais délivre-nous du mal. Amen.
1: Je vous salue, Marie, pleine de grâce. Le Seigneur est avec vous. Vous êtes bénie entre toutes les femmes, et Jésus, le fruit de vos entrailles, est béni.
2: Sainte Marie, Mère de Dieu, priez pour nous pauvres pécheurs, maintenant et à l'heure de notre mort. Amen.
1: Je vous salue, Marie, pleine de grâce. Le Seigneur est avec vous. Vous êtes bénie entre toutes les femmes, et Jésus, le fruit de vos entrailles, est béni.
2: Sainte Marie, Mère de Dieu, priez pour nous pauvres pécheurs, maintenant et à l'heure de notre mort. Amen.
1: Je vous salue, Marie, pleine de grâce. Le Seigneur est avec vous. Vous êtes bénie entre toutes les femmes, et Jésus, le fruit de vos entrailles, est béni.
2: Sainte Marie, Mère de Dieu, priez pour nous pauvres pécheurs, maintenant et à l'heure de notre mort. Amen.
1: Je vous salue, Marie, pleine de grâce. Le Seigneur est avec vous. Vous êtes bénie entre toutes les femmes, et Jésus, le fruit de vos entrailles, est béni.
2: Sainte Marie, Mère de Dieu, priez pour nous pauvres pécheurs, maintenant et à l'heure de notre mort. Amen.
1: Je vous salue, Marie, pleine de grâce. Le Seigneur est avec vous. Vous êtes bénie entre toutes les femmes, et Jésus, le fruit de vos entrailles, est béni.
2: Sainte Marie, Mère de Dieu, priez pour nous pauvres pécheurs, maintenant et à l'heure de notre mort. Amen.
1: Je vous salue, Marie, pleine de grâce. Le Seigneur est avec vous. Vous êtes bénie entre toutes les femmes, et Jésus, le fruit de vos entrailles, est béni.
2: Sainte Marie, Mère de Dieu, priez pour nous pauvres pécheurs, maintenant et à l'heure de notre mort. Amen.
1: Je vous salue, Marie, pleine de grâce. Le Seigneur est avec vous. Vous êtes bénie entre toutes les femmes, et Jésus, le fruit de vos entrailles, est béni.
2: Sainte Marie, Mère de Dieu, priez pour nous pauvres pécheurs, maintenant et à l'heure de notre mort. Amen.
1: Je vous salue, Marie, pleine de grâce. Le Seigneur est avec vous. Vous êtes bénie entre toutes les femmes, et Jésus, le fruit de vos entrailles, est béni.
2: Sainte Marie, Mère de Dieu, priez pour nous pauvres pécheurs, maintenant et à l'heure de notre mort. Amen.
1: Je vous salue, Marie, pleine de grâce. Le Seigneur est avec vous. Vous êtes bénie entre toutes les femmes, et Jésus, le fruit de vos entrailles, est béni.
2: Sainte Marie, Mère de Dieu, priez pour nous pauvres pécheurs, maintenant et à l'heure de notre mort. Amen.
1: Je vous salue, Marie, pleine de grâce. Le Seigneur est avec vous. Vous êtes bénie entre toutes les femmes, et Jésus, le fruit de vos entrailles, est béni.
2: Sainte Marie, Mère de Dieu, priez pour nous pauvres pécheurs, maintenant et à l'heure de notre mort. Amen.
1: Gloire au Père, et au Fils, et au Saint-Esprit.
2: Ô Dieu qui est, qui était et qui vient, pour les siècles des siècles.
1: Amen. Notre-Dame du Très-Saint-Rosaire,
2: priez pour nous.
1: Notre-Dame de la Paix,
2: priez pour nous.
0: Cinquième mystère glorieux, le couronnement de la Vierge Marie comme reine de la création. Fruit du mystère, la confiance en Marie et la persévérance filiale. Au ciel, la Vierge Marie, la toute sainte, intercède pour son peuple, l'Église et l'humanité, comme le faisaient les reines en Israël. Cause de notre joie, par sa prière auprès de son Fils, Jésus, le seul médiateur entre Dieu et les hommes, l'humanité reçoit la grâce de la résurrection. Au ciel, la Vierge Marie, comme une maquette, fait entrevoir l'avenir de l'Église. La Jérusalem nouvelle, éclairée par la lumière du premier-né d'entre les morts. Au dernier jour, nous serons jugés sur l'amour. L'amour sera notre passeport pour entrer dans la vie éternelle. Ce n'est pas celui qui dit « Seigneur, Seigneur » qui accédera au royaume des cieux, mais celui qui aura partagé avec les malades, les faibles, les migrants, les détenus. Chaque jour, le Christ nous donne rendez-vous en la personne du pauvre. La vie éternelle est déjà commencée pour l'homme qui élève son âme vers Dieu et qui se penche vers son prochain.
1: Notre Père qui es aux cieux, que ton nom soit sanctifié, que ton règne vienne. Que ta volonté soit faite sur la terre comme au ciel.
2: Donne-nous aujourd'hui notre pain de ce jour. Pardonne-nous nos offenses, comme nous pardonnons aussi à ceux qui nous ont offensés. Et ne nous laisse pas entrer en tentation, mais délivre-nous du mal. Amen.
1: Je vous salue Marie, pleine de grâce. Le Seigneur est avec vous. Vous êtes bénie entre toutes les femmes et Jésus. Le fruit de vos entrailles est béni.
2: Sainte Marie, Mère de Dieu, priez pour nous pauvres pécheurs, maintenant et à l'heure de notre mort. Amen.
1: Je vous salue Marie, pleine de grâce. Le Seigneur est avec vous. Vous êtes bénie entre toutes les femmes et Jésus. Le fruit de vos entrailles est béni.
2: Sainte Marie, Mère de Dieu, priez pour nous pauvres pécheurs, maintenant et à l'heure de notre mort. Amen.
1: Je vous salue Marie, pleine de grâce. Le Seigneur est avec vous. Vous êtes bénie entre toutes les femmes, et Jésus, le fruit de vos entrailles, est béni.
2: Sainte Marie, Mère de Dieu, priez pour nous pauvres pécheurs, maintenant et à l'heure de notre mort. Amen.
1: Je vous salue, Marie, pleine de grâce. Le Seigneur est avec vous. Vous êtes bénie entre toutes les femmes, et Jésus, le fruit de vos entrailles, est béni.
2: Sainte Marie, Mère de Dieu, priez pour nous pauvres pécheurs, maintenant et à l'heure de notre mort. Amen.
1: Je vous salue Marie, pleine de grâce. Le Seigneur est avec vous. Vous êtes bénie entre toutes les femmes et Jésus, le fruit de vos entrailles, est béni.
2: Sainte Marie, Mère de Dieu, priez pour nous pauvres pécheurs, maintenant et à l'heure de notre mort. Amen.
1: Je vous salue Marie, pleine de grâce. Le Seigneur est avec vous. Vous êtes bénie entre toutes les femmes et Jésus, le fruit de vos entrailles, est béni.
2: Sainte Marie, Mère de Dieu, priez pour nous pauvres pécheurs, maintenant et à l'heure de notre mort. Amen.
1: Je vous salue Marie, pleine de grâce. Le Seigneur est avec vous. Vous êtes bénie entre toutes les femmes et Jésus. Le fruit de vos entrailles est béni.
2: Sainte Marie, Mère de Dieu, priez pour nous pauvres pécheurs, maintenant et à l'heure de notre mort. Amen.
1: Je vous salue Marie, pleine de grâce. Le Seigneur est avec vous. Vous êtes bénie entre toutes les femmes et Jésus, le fruit de vos entrailles est béni.
2: Sainte Marie, Mère de Dieu, priez pour nous pauvres pécheurs, maintenant et à l'heure de notre mort. Amen.
1: Je vous salue Marie, pleine de grâce, le Seigneur est avec vous. Vous êtes bénie entre toutes les femmes, et Jésus, le fruit de vos entrailles, est béni.
2: Sainte Marie, Mère de Dieu, priez pour nous pauvres pécheurs, maintenant et à l'heure de notre mort. Amen.
1: Je vous salue, Marie, pleine de grâce. Le Seigneur est avec vous. Vous êtes bénie entre toutes les femmes, et Jésus, le fruit de vos entrailles, est béni.
2: Sainte Marie, Mère de Dieu, priez pour nous pauvres pécheurs, maintenant et à l'heure de notre mort. Amen.
1: Gloire au Père, et au Fils, et au Saint-Esprit.
2: Ô Dieu qui est, qui était et qui vient, pour les siècles des siècles.
1: Amen. Notre-Dame du Très-Saint-Rosaire,
2: priez pour nous.
1: Notre-Dame de la Paix,
2: priez pour nous.
1: Salut, ô Reine,
2: Mère de miséricorde, notre vie, notre douceur, notre espérance, salut. Enfant d'Ève, exilé, nous crions vers vous nous soupirons, gémissant et pleurant dans cette vallée de larmes. Ô vous, notre avocate, tournez vers nous vos regards miséricordieux. Et après cet exil, montrez-nous Jésus, le fruit béni de vos entrailles. Ô clémente, ô miséricordieuse, ô douce Vierge Marie.
1: Priez pour nous, Sainte Mère de Dieu.
2: Afin que nous devenions dignes des promesses du Christ.
1: Prions. Seigneur notre Dieu, par sa vie, sa mort et sa résurrection, ton Fils nous a procuré le salut éternel. Accorde-nous de conformer notre vie au mystère du rosaire que nous méditons et d'obtenir ce qu'il promet par le même Jésus-Christ, notre Seigneur.
2: Amen.
1: Cœur sacré de Jésus,
2: ayez pitié de nous.
1: Cœur immaculé de Marie,
2: priez pour nous.
1: Saint Joseph,
2: priez pour nous.
1: Saint Jean l'Évangéliste,
2: priez pour nous.
1: Saint Louis-Marie Grignon de Montfort,
2: priez pour nous.
1: Chers auditeurs, toute notre joie a été de vous avoir en notre compagnie durant ces deux heures d'antenne consacrées à la méditation et à la récitation du rosaire. C'est sur ces dernières notes que nous vous disons au revoir, avec la ferme espérance de vous retrouver bientôt sur la même fréquence. Magnificat.
2: Anima mea Domino.
1: Nous étions réunis au nom du Père et du Fils et du Saint-Esprit.
2: Amen.

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2: Vierge Marie, femme et mère, toute disponible à la volonté de Dieu, communiquez-moi la force de votre foi et de votre amour. Je viens à vous aujourd'hui, le cœur chargé de douleur, pleurer dans les bras de la mère qui toujours nous écoute, supporte tout, croit tout. Je vous demande seulement de m'écouter. Marie, ma mère, présentez mes supplications à votre Fils bien-aimé. Intercédez pour moi. Pour que je puisse dire à mon tour, Seigneur, que votre volonté soit faite. Rendez-moi capable d'accueillir le projet de Dieu pour ma vie. Chaque jour, je trébuche dans les filets de mon orgueil, de mon manque d'amour. Libérez-moi des faits sénueux qui m'empêchent d'être heureux, de me rapprocher de vous et de votre Fils. Changez mon cœur de pierre et faites de moi l'artisan d'un monde meilleur et plus généreux. Marie, écoutez ma prière.
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12: C'est une première en Côte d'Ivoire. Le symposium international sur la drépanocytose se tiendra du 3 au 6 juin 2026 à la Fondation Félix de Fouette-Boigny de Yamoussoukro. Durant 4 jours, les experts en santé vont réfléchir sur les progrès en matière de lutte contre la drépanocytose, maladie génétique la plus répandue dans le monde. Professeur Liliane Sirancy.
13: C'est une maladie qui est un fardeau pour la famille, un fardeau même pour la communauté, un fardeau pour les écoles, parce que ce sont des enfants qui vont à l'école, parfois l'enseignant n'est pas au courant, il ne sait pas comment en prendre, on considère que cet enfant-là, il est paresseux, il ne veut pas travailler, alors que c'est un enfant qui est malade. Et donc tout le monde est concerné, tout le monde, sans exception.
12: Organisé par le REDAC, Réseau d'études de la drépanocytose en Afrique centrale, ce symposium entend partager les bonnes pratiques et des recherches avec la Afrique de l'Ouest. Professeur Liliane Sirancy.
13: L'Afrique centrale est un peu en avance sur l'organisation de la prise en charge et tout ça. Et donc, on veut vraiment profiter de cette expérience.

0: dire ainsi.
1: En tout cas, il y a pas mal d'experts internationaux qui seront là pour parler de drépanocytose, pour échanger sur la drépanocytose. Et l'objectif, la mission, c'est améliorer la prise en charge diagnostique et thérapeutique. On veut que les acteurs sur le terrain arrivent à dépister mieux la maladie et puis arrivent à mieux la prendre en charge également. Donc, c'est vraiment les objectifs de ce symposium-là.
0: En Côte d'Ivoire, le taux de prévalence de la drépanocytose s'élève à 14%.
2: Pour les inscriptions, veuillez appeler les numéros suivants. 07 59 42 50 11, 05 01 63 59 43, 07 47 15 15 70, 07 08 71 56 66. Vous êtes tous invités à participer massivement à ce symposium sur la drépanocytose. Programme des obsèques de Maman Kofi Akouman-Jeannette, mère de Monseigneur Joseph Aka, évêque du diocèse de Yamoussoukro. 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
2: Shalom, shalom, shalom, shalom. Auditeurs, mon frère, auditrices, ma sœur, frères et sœurs en Christ, frères et sœurs en l'humanité. Nous voilà encore réunis pour cette heure de louange et d'adoration où nous allons tremper nos êtres dans la présence de ce Dieu merveilleux. Est-ce que tu peux dire Amen déjà là où tu te trouves? Oui, dans la présence de ce Dieu merveilleux. Si je peux dire en cette octave de la Pentecôte. Alors mon frère, ma sœur, là où tu te trouves, au travail, à la maison, en chemin, au marché, là où cette émission va te trouver, je te demande de te disposer pour entrer dans ce temps. Une heure dans ces parvis en vaut mieux que mille ailleurs.
3: Amen.
2: Alors nous allons, par la prière, nous confier à notre maman, la Reine du Ciel, notre Dame du Sénat, épouse de l'Esprit Saint, elle-même la patronne de cette Radio Maria Côte d'Ivoire. Nous allons lui demander de rester avec nous afin que nous puissions véritablement nous délecter de la présence de notre Dieu, de son Esprit, de son Père, du Fils, du Père et de l'Esprit, et que nous puissions, je vais dire, collaborer avec les anges.
3: Amen.
2: Pour louer ce Dieu merveilleux. Au nom du Père et du Fils et du Saint-Esprit.
3: Amen.
2: Seigneur, nous te bénissons, nous te disons merci.
3: Merci
2: Dieu
3: Tout-Puissant.
2: Toi qui nous rassembles ici encore. En ce moment précis, pour prendre cette heure de louange et d'adoration dans ta présence.
3: Merci Seigneur.
2: Seigneur, merci de disposer toutes choses selon ta volonté. Que ton esprit soit en action, en mouvement dans ce temps. Nous voulons nous délecter de ta présence. Et nous venons nous confier à celle-même qui est restée dans ta présence.
3: Merci
2: tout au long de sa vie, nous voulons demander à notre maman, la Reine du Ciel, de nous tenir la main, de rester avec nous, comme elle était au Cénacle avec les apôtres. Maman Marie, merci. Toi qui es là dans cette radio, toi qui ne nous lâches jamais la main, intercède pour nous, sois avec nous, afin que ce temps soit un véritable temps de louange, d'adoration à notre Dieu pour sa gloire. Je vous salue, Marie.
3: Pleine de grâce, le Seigneur est avec vous. Vous êtes bénie entre toutes les femmes, et Jésus, le fruit de vos entrailles, est béni. Sainte Marie, Mère de Dieu, priez pour nous, pauvres pécheurs, maintenant et à l'heure de notre mort. Amen.
2: Je vous salue, Marie.
3: Pleine de grâce, le Seigneur est avec vous.
2: Vous êtes bénie entre toutes les femmes,
3: et Jésus,
2: le fruit de vos entrailles, est béni.
3: Sainte Marie, Mère de Dieu,
2: priez pour nous pauvres pécheurs,
3: maintenant et à l'heure de notre mort. Amen.
2: Notre Dame du Cénacle. Amen, amen.
3: Amen,
2: amen. Amen.
3: Est-ce
2: que tu peux commencer à ruminer quelques belles paroles au Saint-Esprit de Dieu? Est-ce que tu peux commencer à dire de belles choses au Saint-Esprit de Dieu que nous voulons honorer?
3: Saint-Esprit, merci pour ta grâce excellente.
2: Saint-Esprit, merci.
3: Nous voulons élever
2: toi qui es venu encore nous rejoindre dans nos faiblesses. Toi qui es venu encore nous rejoindre dans nos faiblesses. Et nous voulons te honorer encore en ce temps.
3: Chaque jour,
2: nous voulons te faire toute la place.
3: Prends le contrôle de toi, notre ami, notre fidèle compagnon de tous les jours.
2: Oh, merci Saint-Esprit de Dieu. Excellente présence. Nous te bénissons, nous t'honorons, nous t'adorons.
3: Nous inspirer des chant pour la gloire de ton nom. Merci Saint-Esprit.
2: Merci Saint-Esprit.
4: Sois honoré
2: Saint-Esprit. Sois célébré Saint-Esprit. Oh, sois honoré Esprit du Dieu vivant.

0: Est-ce que tu peux dire des belles phrases à cet esprit excellent?
1: Seigneur Esprit Saint, sois élevé.
0: Sois honoré, Saint-Esprit de Dieu.
1: Oh, que toute la gloire te revienne.
0: Que toute la gloire te revienne, Saint-Esprit de Dieu.
1: Nous voulons te célébrer,
0: la louange, l'honneur et la gloire.
1: Nous voulons te dire combien de fois nous te sommes reconnaissantes, Saint-Esprit de Dieu. Nous voulons te dire combien de fois tu nous fais du bien. Oh, lorsque tu nous chuchotes à l'oreille, lorsque tu nous parles, Saint-Esprit de Dieu. Merci de venir encore nous faire du bien, oh Saint-Esprit de Dieu. Sois élevé au-dessus de tout, Saint-Esprit.

Est-ce que tu peux laisser la présence de Dieu couler dans tout ton être? Est-ce que tu peux laisser le Saint-Esprit de Dieu rentrer et ressortir de toi pour te faire du bien? Est-ce que tu peux laisser la main de Dieu nettoyer ton être afin d'y déverser son huile de guérison, afin d'y déverser son eau

0: Que ta présence dans la vie de mon frère devienne réelle. Dans toutes les situations qui traversent. Oh Saint-Esprit, nous t'appelons dans la vie de tous nos frères et sœurs à l'écoute. Que cette présence soit réelle et palpable.
1: Seigneur, nous appelons ta présence sur tous les auditeurs. Nous appelons ta présence en ce lieu. Nous appelons ta présence, Seigneur, dans nos vies. Nous appelons ta présence sur tous ceux qui vont écouter.

de ressusciter. Le Saint-Esprit a la capacité de guérir, de te redonner la joie, de te redonner la force, de te redonner la patience que tu as perdue. Alors ouvre ton cœur à la présence du Saint-Esprit au milieu de ta maison, au milieu de ta situation, au milieu de ce que tu traverses.

0: dans la vie de chaque membre du cœur. Seigneur, viens régner dans notre pays.
1: Est-ce que tu peux acclamer?
0: Alléluia! Nous allons célébrer le Saint-Esprit de Dieu. Nous allons bénir son nom pour tout le bien qu'il nous a fait. Eva, de là où tu es, tu vas acclamer. Nous allons bénir son nom. Ô Esprit de Dieu, nous te bénissons, nous te louons. Hey!

0: l'heure de la victoire. L'heure de ta réussite a sonné. L'heure de ta paix a sonné.
1: L'heure de ta rencontre avec le Saint-Esprit a sonné. Hey.
0: Ah.
1: L'heure de ta rencontre avec le Saint-Esprit a sonné.
0: Ah.

0: Saint-Esprit de Dieu. Tout le temps le louant, continue de lui parler dans ton cœur. Continue de demander au Saint-Esprit de t'ouvrir à des choses excellentes. Oh Saint-Esprit de Dieu, sois honoré, sois béni, sois élevé. Merci de nous faire du bien, Saint-Esprit.
1: Nous voulons te louer avec notre âme, oh Seigneur.
0: Oh Saint-Esprit, fais-nous du bien.
1: Nous voulons te louer avec notre être. Nous voulons te louer avec ce que nous sommes.

0: toi. Saint-Esprit, merci de nous faire du bien.
1: Merci pour ta présence.
0: Merci Saint-Esprit, toi qui es parmi nous en ce soir. Oh, sois élevé, sois magnifié.

0: sans toi.
1: Mon frère, ma soeur, je sais pas si tu comprends ce chant. Ton amour nous environne. Si son amour t'environne, c'est que tu as quoi? Tu n'as plus rien à craindre parce qu'il est là, présent dans ta vie. Donc tu vas te tenir debout, là où tu es, quelle que soit ta situation, quel que soit l'endroit où tu te trouves, tu vas le célébrer. Tu vas dire les paroles de ce chant auprès.
2: Loué, loué, loué, loué, loué.
0: Ton amour nous environne, ô Seigneur.

0: Seigneur, nous te bénissons, nous te rendons grâce. Nous te disons merci pour ta présence au milieu de nous.
1: Seigneur, merci,
0: Seigneur, merci pour cette heure de louange et d'adoration que tu nous as permis de prendre.
1: Seigneur, combien de fois tu
0: merci, Saint-Esprit.
1: Pour ton amour.
0: Seigneur, merci, Jésus, Maman Marie, merci, pour ton intercession.
2: Merci,
0: Saint-Esprit. Béni sois-tu, Saint-Esprit. Honneur, louange et gloire à toi. Béni sois-tu.
1: Seigneur, tu es bon, tu es bon.
0: Merci, Seigneur, pour ton amour, pour ta fidélité. Nous te bénissons, nous te rendons toute la gloire.
1: Seigneur, Jésus, tu es bon.
0: Merci Seigneur pour ce temps que tu nous as permis de passer avec toi. Maman Marie, merci pour ton intercession. Ô Saint-Esprit de Dieu, merci pour ta présence à nos côtés. Merci pour ta présence aux côtés de mon frère, de ma sœur. Nous te bénissons Seigneur. Honneur, louange et gloire à toi Seigneur. Merci Seigneur. Merci Seigneur.
1: Comment ne pas t'adorer.
0: Maman Marie, nous voulons encore te dire merci pour ce temps que tu nous as, où tu es restée avec nous, maman. Merci pour ton intercession, maman. Merci de nous avoir tenu la main, maman, durant cette heure de louange et d'adoration. Maman, nous mettons tous nos balbutiements dans tes mains afin que tu les transformes en une prière agréable au cœur de Jésus. Nous mettons tous nos balbutiements, toutes nos erreurs, tout ce sur quoi nous avons buté, maman, dans tes mains, afin que toi-même, tu saches parler à Jésus pour nous. Merci, maman. Merci, maman.

0: au nom du Père et du Fils et du Saint-Esprit.
1: Amen.
0: Shalom, shalom, shalom. Que la paix de Dieu soit chez vous. Et à mardi prochain, que Dieu vous garde.
1: Ciao.
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les moyens à mettre en œuvre en vue de parvenir à un objet. Ces moyens-là pour parvenir à l'objet. Déjà, on va parler de l'objet et on va parler de la finalité. Mais pour que nous sachions vers où nous allons, l'objet ici va correspondre à notre désir. On va dire par exemple, j'aimerais parvenir à un point où j'arrive à aimer tout le monde sans distinction de race, ni de culture, ni de comportement, ni de tempérament. D'accord ? Et je vais mettre tout en œuvre pour y arriver par la grâce de Dieu. Ça, c'est l'objet de mon désir. Si je parviens à cet état-là, on a envie de dire, mais c'est bon, tu y es arrivé, pourquoi tu parles encore de finalité ? En fait, ce à quoi nous aspirons sur la terre est à dissocier à ce à quoi nous aspirons tout court dans l'éternité. La finalité, ça va être la vision béatifique, le face-à-face avec Dieu. D'accord ? Dieu est capable de nous combler sur cette terre selon notre désir ardent pour ensuite nous conduire dans le paradis. Voilà pourquoi il y a l'objet et la finalité. Donc pour l'instant, sur cette terre, tout ce à quoi nous pouvons aspirer, ça va être un objet. Ça va être l'objet de notre désir. Donc, pour parvenir à cet objet-là, je vais mettre tout en œuvre, je vais mettre des moyens en place pour y arriver. Ce sont ces moyens-là que nous allons voir maintenant. Je vais parler de choses que nous connaissons. En fait, il me fallait les mettre dans un cadre pour que nous comprenions à quel endroit ça se situe de notre engagement à la suite de Dieu. Les points que je vais citer ici ne sont pas les points qui sont cités, bien sûr, en théologie morale. Ici, ce sont des points que je vais adapter à notre désir de prière. Je vais, dans les moyens à prendre, donner une hiérarchie des endroits où Dieu nous attend. Il y a plusieurs endroits où Dieu nous attend, mais il y a une hiérarchie de valeurs aussi. Ce n'est pas à tout moment que Dieu nous attend à l'adoration. Peut-être qu'à ce moment-là, il nous attend au bureau. Je vais donner une hiérarchie des endroits où Dieu nous attend. Qui veut me donner un exemple d'objet ? Objet, ça veut dire mon objectif. Qu'est-ce qui, quand tu veux prier, tu veux parvenir à quoi? À un état de, je sais pas, de docilité au Saint-Esprit, de manifestation charismatique, de vie mystique. Pour y arriver, on va voir les moyens très concrets. Dans ces moyens, il y a l'oraison. On n'en parlera pas parce que ça a été l'objet d'un très très grand chapitre. D'accord? Très bien. Motif, soit j'ai lu la vie d'un saint, j'ai fait une expérience et je me dis je veux grandir là-dedans. Donc je décide de prendre les moyens donc, pour arriver à une vie d'expérience d'ordre mystique. Ok? Très bien. De ce point-là, je vais arriver là. Dans ma croissance en Dieu, dans la croissance du royaume des cieux en moi. Qu'est-ce que je fais? Je le répète, dans les moyens que je vais prendre, c'est tellement bateau que vous allez vous dire, il ne pouvait pas trouver mieux, mais il n'y a pas mieux en fait. Premièrement, l'attitude à avoir d'abord et avant tout sur cette terre, c'est une vie sacramentelle. Quand je parle de vie sacramentelle, on a déjà dépassé l'étape du motif et de la décision, on est d'accord? Sinon, vous allez me dire, mais la vie sacramentelle n'est pas un moyen pour tout le monde. Ici, je parle à des chrétiens pour une vie de prière. Comment nous décider à prier afin de parvenir à notre objectif en Dieu? Il y a eu un motif et maintenant nous savons si le motif n'est pas consistant, on peut en demander la grâce. On a décidé de faire oraison, on va prendre les moyens pour parvenir à notre objectif. Premier point, et c'est au-dessus de tout dans la vie du chrétien, c'est la vie sacramentelle. Vivre une vie sacramentelle. Je vais gagner du temps parce que si c'est pour parler des sacrements, il faut retourner à la catéchèse. Je ne vais pas spécialement faire toute une spéculation sur les sacrements. Mais pour nous dire comment avoir une vie sacramentelle, je vais juste le rappeler, c'est de se faire baptiser, comme on sait, ou du moins avoir les sacrements d'initiation. Baptême, première communion, confirmation. Ok? Quand ça c'est bon, c'est fait, il va falloir régulariser notre situation. Est-ce que je communie? Est-ce que je ne communie pas? Si je ne communie pas, pourquoi? Si je communie, pourquoi? Donc la communion, la confession régulière, pour les malades, n'hésitez pas à demander l'onction des malades.
L'extrême onction attendait d'abord. Vous n'êtes pas mourant, d'accord? Ok. Donc, vivre une vie sacramentelle. Il faut bien le noter, parce que ça risque de se compliquer qu'on va descendre. Une vie sacramentelle. Je nous en conjure, essayons de vivre l'Eucharistie le plus possible. Je répète le conseil que nous donne la Vierge Marie à Medjugorje. Vivez la messe le plus possible. Je disais dernièrement que quand on en avait la possibilité au Gabon, j'ai négocié avec la responsable pour qu'on exploite le plus possible le mystère de Noël. Vous savez que du 24 au 25 décembre, on a droit à 5 messes. Pourtant, on n'en fait que 2 la nuit et le matin le 25, on a fini. En fait, il y a la messe du jour du 24 qui n'est pas Noël. C'est la Saint-Charbel. Tu as le droit d'aller à la messe. Ensuite, tu as la messe dans la liturgie. L'Église propose la messe de la veille au soir qui est à 18h. Ce n'est pas la messe de minuit. La messe de la veille au soir, comme pour annoncer la fête. Ça fait la deuxième messe. Ensuite, tu as la messe de minuit. Et l'Église prévoit à 6h ou 7h du matin, selon l'endroit du globe où on est, au lever du soleil en tout cas, ce qu'on va appeler la messe de l'aurore ou la messe des bergers. Ça veut dire quand les anges sont apparus aux bergers pour dire un enfant nous est né, il y a la messe pour ça. La messe de l'aurore et puis la messe du 25 le jour. Ça fait 5 messes entre le 24 et le 25. La messe le plus possible, ça veut dire quoi? Mais c'est exploiter tout ça. Si l'Église a prévu ça, c'est parce que, en fait, on y nourrit notre âme afin de bien vivre le mystère. C'est dans les monastères qu'on va voir qu'ils vivent ça, ok? Et chez les sœurs de Bethléem, elles ont une liturgie tellement, on va dire, lente, mais tellement méditative plutôt, que ça dure.

La miséricorde, le propre de la miséricorde est d'en abuser. Voilà. Je ne dis pas n'importe quoi. C'est normal. Jésus a dit à Sainte Faustine, dis aux gens d'abuser de ma miséricorde. J'ai péché, bon, je vais me confesser. Je refais le même péché, le lendemain, je reviens voir le prêtre. Troisième jour, j'y vais, je reviens le voir. On va dire, mais arrête, c'est pas parce qu'il y a la confession que tu vas exagérer, tu abuses. C'est fait pour ça. Au Congo, je faisais en moyenne au moins 2 prières de délivrance par semaine, en moyenne. Ça veut dire qu'il y a des semaines où ça partait jusqu'à 4, des semaines où il y en avait 2, enfin voilà. Mais l'enjeu était tellement important que je ne voulais pas qu'il y ait de porte ouverte. Le père franciscain qui était là-bas, un français qui était à Makoa, je pense qu'il a entendu parler de moi. Je vais, toc toc, oui, père, c'est frère Stéphane, oui, est-ce que je peux me confesser? Oui, toc toc. Et puis, ce qui est génial avec lui, c'est que il se plaignait jamais, il disait pas, pourquoi tu te confesses encore? Il était égal à lui-même, une machine à confession. Et quand tu arrives, il ne regarde pas ton visage pour savoir qu'est-ce que tu as encore fait pour te juger. Il est tout le temps comme ça. Je vous écoute. Alors, je déballe le truc, mon père, voici, c'est vrai, je me suis confessé la dernière fois il y a 2 jours, mais en 2 jours, qu'est-ce qui s'est passé? Des choses incroyables. Donc, toc, ok, il me donne quelques conseils, je te donne l'absolution, toc, il me dit merci, j'ai dit merci mon père. Toujours les yeux fermés, je sors de chez lui, je pars, quand ça a été encore chaud, je vais abuser. Toc, toc, oui, c'est frère Stéphane, oui, la confession, je rentre, je fais encore. Mais faut prendre les moyens, voilà. Donc la vie sacramentelle, je passe la vie sacramentelle, on sait ce qu'on a à faire, on a tout ce qu'il faut pour avoir les moyens, d'accord? Ça c'est pour la croissance du royaume des cieux au-dedans de nous. Donc, premier moyen dans l'ordre des valeurs et de priorité, la vie sacramentelle. Deuxième point dans l'ordre des choses, peut-être que ça va vous étonner, ce n'est même pas la vie de prière personnelle ni communautaire, ça va être l'accomplissement du devoir d'État. Autrement dit, si parce que je dois aller me faire baptiser, je dois rater un poste de travail, je préfère rater mon poste et me faire baptiser parce que c'est plus important. Ceci dit, une fois que je vis des sacrements, il m'est impossible de dire « je ne vais pas au bureau parce que je n'ai pas pu faire mon oraison ». Ce n'est pas la volonté de Dieu. D'accord? Pour la simple raison que ton témoignage de chrétien doit éclater au su et au vu de la société. Les chrétiens doivent témoigner de leur foi dans la vie quotidienne. Or, ce témoignage-là ne peut pas se faire si tu mets avant l'accomplissement de ton devoir d'État, ta prière d'oraison ou ton chapelet ou ta lectio. Donc, s'il y a une priorité à avoir entre notre vie de prière personnelle ou communautaire ou du groupe de prière et notre travail passe avant. Voilà pourquoi simplement on essaye de le vivre avec l'équipe dans laquelle je suis. On a une mission ou un temps de prière et puis l'un ou l'autre dit « je peux pas, je descends tard ». Ok, c'est ce qui passe avant. On a une mission, mais ah ouais, je travaille le lendemain, ça risque de finir tard. Ok, donc tu viens pas. Repose-toi pour le boulot de demain. Sinon, ça fait, on renverse les choses et ça fait ce qu'on appelle des personnes planantes et gazeuses. Les zélés, fous zélés, soit du renouveau charismatique, soit d'un autre mouvement, qui mettent tout en œuvre pour être les plus zélés, qui connaissent tous les versets bibliques par cœur, et leur chef de service au bureau n'est pas fier, et leur salaire s'abaisse, ou encore on les a licenciés. Non, c'est pas ce que Dieu veut. Tes versets bibliques, tu peux te les garder. Tes heures mystiques d'oraison, on n'en a rien à faire. Donc, l'accomplissement du devoir d'État. Là où Dieu t'attend dans ta journée, c'est de mettre en priorité le travail que tu as à faire. Ce travail-là va passer autant par ton service, ta profession, que par ton devoir d'État à la maison, envers ton époux, envers tes enfants. Nous comprendrons que l'engagement à la suite du Christ et la vie mystique, la croissance du royaume des cieux en nous, ne consiste pas seulement à s'asseoir devant le Saint-Sacrement ou à se prendre un temps d'oraison, que dans le fait d'être là où il nous faut être dans la journée. D'où l'importance de s'organiser par un programme. Et dans ce programme, il est hors de question que la vie de prière personnelle ou communautaire prenne le pas sur notre temps de prière, notre temps de travail. C'est pourquoi, au passage, il y a des personnes qui, je ne vais pas dire qui, en dehors de ce que, bien sûr, Chantal, elle organise pour l'écoute, par exemple, pour les gens qui aimeraient qu'on partage, il y a d'autres personnes qui m'ont organisé un temps d'écoute après la caravane organisée par la Radio Nationale Catholique. Bien sûr, c'est logique. Après une évangélisation, il faut quand même un service après-vente. Les gens veulent te parler, je veux bien. Mais est-ce que c'est juste?

d'accomplir tout ce devoir-là, parler avec tout le monde, bloquer du matin jusqu'au soir pour faire l'écoute, les gens sont contents. Et puis quand je repars d'ici, les commandes de tableaux que j'ai ne sont pas livrées. Dites-moi. Non, j'ai des commandes de tableaux. Du coup, j'ai dit à des personnes, il y a une vingaine de gens qui sont inscrits pour me voir, je ne pourrai pas le voir, on annule. Et puis là, ça me fait mal pour eux, mais je sais que Dieu m'attend là. J'ai pris un temps pour l'évangélisation, il me faut bloquer du temps pour livrer mes tableaux, pour que ma vie chrétienne soit complète. Parce qu'ils ne vont pas te pardonner, hein. Ils ne vont pas dire tu es chrétien charismatique, on te comprend. Non, ils s'en foutent de ça. C'est du business là, on n'est pas dans l'affectivo, machin. Ah, il s'appelle Amos, oh c'est mignon, il prêche l'évangile. Ils s'en foutent. Ils savent que tu es artiste peintre, tu as donné une carte de visite, ils t'ont contacté, ils ont passé une commande, tu as dit ok, ben ok, la commande doit être prête, je suis désolé. Et ça, ça passe avant ma générosité à faire l'écoute. Mais voilà, je suis désolé, mais ça, si on veut être équilibré dans notre vie spirituelle, c'est ça, ok? Donc, être à notre poste dans notre profession. Primo, vie sacramentelle. Secondo, notre profession. Et maintenant, tertio, la vie de prière personnelle et communautaire. Vie de prière personnelle et communautaire. Ou communautaire et personnelle, les deux vont ensemble. Dans la vie de prière personnelle, on va en énumérer quelques-unes des prières, voilà, qu'on connaît en général, mais on peut en rajouter, hein, Dieu a plein d'idées, et puis nous aussi. Personnel, on va tenir compte de l'oraison, vu qu'on a commencé par ça, d'accord? L'oraison, mais il n'y a pas que l'oraison. C'est pourquoi si on a développé l'oraison, on développera aussi, dans les temps à venir, si Jésus n'est toujours pas revenu dans sa gloire, on va développer ce qu'est la louange, donc oraison, pratique de la louange, ok? Le chapelet ou le rosaire, la lectio divina, donc lecture de la parole de Dieu, le jeûne, une ou deux fois par semaine, ou 5 jours sur 6 si vous voulez, ou 6 jours sur 7, à voir avec chacun son accompagnateur. Là, on voit les différents points qui nous font grandir dans la croissance du royaume. Pour le reste, on peut rajouter l'intercession, la méditation, tout ça. Ok? On peut mettre sur tout ça. Mais chacun, selon son besoin et son désir, verra avec son accompagnateur spirituel quelle forme de prière il faut et comment s'y prendre incessamment. Très bien. Donc la hiérarchie, respectons la hiérarchie, hein, c'est bien réfléchi et bien pensé par nos devanciers. La vie sacramentelle, la vie professionnelle, la prière personnelle, ensuite la prière communautaire. J'ai dit que les deux vont ensemble. On va appeler prière communautaire si par exemple tu fais partie d'un groupe du renouveau charismatique ou de la Légion de Marie ou du rosaire, etc. Un groupe de prière, quel qu'il soit. Ou encore si tu fais partie d'une fraternité ou d'une communauté, la prière ensemble va être appelée la prière communautaire. Il y a aussi une dimension communautaire dans la prière ecclésiale. Par exemple, dans ce qu'on va appeler la liturgie des heures, il va avoir un aspect à la fois personnel et communautaire. Personnel dans ce sens que si tu n'es pas en communauté ou en fraternité pour dire bréviaire, il arrive qu'on récite son bréviaire, ses vêpres ou ses laudes ou ses sextes, ses nonnes, tout seul, les matines, tout seul, d'accord? Mais si tu es seul dans ta chambre en train de dire ta prière, sache que le bréviaire contient des prières que l'on récite dans toute l'Église universelle sur le globe terrestre. D'où la dimension aussi communautaire. Pendant que tu pries seul dans ta chambre, le pape Benoît XVI à Rome est en train de réciter les mêmes phrases, les mêmes mots et la même prière que toi. C'est ce qui est beau. Au niveau de la prière du temps présent, je vais aller rapidement là-dessus pour ceux qui ne savent pas ce que c'est. On va appeler prière du temps présent les prières qui sont dans un bouquin qu'on va appeler le bréviaire. Dans ce bréviaire, il y a les prières qui vont marquer les journées du peuple de Dieu. Pour que l'Église prie sans cesse, l'Église va organiser chaque temps pour appeler Dieu. Ça ressemble un peu, enfin, ça a le même sens que, par exemple, l'Angélus. À midi, quel que soit ce que tu fais, tu t'arrêtes pour saluer la Mère de Dieu. Et vu que Saint Paul nous dit « prier sans cesse », et aussi parce que l'Église a conscience que sa vocation éternelle est la louange au Dieu éternel dans les cieux, on va commencer dès cet été notre louange à Dieu à travers des prières qui vont marquer notre journée. D'où le matin en commençant par les laudes. Les laudes, c'est la prière du matin pour dire en résumé. Hein,
C'est pour dire merci pour la vie que tu nous donnes à nouveau et nous te confions la journée qui vient. Ok? Nous te louons, nous te célébrons avec la création tout entière qui s'éveille au petit matin, que tu animes par ta vie. C'est le sens des laudes. Ensuite, il va avoir les nônes. Les nônes, ce n'est pas obligatoire. Par contre, il est conseillé aux moines de réciter cette prière. Déjà, la prière du temps présent n'est pas obligatoire pour les laïcs. Elle est obligatoire pour les prêtres, mais en partie. Les ministres ordonnés sont tenus par obligation de dire les laudes, l'office du milieu du jour, les vêpres et les complis. Ça, c'est obligatoire, ok, pour les ministres ordonnés. Et pour les moines, c'est pas non plus obligatoire, mais parce qu'ils se sont consacrés pour la prière, ils vont faire les laudes, donc les nones qui est censé être à 9h, les sextes qui correspondent à la prière du milieu du jour, les tierces qui sont à 15h, les vêpres qui sont entre 17h et 18h, les complis qui sont juste avant d'aller dormir et les matines qui sont à 2h du matin. Donc laude, nonne, sexte, tierce, vêpre, complis, matine. En fait, quand tu fais tout ça, vu le système solaire, pendant qu'il fait nuit, l'autre côté il fait jour ici. Donc après avoir fait les complis quand on va au dodo, de l'autre côté du globe, l'église est en train de réciter le milieu du jour. Et vous vous rendez compte que selon le système du soleil, l'église prie sans cesse, ok? Et c'est cette même prière que nous récitons tous. Ça, c'est la prière du temps présent. Je me suis un peu attardé pour que nous voyons à quoi ça ressemble. Ok, donc c'est une forme de prière à la fois personnelle et communautaire. La prière personnelle va alimenter nos prières communautaires et nos prières communautaires vont donner la possibilité à nos prières personnelles de déployer leur grâce. Si tu pries tout seul, tu as un temps de prière personnelle sans avoir d'apostolat dans l'église, où les grâces que tu reçois dans ta prière personnelle peuvent se déployer, c'est incomplet. Tu vas tourner en rond. Et la croissance va être ralentie parce qu'il n'y a pas un lieu de chute, si vous voulez, des grâces que tu reçois de Dieu. Aussi, si tu pries seulement en communauté, or c'est ce qui se fait beaucoup malheureusement, nous sommes nombreux à appartenir à des groupes de prière et une fois qu'on revient du groupe de prière du renouveau ou de la messe, on ne se soucie plus du temps de prière personnelle parce qu'on juge qu'on vient de prier. Oui, mais c'était un temps de prière communautaire. Dieu a besoin de ton temps d'oraison ou de chapelet ou de lectio ou de méditation ou de contemplation où vous êtes dans un cœur à cœur. Les deux vont ensemble. L'un ne peut pas remplacer l'autre. Parlons du temps, ok? Donc, il n'y a pas plus de croissance que ça dans nos vies parce que j'ai été par exemple à la messe de 6 heures. Ensuite, j'ai été au groupe de prière le soir. Et vu que je fais partie du ministère d'intercession, on s'est encore retrouvé après le temps de prière, du groupe de prière, on s'est encore retrouvé pour intercéder pour l'évangélisation qui vient. Quand je rentre à la maison, je me dis, j'ai beaucoup prié. Oui, tu as beaucoup prié, mais ce n'est pas complet. Je peux avoir fait 10 missions dans la journée où on est dans la louange sans cesse. Si je vais au dodo sans avoir eu mon temps d'oraison, mon temps personnel, je ne dis pas que j'ai prié. Personnellement, je n'ai pas l'impression d'avoir prié de la journée. On va dire, mais tu étais au groupe de prière. Mais pour moi, ce n'est pas ça, prier. Mon intimité avec Dieu, ma rencontre avec Dieu, ce n'est pas ça. Ok, vas-y, dis, au bureau, j'ai rencontré du monde, j'ai été à l'école de prière, j'ai vu du monde. Je n'ai pas besoin d'aller retrouver mon époux dans sa chambre. J'ai vu assez de monde, ça ne compte plus. J'ai mon quota de la journée. Non, tu peux aller en mission de travail, en mission d'évangélisation. Tu rencontres des gens, tu es dans le relationnel, tu rencontres tas de gens de célébration en célébration. Mais quand même, il y a le temps où tu appelles ton époux. Pour lui dire, écoute, tu me manques, ou bien tu rentres à la maison, tu as besoin d'être avec lui, même si tu as rencontré du monde. C'est pas pareil. Celui que tu rencontres dans la prière personnellement est celui qui est venu au groupe de prière. C'est vrai, il a béni tout le monde. C'était une question de communion. Il a donné sa bénédiction en fonction du charisme de ton groupe de prière. Mais il attend que tu ailles lui parler après. C'est comme cette histoire pour rigoler à la chorale. Le maître de chœur, il fait chanter tout le monde, mais après, dans cette rue, il fait, on s'attrape après, ok? Voilà, il a sa chérie dans le coin, il sait que, ouais, je suis avec vous, on chante, on s'entend bien, mais quand après le groupe de prière, il faut qu'on... Voilà. Bon, voilà, c'est un peu ça. Du coup, le temps de prière communautaire ne peut pas remplacer le temps de prière personnel, c'est les deux vont ensemble, ok? Si je veux déployer une grâce très forte au groupe de prière, il me faut avoir un temps de prière personnel où je puise. Et nous allons voir ce que ça veut dire. On avance. Hiérarchie des valeurs. Vie sacramentelle, vie professionnelle, vie de prière personnelle et communautaire.
Le tout, ces trois choses-là, vie sacramentelle, profession et vie de prière, ces trois-là vont constituer ce que je vais appeler, je dis « je » parce que vous ne trouverez ce mot nulle part ailleurs dans aucun livre de théologie, et mais vous allez comprendre pourquoi je l'appelle comme ça, parce que ça va se justifier dans la théologie, je ne veux rien inventer qui n'ait pas son appui sur l'Église, d'accord ? Tout ça, je vais l'appeler la grâce acquise. Grâce acquise. Grâce acquise, ça va être contrairement à la grâce infuse. Qu'est-ce que c'est ? La grâce acquise, comme le mot le dit, c'est une grâce qu'on acquiert par notre volonté. Je peux me permettre de parler de grâce acquise à cause de la grâce que l'on reçoit au baptême. Quand on est baptisé, nous recevons la grâce du Saint-Esprit. J'ai dit la grâce du Saint-Esprit. Parce que en théologie, on dissocie la grâce des grâces. On dit tout est grâce, c'est parce qu'il y a des grâces. Ou encore, ah, je t'ai rencontré aujourd'hui, c'est une grâce. Donc, il y a plusieurs grâces, mais toutes ces grâces-là vont venir de la grâce. Et la grâce, ça va être quoi comme définition ? La grâce, d'après les exégètes, ça va être le royaume des cieux qui est semé au-dedans du chrétien par le baptême. Toute l'œuvre de sanctification du Saint-Esprit dans le cœur et la vie du baptisé va s'appeler la grâce selon les évangélistes. D'accord ? Les trois premiers évangélistes qu'on va appeler les évangiles synoptiques, c'est Matthieu, Marc et Luc. Quand on entend la grâce dans ces trois évangiles, c'est le royaume semé dans le cœur de l'homme. Alors, cette grâce en théologie, qu'on dit aussi des grâces, va aussi s'appeler la grâce sanctifiante. La grâce sanctifiante, c'est tout simplement la machine que l'Esprit Saint met en œuvre en nous pour nous mener à un état de plein accomplissement et d'union à Dieu, en fait, à un état de sainteté. La grâce sanctifiante qui est en nous, nous conduit vers la sainteté, et c'est l'Esprit Saint qui, de jour en jour, nous sanctifie. Bon, la grâce, les grâces. La grâce égale la grâce sanctifiante, parce qu'elle nous sanctifie en soi. Cette grâce sanctifiante va se diviser en deux parties. On va trouver dans la grâce sanctifiante ce qu'on va appeler la grâce actuelle et la grâce habituelle. Si nous avons compris que cette grâce sanctifiante est le royaume des cieux semé en nous par le baptême, donc l'agir du Saint-Esprit, la grâce, par exemple, qu'on va appeler grâce actuelle, ça va être quoi ? Entendons par grâce actuelle, pour simplifier la chose, l'intervention de Dieu dans un cas bien précis. Supposons qu'on sorte d'ici et puis un petit garçon qui passe te marche sur le pied par inadvertance, d'accord ? Tu es en colère et tu lui mets une baffe. Réaction ? Mais arrête, tu es chrétienne et tu fais ça. Autrement dit, dans ce concept du chrétien, il ne doit pas faire ça, il doit faire preuve de patience. Tout. Ou encore, je sors d'ici, je suis béni, il y a quelqu'un qui m'appelle, qui me dit, écoute, tu as le mot de passe de l'ordinateur de ton patron, tu n'as pas le droit, mais tu sais, je suis prêt à te donner 3 millions et tu me donnes ton mot de passe pour avoir un truc. Ça s'appelle la corruption et la tricherie. Et toi, ben, tu le fais. Quand on te prend, on dit non seulement tu vas aller en prison, mais en plus tu n'as pas témoigné de ta foi en tant que chrétien. La grâce actuelle, ça va être quoi ? On ne s'en rend pas compte. Ça va être l'intervention de Dieu dans ce genre de situation dans la journée. La grâce actuelle intervient juste pour donner la force aux chrétiens pour renoncer à ceux qui ne confessent pas le nom de Dieu. C'est pour ça qu'on dit grâce actuelle. Dans une situation bien précise où tu es embarrassé, la grâce de Dieu se manifeste pour que tu aies la force nécessaire de renoncer à ceux qui ne confessent pas le nom de Dieu. La grâce habituelle, qui est la deuxième partie de la grâce sanctifiante, ça va être quoi ? Ça va être du long terme. Autrement dit, la grâce habituelle se nourrit de grâce actuelle. D'où le mot habituel. Il a l'habitude de faire du bien. Mais il a l'habitude de faire du bien et de renoncer au mal parce que la grâce actuelle intervient chaque fois. Donc plusieurs interventions de Dieu dans des situations précises font que, sur du long terme, on va dire « Ah, notre sœur qui est là, qui est chrétienne, depuis 10 ans qu'on la connaît, elle n'a jamais fait de mal à une seule mouche. » Ça devient habituel. Ce mot habituel n'est pas spécialement à comparer à habitude. Habitude, l'habitude, c'est plus d'ordre
quantitatif, mais ça va être un habitus. Alors, l'habitus, c'est une vertu que cultive le chrétien pour faire le bien. Donc, cette grâce habituelle, qui est nourrie par la grâce actuelle, sont les deux pôles qui vont nous permettre de voir ce que j'appelle la grâce acquise. On va voir comment et pourquoi c'est important d'avoir une grâce acquise. C'est mon heure d'aller faire oraison, ou encore c'est mon heure d'aller au bureau, ou d'aller à la messe pour une vie sacramentelle. J'ai pas envie. La grâce actuelle va me booster, ok? Et je vais aller faire mon oraison. Si nous sommes fidèles à notre vie de prière, ne croyons pas que nous sommes forts. N'oublions pas qu'au-dessus de tout ça, il y a une grâce actuelle, une grâce habituelle, une grâce sanctifiante, qui est le royaume qui est semé au-dedans de nous. Sans moi, vous ne pouvez rien faire. C'est pourquoi on n'a aucun intérêt à tomber dans l'orgueil quand on vit de vertu. C'est le royaume qui agit en nous. Du coup, ces grâces actuelles et habituelles vont nous donner une fidélité dans la vie de prière. Ce n'est pas parce qu'on parle de grâce que ça fait spécialement guili-guili. Ça, on le sait. Quand tu fais oraison ou quand tu pries, tu fais la louange, enfin, il n'y a plus que l'oraison, mais on sait, on n'a pas spécialement envie. Mais on y va parce que CDI. Ce CDI va être respecté grâce à la grâce actuelle qui va faire qu'on va aller faire oraison. Et sur du long terme, on va vivre la grâce habituelle. On va souvent entendre de manière plus habituelle, il est en état de grâce. Être en état de grâce, c'est la grâce habituelle, ok? C'est la même chose. Et on va donc appeler péché mortel le péché que tu choisis de commettre en conscience et librement avec tout le discernement et le jugement que tu as et la conscience que ce que tu vas faire va te couper de la grâce habituelle. Si la grâce habituelle est plusieurs interventions de la grâce actuelle, d'accord, pour du long terme témoigner dans notre vie, tout péché que nous choisirons qui risque de nous couper de cet état de communion avec Dieu, qui rompt, si vous voulez, cette grâce actuelle s'appelle péché mortel. Parce que c'est un péché qui nous coupe de Dieu. Dieu étant la vie, tous ceux qui sont coupés de Dieu sont dans les ténèbres et dans la mort. C'est ça le sens du péché mortel, d'accord? Il ne faut jamais faire un choix qui nous coupe de cet état de grâce. Notre CDI, dans l'oraison ou dans d'autres formes de prière personnelle, mais aussi communautaire et dans la vie sacramentelle, et dans l'accomplissement de notre devoir d'État, le tout avec le secours de la grâce actuelle et habituelle, je vais l'appeler la grâce acquise. Je le redis, ça ne fait pas guili-guili. Quand tu finis tout ça, tu as l'impression que Dieu t'en demande trop. Il suffit juste de traverser la semaine sainte. Non, même pas le Triduum Pascal. Jeudi, vendredi, samedi, dimanche. Quand tu reviens de ton chemin de croix le vendredi, je t'assure, tu te dis la vie chrétienne est trop dure. On a jeûné, on a marché sous le soleil pour faire le chemin de croix. Ensuite, on a fait les présanctifiés. On a été embrasser la croix. Et puis, on a communié. On est parti depuis 14 heures sous le soleil. On rentre, il est 20h30. Et puis, on a faim. Ça ne donne pas envie. Tu te dis, mais si c'est ça l'union en Dieu, ça ne m'intéresse pas. Et puis, en plus de ça, ah, punaise, il est quelle heure? Tu as dit 20h. Oh, j'ai mon oraison à 20h45. Ah non, Seigneur, cette fois-ci, franchement, CDI, tu fais. Je t'assure, pendant ton oraison, tu piques du nez et bim. Et ça ne donne pas envie. Là, ce n'est pas du tout le moment où tu dis, ah, c'est trop bon, c'est cool, Dieu est bon. Non, c'est parce que je fais le constat de tout ça que, sans pour autant dire que c'est une grâce actuelle ni habituelle, j'ai trouvé l'expression grâce acquise et je propose aux théologiens qui veulent me corriger si je me trompe, mais lorsqu'on fait la déduction de la manifestation du Saint-Esprit à travers la grâce sanctifiante, la grâce acquise se justifie, d'accord? La grâce acquise, ça va être ta volonté de faire tout ce que tu as à faire, puisque la grâce actuelle ne se mettra jamais en œuvre à l'encontre de notre volonté. Il y a des péchés qu'on voit, on a tellement envie, la grâce actuelle à ce moment-là aura pour rôle de nous prévenir qu'il ne faut pas. Mais tant qu'on n'a pas accepté ou décidé de ne pas y aller, la grâce actuelle ne se mettra pas en action. Parce que ça ne va pas obliger notre volonté, ok? La grâce actuelle va te prévenir que ça, c'est pas bon. Ça, c'est pas bon. Mais tu veux trop aller. Et tu dis, Seigneur, je sais que c'est pas bon. Mais c'est pas... Une fois au passage, quand même, je me dis, c'est pas... Voilà. Ça fait quoi? Péché mortel.
tu décides d'y aller, te coupe de la grâce habituelle. Donc, si ta volonté t'aide à mettre quand même en pratique ton oraison alors qu'il est, on est vendredi saint, que tu es fatigué, après tu vas dormir. Et puis le lendemain, claqué que tu es, il va falloir aller faire les courses parce que c'est la fête. Parce que le soir, c'est Pâques. Quel vêtement je me mets? Il me faut une nouvelle paire de chaussures. Tout ça, Dieu nous attend dedans, hein, vous savez. On verra à un moment où, à un moment qu'on sera en train de cirer nos chaussures, puis l'onction va entrer en nous, parce qu'on sera au bon endroit au bon moment. Tu prépares la fête et tout, et tu vas encore à la messe finit très tard. Et puis en fait, tout ça c'est Pâques. C'est Pâques, et puis en fait, regardez, tout ça c'est, j'ai envie de dire, la galère du chrétien. Si nous voulons grandir dans la croissance du royaume, il nous faut considérer tout ça et savoir que, si nous l'avons déjà expérimenté, je confirme, ça ne fait pas guili-guili et c'est trop, ça peut être un peu trop pesant. Mais il faut tenir bon. Ce qu'on remarquait quand j'étais à la communauté des Béatitudes à Issia ou ailleurs aussi, la semaine sainte à la communauté des Béatitudes va commencer depuis lundi, c'est pas que vendredi ou jeudi. Depuis lundi, on a un office particulier pour la semaine sainte. C'est le temps où on va astiquer la maison à fond, donc c'est temps de ménage et de jeûne et d'office et de demande de pardon entre frères et de ci et de ça. Je t'assure, la semaine sainte, il dit, Seigneur, si tu aurais pu ne pas mourir du tout, ça nous aurait arrangé. Mais ce qu'on a remarqué, et ça me fait passer à la grâce infuse, c'est que avec toute cette fatigue, soit le soir, le samedi saint au soir après la messe, soit le dimanche de Pâques, on ne sait pas d'où nous vient cette énergie. Parce que pendant la semaine sainte, quand tu es fatigué, tu ne jures que d'une seule chose. Je me dis, c'est pas grave, je m'en fous. À Pâques, mais comment je vais dormir? Je vous assure, quand toute cette assaise va finir et qu'on va dire, quartier libre, on se repose parce que c'est Pâques, je vais passer mes journées à dormir parce que j'en ai marre. Et puis quand c'est Pâques, tu n'as pas envie d'aller dormir. Tu as une énergie, la joie éclate au-delà des beaux chants. Tu as ta fatigue qui s'envole et tu ne sais pas d'où te vient cette énergie. Et puis après la veillée pascale qui est finie autour de minuit 45, 1h, on a été mangé et puis le repas s'est prolongé et puis on a chanté pendant le repas. Ensuite, il y a la vaisselle à se taper, tu te tapes la vaisselle. Quand tu regardes l'heure, il est 4h du matin et maintenant qu'on dit c'est fini, va dormir, tu n'as pas envie. Tu es avec tes frères et soeurs, vous parlez encore jusqu'à 6h du matin, vous parlez de tout et de rien. Pourtant maintenant on dit tu peux aller dormir, mais tu es complètement restauré. Il y a quelque chose, d'accord? Ça s'appelle la grâce infuse. Je prends un exemple. Quand je quitte ma place pour venir au micro parce qu'on dit Amos va prêcher, je ne prévois pas ce qui va se passer. C'est quand je suis là, je suis sur le pupitre et j'observe. Mais là, du coup, j'observe quoi? Ce n'est pas un CDI, ce n'est pas un contrat. Donc, je ne sais pas ce que je vais faire. Ça va être le découlement de toute ta souffrance dans le CDI qui va être une grâce infuse. Là, comme dit Thérèse d'Avila, c'est comme si les cieux s'ouvraient et il pleut. Contrairement au temps où tu prends un seau, tu vas, tu jettes dans le puits, tu tires et tout pour arroser ton jardin. Mais un seul seau, ça ne suffit pas. Tu fais plusieurs tours, tu es fatigué, tu transpires. La grâce infuse, c'est qu'il pleut. Tu n'as pas besoin d'aller prendre de l'eau, tout sera arrosé. Ça te tombe dessus. Et puis, c'est tellement fort que tu dis, mais pourquoi Dieu fait ça? Pourquoi il le fait avec moi? Qui suis-je pour qu'il le fasse? Je suis là, et puis le Seigneur, pouf, il révèle, écoute, là, il y a une onction de guérison. Celui qui te touche sera guéri. Ça me tombe dessus. Qu'est-ce que tu veux que j'aille te prévenir avant? J'en sais rien. Ça s'appelle une grâce infuse. Or, ces manifestations du Saint-Esprit qui peuvent nous surprendre en assemblée ou encore en voyant un prédicateur être utilisé par Dieu comme ça, nous, pour nous, on va dire, oh, mais qu'est-ce que c'est extra? Et puis lui aussi, il se dit, oh, c'est trop fort. Comment on fait ça? Mais on ne fait pas en fait. Ce truc-là que tu constates vient de ta semaine sainte, de tes galères, de ton CDI, de quand tu bailles pendant l'oraison, oh, et que tu t'endors. La grâce acquise, contrairement à la grâce infuse, c'est que tu vas souffrir pour trouver Dieu. Et puis après cette souffrance, tu ne ressens rien de particulier. Tu as l'impression d'avoir juste fait un devoir. Mais sauf que Dieu n'est pas masochiste pour te dire souffre pour ne rien avoir. Plus ton temps de grâce acquise, tes prières dans la grâce acquise seront dures,
compliquée, difficile, et que tu vas te donner quand même jusqu'à une oblation totale, plus la grâce infuse sera énorme. Voilà comment ça marche. Je ne fais rien dans la grâce acquise. Je n'ai aucune vie d'oraison, aucun chapelet, aucun temps d'intercession, aucun temps de louange. Je n'ai aucune vie de prière personnelle. Et puis tu veux ressembler à qui? Tu veux faire comme le modérateur Honoré Akpovi, que le Saint-Esprit utilise? Mais tu rêves. Tu penses que ça te vient d'où? Il aime plus que toi, vous avez le même baptême. Il nous a tous aimés du même amour. Il prend les moyens. Demande-lui si tu vois qui, un à Bécan, un Clément à Kobe, un Mathias Marie, toutes ces personnes qui cartonnent, dis-leur, demande-leur quelle est votre forme de grâce acquise. C'est là où ça se passe. Ce n'est pas comment tu fais pour avoir l'onction de guérison, c'est comment tu vis ton temps de grâce acquise. Quelles sont les souffrances que tu endures? Comment se fait-il qu'on prend nos temps de prière et, par exemple, on est au bureau et puis là, on sent une motion. On n'est même pas en mission. La grâce infuse, ça va être la gratuité de Dieu. Ce n'est pas seulement quand tu es en mission. Je disais à Saint-Marc que la nuit de Noël, moi j'étais dans ma paroisse Saint-Marc, à la messe comme tout le monde, la nuit de Noël. Mais sauf que je pouvais m'amuser. Dieu ne me le dit pas pour que j'aille arracher le micro au curé qui célèbre, je suis dans l'assemblée. Mais pourtant, à ce moment-là, je perçois la guérison que Dieu opère. Je vois que quelqu'un guérit du foie par ici et que là-bas Dieu fait ça. Mais pourquoi il le fait? Je ne vais pas donner les paroles de connaissance. Il n'est même pas en train de me dire, il y a un malade, prie pour lui. C'est même pas pour que j'intercède. C'est gratuit. Il me dit, écoute, coucou, Amos, je suis en train de m'éclater dans l'assemblée. Ah bon, tu fais quoi? Il y a un homme qui est guéri là. Ah ouais. Mais c'est pas pour donner des paroles de connaissance. C'est gratuit. Parce que lui et moi, on a une intimité. Et quand il visite le peuple de Dieu pendant la messe, il prend soin de se rapprocher de celui qu'il rencontre personnellement pour lui faire un petit compte-rendu au passage. Et moi, je rends grâce dans mon cœur. Voilà. Et au bureau, tu sens la motion. À ce moment-là, il ne s'agit pas de dire « Je quitte mon texte pour aller prier un peu parce que la motion vient. » Non, ce n'est pas ce qu'il te demande. Au contraire, tu as ton poste en faisant ton travail. Mais il te fait juste un coucou. Pendant ton ménage ou ton travail, il n'arrive pas que ton chéri t'appelle pour te dire « Écoute, Juliette, non, rien de grave, je voulais juste te faire un coucou, je pense à toi. Oui, je t'aime aussi, chérie, ciao, allez, je vais travailler. » Ok. Pareil. Dieu te fait un coucou, tu sens la motion, tu sens l'onction pendant que tu es en train de faire le ménage. Il ne s'agit pas d'arrêter le ménage, non, continue. Il ne s'agit pas non plus de dire « Seigneur, je te contriste et je ne t'écoute pas. » Tu prends juste 2 secondes pour faire « Seigneur, merci de me visiter, je te bénis. » Achève en moi ce que tu commences et bénis-moi pleinement. Et puis tu continues ton ménage. Ça s'appelle la grâce infuse. Du coup, je ne sais plus où je disais ça. Jusqu'à quand je dois prêcher, jusqu'à ce que je prenne le micro, c'est le suspense. Et les gens pensent qu'en fait, oh, ces hommes-là qui nous prêchent, c'est facile. Ils prennent le micro, ça vient. Non, ça ne vient pas. C'est une grâce infuse. Ce n'est pas nous qui décidons. Ce que nous pouvons décider, c'est d'aller faire notre oraison comme on a signé le contrat avec Dieu. Après, ce qu'il veut faire, il le fait. Mais plus l'oraison est sèche, et plus là-bas, c'est béni. Du coup, quand je fais oraison, ou quand je prie et que je baille, c'est dur, je dis c'est bon, je sais que c'est bon. Et puis j'y suis. Et puis je suis même tenté de dire, Seigneur, je veux que ce soit plus sec encore. Parce que je sais que là-bas, ça va exploser. Voilà comment ça marche. Et puis jusqu'au dernier moment, assis sous les bâches, avec le cœur, il annonce maintenant, frère Amos, les gens acclament. Frère Amos, il avance, il est incertain. Parce que là, ce n'est pas lui qui gère du tout. C'est si la grâce infuse veut, ça tombe. Si ça ne tombe pas, il n'y a rien du tout. Donc, quand il n'y a rien, tu fais quoi? Tu restes objectif. On me dit de prêcher sur tel thème, je prêche sur le thème. Et puis ensuite, je vais prier dans une prière de foi pour l'assemblée. Si j'ai prêché que Dieu est amour, je vais dire à tous ceux qui veulent accueillir l'amour de Dieu, ouvrez les mains. Seigneur, bénis-les, donne-leur d'expérimenter ton amour. Je dis amen et je vais à ma place. Voilà ce que je prévois de faire quand je vais au micro. Après, si dans ce programme-là, la grâce infuse de prendre le relais, je privilégie tout ce que Dieu me révèle, qu'on appelle la manifestation de l'onction, et alors on voit les miracles. Donc j'arrive, le cœur sacré cœur qui chante merveilleusement bien est encore en train de chanter. Je suis sur le pupitre. Et puis j'attends mon temps. Et pendant le chant, je me plonge dans la présence de Dieu. Et toc, le moment arrive. Le moment magique, je vous assure, c'est puissant. La grâce infuse tombe d'un coup. Et là, ça va dépendre aussi de la croissance de chacun dans sa vie de prière. C'est vrai, c'est un parcours, ça ne se fait pas du jour au lendemain. Mais quand ce moment-là arrive, frères et sœurs, je suis inébranlable, je suis dans la certitude. D'où ce que je disais, je ne sais plus à qui, que pendant l'oraison,
pendant le temps de désolation, Dieu nous enlève tout ce qui est ressenti, tout ce qui est intimidation extérieure. Et on a la certitude intérieure que Dieu est là. Ça se passe de la même manière quand tu grandis dans la foi et que la motion t'est donnée, tu n'es plus influencé par le côté extérieur. C'est pas parce que le cœur chante bien que tu vas déduire qu'il y aura des miracles. Non, c'est pas parce que le cœur que tu vas dire Dieu va rien faire. Tu ne dépends même pas de tout ça. Tu dépends de la motion et de la conviction intérieure que tu as. Écoutez, dans mon état normal, je suis incapable de dire aux gens, touchez-moi, vous allez guérir. C'est pas possible. Je me mets là, le Seigneur dit, motion, conviction intérieure, je sais que ça va se faire, il n'y a pas de doute. Après, quand la motion est donnée, ça va passer par notre intelligence et on va incarner ce que le Saint-Esprit dit. Parce que, vu le nombre qu'on était et le temps qui nous était imparti, il était impossible de dire, venez me toucher un à un. Donc, là, pour le coup, ce n'est pas le Saint-Esprit qui me l'a dit, c'est moi qui ai décidé de trouver un compromis pour que l'onction que Dieu met là agisse. J'ai décidé que je vais m'allonger par terre et puis l'onction va se répandre pour la guérison. C'est ce que j'ai fait. Et on a été témoin de guérison. J'aime trop ça. Non, c'est pratique, on ne se fatigue pas. Je m'allonge par terre, je me relève et puis les béquilles sont levées. Jésus a guéri les boîtes. C'est incroyable. Ça vient de quoi? Ça vient de ces moments-là où tu as encore sommeil parce que tu n'as pas arrêté de la journée et puis c'est ton temps d'oraison. Et puis tu appelles ton frère François de la maison et puis tu dis, est-ce que je peux venir à la maison faire un peu d'adoration? Oui, tu peux venir. Quand tu arrives, tout le monde va faire dodo. Et puis toi, tu es là, tu dis, ah, vraiment c'est dur aussi la vie chrétienne, c'est pas possible. J'ai sommeil. Je vous assure, dans ces moments-là, c'est pas l'onction qui parle. C'est la décision qui a un bon motif peut-être. Mais la décision avec les moyens qu'on prend. Donc tu t'assois, il y a des moustiques. Il est tard, il faut que tu rentres, mais tu es encore à la Riviera. Tu t'inquiètes un peu, il fait chaud. Tu dis franchement, est-ce que ça vaut le coup, Seigneur? Tu ne veux pas que j'aille à la maison? Non, reste là. Et c'est dans ce truc-là, pour qu'on soit très réaliste, c'est dans ce truc-là que nous accumulons notre grâce infuse.

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0: Pour votre salut, il est 23h.

bonté, d'humilité, de douceur, de patience. Supportez-vous mutuellement et pardonnez si vous avez des reproches à vous faire. Agissez comme le Seigneur. Il vous a pardonné, faites de même. Par-dessus tout cela, qu'il y ait l'amour. C'est lui qui fait l'unité dans la perfection. Et que, dans vos cœurs, règne la paix du Christ, à laquelle vous avez été appelés pour former en lui un seul corps. Vivez dans l'action de grâce.

0: Prions. Tu nous as cherchés sans te lasser, Dieu notre Père. Pardonne nos résistances, que la reconnaissance de ton infinie bonté nous rapproche les uns des autres dans un pardon mutuel. Nous t'en prions par Jésus, ton Fils, notre Seigneur.
1: Amen.

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2: La parole est une lampe à mes pieds et une lumière sur mon sentier. Psaume 119, verset 105.
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0: Bien-aimé dans le Seigneur, comme rescapé, je suis là avec vous. Et le thème qu'on m'a proposé, c'est la guérison intérieure, source d'unité, surtout guérison des blessures à partir de l'Eucharistie. Eucharistie et guérison. Je voudrais dire que l'homme est en proie à de dures épreuves, à des souffrances. L'homme est confronté à des situations difficiles. Nous sommes comme jetés dans une vallée de larmes. La maladie nous fatigue, les échecs, la méchanceté humaine, l'injustice gratuite. Il est facile qu'on se laisse blesser par des situations contrariantes. On entend dire certaines femmes, est-ce que je peux encore me marier? Parce que j'ai été blessée par les hommes. Mon amour a été complètement rejeté. C'est vrai. Il y a aussi des hommes qui souffrent à cause de certaines femmes. Mais dans la plupart des cas, c'est les femmes qui souffrent le plus. J'ai eu un cas dernièrement, c'est très complexe. Pendant que la femme est enceinte, l'homme va se marier avec un autre à la mairie. J'ai dit, hey, fais des choses. Et c'est quand le bébé est sorti, la femme a accouché, qu'elle a appris. Pendant qu'elle était enceinte, il va faire mariage avec une autre femme. C'est compliqué. Mais Jésus veut te dire qu'il a de quoi soigner, guérir et te libérer de toutes les blessures, de toutes les maladies physiques, de toutes les maladies spirituelles, de toutes les maladies invisibles et de toutes les maladies incurables. Il va te guérir. Lui, le Messie, c'est l'Emmanuel, Dieu avec nous, qui a décidé de nous bénir et de nous remplir. Dieu dont le plaisir est de sauver tous les hommes. Et l'Eucharistie est le plus grand cadeau d'amour que Dieu puisse faire à l'humanité. Celui qui vient à moi n'aura plus jamais faim. Celui qui croit en moi n'aura plus jamais soif. Jean chapitre 6, verset 35. Bien-aimé, il ne faut pas avoir peur de venir à Jésus et de se laisser libérer par le Christ. Regardez cette femme-là, cette femme adultère que l'on a traînée dans toute la ville. On l'amène devant Jésus et on dit, elle mérite la mort. Parce que selon la loi juive, il faut la tuer à coups de pierre. Puisqu'elle a commis l'adultère, c'est comme si elle avait commis l'adultère seule. Oui, c'est elle seule qu'on a amenée. Et Jésus a opéré une triple guérison. Jésus a restauré cette femme. Jésus a guéri cette femme de ses blessures intérieures. Jésus lui donne une nouvelle vie. Comment Jésus s'y est pris? Jésus, en regardant les hommes qui ont traîné cette femme, demande que celui d'entre vous qui n'a jamais péché lui jette la première pierre. On n'a trouvé personne capable pour lui jeter une seule pierre. Et donc, Jésus les replace dans leur vérité d'être pécheurs et faibles, fragiles, la tolérance. C'est ce que nous enseigne l'Évangile. Nous voulions empêcher cela de faire le miracle, parce que ils ne sont pas de ceux qui nous suivent. Mais Jésus dit non, ne l'empêchez pas. Parce que si quelqu'un fait un miracle en mon nom, il ne peut pas aussitôt après mal parler de moi. Celui qui n'est pas contre nous est pour nous. Vous voyez la femme là, la femme adultère, personne n'a osé. Au contraire, ils ont commencé par fuir, à commencer par les personnes âgées. Et puis Jésus s'abaisse, il écrit du doigt sur le sable, il se relève, il demande à la femme, « Femme, personne ne t'a condamné. » Elle dit, « Non Seigneur, personne ne m'a condamné. » Et Jésus lui dit, « Moi non plus, je ne te condamne pas. » C'est ça. Mon frère, ma soeur, je voudrais te dire, quel que soit ce que tu as vécu de difficile, de dur, et que toi-même tu te sens indigne de Dieu, tu te sens loin de Dieu, tu te sens mais incapable d'approcher le Saint des Saints, le trois fois Saint, il te dit, je ne te condamne pas. Il ne te condamne pas. Il ne veut pas que tu t'éloignes de lui. Mais c'est comme l'enfant prodigue, Luc chapitre 15. Mon fils que voilà, je croyais qu'il était mort. Je croyais qu'il était perdu, il est retrouvé. Mangeons et festoyons, tuons le veau gras. C'est ça. Il veut faire pour toi la fête. Parce qu'il veut te rétablir. Il veut te restaurer. Amen. Fais confiance. Mais Jésus lui dit, va et ne pêche plus. La femme maintenant, la femme adultère maintenant, peut repartir à travers la ville sans avoir honte. Et personne ne peut plus rien lui demander. Puisque tous, ils ont été convaincus de péché. Ils savent qu'ils sont tous pécheurs. Au contraire, elle est libérée. Elle a été guérie. Par l'Eucharistie, mon frère, ma soeur, Jésus se communique tellement à toi qu'il te donne sa victoire. Avec l'Eucharistie, tu as toutes les garanties dans le combat que tu as mené. Il y en a qui ont été blessés depuis leur enfance. Les parents peut-être ne les ont pas voulu. Il y a eu certainement une grande dispute après la conception. Soit le mari dit, ah moi je ne veux pas d'enfant, pourquoi tu es encore tombé enceinte? Tu es encore tombé enceinte, moi je n'en veux pas. Ça blesse les enfants, beaucoup. Je connais un enfant, jusqu'à 12 ans, il ne parlait pas, il marchait à peine. Et j'ai assisté à sa délivrance. C'est pas moi, c'est un autre prêtre, mais j'ai vu la délivrance, j'ai vu la gloire du Seigneur, amen. On l'a emmené. La dame n'a même pas révélé ce qui se cachait. Et puis le prêtre a dit, à la conception, quand tu es tombée enceinte, il y a eu palabre entre toi et ton mari au sujet de la grossesse. Et elle a commencé par dire, oui mon père, c'est vrai. Au point que j'ai été chassée de la maison. Et je me suis occupée de la grossesse seule. Et quand l'enfant est né, c'était encore des problèmes. Ça a tellement joué sur l'enfant qui ne parlait pas jusqu'à 12 ans. Mais le prêtre a imposé les mains à cet enfant pendant 15-20 minutes. Et dans la prière, l'enfant a crié. Il a crié et depuis ce jour, c'est fini. Il a retrouvé l'usage de la parole. C'est la gloire du Seigneur. Dieu veut te restaurer. Peut-être tu as traîné depuis toujours des blessures et dans la vie, tu rejettes même la bénédiction du Seigneur par des gestes et des faits anodins. Tu ne fais pas attention, mais tu es tellement blessé que toi-même, tu penses que ta vie tourne en échec. Ta vie ne prend pas la couleur de la joie que Dieu veut que, dans laquelle tu vives. Regardez le prophète Élie. 1 roi, chapitre 19, verset 1 à 18. Il dit qu'il est fatigué, qu'il n'en peut plus. Mais c'est en ce moment que Dieu l'a rejoint. On lui envoie l'ange pour qu'on lui donne à manger et à boire. Lève-toi et mange, car la route est encore longue. C'est l'Eucharistie qui redonne à Élie le courage. Quand il avait des problèmes avec Jézabel, la femme de Akab, dans le combat, tu as besoin de guides, de sentinelles, d'éclaireurs. Et c'est le général qui te conduit à la victoire. Le général, c'est le Seigneur. Il te conduit dans une victoire finale, une victoire totale, une victoire à nul autre pareil. Matthieu chapitre 11, verset 28. Venez à moi, vous tous qui peinez sous le poids du fardeau. Et moi, je vous procurerai le repos. Prenez sur vous mon joug. Devenez mes disciples. Bien-aimés, n'ayons pas peur de marcher avec le Seigneur et de lui faire pleine confiance. De marcher avec lui dans l'assurance et dans la lumière. Avant la mort du Christ, pour rencontrer le Sauveur, il fallait se rendre en Palestine. Mais aujourd'hui, tu n'as pas besoin d'aller en Palestine. Il est là, vivant. Il est là, glorieux. Il est là, ressuscité. Il est là, palpable, touchable. Il est là, qui veut te donner sa paix et sa grâce. Le curé d'Ars ne prêchait que ça. Jésus est là. Combien de chrétiens ne vivent pas la présence réelle du Christ dans l'Eucharistie? Parce qu'ils ne savent pas le cadeau de Jésus dans la messe, dans l'Eucharistie. Il est partout présent et il y a le Saint-Sacrement qui nous donne de voir la joie de Dieu. Je t'ai dit, tu es plus heureux, tu es plus heureuse que les habitants de la Palestine. Parce que tu n'as plus besoin de te déplacer pour aller jusque là-bas. Il se donne à toi. Par le mode de la messe et de l'Eucharistie, il est vivant avec toi. Et tout à l'heure, tu vas le recevoir. Tu vas l'accueillir. Tu vas le contempler. Tu vas l'admirer. Tu vas le regarder. C'est ça. Je le regarde et il me regarde. Il y a Saint Thomas d'Aquin, un grand saint. Il aime beaucoup manger. Il aime beaucoup manger. Il mangeait tellement qu'il a eu un gros ventre. Son ventre est si gros qu'on a fait une entaille dans la table à manger pour qu'il puisse entrer et s'asseoir à table et manger. Mais il aime manger, mais il aime aussi contempler le Seigneur. Et après chaque repas, il vient rester devant le Saint-Sacrement, devant le tabernacle fermé, et il contemple le Seigneur, il admire le Seigneur, il prie le Seigneur, et il adore le Seigneur. Un midi, après le repas, il est venu, il est assis devant, et il regardait, et puis le tabernacle s'est ouvert de lui-même, et il entend une voix, Thomas. Thomas d'Aquin, ce n'est pas Thomas le didyme de l'évangile. Thomas d'Aquin, c'est un saint, un grand théologien qui a écrit la Somme théologique. La voix lui dit, Thomas, que veux-tu que je fasse pour toi? Voilà, c'est ça. Il est vivant, le Seigneur, dans son Saint-Sacrement. Que veux-tu que je fasse pour toi? Tellement Jésus est content de la visite. Et pourtant, Thomas ne faisait pas des prières de demande ou de... Non. Le Seigneur sait de quoi tu as besoin, il te le donnera. Ouais. Une réalité qui a existé ne peut plus retourner au néant. Non, Jésus-Christ a existé. J'ai rencontré un musulman. C'est moi, j'ai célébré son mariage avec une catholique. Il est très éclairé. Quand je préparais son mariage aux deux plateaux, il sort la Torah, il sort le Coran. Il sort la Bible, il dépose les trois là, il dit, l'abbé, on va discuter. Il est éclairé, il est très ouvert. Il me dit qu'il est allé à Jérusalem plus de 6 fois en Terre Sainte. Moi, je lui ai dit, je ne suis jamais allé. Et puis, il dit, non, l'abbé, l'histoire de votre religion, c'est émouvant. Parce que chaque fois que je vais à Jérusalem, on voit la place où Jésus a fait son ascension, on voit les pas de Jésus. C'est extraordinaire, c'est une religion, mais qui a une réalité historique intangible. Si quelqu'un va sur les pas de Jésus et qu'il ne croit pas, il ne peut plus jamais croire. Et lui, il dit, c'est vrai, il est né dans l'islam, il est musulman, mais qu'il a une âme plus chrétienne que musulmane. Amen. C'est ça. La preuve, il s'entend bien avec sa femme catholique. Et il a plein d'amis prêtres. C'est pour te dire, tu as des réalités, tu as des grâces que peut-être toi-même tu ignores. Et les autres, ils découvrent souvent, souvent, souvent. Et donc, il ne faut pas que tu ailles manger dans des poubelles. Non, j'ai dit, nous les enfants de Dieu, tout nous est donné. Mais nous avons envie de laisser la bonne nourriture pour aller courir après, ouais, ce qui ne peut même pas nous maintenir en vie. Jésus demeure le thaumaturge, il demeure le guérisseur, il demeure capable de transformer la maladie en bonne santé.
1: Oui, c'est lui qui a guéri l'aveugle, c'est lui qui a guéri le boiteux, qui le reconnaissait et qui criait après lui, « Jésus, fils de David, guéris-moi, aie pitié de moi. » Il y en a qui vont guérir au passage du Saint-Sacrement. Les foyers malades de division, les foyers mais où il n'y a pas la paix. Quand Jésus Eucharistie sera sur son trône de gloire, tu vas présenter ta demande, tu vas présenter ta blessure, il va panser ta plaie, il va soigner ta blessure, il va te restaurer. Il dit, la brebis égarée, j'irai la chercher. Celle qui est malade, je vais la soigner et la panser. Mais celle qui se porte bien, je vais l'engraisser encore. Elle sera une bonne brebis. Donc, personne ne manquera de la grâce. Il y en a pour tout le monde. Les femmes sans enfants, j'ai dit, quelque chose va se passer dans ton ventre. Oui, laisse-toi toucher par le Seigneur parce que Jésus est le même, il n'a point changé. Il est le même hier, aujourd'hui et toujours. Les femmes seules ou les hommes seuls, les solitaires invétérés, tu vas faire une rencontre. Tu vas faire une rencontre. Et il n'est pas tard pour toi. Ne dis pas, mon père, je suis vieux, je suis vieille, je suis âgé. Non, il n'est pas tard pour toi, car c'est le moment favorable. Dieu veut te bénir. Il veut te montrer sa grâce et sa paix. Il veut te montrer sa puissance. Tu es là peut-être, tu doutes et tu te dis, ah, mais vraiment, on a toujours proclamé cette parole. Et saisis-la maintenant. J'ai une fille, elle est venue témoigner. Elle était allée au sanctuaire marial. La chasteté, c'est bon, hein? C'est très bon. Il faut vivre dans la chasteté. C'est une très bonne chose. J'ai prêché sur la chasteté, sur Radio Espoir, pendant 1h30, j'étais content d'entendre des témoignages des gens qui vivent la chasteté depuis, vous voyez, 5 ans, 14 ans, 6 mois. Il y en a qui disent, c'est possible. Donc, ma fille, elle vivait la chasteté depuis un certain temps, et puis les gens se moquaient d'elle. Voilà, elle va au sanctuaire marial, un premier samedi du mois. Et à l'Eucharistie, pendant la paix du Christ, elle donne la paix à quelqu'un et puis la personne lui dit, je suis ton ange. Voilà. Elle finit. Et les bonnes choses vont commencer 1er juin. En février, à Saint-Jean, elle avait reçu une parole. Et on lui disait, dans 5 mois, tu auras une déclaration forte. Donc, février, mars, avril, mai, juin. Et c'est le 1er juin là, les bonnes choses vont commencer pour elle. Parce que, ouais, j'ai dit les bonnes choses, parce que d'autres choses ont déjà commencé. On lui a déjà acheté une voiture. Oui, pour moi ce n'est pas ça l'essentiel. Les bonnes choses vont commencer pour elle bientôt. 1er juin, elle va entrer dans le processus qui débouche sur le mariage. Oui, c'est ça. Et c'est à l'Eucharistie. Le gars dit, mais je suis ton ange. C'est parti. Vous voyez, le coup de foudre est né. Et puis ça n'a pas disparu. Ça brûle encore et ça brûlera parce que c'est le Seigneur qui est au centre. Vous tous qui ployez sous le poids du fardeau, je vous soulagerai, dit le Seigneur. Mon frère, ma soeur, n'aie pas peur. Ne crains pas. Ne dis pas, le Seigneur tarde à répondre à ma prière. Il y a une sœur en Christ, elle souffrait d'un cancer de sein. Elle souffrait d'un cancer de sein. Elle a rencontré une sœur, quand on a découvert le cancer, c'était à un niveau déjà très avancé. Et puis, elle a rencontré une sœur qui prie Sainte Philomène, qui lui a dit, il y a les messes pour les malades tous les jeudis midi. Et la première fois, elle devait participer à la messe ce jeudi midi. Elle est entrée dans l'église, elle dit, pendant que le Saint-Sacrement passait, elle a senti comme un vertige qui l'a prise. Et dans son sein, elle a senti une grande douleur. Or, le médecin lui a dit qu'elle ne peut plus faire une semaine, elle doit partir à Tunis pour se faire opérer. Il y aura l'intervention. À la fin de la messe, la parole est sortie. Bon, il faut bien qu'elle aille vérifier. Mais le médecin a dit non, on ne peut rien faire, il faut qu'elle voyage. Donc elle est partie en Tunisie, Tunis. Voilà, elle entre dans le bloc opératoire, tout ça, on refait l'échographie, tout ça. Le cancer de sein avait disparu. Elle dit, l'abbé, je n'ai jamais su que l'Eucharistie pouvait faire tant de miracles et tant de guérisons instantanées. C'est ça. Dieu, il est le médecin des médecins. Il est le, c'est lui le guérisseur par excellence. Et il se donne à toi. Laisse-toi toucher par sa grâce. Il va te bénir, mon frère, ma soeur. Ne crains rien. N'aie pas peur. Tes inquiétudes, tes peurs, tes craintes vont être dissipées et tu vas retrouver l'équilibre. Ta famille qui peut-être volait en éclats va retrouver une certaine paix, une certaine harmonie, une joie que rien ne pourra ravir. Rien, absolument rien. J'ai rencontré une sœur en Christ. Elle dit, l'abbé, vraiment. Son mari, ils sont ensemble depuis 85, mais ils sont mariés depuis 2003. Et son mari lui a dit, moi, on ne s'entend plus parce que ça fait plus d'un an. Bon, ils sont couchés dans le lit, dos à dos. C'est une affaire. Dos à dos, c'est ça. J'ai dit, ce soir, tu vas lui faire face. C'est face à face. Tu vas faire face à face avec ton chéri, ta chérie, c'est face à face. Donc, elle dit, l'abbé, vraiment, ce qui m'a blessé le plus, on a discuté et puis me dit, si la relation continue comme ça, on va envisager la séparation, le divorce. Attends, ils sont mariés à l'église. Il n'y a pas de divorce possible. J'ai dit, ton mari, il traverse une situation de crise financière. Dieu va exploiter cette situation. Toi, ma sœur, il ne faut pas que tu le rejettes. Il faut que tu l'accueilles et que tu discutes avec lui. Elle me dit qu'elle est rentrée à la maison. Et puis le mari lui dit, c'est lui-même qui l'accueille, qui dit, mais il faut donner ton sac à la servante. C'est lui-même qui lui donne à boire. Il mange avec elle, il finit, il discute, il cause. Et il lui dit, tu vas rentrer à quelle heure, ma chérie? Et puis elle dit, l'abbé, je ne comprends pas pour Jésus comment ça se passe. Il dit, mais c'est ça. Quand tu n'as plus d'espoir, abandonné et méprisé, fais confiance à lui. Crois et sois confiant. Lui, il va te restaurer. Il va te donner de voir la puissance de sa main, de voir sa gloire descendre sur ta vie, sur ta famille, sur ton pays. Et sur ton église, que Dieu vous bénisse.
2: L'enseignement que nous venons de suivre a pour thème la guérison intérieure. Prédicateur, révérend père Jean-Éric Tchibozo, merci de nous avoir suivis. Que le Seigneur vous bénisse.

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